ce personnage fictif, ce personnage utopique, eh bien, il est inexistant, improbable, à part peut-être effectivement Thomas Sankara, et je ne plaisante pas en disant ça. Et donc ce personnage non aliéné, issu des dominés, issu des pauvres, donc là ça ne sera pas le prolétariat, je ne vais pas prendre l'exemple forcément du prolétaire, mais je vais prendre l'exemple du, on va dire, du pauvre dominé révolutionnaire. Voilà, donc je vais partir d'un personnage fictif qui serait le non aliéné, j'allais dire le non aligné, puisque bien sûr Thomas Sankara faisait partie des pays non alignés, refusant la domination impérialiste. Et ce faisant, je vais inventer quelqu'un qui serait totalement libre, totalement révolutionnaire, totalement capable de sortir du capitalisme, de l'impérialisme, de la domination, sous quelque forme qu'elle soit. Et à partir de là, j'essaierai de voir en dégradé, comme si on avait un beau personnage en jeu vidéo, puis on l'attaque avec des bombes et il se désagrège au fur et à mesure qu'il est attaqué et agressé par des projectiles. Eh bien, je fonctionnerai comme ça. Je vais faire un très beau personnage, magnifique, un être tout d'amour qui, voilà, je vais parler par exemple de Thomas Sankara en 5 minutes pour présenter le personnage. Voilà, fait d'amour, il ne veut pas gagner d'argent, il a un salaire de misère comme celui de ses ministres, hein, aligné sur les ouvriers. Donc, aucune recherche de corruption, de détournement d'argent. Il sert le budget de toutes les façons possibles pour pouvoir dégager un maximum d'argent en politique publique pour aider les pauvres, justement, pour produire des cultures vivrières, pour construire des maisons, pour refaire des routes. Il est dans l'abnégation, c'est-à-dire qu'il ne pense pas à lui, il pense pas à son intérêt, à défendre ses intérêts personnels, mais il ne pense qu'à autrui, l'amour de l'autre, la bienveillance à l'égard des femmes, en imposant aux hommes aussi de faire les tâches ménagères, en essayant de détruire les chefferies traditionnelles avec tous les potentats locaux au gros ventre qui se rincent sur le groupe qu'il domine. Donc il essaye, mais en avançant à tâtons, parce qu'il ne pouvait pas faire la révolution d'un seul coup, il le savait, il devait avancer progressivement. Et donc ce personnage, on va dire, ça pourrait être Sankara, ça pourrait être l'ouvrier, je vous parlais souvent dans les émissions de Christian Corouge, l'ouvrier OS qui a sacrifié toute sa vie à la cause, un peu aidé par Michel Pialoux, sociologue, avec qui il a écrit beaucoup d'articles, avec qui il a pu longuement parler de ses luttes. Il a mené notamment en 1981, à l'arrivée de Mitterrand au pouvoir, une grande grève à Peugeot, Sochaux, Montbéliard, pour obtenir des augmentations de salaire. Il a été excommunié du Parti communiste et sans doute aussi de la CGT parce que c'était une grande gueule et parce qu'il voulait que des OS soient aussi représentés dans les instances syndicales. Là aussi, on voit que le pouvoir existe à l'intérieur même des militants et de ceux qui luttent pour la cause, puisqu'en l'occurrence, c'est les ouvriers qualifiés qui, finalement, plutôt défendaient leurs intérêts et représentaient relativement mal les OS. Et donc, ces personnages-là, voilà, sont des supports à partir desquels on va pouvoir après se demander, mais où est ce militant révolutionnaire qui a tant été rêvé par Marx, par Lénine, par tous ces gens-là qui l'ont rêvé, qui l'ont fantasmé totalement en permanence, mais alors avec des milliards de pas sur la conscience de soi, sur le passage à la Lénine et son avant-garde prolétarienne pour arriver à conscientiser toute la classe populaire. Donc, en fait, tout le mouvement marxiste a essayé de lutter contre l'aliénation, et mais en même temps a cherché ce prolétaire révolutionnaire libre pour l'amour de l'autre, luttant pour la cause. Bon, et bien sûr, il n'y en avait pas beaucoup. Et la plupart du temps, soit ils ont été tués, soit il y a eu aussi des dérives bureaucratiques. Là aussi, ça a été un grand thème de la sociologie sur la bureaucratisation. Au départ, vous êtes plein de bonnes idées, plein de bonnes valeurs, puis après, on vous offre un poste dans le parti ou dans le syndicat, bien rémunéré, et on vous demande d'obéir et de fermer votre gueule, et puis de répondre présent quand on vous le demande, en vous agenouillant devant le petit chef qui est au-dessus de vous. Et donc, voilà, c'est ce mécanisme qu'avait notamment été étudié, il me semble, par un mec qui s'appelait Roberto Michels, mais bien sûr, par plein d'autres, sur ce mécanisme de bureaucratisation. Donc, je vais partir de ce personnage idéal,
comme je vous le disais, qui ne vit pas pour lui, qui rentre tard à la maison, qui va souvent subir un divorce, comme Christian Corrouge, parce qu'il passe son temps dans les réunions syndicales, il passe son temps à notamment une fois, il est parvenu à fermer un atelier clandestin où beaucoup de Marocains mouraient parce qu'ils étaient abandonnés par les syndicalistes et il y avait des produits dégueulasses qu'il devait utiliser pour la tôle. Et bon, lui a menacé de faire appel aux médias en filmant cet atelier clandestin. Et en une nuit, les miliciens des Peugeot sont venus démanteler l'appareil, enfin cet atelier-là, pour le faire disparaître, pour éviter le scandale. Donc, vous voyez, ce type de héros. Alors, Ziegler dit « je n'aime pas les héros », mais quand on est aussi prolétaire et qu'on lutte en sacrifiant sa vie pour les autres, on est des héros. Donc c'est peut-être là aussi une position facile de Ziegler, parce que lui aussi quelque part est un héros et il est bien content d'être connu internationalement et d'avoir cette aura et ce prestige du grand intellectuel planétaire lu partout et adoubé par la plupart des instances révolutionnaires de ce monde. Monsieur rencontre Fidel Castro, il rencontre les grands dignitaires des pays en lutte contre les grands pays impérialistes et je pense que Ziegler là-dessus ferait mieux de se taire. Mais on a donc ces gens qui vont sacrifier leur vie, qui vont dépenser beaucoup d'énergie, qui vont parfois se suicider ou faire des tentatives de suicide parce que ils sont désespérés de voir que les choses changent peu ou pas assez vite. Ils sont souvent harcelés, menacés. Sankara sera assassiné par Mitterrand via la zone grise, c'est-à-dire le fait de payer son copain, Compaoré, qui restera lui 20 ans au pouvoir derrière. Hein. On voit bien que s'il est resté 20 ans au pouvoir derrière, c'est que la France le protégeait pour service rendu. Et donc, ces hommes-là ont une propriété commune, c'est que non seulement ils n'étaient pas prédateurs, ils n'étaient pas des tueurs, ils n'étaient pas des rapteurs, des capteurs des ressources des autres, mais en plus ils avaient cette dimension sacrificielle d'amour pour autrui, faisant passer toujours les intérêts du collectif avant les intérêts individuels, et en plus ayant en eux des valeurs d'amour, des gens bien, comme on dirait, avec lesquels on aime parler, avec lesquels voilà, on aime lire leur parcours. Ce sont des sortes d'Hercule, en fait. Ce sont des gens voilà, qu'on aimerait voir en film. Et hélas, bien sûr, l'aliénation hollywoodienne et de Cannes fait que la plupart du temps, on n'a pas ces gens-là mis en film. Alors, vous allez me dire aussi, les frères Dardenne avec Rosetta, oui, les grands bourgeois de Cannes sont parvenus à mettre une palme d'or à Rosetta et aux frères Dardenne qui nous montrent une soupe prolétaire défoncée dans la Belgique des années 90. Et effectivement, les frères Dardenne, comme Stéphane Frears ou Ken Loach, sont réputés pour faire un cinéma social, donc je ne vais pas leur jeter la pierre. Mais voilà, c'était quasiment une façon quasi esthétique de montrer l'ultra-pauvreté et sans du tout voilà, remettre en cause quoi que ce soit au système du fric et des milliards qui sont donnés aux acteurs de cinéma et à la machine fantastique qui produit tous ces films et qu'on va voir au cinéma en donnant beaucoup d'argent. Donc ces personnages-là, si vous voulez, normalement, si tout le monde était comme ça, eh bien ça répondrait à la question de Bourdieu, qui s'est toujours demandé dans les interviews, mais pourquoi les gens ne se révoltent pas plus, alors qu'il y a tellement de raisons de se révolter. Eh bien, il le savait, lui qui était le sociologue de la domination. Et cet exercice que je vais faire, après une petite pause musicale, on va essayer, donc, comme je vous le dis, de bombarder après pour voir à quel point il est impossible d'avoir des dizaines de milliers de personnes qui seraient alignées sur cette formule-là. Parce que même si on a quelques personnages héroïques, et bien justement, le personnage héroïque a pour propriété d'être héroïque, c'est-à-dire sacrificiel. Et c'est tellement coûteux d'être un Sankara qui sera assassiné ou un Christian Corrouge qui s'est lui-même meurtri à travers une tentative de suicide. Et puis beaucoup de dépression, sa femme l'a quitté. Et voilà, il a aussi été mis au banc du syndicat parce que trop grande gueule et menacé de toutes parts. Donc voilà, ces personnages-là, peu de gens sont capables d'être dans cette dimension-là, mais malgré tout, ça cache l'ensemble des mécanismes et des phénomènes qui font que dans la trame de la vie quotidienne, il y a des montagnes à déplacer. Et c'est ces montagnes que j'aimerais évoquer maintenant après une petite pause musicale. À tout de suite.

0: Eh bien, nous voilà revenus sur Cause Commune, la voie des possibles. 93.1, vous êtes sur les ondes radiophoniques d'une association alternative et c'est pour ça que je vous propose une sociologie alternative. Une sociologie critique. Aujourd'hui, nous avons une émission consacrée au thème de l'aliénation. Et vous écoutiez, pour se soulager un petit peu l'esprit, Steel Corners, Welcome to Slow Air. Ça fait du bien, voilà, de planer un petit peu quand on sait que finalement nous sommes prisonniers du monde social. Alors justement, revenons à notre exercice. Je vous parlais de Max Weber, l'éthique protestante et l'esprit du capitalisme et ce concept de type idéal. Donc je vous parlais à l'instant de cet homme parfait qui n'existe pas ou de manière tellement rarissime que de toute façon il brûle ses ailes. Selon la mythologie d'Icare, mais hélas, sans renaître avec un modèle d'édification collective, de révolution, de changement du monde, où tout le monde, voilà, un peu l'image que l'on voit des témoins de Jéhovah après la fin du monde où Jésus revient sur terre et on a le bonheur accompli. Les gens sont là en train de marcher dans une campagne parfaite avec des petits oiseaux, de la pelouse partout. Les gens cultivent, ils se regardent avec plaisir, et le temps est calme, le rythme est lent et la vie est facile. Voilà, avec une distribution équitable des richesses, des ressources, des couples heureux avec des petits-enfants qui s'amusent ensemble, tout le monde sourit, tout le monde est paisible. Voilà, ce monde-là, effectivement, à l'échelle de l'humanité, n'existe pas. Nous avons des dictateurs, nous avons beaucoup de prédateurs, nous avons de la torture, des camps de concentration, du trafic des organes, des kidnappings d'enfants, des viols, etc. Et là-dessus, une démocratie formelle, largement corrompue, avec beaucoup de raisons d'État, notamment si on prend juste les 30 dernières années, la France, le Rwanda, la Bosnie. Alors, petit détail intéressant, c'est que même quand on est prédateur, on veut paraître Christ. C'est le cas du rapport qui est sorti récemment sur le rôle de la France au Rwanda, où on parle de France responsable, mais pas complice. C'est un peu comme Christine Lagarde avec l'affaire du Crédit Lyonnais et les 400 millions donnés à Tapie. En fait, elle est responsable, mais pas condamnée. Voilà, donc il faudra faire un article, une émission. J'invite mes chers collègues à effectuer des recherches sur ce thème-là. D'une justice magnifique, abstraite, voilà, où vous êtes responsable mais pas complice. Donc, voilà, évidemment, les associations et les ONG qui étaient présentes là-bas n'entendent pas du tout de cette oreille le rôle de la France. Donc, l'homme utopique, quand il existe, eh bien, il tient pas le coup, il meurt, hein, ou alors il est assassiné. Et pourtant, cet homme qui serait utopique, qui serait gentil, qui sourit, qui s'occupe des enfants, de siens, des autres, qui travaille, mais pas trop, qui écoute de la musique, qui adore la nature, les animaux, qui tue personne, qui respecte tout le monde, qui recherche le bien d'autrui, voilà, est pour la redistribution des richesses, qui vit chichement, qui ne dépense pas l'eau, qui ne court pas après une Porsche ou une Lexus. Alors aujourd'hui, il y a une autre marque encore de bagnole qui vient de sortir absolument dingue. Donc plus c'est cher et mieux c'est, visiblement. Voilà, qui ne recherche pas ça, qui aurait ce modèle de conduite sans jalousie, voyez, sans les sept péchés capitaux, par exemple. Voilà. Et ben cet homme-là ou cette femme-là, ça n'existe pas. Et ça existe par tout petit bout. Mais l'idée, c'est de partir de ce modèle complètement non. Alors, je dis bien l'inverse du type idéal weberien. C'est-à-dire l'enjeu n'est pas de produire un portrait abstrait, mais qui fonctionne à partir de la réunion de tout un ensemble de traits pertinents, comme fait Weber, en essayant de rechercher toutes les manières de faire et d'être du capitaliste. Et il verra que, grosso modo, le régime mental d'un protestant va produire et fabriquer quelque chose qui ressemble à ce capitaliste concret dont il a réuni toutes les propriétés dans ce portrait idéal typique. Mais ça part quand même, quelque part, du réel. On pourrait appeler ça une fiction réelle. Alors que là, à l'inverse, je parle de quelque chose qui n'existe absolument pas. C'est-à-dire cet homme rêvé par le marxisme, rêvé par tous les révolutionnaires, qui serait voilà, cet homme prêt à ne pas frapper une femme, à ne pas la violer, à être comme la femme d'ailleurs, dans un autre modèle de vertu qui est souvent proposé par toutes les morales du monde, mais bien sûr rarement appliquée, à commencer par les comités d'éthique eux-mêmes. Donc, voyant, cher lecteur, l'image que j'essaye de dresser de cet homme idéal, j'essaye maintenant d'avancer et de voir qu'est-ce qui fait obstacle à cette existence d'un être moralement parfait, vertueux, attentif aux autres, plein d'amour, pétri du sens du travail, mais pas trop, avec le goût de la fête, de la danse, du rire, de l'hospitalité, de la bienfaisance. Enfin, tous les mots que l'on peut trouver dans le dictionnaire et qui renvoient quelque chose de positif, voilà, et qui serait voilà, cet homme idéal. Eh bien, la première contrariété à ce modèle idéal, c'est que l'être humain est un être social qui naît pétri par une culture, un habillage qui va lui être imposé. Cet habillage, nul autre que Bourdieu ne l'a bien pensé à travers son concept d'habitus. Donc je ne vais pas ici faire une sociologie de l'habitus, elle a déjà été faite. Il faut lire Bourdieu, beaucoup de gens disent que c'est compliqué, c'est pas vrai. Je ne vais pas jouer au vantard, mais à 18 ans, je me suis farci le sens pratique et je n'étais pas spécialement un érudit venant d'un milieu prolétaire. Je n'étais pas spécialement armé pour... voilà. Par contre, lire Hegel, je m'arrache les cheveux et je jette le bouquin dans la cheminée. Donc, on voit bien que quand on lit Bourdieu, quand on est dominé, on sent à travers son ouvrage sur le sens pratique, le rapport à la vie concrète... l'à peu près, les logiques de l'urgence, faire avec, toutes ces choses-là, eh bien, ça me parlait énormément. Et donc, voilà, lisez le sens pratique, lisez ces ouvrages. Grosso modo, il nous dit quoi ? Il nous dit que les intellectuels sont bêtes, sont très très bêtes, et c'est vrai que vous croyez que l'université est un monde intelligent, mais en fait, la première magie sociale, c'est de faire croire que vous avez des lettrés, vous avez des universitaires, vous avez des gens qui ont lu beaucoup de livres, qui ont mené beaucoup de recherches et qui sont très, très cultivés, très intelligents. En fait, beaucoup de la science sociale repose encore sur des formes de pensée, des croyances qui sont recouvertes de sens commun, de facilité de penser, voilà, de facilité de penser qui se reproduisent ces facilités de génération en génération d'intellectuels. Et une de ce couple de infernal de pensée, c'est l'opposition entre individu et société. Et ce sont les dominants qui imposent ce schéma-là parce que c'est bien pratique de croire que d'un côté vous avez un individu qui peut penser, qui peut être libre de ses actions. Tout le code civil et le code pénal reposent sur cette notion de responsabilité individuelle. Alors si vous commencez à dire autre chose, ça va poser problème. Donc vous avez un individu, voilà, qui existe en soi, et de l'autre côté vous avez les exigences de la société. Bon, bah, ce couple-là est complètement faux, idéologique. Ça n'existe absolument pas. Et il a quand même fallu attendre un mec comme Bourdieu pour que on ait... Alors évidemment, pas tout seul. Il y avait le principe de la socialisation. Il y avait Berger et Luckmann, notamment aux États-Unis, qui avaient écrit un bouquin basé sur la logique weberienne, justement. Sur la logique weberienne de la socialisation de l'individu, sur la construction des valeurs. Donc ça redescend à Alfred Schultz, qui lui-même était influencé par Max Weber. Mais si on laisse de côté toute cette généalogie, la coupure qui est instaurée par la construction théorique de l'habitus, elle est très simple. Elle dit quoi ? Elle dit qu'en fait, ben, l'individu, il est tout simplement socialisé. L'individu va recevoir du social dans sa tête. Donc en fait, il n'y a pas d'un côté l'individu et la société. La société, elle est dans la tête de l'individu. Je mets au défi quiconque, et notamment tous ces philosophes débiles qui croient à la liberté du sujet, de me dire quel est le bébé libre sur Terre. Où est le bébé libre sur Terre ? Non, le bébé, il va bouffer de la culture à grosse dose, il va bouffer le langage de sa communauté, il va bouffer la religion de sa communauté, il va bouffer les pratiques culinaires de sa communauté, il va bouffer l'école de sa communauté, et il va ainsi progresser pendant plusieurs années en étant dans une sorte de gavage, de bourrage de crâne, qui a pour conséquence première le « cela va de soi ». C'est-à-dire qu'il va le prendre comme naturel toutes les structures du monde social dans lequel il va évoluer. Donc, vous êtes un petit Allemand, et bien vous naissez dans à Berlin ou vous naissez à Francfort, et bien voilà, vous allez parler allemand, et puis vous allez aller dans une certaine école, et puis progressivement, vous allez devenir un étudiant, un maître en management, ou ingénieur, ou fabricant de bagnoles, Voilà. Alors bien sûr, après, compte tenu de la complexité du monde social, de sa mondialisation, des ouvertures multiples, des écoles alternatives, etc., les cheminements sont multiples. Mais à la base, je vous parle du bébé entre 0 et 5 ans, la plupart du temps, il va recevoir les modèles éducatifs standards, à part les petites communautés d'anards, de gauchistes, de zadistes, d'alternatifs, de squatteurs, de tout ce que vous voulez, qui peuvent effectivement proposer un peu une autre éducation. Mais même dans les communautés que j'ai pu voir fonctionner, eh bien, vous parlez français ou vous parlez allemand et vous inventez pas un nouveau langage. Et puis vous habillez à la sauce des gens qui habitent autour de vous. Les Berlinois squatteurs n'ont pas d'habits différents de l'allemand. Bon, alors vous avez des coupes de cheveux un peu différentes. Chez les jeunes zonards, mais dans l'ensemble, ils mettent des chaussures, ils mettent des pantalons, ils mettent des chemises. Donc, ce principe de l'homme révolutionnaire se heurte d'entrée de jeu au fait que vous allez avoir une inculcation, une scolarisation, des apprentissages, des socialisations, des inhibitions aussi, des interdits, des tabous. Et tous ces phénomènes-là, qui croisent la vie familiale, qui croisent la vie scolaire, la vie dans votre environnement, que ce soit une cité ou que ce soit un pavillon, avec vos amis, avec vos clubs de sport, avec vos clubs de musique, avec tous les gens qui vous entourent, eh bien, ça va être des inputs, hein, des entrées culturelles qui vont vous déterminer et qui vont vous façonner comme étant un Français, un Inuit, un Péruvien ou un Tunisien. Et ces mécanismes-là font que, bah, d'entrée de jeu, vous allez prendre le monde comme étant normal. Vous êtes dans la norme et le monde est normal et vous fonctionnez comme un petit robot qui va non pas proposer un monde nouveau, justement, mais vous allez prendre pour acquis. Alors tout le monde ne prend pas pour acquis ce monde-là, surtout quand on est dominé. Donc la fracture instaurée aussi dans cela va de soi, je dirais la porte béante qui quand même existe par rapport à ce cela va de soi, c'est la souffrance. Quand vous êtes un être de souffrance, par exemple dans une cité, eh bien vous avez beaucoup de chances de ne pas respecter les normes et de devenir voleur, délinquant. C'est quasiment le cas de tous les pays du monde. Les plus pauvres sont des voleurs, statistiquement parlant. Et donc, vous avez voilà, les prisons de la misère, comme dit Loïc Vacamp, beaucoup de gens qui, après, vont être arrêtés et mis en prison, ou d'autres qui vont sortir de ce monde-là, qui vont vouloir voir du pays. Ils n'ont pas de ressources, mais ils ne veulent pas travailler à l'usine. Ce sont des refusants. Alors là, vous avez aussi beaucoup de travaux de sociologie populaire qui essayaient de suivre ces trajectoires de gens qui sont des refusants. Mais l'essentiel est que ces personnes-là reviennent dans le giron. C'était le cas des fils de la bourgeoisie qui ont été maoïstes ou révolutionnaires sur le papier, en tous les cas, et qui, après, sont devenus sociologues, chefs d'agence de publicité ou consultants. Et donc, ce sens pratique, cette illusio, nous fait croire que l'on est libre, parce que être un poisson dans l'eau, le poisson est le premier à croire être libre, parce qu'il nage librement dans une eau, mais il est poisson, et il nage obligatoirement dans de l'eau. S'il sort de l'eau, il meurt. Et donc, l'illusion de la liberté, elle vient du fait que vous nagez dans vos normes, et que vous croyez être parfaitement libre, mais vous n'avez fait qu'à appliquer les normes de votre monde, et vous êtes bien, et personne ne viendra vous contredire. Alors, bien sûr, là encore, il y a des bémols. Le noir avait beau se soumettre à l'époque de Jim Crow à la loi de la répression blanche de la ségrégation raciale, eh bien, il pouvait encore être lynché, on pouvait le suspecter d'avoir fait l'amour avec une blanche. Il était alors là quasiment certain d'être lynché, et à tout le moins d'être tué. Donc, encore une fois, quand on est dominé, quand on est racialisé, subissant le racisme, il y a des souffrances et il y a des peurs et des craintes qui font que le cela va de soi ne marche pas comme un cela va de soi. Mais vous avez quand même beaucoup de cela va de soi dans la tête. Donc ça, c'est la première donnée. C'est que les gens, en fait, non seulement ont intériorisé les normes, mais en plus croient être libres. Donc, le fait de pouvoir se mouvoir un peu dans le social et d'avoir ces valeurs-là, eh bien, ça vous donne des ailes. Alors, les talibans, c'est le pire qui soit. C'est-à-dire, les femmes là-bas font partie, on pourrait dire, des dominées et des maltraitées, pas forcément des pauvres, mais des maltraitées. Il suffit de vouloir travailler. Combien de documentaires j'ai regardé depuis quelques semaines sur les talibans. Et voilà, interdiction de travailler. Vous téléphonez à un homme, vous êtes fouetté en place publique. Vous devez effectivement rester à la maison, faire des chiards et c'est tout. Donc, effectivement, l'homme tribal de ces fameuses chefferies que Sankara a essayé de non pas de neutraliser complètement, mais en tout cas voilà, de faire avec. C'est ce Moyen-Âge tribal féodal et sauvage dont parle Georges Duby dans l'ouvrage L'an 1000, un très bel ouvrage qui parle de millénarisme, j'y reviendrai, et voilà l'époque des ténèbres du Xe siècle en Occident. Donc ce modèle de bonheur, hein, de l'homme tout-puissant, le Taliban qui se réunit avec son petit comité de mâles simiesques et qui, sur le champ, donne la justice. Eh bien, voilà, on a aussi ces privilèges, ces profits, ces dividendes sociaux qui sont donnés aux uns et aux autres, aux riches, aux... alors qu'ils sont encore plus heureux que ceux qui sont dans la norme. Ils sont au-dessus de la norme et bien souvent, ils sont au-dessus des lois. Voilà, ils nagent dans le bonheur. Et là aussi, la sociologie du bonheur est quelque chose de relativement peu fait. En sciences sociales, comme si on avait honte, hein, finalement, d'aller voir du côté de ceux pour qui tout va bien. Donc l'immensité de la science sociale, c'est nos institutions qui nous disent « allez voir du côté des pauvres, allez voir du côté de l'insertion, du côté de ceux qui souffrent ». Voilà, c'est plus moralement acceptable et puis ça donne une étiquette solidariste, durkheimienne, républicaine. Voilà, on essaye de faire progresser un peu les choses. Mais il ne faut pas trop montrer les riches dans leur bonheur. Donc bien sûr, les riches sont ceux qui ont le moins intérêt à être cet homme révolutionnaire puisque par définition, ils ont tous les bonheurs qui sont quelque part promis par la Révolution.
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0: Donc, vous êtes à votre place, et le social, alors si je parle de l'Occident capitaliste, ce social a donc plus d'une corde à son arc, comme on dit, parce que il suffit pas d'être socialisé pour que tout marche, bien sûr. Il y a du chômage, il y a du vol, de la violence, de l'oppression à travers le travail. Alors là, je ne peux m'empêcher d'évoquer rapidement, je fais une petite parenthèse avant d'évoquer ce que je vais bientôt développer, à savoir les portes ouvertes du social. C'est au-delà des normes et du salava de soie, vous avez tout un ensemble de petites filières qui vous permettent de respirer. Cette respiration, elle n'était pas forcément conçue stratégiquement par les dominants. C'est une respiration donc, de tâtonnement qui s'est inventée au fil des décennies, au fil des deux siècles de ce capitalisme qui progressivement a créé la société de consommation dont je vous parlais à travers Christian Bromberger et les passions ordinaires. Donc je reprendrai quelque part aussi un peu, mais dans un sens complètement différent, cette logique-là. Mais je voulais vous faire une parenthèse parce que je voulais vous parler effectivement du fait d'accepter quelque part le monde tel qu'il était, et ce monde oppressant, je parlais du travail, qui quelque part aussi est presque pris comme cela va de soi, même si les ouvriers souffrent beaucoup, il y a du syndicalisme, il y a eu du syndicalisme révolutionnaire. Juste devant moi, j'ai l'ouvrage de Victor Serge, « Mémoire d'un révolutionnaire », vous voyez, mais tout ça fait partie de l'ancien monde imaginaire des pseudo-révolutionnaires qui essentiellement étaient dans l'usage des armes à feu, parce qu'il n'y avait pas d'autre solution, et que les armes à feu, quand vous n'êtes pas le plus fort, eh bien ça conduit à la répression, à la contre-révolution. On l'a vu avec la Commune en 1871, et du coup, Thiers s'en sont saisis finalement pour peupler les colonies à travers une déportation et des bagnes en Nouvelle-Calédonie, en Afrique, à Cayenne, etc. Ou alors vous avez un pseudo-révolutionnaire, le maître en la matière, les deux maîtres en la matière, c'est Mao Tse-tung et Staline, qui ont été des bourreaux et des prédateurs, peut-être pas pires qu'un Nixon et Kissinger, par rapport aux centaines de milliers de morts qu'ils ont perpétrés au Vietnam. Mais en tous les cas, le travail oppressant, ça nous invite à parler rapidement de ces recherches de Johann Chapoutot qui, depuis quelques années, travaille sur les liens entre le management et le nazisme. Donc je ne vais pas développer ici, mais c'est pour vous dire que quand Taylor, l'ingénieur de Ford, a mis au point la taylorisation et le travail à la chaîne, eh bien on est rentré dans une logique, peut-être pas de terreur, mais d'oppression économique, d'esclavage moderne. Et si vous lisez le Capital de Marx, vous n'aurez pas encore la taylorisation et ces mécanismes qui fera les choux blancs de Charlie Chaplin, bien sûr, les temps modernes. Mais vous aurez l'esclavage au sens pur et dur de l'an 1000 avec des enfants quasiment attachés à la machine et qui travaillent presque 20 heures par jour. Donc je ferme la parenthèse sur ce cela va de soi qui n'est pas forcément bisounours, loin de là. Mais justement, parce que le monde capitaliste et impérialiste est un monde de violence et que cela va de soi en prend plein la figure et qu'il faut souffrir, on souffre à l'école, il faut se taire, on est frappé par l'instituteur, enfin en tout cas je l'étais à l'époque, on est renvoyé, on est jugé en tant qu'être. Donc beaucoup, beaucoup, beaucoup de pédagogues, de Freinet, voilà, en passant par les 110 propositions de Bourdieu à Mitterrand qui n'ont jamais été appliquées pour un modèle alternatif d'école qui soit moins répressif parce que voilà, vous êtes avec des notations individuelles. Je referai une émission sur l'école en reprenant un peu tous les travaux qui ont été pondus pour montrer voilà, cette violence. Alors effectivement, on pourrait me taxer de dandisme quand on voit l'acharnement qu'ont les enfants du monde entier pour essayer d'aller à l'école en traversant des fleuves, en se faisant bouffer par les crocodiles ou piquer par des serpents. Mais tout ça participe aussi de l'idéologie de tais-toi et va à l'école et commence pas à protester. Alors que l'école produit peut-être pas des morts piqués par des serpents, mais des gens piqués par le monde social et qui se retrouvent haineux. Notamment ces 300 000, 400 000 ou 500 000 jeunes qui chaque année sortent du système scolaire sans diplôme, plein de frustration, aigris par rapport à tous les jugements qu'ils ont subis, de mauvais élèves, d'incapables, tandis que le génétisme presque nazi des enseignants les conduit à célébrer l'intelligence pure de tel élève. Cet élève est doué. Voilà, donc la vision instinctive naturaliste des enseignants sur l'intelligence en soi des élèves, il est doué, il est intelligent, il est brillant, finalement on nous renvoie à une sorte de génétique du succès scolaire hein, qu'il ne doit qu'à l'individu. Et cette ignorance des propriétés sociales de la performance scolaire est absolument hallucinant à l'heure du monde actuel moderne où l'université regorge d'études sur l'école, sur la scolarisation, sur les inégalités scolaires. Il y a même au ministère de l'Éducation nationale une institution qui s'appelle l'ADRES qui mène des enquêtes justement sur les inégalités scolaires et beaucoup, beaucoup d'élèves de Bourdieu ont travaillé pour le ministère de l'Éducation en montrant tous ces mécanismes-là qui font que les classes populaires sont toujours perdantes. Et voilà, je vous cite uniquement un auteur que j'aime beaucoup qui s'appelle Sylvain Brocolici, voilà, parmi les élèves, les épigones de Bourdieu. Et donc voilà, cette école monstrueuse, donc Foucault nous a retracé à grands traits la généalogie à travers surveiller et punir, avec cette bureaucratisation infernale, ce placement des corps dans les classes, sur les chaises, ces cadences infernales de travail scolaire. Donc toutes ces violences-là, économiques, scolaires, etc., eh bien la société laisse des petites portes pour respirer. Et là aussi, notre révolutionnaire va être, comme je vous le disais, je prends l'image du personnage parfait et on lui balance des pierres pour le désagréger. Ben voilà, la deuxième grosse désagrégation, c'est en fait les petites portes ouvertes. Alors les petites portes ouvertes, elles sont énormes, elles sont complexes. Il y a tout cet espace dont je vous ai parlé à travers l'introduction de Bromberger, c'est-à-dire l'espace du non-travail. Et en citant ces chiffres hallucinants de Christian Bromberger qui sont intéressants, et là il faut effectivement les utiliser, c'est un basculement très important qui permet que cette violence capitaliste infernale est contrebalancée par des facilités, par des petits plaisirs. On pourrait appeler ça les portes ouvertes ou les petits plaisirs. Alors, je vous redonne l'information de Bromberger. On a calculé que la durée annuelle du labeur d'un ouvrier urbain est passée en un peu plus d'un siècle de 4000 à 1600 heures environ. Donc vous voyez, on travaille deux fois moins qu'avant, de 4000 à 1600. Donc c'est presque trois fois. Hein. C'est presque trois fois. En 1850, le temps de travail représentait 70% du temps éveillé, 42% en 1900 et 18% à peu près à l'heure actuelle. 18% du temps éveillé. Aujourd'hui, alors on parle des 8 heures de travail, aujourd'hui on est plutôt à 7 heures, et avec le temps partiel, avec les gens qui sautent un mercredi pour avoir les enfants, si on fait la moyenne nationale de tout ça, Bromberger nous donne le chiffre de 20% à peu près. Même si c'est un peu plus élevé, peu importe, il y a cet espace-temps énorme que l'on dit celui de la consommation, celui des loisirs.

Et c'est cette image que pour la première fois dans l'histoire mondiale, eh bien, la société donne la possibilité aux opprimés de pouvoir arrêter de travailler un petit peu pour prendre du bon temps. Vous imaginez le parcours qui a été fait en 50 ans, en 70 ans, et on va dire en une toute petite centaine d'années, puisque 1936-2021, on approche. Et c'est cette apparition donc a produit une industrialisation, une massification de ces loisirs, bon, qui est évoquée par Bromberger aussi, bien sûr, mais tout le monde. Et ça, c'est quelque chose sur lequel je ne vais pas m'étendre, mais il faut quand même bien voir que la multiplicité des fédérations sportives fait que la quasi-totalité des enfants est prise dans une occupation de physique sociale, une occupation de dépenses corporelles, qui permet aux enfants comme aux adultes de, j'irais, liquider un certain nombre de frustrations. D'ailleurs, c'était Norbert Elias, hein, j'y reviendrai bientôt en prenant un petit aspect intéressant de cette dimension-là, c'est que la logique du corps. Le sport est une autre façon pour Elias de régler la question de la guerre. Et c'est pas par hasard non plus qu'Hitler, en 1936, a voulu instrumentaliser les Jeux Olympiques, même s'il n'a pas supporté qu'Owen ait la médaille d'or aux 100 mètres. Il n'empêche que voilà, c'était la volonté de montrer la puissance du Reich à travers le sport. Et d'ailleurs, le nazisme est absolument indissociable d'un jusqu'au boutisme dans tous les secteurs du capitalisme. Et ça, c'est très bien montré par Chapoutot. Et d'ailleurs, pour avoir travaillé sur le nazisme, il y avait un ministère du temps libre qui avait pour fonction justement d'utiliser à fond le capital énergétique de tout le monde, des enfants, des adultes. Tout le monde était astreint. Alors, vous voyez des images d'époque, vous voyez des centaines de personnes faisant un ballet gestuel parfaitement coordonné. Voilà, donc pour faire un bon soldat, il faut faire un bon sportif. N'oublions pas que quand la France a perdu la guerre en 1870, la première chose que les républicains ont faite, c'était justement de détourner la frustration colossale de la défaite, issue de la défaite, non seulement en investissement le colonial, mais aussi en croisant le guerrier avec le sportif, notamment en créant des bataillons scolaires. Et dans ces bataillons scolaires, eh bien, on apprenait aux enfants à l'école, non pas à se battre directement, mais à faire beaucoup de sport, même déguisé en soldat. Et donc le sport était une façon de préparer le guerrier. Alors c'est plus trop le cas aujourd'hui, on pourrait plus parler de dérivatif que d'incitatif. Mais le sport, voilà, n'est pas du tout quelque chose qui est une institution isolée du politique, loin de là. Et donc, finalement, la frustration, c'est l'énergie emmagasinée. Le dominé est fatigué après sa journée de travail. Relisez Élise ou la vraie vie, c'est un des ouvrages majeurs sur le travail à la chaîne. Il n'y a pas que l'établi de Robert Linhart. Alors, bien sûr, laissons tomber Charlie Chaplin, parce que les profs, j'ai envie de leur mettre une balle dans la tête quand c'est pas possible qu'on parle que de Charlie Chaplin alors qu'il y a tant d'ouvrages et de travaux sur le travail à la chaîne. Et ces profs nous bassinent encore avec un imaginaire hollywoodien qui date qui plus est de 100 ans. Donc ça fait partie de l'idéologie, hein, de pas pouvoir attaquer de front le problème du travail et l'exploitation, sans quoi on dirait que le prof est politisé. Voilà, donc il faut mettre de l'imaginaire dans tout ça pour que la pilule passe. Et donc les enseignants nous parlent de Charlie Chaplin et non pas de Christian Corouge et de Michel Pialoux résister à la chaîne ou de Marcel Durand Grain de sable sous le capot voilà qui sont deux ouvrages majeurs chez des éditeurs des petits éditeurs indépendants et qui nous parlent de la monstruosité du travail à la chaîne qui subsiste aujourd'hui dans les bagnoles mais aussi dans ce nouveau domaine de l'agroalimentaire. Donc le sport, c'est une physique sociale qui est là pour faire en sorte que la porte ouverte, cette énergie de frustration qui pourrait pousser vers la révolte, vers la colère, eh bien la colère est détournée vers l'usage d'une énergie dans des fédérations sportives. Vous allez faire de la natation, vous allez vous défouler, vous allez faire du judo, vous allez faire de l'escrime, vous allez faire du cheval, vous allez faire en fonction des classes sociales. Bien sûr, le cheval, c'est plutôt la haute bourgeoisie. Et quand on est plutôt prolo, on va plutôt faire du football. Et après, vous avez des variables culturalistes, le rugby, par exemple, qui est pratiqué par toutes les classes sociales quasiment dans le sud de la France, et puis qui même était un sport réservé plutôt aux bourgeois, encore il n'y a pas si longtemps.
D'où sans doute une éthique bien différente du football, où vous avez des pauvres lavasses qui se frappent dessus, qui se font des mauvais tacles, qui...

Voilà, il y a quand même un côté violence barbare dans le football et une éthique plutôt chevaleresque dans le rugby. Voilà, tout ça vient aussi des types d'investissement, de croisement entre les classes, le processus de civilisation, pour reprendre l'expression de Norbert Elias, et puis la façon de pratiquer un sport. Donc, l'autre domaine, c'est bien sûr, c'est les pratiques multiformes. Hein. Je ne vais pas liser Bomberger là-dessus si vous voulez avoir la déclinaison précise. Voilà. Alors après, eux, ils sont un peu petits bourgeois intello, donc ils vont nous parler de généalogie, de concours de dictée, de jardinage. Bon, ça, c'est les petits mondes des petits sociologues qui vont vers le plus facile. Mais vous avez effectivement tout l'espace de ceux qui vont se déjanter complètement à travers. À travers les festivals, à travers la musique, à travers le fait de faire des soirées avec de l'alcool, avec des drogues, de se défoncer, etc. Et qui ne sont pas forcément dans l'accomplissement personnel, bien rangé, propre et gentil des petits bourgeois, des classes moyennes. Qui voilà, vont plutôt aller vers le jardinage, les généalogies et la marche en montagne, qui était d'ailleurs une des pratiques majeures des universitaires repérées par Bourdieu dans la distinction. Et on a donc, à côté de ces deux grandes distributions, le sport, les loisirs, la musique, avec aussi bien en faisant qu'en en écoutant, hein, d'être fan, Christian Lebar a ouvert la brèche à travers son ouvrage Les fans des Beatles, mais il y a des centaines de milliers de clubs de fans. De par le monde, en fonction des acteurs de cinéma, il y a des clubs avec plusieurs centaines de milliers de fans de U2, de Genesis, de Johnny Hallyday. Alors Johnny Hallyday, on pourrait en faire un livre en soi, hein, avec tous les adorateurs multiples. Voilà, donc ça c'est un thème sur lequel je reviendrai, puisque c'est un ouvrage que j'ai écrit un peu là-dessus, qui s'appelle Devenir un dieu, et qui explique comment les gens, avec la sécularisation et le reflux de la croyance en Dieu, se sont mis à inventer des nouveaux dieux. Des dieux païens, des mini-dieux, à travers les stars, hein, comme le dit Edgar Morin, les stars du cinéma, les stars de la musique, et on devient fan, c'est-à-dire on devient quasiment adepte d'une secte, hein, et la secte au sens weberien, c'est une petite église, c'est pas la secte au sens politique de ceux qui vont vous manipuler et vous prendre votre fric. Donc tout ça, j'appelle ça le dédoublement, c'est-à-dire comment aussi la frustration ne va pas vers mon révolutionnaire politisé qui va se dire voilà, changeons le monde. Il va pas dire, voilà, mettons tous les disques de Johnny Hallyday à la poubelle et passons à autre chose. Non, le fan, effectivement, est celui qui va se perdre dans une adoration. Et cette adoration est l'opposé radical de la libération. La fascination pour autrui, pour ses chansons populaires, la collection de ses objets, le fait de dépenser tout son argent dans des posters, dans des fétiches. Alors on retrouve les fétiches du magico-religieux, hein, de la même façon que en écoutant des vidéos sur le Burkina Faso actuellement, on voyait des pauvres soldats avoir des amulettes et des petits bracelets au poignet en prétendant être invisibles et pouvoir lutter contre Boko Haram. Le mec, il se fait dézinguer dès qu'il apparaît et voilà. Et pourtant, tout le monde croit aux fétiches en Afrique et à la puissance de ce pauvre type qui se croit invisible face aux guerriers Boko Haram. Et c'est peut-être là-dessus pour l'efficacité de Boko Haram repose peut-être d'ailleurs en grande partie là-dessus. Il est tellement facile de dézinguer les mecs qui croient devenir invisibles devant eux. De cette même façon, il y a voilà tous ces croyances dans toutes ces transcendances. Qui font que mon révolutionnaire abstrait, mon révolutionnaire idéal, eh bien, va devenir un individu renonçant qui va s'agenouiller et puis se prosterner devant ses idoles du XXe siècle, issues de la société de consommation, puisque pour aimer Johnny Hallyday, il faut avoir de l'électricité, parce que les disques ne s'écoutent que sur une chaîne Hi-Fi, donc il faut produire aussi la chaîne Hi-Fi et il faut pouvoir l'acheter. Dans les années 50, les gens regardaient la télévision dans les vitrines, c'est-à-dire derrière les vitrines. C'était beaucoup trop cher, hein, d'en avoir une, et il a fallu attendre les années 70 pour avoir une télévision. La chaîne Hi-Fi, c'est pareil. Avant, les gens avaient un tout petit électrophone.
Et voilà, donc Johnny Hallyday n'existe que parce qu'il y a toutes ces productions et ces consommations derrière. Et donc, U2 sans un ampli et une basse qui marche avec un ampli relié à de l'électricité, il n'y a pas de U2, il n'y a pas de Genesis, il n'y a pas de Johnny Hallyday, il n'y a rien. Donc il y a des conditions infrastructurelles à l'existence de ces petites stars qui font que voilà, mon révolutionnaire disparaît, dilué dans l'adoration de milliers de petites personnes qui écrivent souvent des textes complètement débiles. Si on pouvait vraiment un jour se pencher sur l'ensemble des textes qui sont écrits par ces gens-là, on verrait un océan entier de débilité et de phrases sans queue ni tête. Mais ça marche, voilà, les gens sont bercés. Alors, je pensais justement, en disant ces paroles débiles, je pensais à Souchon, où les gens croient avoir un être... contestataire, notamment sur la critique des biens de consommation, mais Souchon, qu'a-t-il de révolutionnaire avec son cinéma, ses musiques, ses millions de dollars, ses comptes en banque et ses châteaux privés? Et voilà, en quoi sa petite chansonnette qui pousse un peu le langage vers rebelle-toi par rapport à la société de consommation, est-ce que il faudrait voir de plus près quel type de bagnole et de restaurant il fréquente? Et donc voilà, la musique peut même souvent débuter par un petit côté comme ça, pseudo-rebelle. Alors après, on a des rebelles un peu plus crédibles, comme Renaud, voilà, qui sont ou les Berruriers Noirs, voilà, et qui d'ailleurs détestaient téléphone à cause de ce que je viens de dire, c'est-à-dire des paroles pseudo-critiques, un peu romantiques, un peu voilà, propices à pousser l'adolescent à se croire rebelle. Et donc, tout cet empire de dilution, de circulation, de petites portes ouvertes, de gestion des frustrations, de gestion des souffrances et des malaises, elle nous conduit vers ce que j'appelle l'occupationnel. Voilà, occupationnel que j'évoquerai dans quelques instants après une seconde pause musicale, toujours avec notre groupe Steel Corners, avec ce titre « The Trip ».

0: ce petit intermède avec Steel Commerce, nous nous retrouvons sur Cause Commune, la voix des possibles 93.1. Notre émission Les Mondes Rêvés de Georges, eh bien, ne pouvait pas avoir un meilleur titre que celui-ci, Les Mondes Rêvés. Je rêve effectivement de révolutionnaires qui n'existent pas, profil atypique, idéal, utopie incarnée dans ces rares, très rares personnages comme Christian Courrouge ou Thomas Sankara, et pour dire qu'effectivement il n'existe pas, et que ce révolutionnaire fantasmé par tous les marxistes, par tous les gauchistes, par tous les utopistes, les gens qui ont essayé de penser un autre monde, eh bien ce personnage-là, j'essaye de voir comment il est bombardé par tout un ensemble de production sociale, de données, d'acteurs, de pratiques, qui font que il ne peut pas fonctionner, il ne peut pas se révéler. Et il est comme bloqué par le seul aval de soi, les inculcations, les activités qui lui sont proposées dans notre monde. Alors bien sûr, je vous parlais à l'instant du dédoublement, le fait de se prendre pour Dieu, il y a aussi, indépendamment de toutes ces pratiques, devenir le champion du monde de ceci, les stars. Alors évidemment, le fan, c'est celui qui vit cette transcendance par procuration. Mais il y a une dimension moindre, c'est le rêve. Et Les Mondes Rêvés de Georges, c'était ça justement, tout l'ouvrage. Georges se rêvait de devenir un expert en addiction. Il avait pour lui la solution pour sortir les SDF de la rue, vrai ou faux, peu importe. Je pense qu'il avait en partie raison. Mais il se pensait comme certain de pouvoir sortir tout le monde. Et là, on est vraiment dans le rêve, parce que même si il voulait faire arrêter l'alcool, c'est pas en arrêtant l'alcool qu'on peut retrouver du travail ou avoir retrouvé l'être aimé, ou retrouver ses enfants qui ont été placés. Se reconstruire après un corps défoncé, ou quand on se regarde dans la glace, on se fait peur. C'est d'ailleurs lui-même qui le dit quand il se regardait dans la glace dans la rue et qu'il regardait sa tronche de clochard. Georges était effrayé par lui-même, d'abord. Donc le rêve, c'est le rêve qui est promis par la Française des Jeux, le rêve du loto, le rêve de devenir riche. Alors c'est pas du tout révolutionnaire. Ce rêve-là, c'est un rêve conformiste, ultra-conformiste, et les jeunes sous-prolétaires des cités sont totalement dans ce rêve-là, avec les Nike, la BMW, aujourd'hui l'Audi, et tout ce rêve de d'or, de collier chou en or qu'ont les racailles des gangs qui essaiment de par le monde. On a ce rêve consumériste qui fonctionne par la Française des Jeux, par les jeux de hasard. Et donc, c'est une des données de gestion par le social, de ces frustrations, de ces colères, de ces souffrances, c'est le rêve. Voilà. Et le rêve, bien sûr, je le retrouve dans les camps de concentration. On ne peut s'évader, entre guillemets, sans, à double sens du terme, on ne peut s'évader dans les camps qu'en s'évadant mentalement, la plupart du temps. Sobibor, c'est rarissime. La révolte des Juifs à Sobibor ou celle du soulèvement des Juifs du ghetto de Varsovie, pour prendre le cas des Juifs, ça court pas les rues. Et c'est d'ailleurs le même traumatisme qu'ont toutes les victimes qui n'ont pas pu interagir, qui n'ont pas pu se révolter face à un serial killer ou à un type qui vous a pris en otage. Et bien là, c'est pareil, les Juifs s'en veulent énormément d'avoir été passifs. Donc il y a quelques actions comme ça, d'éclat, de rébellion, mais c'est extrêmement rare. Alors, dans ce circuit de la gestion de la physique sociale, de la gestion des fluides énergétiques qui nous sont propres et qui font quelque part la vie, l'instinct de vie, ces fluides qu'on voit très bien en observant les enfants qui courent dans tous les sens, qui se dépensent sans compter, comme on dit, eh bien, cette énergie-là, cette physique sociale-là, elle est aussi gérée sur le plan psychique par ce que, encore une fois, Bourdieu appelait les entraîneurs, c'est-à-dire des personnages très importants aujourd'hui, que sont les médias. Et il est clair que la télévision joue un rôle déterminant aujourd'hui. Elle joue, quand on voit l'ensemble des gens qui ont été déjà sur les plateaux télé pour applaudir, d'ailleurs avec des professionnels qui vous demandent d'applaudir à certains moments, etc. Alors vous avez tous les jeux télévisés, l'immensité. Alors pourquoi y a-t-il autant de jeux télévisés, de jeux d'argent? Eh bien ça vous fabrique des gens, voilà, tout simplement. On est dans le sens de faut aimer l'argent, donc on aime gagner de l'argent. Et les jeux, sont là à la télé le midi, le soir, pratiquement toute la journée. Vous avez des émissions consacrées au jeu, parce que derrière les entraîneurs qui sont là, les Nagui et compagnie, vous avez la logique conformiste du fric qui vient s'aligner sur la logique productive, mais dans l'espace audiovisuel. Alors, quelle que soit la modalité, question pour un champion, des chiffres et des lettres, peu importe, vous avez une myriade comme ça de jeux qui produisent l'occupationnel, les petites portes ouvertes, c'est cette porte-là notamment, qui, d'ailleurs, écoutez-les le matin, ils rigolent le matin, à 8h, à 7h. Pourquoi ? Parce qu'ils doivent vous produire de l'énergie à bon compte, ils doivent vous réveiller, ils doivent vous mettre de bonne humeur. Donc, que ça soit énergie ou que ça soit RTL, vous les voyez rire, vous les voyez « Comment allez-vous ce matin ? Eh bien, je suis ravi de te retrouver. Alors aujourd'hui, on a la bonne humeur. Alors si la météo n'est pas au rendez-vous, mais quand même, nous allons commencer bien la journée avec vous en écoutant d'abord Spoons. Et après, nous nous retrouverons et on vous racontera une histoire incroyable avec machin truc. » Donc les entraîneurs sont là pour faire en sorte qu'on avale la pilule. Jour après jour, voilà. Donc, par exemple, pendant des années, les gens aliénés, puisque c'est une émission sur l'aliénation, donc écoutaient les grosses têtes, voilà. Donc, les entraîneurs qui nous font rire. Alors, vous avez quels que soient les gens, qu'ils soient doués ou pas doués, qu'ils nous fassent rire ou pas rire, le but n'est pas de les juger. Le but est de voir qu'ils nous font rire, qu'ils sont là pour faire rire. Ce sont des entraîneurs du rire. Voilà, des professionnels de la fabrique du rire. Ils nous offrent cette offre-là d'entrepreneur. Il faut être compétent, hein. Ce n'est pas donné à tout le monde. Alors, vous les avez aussi sur TF1 avec Canteloup, avant ou après les actualités, il me semble. Là où ils mettent en dérision, une petite dérision carnavalesque. On sait que les carnavals sont dans l'ensemble très conformistes, même si le roi la Durie a pu repérer dans la petite ville de Romans, à l'époque du Moyen-Âge, une fois, il y a eu un carnaval qui a dérapé en émeute. Et le fait de se moquer de l'évêque ou du seigneur, ça n'avait pas plu. Et les paysans, alors qu'on leur interdisait de mettre un évêque sur un âne, eh bien... on dit, bah si nous, c'est notre carnaval, on veut le faire quand même. Donc, il ne faut pas non plus trop brider un carnaval. Et là, la réponse a été une émeute collective. Il a fallu que les armées du roi interviennent pour massacrer tout le monde. Voilà, ces petites mises en dérision de Canteloup ou d'autres, de Thierry Leluron, de Coluche, en fait, sont là. Alors, il y a des dérapages. Coluche, en se présentant au présidentiel, a sans doute reçu des menaces de mort parce qu'il risquait, en voulant être le candidat des exclus, le candidat de tous ceux qui ne sont pas représentés, eh bien, il risquait de casser la machine politique. Donc, il sortait de son rôle d'entraîneur et d'amuseur public. Et c'est là où on voit effectivement que l'entraîneur ne doit être qu'un entraîneur. À partir du moment où on essaye de transformer le carnaval en un carnaval politique et de faire en sorte que le rire soit un engagement, eh bien, là, vous avez toutes les forces politiques qui se mettent à vous dire « Reste à ta place, sinon on te défonce ». Donc, si on allait au bout du raisonnement par l'absurde, imaginez un Coluche révolutionnaire qui commence par se présenter à la présidentielle pour représenter les exclus, les dominés et les parias, et qu'il soit réellement élu. Eh bien, voilà une possibilité qu'un type comme ça essaye de proposer autre chose sur Terre. Après tout, il avait aussi une fibre sociale avec les Restos du Cœur. Et ça existe toujours, les Restos du Cœur, et tout le monde adore encore Coluche, donc pourquoi pas ? Bon, on n'aurait jamais eu avec Coluche un Thomas Sankara, ça c'est certain. Mais n'empêche qu'on voit bien qu'il en fait peu pour être pris comme ennemi par les dominants, et Coluche, peut-être a-t-il été assassiné, on n'en sait rien, ne sombrons pas dans les théories complotistes, mais c'est possible. Et donc l'occupationnel, en fait, il a cet espace absolument... fondamentale de nous entraîner, de nous faire démarrer la journée sur autre chose que ce qui nous attend. Ce sont des dérivatifs comme les jeux. Voilà, tous ces petites portes nous donnent, comme le cinéma, quand on rentre le soir, on se branche devant une boîte, imaginez, c'est de la SF quand on regarde la télé. C'est l'ASF pour quelqu'un de 1900. On se met devant une boîte, on devient immobile et on regarde des images qui bougent. Quand vous sortez de votre corps, là, essayez d'imaginer avec moi un peu le type qui vit dans la campagne. Voilà, il est là en 1920 et il se promène dans les champs. Et quand il va en ville, il va regarder un spectacle de théâtre de rue ou un concert s'il est riche. Voilà. Et puis là, on arrive dans les années 70 et on est devant des êtres qui s'assoient le soir, ils rentrent du travail, ils s'assoient et ils regardent des images qui bougent. Devant un tube cathodique, effectivement, bizarre, qui va produire des gens qui vont devenir milliardaires. Parce que les gens qui rentrent dans la petite boîte, ils deviennent milliardaires. Donc vous imaginez le monde dans lequel on vit. C'est-à-dire on vit dans un monde où l'énergie sociale est pour partie une énergie psychique de fantasmes, de rêves. On est branché sur des machines à rêves. On rêve des stars, on rêve des stars du cinéma. Et en plus, on les déguste, on les mange. Il y a une forme de cannibalisme symbolique dans le fait de partager leur existence, d'où le succès extraordinaire de toutes ces biographies et de tous ces magazines People qui sont par centaines, ne serait-ce qu'en France. Quand vous regardez les kiosques des journaux, vous avez des centaines de magazines qui racontent la vie d'un tel ou d'un tel, quelle coupe de cheveux il a, la couleur de ses yeux, comment il a chié le matin. Et donc voilà, les gens s'intéressent à ça. Et on a cette machine, ce branchement, hein, sans, on n'a pas de conduit, on n'a pas de fil qui nous relie à la télé, mais notre cerveau est relié à ce tube cathodique et à ces petites images qui bougent. Et du coup, on est là dans une sorte de mise en sommeil, comme une sorte de léthargie organisée, une sorte d'hypnose collective, où régulièrement, voilà, on a une sorte de nourriture spirituelle qui nous rentre dans la tête et où on aime tel acteur de cinéma, on aime tel film, on aime telle réalisation. On en discute après aussi avec nos amis, on en parle, on recommence tous les jours quasiment à regarder un film, un documentaire. Et ça, c'est effectivement quelque chose d'absolument abyssal. Quand on y réfléchit bien, on est loin de tout ce qui pouvait être un monde rêvé par les révolutionnaires. On a la plupart des acteurs sociaux qui sont directement, en permanence, connectés. Alors aujourd'hui, on ne peut pas finir cette émission sans parler, bien sûr, de la connexion Internet. Plus que jamais, Internet est utilisé par le capitalisme pour consommer. Amazon est le profil plus diabolique de la consommation effrénée, où vous êtes comme un prince du Moyen-Âge, vous êtes servi sur un plateau pour un truc qui coûte 3 euros. Vous avez un esclave qui vient vous servir chez vous en vous déposant l'objet. Donc on a aussi là ce rêve de toute puissance qui existe dans le domaine de la consommation. Et vous avez, bien sûr, les réseaux sociaux où vous êtes à la limite entre votre propre divinité. Avec Facebook, vous étalez votre ego. J'ai fait ci, j'ai fait ça, j'étais en vacances. Alors, ce sont des petits égos, mais ce sont quand même des possibilités pour tout un chacun d'exister dans cette zone virtuelle avec des choses propres, des belles images mises en forme par le logiciel. Vous avez des belles présentations, les choses sont écrites proprement. Donc vous avez une projection de vous-même, une extension de vous-même, et vous la partagez avec d'autres. Donc vous êtes pris dans ce maillage de liens sociaux. Ça dépense du temps, parce qu'il faut produire là-dedans, avec WhatsApp, avec Facebook, avec Instagram. Donc vous diluez, vous dispersez dans cette zone-là, vous existez. Et Internet est un monde nouveau que les sociologues vont découvrir dans les années qui viennent. Un monde virtuel qui a des résonances pratiques, puisqu'on achète des choses, on échange avec des gens, on peut d'ailleurs faire des nouvelles relations. C'est un monde encore qu'on a encore peu étudié et évalué dans son impact, mais du point de vue de ma philosophie, c'est-à-dire chercher mon révolutionnaire, eh bien, on voit que là, on est très très loin de la possibilité de rêver d'un autre monde, puisque, hélas, la seule possibilité qui est offerte à ces réseaux sociaux, qui n'ont pas accès à l'ORTF, qui n'ont pas accès aux zones de production de Radio France, qui n'ont pas accès à l'offre que je vous évoquais, ceux qui font les films, ceux qui font les jeux télévisés. Donc en fait, les réseaux sociaux, ce sont les colères et les frustrations, et c'est pour ça que les dominants, on parle souvent sur BFM ou CNews, les gens hurlent, les dominants hurlent contre les réseaux sociaux, parce que pour le moment, ils ont du mal à le contrôler, et ce sont ces colères qui se déversent des gens d'en bas. Comme disait Sanso, là, ce sociologue un peu débile, les gens de peu, qu'il les appelait les gens de peu, eh bien, les dominés, les sous-prolos vont libérer leur colère, fustiger tel ou tel personnage et tenter d'exister à travers, mais à travers quelque chose qui est dans l'ensemble relié reliée à ces offres. On va s'en prendre à Nagui pour telle ou telle raison, on va s'en prendre au type de C8 dont j'ai pas le nom qui me revient à l'esprit et qui voilà, vont être des colères orientées, voilà, non pas des colères pour transformer ou changer, mais voilà, mon portrait du révolutionnaire, une fois de plus, déchiqueté, découpé, tronçonné par l'aliénation de ces colères centrées sur... Et la meilleure récupération, c'était celle des Gilets jaunes, récupérée par les médias. Ils avaient une plateforme, ils pouvaient se présenter donc devant ce singe-là voilà, qui passait pour quasiment un intellectuel, une sorte de journaliste éclairé. Enfin, on est tout en bas, tout en bas, tout en bas de la réflexion et de la transformation. Je voudrais finir en disant que, hélas, une fois qu'on a le se lavat de soi et qu'on a les petites portes ou l'occupationnel, on a une troisième dimension qui va atteindre une fois de plus notre belle image à travers une lapidation. Hein, si on prend l'image d'un jeu où il faudrait faire tomber mes morceaux d'homme révolutionnaire utopique idéal, eh bien, la pierre qui fait tomber, qui casse une des jambes et qui fait tomber mon révolutionnaire, c'est le corps. Le révolutionnaire a pour problème numéro un, même si les deux évocations précédentes, c'est du lourd, eh bien, le problème du corps, c'est-à-dire le problème de l'homme, c'est-à-dire le problème du genre, le problème de la virilité, du machisme, c'est bien aussi ça le problème. C'est que l'homme est un singe, est un barbare, est un australopithèque, et cet australopithèque passe son temps à violer. Il passe son temps à taper sa femme, à taper ses gosses, à taper ses collègues, à taper. Et le dominé tape, le dominant tape, le dominé se constitue en gang, consumériste. Le dominant tape, soit en tapant par le chef d'équipe et en interdisant à tel ou tel ouvrier de pouvoir quitter sa machine. Il tape avec les sanctions en licenciant. Il tape en faisant appel à des armées de jaunes ou des membres de la pègre qui viendront casser des grèves. Et puis, ils tapent à travers aussi la police ou les forces de maintien de l'ordre qui, en cas de grève, eh bien, viendront aussi libérer l'entreprise privée. Donc, tout le monde tape et le corps est un gros, gros problème dans la mesure où c'est bien par le corps et par cette violence de toute puissance aussi sur la femme, cet appel au sexe, que la pègre existe, puisque les hommes se sont saisis de cette demande en produisant de la prostituée. Et en produisant de la prostituée, on produit de la pègre. Et en produisant de la pègre, on produit de la drogue aussi, on produit des dérivations terribles, avec un monde entier aujourd'hui sous cocaïne, sous cannabis, sous ecstasy. Et c'est partiellement accepté par le monde dominant, parce que ça fait taire les classes populaires et ça tue les possibilités de reprise en main de soi pour avoir des perspectives autres. Donc finalement, les dominants préfèrent l'autodestruction, mais dans une certaine mesure. Par exemple, tous les travaux sur la sociologie, tous les travaux sociologiques sur les ghettos ont montré qu'une des stratégies des dominants américains, c'est de laisser les noirs s'entretuer tant qu'ils ne tuent pas les blancs. Et tant qu'ils sont armés et qu'ils s'entretuent entre gangs, entre rivalités de territoire, eh bien, la police n'intervient pas ou peu parce que ça ne remet pas en cause l'ordre établi et ça fait plutôt un nettoyage. Donc, pour l'ordre établi, finalement, un héroïnomane qui se tue en overdose, ça fait du nettoyage. Mais en même temps, il y a une obligation sanitaire, une obligation de rester quand même quelque part dans la norme, le fameux se lavat de soi que je vous évoquais au tout début. Et il faut quand même maintenir un minimum une solidité du lien social. Il ne faut pas que tout le monde parte en vrille en consommant de la drogue, comme c'était le cas par exemple en Chine au début du XXe siècle, où les dominants français et anglais avaient arrosé toute la Chine d'opium, et voilà, le monde entier, enfin toute la Chine était défoncée. Donc les dominants ne sont pas, voilà, sont pas bêtes, ils ne veulent pas non plus perdre les pédales et perdre le contrôle. Donc du coup, la police intervient dans les quartiers, mais très modérément. La police va rarement dans les boîtes de nuit interdire les Beatles ou surtout les Rolling Stones à se défoncer à coups de cocaïne. Donc les dominants accordent aux dominants un droit de défonce, Parce que ces dominants-là servent beaucoup la domination. Les Rolling Stones, voilà, ont des milliers, des centaines de milliers de fans. Donc, voilà, même si il faut pas que ça se sache trop, il faut pas qu'il y ait trop, à une époque, Keith Richards se défonçait dans une villa du sud. Bon, il était plus ou moins mouillé là avec de la mafia. Donc, du coup, à un moment donné, les policiers ont failli le mettre en taule. Et en plus, c'était un Anglais. Et à une époque où les Français aimaient pas trop les Anglais, voilà. Mais on voit que quand on est borderline, voilà, il peut y avoir des prises de risque. Mais dans l'ensemble, donc je parlais du corps. Le problème de la pègre, le problème de la mafia, c'est un problème énorme. En soi, si on parle de mon homme révolutionnaire, rien n'est plus opposé à mon homme révolutionnaire que la pègre. Je vous parlais dans une autre émission, Humeur d'été, je vous évoquais le cas de Boni et Lafont qui ont été les auxiliaires de la Gestapo, et Lafont était un membre de la pègre, et c'est un des cas les plus visibles de collaboration entre le nazisme, entre les fascistes et les truands et les bandits. Le bandit ne veut, lui, son loto, il l'a directement par le racket, par les prostituées, par le trafic de drogue, par les attaques de banque, les cambriolages. Donc lui, il se fabrique son loto, il se fabrique son jeu de hasard directement. C'est lui qui voilà, se crée sa richesse par l'illégalité de ses prises, de son prélèvement direct. Et donc lui, le sauvage, on pourrait dire, le barbare qui existe, l'australopithèque qui existe toujours dans le monde dit civilisé, même si je crois guère que les multinationales soient plus civilisées que la pègre, eh bien cet homme-là va, ces hommes-là, effectivement, vont produire de l'esclavage, toujours, dans l'espace dit démocratique. On a du totalitaire. On a du totalitaire, pas simplement dans l'impérialisme et dans la mise au pas des pays du Sud, on a du totalitaire dans l'exploitation du corps des femmes. Et on ne peut pas imaginer mon révolutionnaire idéal plus mal loti que dans ce monde où on a des femmes violées, tabassées, qui vendent leur corps pour des proxénètes. Et c'est bien cette réalité-là de cette consommation esclavagisée et mise en objet du corps de l'autre. Donc l'homme aliéné a besoin d'une femme aliénée. Donc cette montée au second degré montre que on est prisonnier d'un monde d'une violence telle que mon révolutionnaire a définitivement, je dirais, perdu toute possibilité d'exister quand on regarde en détail ce que font les gangs, ce que font les bandits, ce que font Cosa Nostra, les Yazuka japonais, et le cartel de Medellin et tous les autres tarés qui existent sur Terre et qui voilà, sont là pour récupérer de l'argent. Donc cet argent-là, aujourd'hui, il est intimement lié aux banques. Hein. Un député socialiste, à une époque, avait, je me demande même si c'est pas Montebourg, avait sorti un rapport sur Monaco et sur le blanchiment d'argent de la drogue à Monaco, donc les paradis fiscaux, cet argent sale, l'argent sale ou l'argent détourné des impôts non payés des multinationales, eh bien, se retrouve dans les paradis fiscaux, dans toutes ces banques offshore. On a un capitalisme qui, d'entrée de jeu, est délinquant, un capitalisme de bandits, de trafiquants, de truands. Et c'est sur cette note-là que je voudrais en finir avec mon révolutionnaire qui n'existera jamais, pour dire qu'effectivement, la désillusion, la déception de tous les petits intellectuels, de tous les militants, de tous les alternatifs, eh bien, ça nous conduit à quoi, chers auditeurs, si je voulais conclure cette émission sur l'aliénation, ça nous conduit à quoi? Eh bien, ça nous conduit au fait qu'aujourd'hui, les perspectives de libération, si j'abandonne le rôle du sociologue pour être un simple citoyen, eh bien, ces libérations-là, elles n'existent que dans des micro-communautés qui arrivent à s'organiser tant bien que mal dans cet océan de délabrés, de monstres sociaux, de primates, d'australopithèques qui ne pensent qu'à se faire du fric, à accumuler les conquêtes féminines, à détruire l'autre. Quand je pense aux talibans qui ont défoncé une maternité il y a quelques années, quand j'ai vu ce reportage sur les bébés défoncés par les balles, ces femmes en couche tuées, se sent partout dans une maternité. Voilà, on a là un monde que l'on veut fuir. Comme disait une femme dans un des documentaires que j'écoutais, elle disait, mais qui sur Terre voudrait être une femme afghane? Voilà, je pense que cette question-là, elle vient tuer définitivement mon révolutionnaire abstrait. Mais il est toujours possible d'inventer comme cause commune une radio alternative, des petites communautés qui essayent de proposer des mondes éducatifs différents, des types de relations différents, des productions en coopérative différents. Il y a des possibilités à l'échelle microscopique de s'installer quelque part dans ce monde-là en le détournant. Et c'est vers cette réflexion-là que sans doute je proposerai un jour une émission sur les mondes alternatifs. Pour le dire vite, une ZAD perdra toujours parce que vous êtes sur un terrain qui ne vous apprend, qui ne vous appartient pas, alors que une coopérative avec des alternatives qui mettent ensemble de l'argent pour acheter un bout de terre, eh bien là vous utilisez la propriété privée qui bien sûr est mise au pinacle de la déclaration des droits de l'homme, faut pas l'oublier, c'est les bourgeois qui ont fait la révolution de 1789, eh bien, vous détournez en fait la propriété privée pour en faire autre chose. Voilà. Et donc, il faut voir comment il est possible de faire des révolutions, des micro-révolutions pratiques, et sans doute abandonner définitivement l'idée d'une révolution mondiale.
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6: Bonsoir chers auditrices et auditeurs, bienvenue pour une soirée tout en mouvement. D'où vient le mouvement? C'est la question que je pose à nos invités. On parle de mouvement quand il y a un changement de position dans l'espace. Quand je bouge, quand ça bouge autour de moi, ou quand ça bouge à l'intérieur de moi. Ce qui nous fait déjà pas mal de pistes. Mais d'où vient le mouvement? Comment pourra-t-on savoir d'où il vient puisque le mouvement ne s'arrête jamais? Si je te pousse d'un mouvement du corps, je te fais bouger, tu bouges. Tu déplaces peut-être un objet autour de toi ou tu emmagasines des émotions en réaction qui créent un besoin, qui créent un autre mouvement. Mouvement qui s'exprime maintenant ou peut-être plus tard et le mouvement continue. Si c'est pour dire ce soir que le mouvement vient du fin fond de l'univers, voire au-delà, bonne soirée et bonne nuit à tous, c'en est terminé pour cette émission. Mais non. La question est toujours là. D'où vient le mouvement? Précisons. Pas son origine première. D'où il vient quand il passe par vous, ce mouvement de vie? Comment s'expriment vos désirs et vos besoins? Ceux qui vous donnent envie de bouger, de danser ou de tout arrêter? Allez-vous vous lever tout de suite si vous avez soif? Ou allez-vous attendre une soif plus impérieuse? Quel type de mouvements sont les vôtres? Vous sentez-vous calme ou agité là maintenant? Est-ce à peu près égal entre ce que vous ressentez à l'intérieur et vos mouvements visibles? Que se passe-t-il quand vos gestes sont empêchés? Ou part s'exprimer alors le mouvement quand vous empêchez de bouger? Pouvez-vous maîtriser vos mouvements? Au contraire, sont-ils tellement réactifs que vous ne pouvez rien en percevoir? Non pas finalement qu'on ne soit jamais vraiment décideur conscient de son mouvement. Puisque le mouvement nous échappe et s'exprime avant même qu'on ait eu l'occasion de lui attribuer du sens. Mais je ne crois pas pour autant que nous soyons des automates dans un mécanisme géant de planètes qui tournent en rond. Si c'est le cas, alors je bouge parce que tu as enclenché le geste qui me fait réagir sans aucune conscience, par pure réaction instinctive. Et en gros, pour le dire autrement, je frappe ou je caresse en fonction de la pluie et du beau temps. Mais si le mouvement passe par nous, comment le laissons-nous passer, circuler? Peut-on l'ajuster, le façonner? Ou simplement l'observer, ce mouvement, le ressentir? En biologie, on considère souvent que l'homme est interconnecté avec son environnement. L'homme, ou la femme, n'a pas complètement le choix de cet environnement qui l'impacte. Je mange les fruits qui sont à ma portée, et s'il n'y a plus de fruits car la neige a tout recouvert pour une durée indéterminée, je chasse le cerf qui s'offre à moi. La neige me donne froid et me fait me recroqueviller par mouvement instinctif. Mais l'homme, ou la femme, a le choix de ce qu'il regarde. Et en orientant son regard, il sélectionne, il filtre et donc il bouge, il modifie et crée son environnement. Je ne me sens pas toujours en harmonie avec mes mouvements dans la vie, au point de les oublier complètement. Et lorsque c'est le cas, je peux porter un certain regard sur mes mouvements, un regard qui me fait sentir vivante, ou un regard plus lourd qui m'entrave. Même si je ne décide pas de tous mes mouvements, puis-je entretenir une relation particulière avec eux ? Nous poserons la question ce soir à des chorégraphes, des danseurs et danseuses, des pédagogues du mouvement. D'où vient le mouvement ? Que j'arrête avec cette question sans réponse. En même temps, je n'ai jamais dit que l'on répondrait aux questions ici ce soir, et encore moins que nous trouverions des solutions. Les réponses aux questions, c'est comme figer le mouvement de la vie. C'est parfois nécessaire pour se repérer, mais ça fige nos idées et ça freine le mouvement. Non, ce soir, nous croisons des perceptions, des regards, dans l'idée que les mouvements s'ajustent comme au cœur d'un banc d'oiseaux. D'où vient le mouvement ? Écoutez le vôtre. N'est-il pas appréciable le mouvement qu'on fait pour caresser ce vers quoi la main se tend ? Le mouvement d'un corps qui se retourne pour un dernier au revoir ? Le mouvement de la lune qui a bougé sans qu'on s'en aperçoive et qui nous oblige à nous pencher à la fenêtre pour la voir à nouveau ? Le mouvement de notre corps convalescent qui se relève enfin ? Le mouvement ralenti quand on observe et guide ses gestes jusqu'à se laisser surprendre par leur grâce. D'où vient le mouvement ? Pour en discuter ce soir, est assis à mes côtés, à ma gauche plus précisément, Pierre-Alain Pérez, ancien danseur qui a fait partie du corps de ballet de l'Opéra de Paris, mais qui a surtout écumé les ballets de la scène internationale. Pierre-Alain exerce aujourd'hui en tant qu'hypnologue. Il est fondateur des Hypnos du Cœur, une association d'intérêt général qui accompagne les personnes en arrêt dans leur vie afin qu'elles retrouvent le chemin de l'emploi. Bonsoir Pierre-Alain.
7: Bonsoir.
6: Est assis à ma droite Skander Bernard. Il exerçait en tant qu'ingénieur dans le milieu de l'énergie. Il est aujourd'hui enseignant de la méthode Feldenkrais, méthode qui nous apprend à bouger. En tant que grand agité, il pratique intensivement le yoga, le vélo et le basket. Vous le rencontrerez lors des cours ou des stages de l'association Changement en Mouvement. Bonsoir Skander.
8: Bonsoir.
6: Et enfin, est en direct avec nous par téléphone Agnès Delagosi. Elle est danseuse contemporaine de la compagnie Ingeborg Lipte. Elle a eu la chance de danser depuis toujours et travaille depuis 26 ans auprès d'Ingeborg Lipte. Aujourd'hui, elle transmet et fait vivre les pièces d'Ingeborg. Et elle enseigne dans une école sur Toulouse qui prépare des enseignants à la danse. En ce moment, elle danse une pièce intitulée « Guérir la guerre en nous ». Bonsoir Agnès.
9: Bonsoir.
6: Alors merci à tous les trois d'être venus pour peut-être répondre à cette question d'où vient le mouvement, même si je ne vais peut-être pas la poser directement comme ça. Mais quand même, j'avais envie de vous demander pour commencer... Quand je vous ai proposé de venir parler du mouvement, vous vous êtes dit, tiens, c'est vrai que c'est un thème qui peut me correspondre. Qu'est-ce qui fait que vous êtes dit, ça peut être intéressant de parler du mouvement, en tout cas c'est un sujet qui m'interpelle, parce que finalement le mouvement, on est tous concernés par ça, c'est un peu la vie, mais on peut avoir un rapport différent à ça, et vous êtes, en tout cas moi j'ai pensé que ça pouvait être intéressant de vous entendre vous, et j'aimerais commencer par entendre votre histoire, le lien que vous avez au mouvement dans votre vie. Et peut-être, peut-être Agnès, si tu veux commencer, nous dire un peu ce que c'est le mouvement pour toi dans ta vie et comment tu le perçois surtout.
9: Oui, je suis venue à la danse sans vraiment savoir comment. J'ai été un peu amenée dans une école de danse à un moment où j'ai fait des rencontres très importantes. J'ai découvert que déjà, danser pouvait être un métier. Surtout en danse contemporaine. On avait dans ces années 80 beaucoup de possibilités de voir de danse classique, mais en contemporain, en jazz, on voyait vraiment rien. Et donc, c'est une histoire. Alors là, on peut vraiment pas l'expliquer. Pourquoi est-ce qu'on remet les pieds le lendemain et puis encore le lendemain dans le studio ? J'aurais du mal à mettre des mots dessus. Une envie, un désir... un grand plaisir que l'on éprouve de danser.
6: Ok. Et je crois que Ingeborg Lipte accorde une place particulière au mouvement dans ses chorégraphies, dans son travail artistique. Qu'est-ce que ça signifie pour toi ?
9: Oui. Oui, Ingeborg a un lien avec le mouvement assez particulier, parce qu'en effet, j'ai travaillé d'autres techniques de danse pendant toute une partie de ma vie. Et quand j'ai rencontré Ingeborg en 1992, j'ai eu l'impression que j'avais jamais dansé de ma vie. Parce que elle a la capacité de nous mettre sur une attention au son, à l'espace, au mouvement. Et tout ça fait, elle parle beaucoup, elle, d'interdépendance entre toutes ces choses. Et à chaque instant, tu découvres, ah tiens, oui, ça passe par là, à l'intérieur de mon corps, de cette articulation à celle-là. C'est à cette relation avec le son et à l'espace, voilà.
6: D'accord.
9: Et ça, cette attention-là, cette précision millimétrique, je ne l'avais jamais vue avant. Et ce que j'ai découvert qui m'a totalement fascinée, qui me fascine encore, c'est que dans cette précision arrive la liberté.
6: D'accord. Donc c'est cette précision-là, justement, tu dirais que ça a changé quelque chose dans ta manière de danser et donc dans ton rapport
9: Totalement.
6: Ok.
9: Totalement. Quand Ingeborg se moquait beaucoup de moi, elle me disait « Mais tu ne sais pas poser les pieds par terre. Mmh. J'avais jamais réfléchi à cette gravité, comment D'accord. ça s'inscrivait pour moi quand je posais un pied après l'autre, la chair du pied qui se dépose ou pas. Comment est-ce qu'on s'élève ? Comment on joue avec la gravité ? J'avais jamais vraiment été mise sur ça, beaucoup plus sur quelque part. Ça va peut-être être un peu caricatural le mot que je vais dire, mais c'est gesticuler. J'ai beaucoup fait des mouvements, mais qui n'étaient pas complets.
6: D'accord.
9: Voilà. Elle m'a fait vraiment toucher à quelque chose d'immense, très précis et immense.
6: Ok. Pierre-Alain, je vais te laisser rebondir parce que je pense que ça peut être en lien avec ce que vient. Enfin, en tout cas, tu as peut-être des choses à dire.
7: Ah ben c'est clair, de toute façon, que la danse, contrairement à ce qu'on pense, c'est pas du mouvement, étonnamment, c'est de la structure. C'est parce qu'on va être de plus en plus précis, qu'on va répéter et répéter les mouvements pendant des fois des milliers de fois, qu'ils vont devenir tellement appris, qu'ils vont devenir inconscients et qu'ils vont vraiment libérer, en fait. Étonnamment, c'est la structure qui va libérer le danseur. Et c'est vrai que il n'y a que les danseurs qui peuvent comprendre ça, étonnamment, ce besoin d'aller au bout de quelque chose, ce besoin de reproduire en permanence jusqu'à ce qu'il y ait cette sensation très particulière du moment fugace de grâce où on va être libre pendant quelques secondes après avoir dépassé des douleurs, des doutes, des résistances, enfin, et où le corps, finalement, à un moment donné, se déploie tout en se pliant à la structure que la danse propose.
6: D'accord. Est-ce que ça a changé quelque chose, enfin, cette approche-là peut changer quelque chose même dans le quotidien de la vie de tous les jours.
7: Ah ben clairement, c'est une énorme école de vie, la danse, de toute façon. Et ça apprend justement une sorte de structure et du sens du mouvement. C'est-à-dire que tu poses la question de d'où vient le mouvement.
6: Oui.
7: C'est une question intéressante, mais de mon point de vue, celle qui est la plus intéressante, c'est qu'est-ce qu'il raconte et qu'est-ce qu'il raconte de moi, en fait. Mais si je ne maîtrise pas mon corps, je vais gesticuler, comme dit très justement Agnès, mais je ne ferai pas du mouvement.
6: Oui, d'accord. Et toi, en fait, donc aujourd'hui, tu exerces aussi en tant qu'hypnologue.
7: Oui.
6: Et du coup, j'imagine que ça influence ta pratique, ce rapport au mouvement. Et du coup, comment tu pratiques l'accompagnement, donc pour l'accompagnement d'une personne qui a besoin d'être accompagnée pour peut-être se remettre en mouvement, justement ? Comment tu pratiques, du coup ?
7: En fait, j'ai beaucoup regardé le corps, en fait. Ce que raconte son mouvement au départ, quand la personne parle de son problème, quand elle le vit, finalement, son corps va avoir des mouvements, une danse quasiment du problème qui va se mettre en place. Et on va regarder, justement, je vais regarder comment remettre ça en mouvement, quelles sont les parties du corps qui sont bloquées, on va les interroger, on va interroger émotionnellement ce qui se passe dessus. Et finalement, c'est toujours très lié, finalement, à ce que la personne vit dans sa vie intime. Et de là, on va remettre du mouvement. Je crée beaucoup de mouvements, moi, dans les hypnoses que je pratique en cabinet, pour justement donner du sens au mouvement à nouveau. C'est une quête de sens, en fait, qui remet les gens en mouvement.
6: Donc, le but, ce serait que d'être en mouvement tout le temps.
7: L'inertie est aussi un mouvement.
6: Non, mais c'est pour que tu me fasses définir ce que tu entends par bloquer, en fait. Tu sais, en fait,
7: l'image, c'est que les gens, finalement, sont coincés dans leurs problèmes, comme ils sont coincés dans leur corps, en fait. Oui. Et souvent, quand ils parlent de leurs problèmes, ils vont faire un mouvement répétitif, comme une sorte de boucle permanente. Ils vont avoir le même mouvement de main, le même mouvement d'œil, le même mouvement de corps. Et quand ça commence à débloquer, quand ils commencent à bouger, à dépasser, alors, des fois, il faut traverser des zones de peur, des zones de douleur, etc. Mais quand ils ont traversé ça, d'un coup, leur corps se transforme complètement. Souvent, ils se redressent, souvent, ils commencent à respirer différemment, le cœur se positionne différemment, et on voit qu'il y a un vrai changement corporel. Et si on suit en hypnose ce cheminement-là, plutôt que ce que nous raconte la personne, mais plutôt ce qu'elle nous raconte à travers son corps, alors, effectivement, on les remet en mouvement.
6: D'accord, ok. Et toi, Skander, tu as encore une approche un peu différente, même si tu as fait de l'hypnose aussi, mais tu es professeur de Feldenkrais, du coup.
8: Mon approche, elle ressemble beaucoup à ce que disait Pierre-Alain, mais par notre canal, quoi. Donc les blocages sur le corps, la manière de ne plus bouger ou de refaire un geste de manière répétitive et rester dans son schéma. En Feldenkrais, on va explorer des mouvements, proposer des choses différentes pour sortir un peu de ces schémas et redresser, voilà, changer des habitudes, en fait, mais différemment qu'en hypnose.
6: Mais toi, tu parles de pédagogie du mouvement. Pourquoi tu emploies ce terme? Qu'est-ce que tu entends par là?
8: Parce que je considère qu'on enseigne une manière de bouger. Pas une manière, justement, des manières de bouger. Mm-hmm. Et on enseigne la curiosité. Mm-hmm. Essayer de bouger différemment. Explorer les milliers de manières qu'on a de faire certaines choses. Mm. Des gestes qu'on fait de manière inconsciente, toujours la même manière, toujours pareil. On soulève un verre, toujours machinalement, sans réfléchir. On déconstruit un peu tout ça et on essaie de voir si on peut le faire différemment.
6: D'accord.
8: Plus doucement, plus souplement, mieux pour nous surtout. Ce qui compte, c'est la manière dont on le fait et la manière dont on le ressent.
6: La manière dont on le ressent. Donc tu veux dire qu'il n'y aurait pas une manière juste de l'extérieur, mais que c'est en fonction de ce qu'on ressent qu'on détermine si les mouvements...
8: Ah bien sûr, moi j'en suis persuadé.
6: D'accord.
8: Pas de vérité absolue. On a tous un parcours, des blessures, des restrictions qui font que on ne peut pas tous faire les choses de la même manière. Donc...
6: Mais est-ce que tu repères toi aussi quand tu peux dire quand même de l'extérieur, ok, là peut-être que la personne, si elle me dit qu'elle est bien comme ça, elle est bien comme ça, mais moi je la sens un peu tenue, ou, tu vois, comment tu réagis face à ça?
8: Oui, bien sûr. D'abord, il faut accepter cette première manière de voir les choses et amener la personne à peut-être découvrir d'autres choses. Si on ressent quelque chose comme ça, on peut petit à petit lui proposer d'autres gestes et lui dire, est-ce que tu préfères ça ou pas? Mais sans dire c'est mal et ça c'est bien. Enfin, ça arrive à rien de faire comme ça.
6: Ok. Et toi, Agnès, tu accompagnes aussi des danseurs et du coup, dans la manière de leur permettre de se mettre en mouvement, justement, mais en même temps, c'est un travail artistique assez précis. Comment tu les accompagnes? Est-ce que tu as un rapport spécifique au mouvement avec les danseurs que tu accompagnes?
9: Un rapport spécifique...
6: Comment tu travailles avec tes danseurs?
9: Avec la musique.
6: Avec la musique.
9: Avec des musiques qui me font totalement vibrer. Ce matin, on a improvisé pour démarrer le cours avec un morceau de Murkoff, le DJ, là, et Wagner, la pianiste. Ils reprennent un morceau d'Arvo Pärt. Il y a rien à faire. Le son, l'espace, l'énergie des autres, la présence des autres, être avec les autres, tout ça, ça donne envie de bouger ou pas.
6: D'accord.
9: On n'est pas obligé. Voilà. Et le travail pour moi que l'on doit tous faire, qu'on soit danseur, Ingeborg dit souvent jardinier ou autre, c'est de mettre l'attention, l'apostrophe bien sûr, dans ce que l'on fait.
6: Oui.
9: Être attentif à chaque chose, le plus possible. Alors dans un mouvement, c'est tellement vaste.

0: Donc j'espère, par le plaisir, par le désir, il faut que la personne en ait envie. Si elle en a envie, on avance bien.
1: Oui. Ça me fait penser ce que tu dis, parce que le mouvement, à la différence du geste, c'est, comme tu dis, c'est tout un ensemble où il y a l'émotionnel, le ressenti, l'environnement. Il y a une distinction qui peut être faite, en tout cas il y a un auteur qui l'a fait, Michel Récopé, entre mobilisation et motivation, en disant on peut parfois être très très motivé et ne pas se mobiliser, c'est-à-dire faire tout pour agir. Alors lui, il prend l'exemple de sportifs qui sont vraiment motivés et qui pour autant ne se mobilisent pas parce qu'ils ne sont pas dans leur axe, dans ce qui, eux, les fait agir. Et je ne sais pas si vous, ça vous parle, cette distinction entre mobilisation et motivation. En tout cas, dans l'accompagnement, je pense que c'est intéressant de se poser cette question-là. Qu'est-ce qui fait qu'une personne se mobilise au sens où se met réellement en mouvement?
2: Ben justement, c'est là où vient notre aide à nous, parce que la personne a du mal à se mobiliser, sinon elle n'aurait pas besoin d'aide, en fait. Et on se rend compte qu'effectivement, ils ont beau avoir de la volonté, ils ont beau vouloir changer à un moment donné, ils gesticulent, mais ils n'arrivent plus du tout à mobiliser les bonnes ressources, en fait. Ouais. Ils sont coincés dans un mouvement qui est le leur et qui est une sorte de prison dans laquelle ils sont complètement figés. Je pense que le principe d'obligation est extrêmement important. Oui. Alors ça me vient de la danse classique, parce que pour le coup, l'obligation, c'est une notion nécessaire. Mais je pense que j'en ai pris conscience au moment de la guerre, quand j'étais au Liban en 2006, et où il fallait évacuer des gens. Et effectivement, il y a des gens qui arrivaient du sud du Liban et qui n'en pouvaient plus, sauf qu'il fallait les mobiliser encore une fois, il fallait leur donner une énergie pour que leur corps se remette en marche et pour qu'ils puissent franchir tout ce qui était mouvement pour justement pouvoir partir du pays. Et je pense que là, il y avait besoin d'une aide extérieure.
1: Ouais.
2: Je pense que c'est exactement comme un danseur, moi j'ai vécu ça dans ma carrière. Il y a des moments où on n'en peut plus, on a juste envie de juste mourir, tellement on est fatigué, on a mal partout. Sauf que le chorégraphe a une inspiration à ce moment-là et qu'il va falloir mobiliser toutes ses ressources pour donner quelque chose. Ou dans le spectacle, de la même façon. Les danseurs apprennent ça, apprennent à dépasser, apprennent à mettre en place le principe effectivement immense de plaisir, mais aussi d'obligation. Sauf que dans la vie des gens, dans leur problématique, ils n'arrivent pas à mettre parfois cette obligation qui permettrait de mobiliser certaines ressources, de se donner le mal nécessaire pour franchir l'étape.
1: Oui, c'est une question passionnante, celle-là, de savoir que j'ai envie que tu approfondisses éventuellement ou d'autres invités. C'est qu'est-ce qui fait que parfois je suis bloquée dans ma vie dans une situation qui ne me convient pas du tout. Par exemple, partir d'un pays en situation de guerre, ou même, je pense même à quelqu'un qui, dans un couple, est enfermé dans une situation très violente et qui pourtant n'a pas l'énergie pour bouger, pour se mobiliser.
2: Alors, il y a plein de chemins possibles. Un, la peur, tout simplement. La peur de faire différemment. Il faut notre esprit n'aime pas ce qu'il ne connaît pas, en fait, pour la plupart d'entre nous. Donc, c'est vrai que là, je connais un truc, je maîtrise. Et donc, je ne vais pas plus loin. Et puis, certaines personnes ne savent même pas comment faire, en fait. On n'apprend pas à gérer nos émotions, on n'apprend pas à utiliser nos capacités, nos ressources. Et finalement, quand on est dans une problématique, en fait, on tourne en rond. Et très souvent, on pense avec notre tête, avec notre esprit mental. Mais si lui pouvait faire les choses, il les aurait déjà fait. Et on ne sait pas faire autrement. Et donc, on se retrouve enfermé. Et les gens ne sont même pas dans l'inertie, ils ne sont même pas dans l'immobilité. Ils sont comme des hamsters dans une roue.
1: Ils tournent en rond.
2: Ils s'épuisent et avec un côté... j'y arrive pas, et j'y arrive pas, et j'y arrive pas, dans une sorte de spirale d'échec qui fait qu'à un moment, ils n'y croient plus. Et peut-être notre rôle à nous, quand on les accompagne, c'est d'y croire tellement fort que ça remet du mouvement dans tout ça.
1: D'accord. Toi, Skander, Pierre-Alain dit que parfois, effectivement, c'est une aide extérieure, c'est quelqu'un qui intervient, pas forcément justement dans le mouvement que la personne a, justement pour pouvoir lui permettre de se remettre en mouvement. Comment tu te situes par rapport à ça, toi?
3: J'ai beaucoup aimé la dernière phrase quand il dit pas forcément on intervient, mais on a l'énergie pour y croire avec eux. Ça ne veut pas dire qu'on leur dit de faire ci ou ça, c'est qu'on les accompagne et qu'on leur donne une énergie ou une croyance de pouvoir trouver d'autres solutions.
1: Ouais.
3: Moi, ça, c'est la réponse, c'est trouver d'autres solutions, d'autres chemins pour soit mentaux, soit physiques, ce qui pour moi est la même chose, mais trouver ces solutions-là.
1: D'accord.
3: Je voulais juste rebondir sur ce qu'a dit Agnès sur le plaisir.
1: Ouais.
3: Pour moi, c'est une notion fondamentale, c'est dans la recherche ces chemins, c'est explorer, essayer, trouver du plaisir et tirer le fil, en fait, petit à petit.
1: Ouais.
3: Ah bah tiens, ça change de mon quotidien, de mes habitudes. Peut-être que c'est pas évident, mais il y a un petit plaisir, il y a une envie, il y a une émotion, et je vais avoir envie d'aller dans cette direction.
1: Ouais.
3: Bon, en fait, de travailler dans ce mouvement-là qui me fait du bien, bah tiens, je vais essayer un peu plus, etc. Quoi. Mm-hmm. Cette notion de plaisir et de conscience dans le mouvement aussi, qu'elle disait.
1: Toi, tu parles de petit plaisir, tu veux dire par là qu'on attrape un peu...

0: qui est là, ce qui est présent.
1: Ouais,
0: c'est comme ça que tu vois.
1: Ce qui peut être nouveau aussi.
0: Ce qui peut être nouveau.
1: Ouais.
0: Qui peut-être est un chemin qui est moins bloqué et qui peut du coup...
1: Être... Exactement, qui peut être attirant.
0: D'accord. Toi Agnès, par rapport à ta manière de d'accompagner le mouvement, est-ce que quand il y a des blocages ou des difficultés, toi aussi tu penses qu'il y a une manière d'intervenir ou d'accompagner qui est spécifique pour remettre en mouvement ?
2: En tout cas, dans la transmission et dans tout moment de vie, moi, en tout cas, je me pose tout le temps des questions. J'interroge tout le temps ma pratique, c'est certain. Et après, c'est sûr qu'on ne voit pas tous les choses de la même façon et on n'est pas tous dans les mêmes situations. Je pense que dans des situations extrêmes comme la guerre ou des grandes violences ou de grandes souffrances, on est là dans quelque chose de plus essentiel, de vital. J'aurais un peu du mal là, à parler du coup, pour moi qui danse librement, sans pression, je trouve ça un peu difficile comme situation.
0: Oui.
2: Moi, ce que je sens, qui est aussi un sujet, c'est quelle est la pression qui est exercée sur les corps. Est-ce que... Il y a justement un florilège d'Ingeborg qui dit « Est-ce que pour le plus de gens, ça veut être une libération ou une histoire de pouvoir ? Pourquoi tu danses ? Est-ce que c'est pour épater le voisin ? Ou est-ce que c'est pour traverser avec lui ton ressenti ? Et justement, ouvrir avec une autre perception du monde ?
0: Okay.
2: Et ça, je n'aurais pas la prétention de le mettre dans une situation de guerre. Ça me met un peu en difficulté. J'avais vu ce film magnifique, Danser sous les ruines, avec des enfants. C'était sublime de les voir. Ils n'avaient pas de chauffage. Ils dansaient dans un studio bombardé. Et ils avaient une pêche, une énergie ensemble, tous ensemble. C'était fabuleux. Je pense qu'on est ensemble. Ça aussi, c'est une grande chose. De danser ensemble.
0: Ouais.
2: Ça, c'est si on peut se faire des petits moments comme ça dans la vie, être ensemble, ça donne beaucoup de force, beaucoup de confiance en soi. C'est bon.
0: Oui. Mais écoutez, justement, auditeurs, restez avec nous parce qu'on va se faire une pause musicale avant de poursuivre. Et j'avais envie de vous faire écouter sur le thème du mouvement un premier morceau qui s'appelle Spam Bulimbo de Esbjørn Svensson Trio, que j'avais écouté en concert, et justement parce que moi, en tout cas, je m'étais laissée embarquer par le mouvement de ce morceau. Passé les premières secondes où j'étais juste assise sur mon fauteuil, à un moment donné, je m'étais sentie littéralement comme emportée, donc j'avais envie de le partager avec vous ce soir.

0: reprenons sur le thème du mouvement. Et Skander, toi, j'ai un peu oublié, mais toi aussi, tu as une expérience particulièrement au mouvement, puisque comment t'en es arrivé à pratiquer le Feldenkrais?
1: Moi, je ne suis pas danseur, je n'ai pas trop d'expérience dans le mouvement à la base, donc j'avais une conscience du corps assez faible. J'étais ingénieur sur mon bureau, l'ordinateur, etc. Mmh. Et l'expérience du mouvement, ça a été justement le non-mouvement. Quand j'ai commencé à être bloqué du dos et globalement du corps, je bougeais très très peu et je me suis rendu compte de l'importance de bouger. Quoi. Mmh. Alors qu'avant, je bougeais bien, mais c'était normal pour moi. Quoi. Mmh. Et donc, j'ai dû explorer mon corps, réapprendre à bouger et prendre plaisir à des petits mouvements.
0: Donc, par le fait de tu as dû prendre plaisir à des petits mouvements.
1: J'ai dû.
0: Non, mais tu vois,
1: j'ai pris plaisir avec des petits mouvements. Et j'ai appris à prendre du plaisir là-dedans.
0: D'accord.
1: Pour moi, avant, c'était faire des grands gestes et tout, super. Mais quand c'était des petits mouvements comme ça, et apprécier justement, retrouver la mobilité petit à petit par ces exercices simples, etc. Et en même temps, comprendre un peu comment je fonctionnais. Quoi.
0: Ouais. Comment tu fonctionnais, tu veux le dire, au-delà de cette question du mouvement? Qu'est-ce que tu veux dire?
1: Non, mais ça peut être très global, oui, en effet.
0: D'accord.
1: Ça peut remonter un peu plus.
0: D'accord, ok. Merci. Agnès, j'avais envie de te demander, selon toi, en tant que danseuse, qu'est-ce qui fait qu'on se met en mouvement dans la vie de tous les jours? C'est une question un peu large, mais d'où ça vient, le fait de se mettre en mouvement? D'où ça part? Tu sais, je pose cette question parce qu'on peut se mettre en mouvement par rapport à la contrainte, par rapport à l'obligation, par rapport à plein de choses. Et qu'est-ce qui est important dans tout ça? D'où il vient le mouvement quand il s'exprime, selon toi?
2: Encore une fois, pour moi, du plaisir, du désir. Mmh. C'est comme tu mets une musique à un petit enfant, il va bouger.
0: Ouais.
2: C'est tellement plaisant de se faire prendre par le son et de sentir notre corps bouger. C'est tellement agréable. Voilà, moi, je dirais ça. Voilà, ouais. Le mouvement, c'est la vie, donc on est content d'être vivant.
0: Mais donc, est-ce que tu sous-entends par là qu'il y a plein de gestes qu'on fait qui ne sont pas vraiment des mouvements, parce que justement, on les fait sans ce plaisir dont tu parles?
2: Mais bien sûr.
0: D'accord.
2: Mais dans les cours de danse, on en voit tellement.
0: Ouais.
2: On voit tellement de gens qui se regardent dans le miroir. Il y a une musique, on travaille sur la pulsation, mais on ne prend pas le son, la richesse du son. Et on appauvrit le corps, alors que le corps est un instrument d'une sensibilité, ça, tout le monde connaît ça.
0: Oui.
2: On peut très très bien ressentir, là je suis un peu loin de vous, mais j'ai quand même des vibrations de l'ambiance qu'il y a entre vous. Je ressens ça dans mon corps, c'est pas quelque chose dans ma tête.
0: Mm-hmm.
2: Et donc ça, c'est tout le monde connaît ça, cette sensation. Et la question, c'est comment faire pour justement arrêter de vouloir exister par cette image, se remettre à l'intérieur de soi et vraiment laisser le temps au désir de monter avant de bouger. Et pas gesticuler justement, faire pour faire, hein. Faire et laisser faire. C'est une grande question, hein. Je fais la grande philosophe.
0: Tu veux y répondre à cette question, Agnès?
2: C'est difficile, hein. On travaille vers ça, on tend vers ça, d'accord? C'est pas une question facile, hein. Rester en silence, totalement en confiance,
0: oui.
2: Tranquille, plein d'énergie. C'est très vivant, le silence.
0: Mm.
2: Accepter ça, accepter de se faire traverser par une énergie immense, une très grande énergie, et se laisser faire. C'est tout ça, ça demande beaucoup de lâcher prise, beaucoup de lâcher une image, lâcher beaucoup de choses. Hein.
0: Okay.
2: Et en danse, on a beaucoup de travail à faire sur ça, je pense.
0: Ok. Et pour approfondir cette question d'où vient le mouvement, et la question aussi derrière, c'est la question de l'élan, de la motivation qui nous fait agir. Pierre-Alain, est-ce que tu veux rebondir sur ce thème-là et approfondir un peu?
3: Oui, parce que je pense qu'au-delà même du plaisir, c'est surtout le désir qui est important.
0: Ouais.
3: Et le désir n'est pas forcément plaisir pour la plupart des gens. C'est surtout le but qui va nous mettre en mouvement. Moi, j'ai eu la chance, j'étais un danseur, ou pas de chance, j'en sais rien, mais j'étais un danseur instinctif. Mmh. Donc, je n'ai pas vraiment travaillé longtemps avant de faire une carrière. Et finalement, c'est quand j'ai eu un accident en 26 ans, qui a été comme un cadeau, où j'étais broyé, mon corps s'est plié en deux, que j'ai dû réapprendre à créer du mouvement. C'est-à-dire qu'on m'avait dit, le docteur m'a dit, soyez content si vous arrivez à marcher avec une béquille.
0: Mmh.
3: Et c'est là que j'ai décidé que non, personne ne déciderait de mon mouvement pour moi-même et que je me suis rééduqué pour pouvoir repartir sur scène. Mais à partir de ce moment-là, le mouvement est devenu un but, il est devenu une revendication, il est redevenu quelque chose presque de politique pour moi, en tout cas dans ma vie à moi. Et c'était cette implication-là que j'ai retrouvée au moment de la guerre pour dire à mes élèves, Agnès parlait de ça, mais... Il y a des moments magiques effectivement là-dessus où quand Beyrouth était bombardé, moi, à l'époque j'avais encore une école de danse là-bas et j'avais dit à mes élèves, ne laissez pas une bombe décider pour vous de votre destin, les cours seront ouverts tous les après-midi. Et on se retrouvait avec des élèves qui arrivaient comme ils pouvaient et ils venaient danser, et la danse à ce moment-là était elle aussi politique, et en même temps c'était un mouvement de dire je vais danser, malgré tout ce qui arrive je vais danser, et pour moi c'était extrêmement important. Et dans les évacuations il y avait ce mouvement-là aussi, bougez-vous. Et c'est ce que j'ai rapporté finalement à l'accompagnement aujourd'hui. C'est ce côté, bougez-vous, quelle que soit la difficulté, voyez le but, voyez le désir de bouger et appuyez-vous dessus pour traverser les choses. Et je pense que dans le mouvement concret, qu'il soit de l'accompagnement ou dans la danse ou dans tous les arts, il doit y avoir une espèce d'impératif de nous-mêmes. Je ne crois pas que... je ne sais pas si les danseurs aiment la danse ou pas, c'est qu'ils ne se posent pas la question. Ils dansent, tout court.
0: Ouais.
3: C'est pas tellement leur corps qui danse à ce moment-là, c'est presque, je vais employer un gros mot, mais c'est presque une âme qui danse à ce moment-là et qui danse à travers un corps. J'ai eu, quand j'étais très, très, très jeune, je viens de Montpellier, il y a un grand festival de danse contemporaine. Et quand j'étais gamin au conservatoire, je devais avoir 12-13 ans, je vois sur scène une grosse dame, mais énorme, vraiment obèse. Et elle est venue au conservatoire faire une interview et le journaliste lui pose la question en disant « Mais avec ce corps-là, comment vous pouvez danser ?» Et elle lui a répondu « Ma grand-mère m'a toujours dit, si ton âme veut danser, tu danseras. » Et il y a ce mouvement-là qui vient de quelque chose qui nous dépasse en fait. Et dans l'accompagnement, on doit créer aussi ce mouvement-là, cet élan-là, qui fait qu'à la place du mouvement coincé de la douleur de la personne, qu'elle soit corporelle ou émotionnelle, il y a un mouvement qui va être plus impérieux, qui va être celui de sortir de là, de bouger, de reprendre sa vie. Pour moi, c'est comme si les gens étaient sous des décombres de quelque chose et qu'ils allaient apprendre à déjà être droits, à se relever et ensuite à réavancer.
0: Ok. Vous introduisez une nuance depuis tout à l'heure, j'aimerais bien qu'on revienne dessus, c'est cette idée que parfois on peut faire un geste et ça ne veut pas dire que le mouvement n'est pas bloqué. Et que, alors là pour le coup ça me fait penser à François Roustan, il suffit d'un geste, c'est-à-dire l'idée qu'il y a certains gestes qu'on fait pleinement en son âme et conscience, si je peux me permettre, et qui, du coup, c'est ceux-là qui nous remettent en mouvement. Mais parfois, ces gestes-là, ils peuvent être très difficiles, très bloqués. Comment on peut accompagner ça? Parce que Agnès aussi parlait tout à l'heure du fait qu'elle voyait les gens qui se regardaient dans le miroir, tu parlais de ça. Et donc, on laissait entendre qu'il y avait quelque chose qui n'était pas complètement en phase ou connecté avec le mouvement. Et comment on accompagne ça? Est-ce qu'il faut l'accompagner d'ailleurs? Est-ce qu'il n'y a pas des rythmes aussi, des temps pour chaque chose, pour pouvoir être dans son repli sur soi, etc.?
3: Bien sûr qu'il y a le rythme de tout. Et je crois que les gens ont le droit de ne pas aller bien,
0: c'est
3: et le droit de se plaindre de ne pas aller bien et de se lamenter sur eux-mêmes. Mais à un moment donné, quand ils viennent en cabinet, ils viennent en séance, c'est parce que justement, ils n'en peuvent plus et qu'ils décident à un moment donné de bouger. Et notre rôle à nous, c'est de remettre de l'énergie là-dedans. Je crois que quel que soit l'accompagnant, c'est un placebo. Hein. On n'a aucun produit actif nous-mêmes. Mais c'est parce que la personne croit qu'on a un produit actif que du coup, elle va commencer à bouger.
0: Ouais.
3: Mais c'est notre croyance. Mais c'est aussi le fait de ne pas être complaisant, le fait de vouloir le meilleur pour les gens en permanence, le meilleur mouvement, d'être presque exigeant vis-à-vis des gens par rapport à leurs demandes. S'ils ne veulent pas, on ne veut pas non plus, on va les accompagner suivant leur rythme. Mais quand il faut affronter des grandes peurs, quand il va falloir dépasser des choses extrêmement difficiles, quand je reçois des militaires chez moi ou quand je reçois des gens qui ont fait des guerres, même des guerres alimentaires, parce que notre corps, même ici dans nos civilisations, peut endurer des choses atroces, il va falloir le remettre en mouvement. Il va falloir lui redonner une texture et la propriété de son propre geste, en fait.
0: Oui, ok. Skander.
1: Pardon. Le premier mouvement, souvent, c'est d'ouvrir la porte, quoi, d'aller voir l'accompagnant. C'est le premier geste. Et on est déjà en mouvement en faisant ça. Quoi. C'est la première étape. Et après, la personne accompagne, soit en acceptant un petit peu aussi au début le rythme, et après en apportant d'autres petits outils, de la motivation, des choses comme ça, mais accompagner surtout le mouvement. Quoi, et ne pas le laisser un peu s'éteindre aussi.
0: D'accord.
1: Et quand on accompagne, on accepte, etc., et petit à petit, on peut proposer des solutions. J'aime pas trop le terme, mais parce que c'est pas l'idée. Mais dans mes leçons, on propose différentes manières de bouger. Mmh. On propose. Et on laisse les gens faire avec ça.
0: D'accord, donc tu proposes, c'est-à-dire que tu montres par exemple des manières...
1: Non, je ne montre pas, je propose à l'oral.
0: À l'oral, d'accord. Okay. Agnès, toi, comment tu repères? Tu disais tout à l'heure que tu voyais parfois une personne qui n'était pas dans son mouvement, mais qui était dans un geste un peu, tu sais, pas complètement aligné. Ou... Comment tu repères ça finalement? Alors, j'entends bien qu'on le repère, qu'on n'en sait pas mettre des mots forcément dessus, que c'est quelque chose qu'on ressent, qui est assez profond. Mais en tant que, j'ai envie de dire, professionnel quand même du mouvement, est-ce qu'il y a des choses que tu repères comme ça, sur les mouvements bloqués? Quand tu as une danseuse ou un danseur qui est, que tu sens un peu figé.
2: Professionnel.
0: Non, mais je...
2: Hein, parce que l'autre est un espace tellement inconnu. Vaste. On ne sait jamais. Alors, j'ai trouvé vraiment important de redire, en effet, l'histoire du désir.
0: Oui.
2: Je pense que c'est vraiment l'envie, le désir, c'est nécessaire. Après, pour la transmission en danse, évidemment, non, enfin, ce qui est un peu demandé à l'enseignant, c'est justement de pouvoir un peu regarder la personne et l'aider, lui donner des conseils par rapport à des choses des fois très basiques, comme les alignements des os pour que ça se passe bien, qu'on n'ait pas la cheville en dedans... Mmh. Et qui s'abîme petit à petit, et puis des choses après avancer vers une finesse de plus en plus grande. Et bien sûr, on a un peu des expériences avec des personnes ou soi-même. Hein. Moi, je sors d'un cours de yoga là, de ce midi, où j'ai la chance que quelqu'un, justement, s'occupe de moi. Et ça me permet de sortir, justement, toute cette question des habitudes dans lequel un corps peut s'installer. Le regard extérieur permet ça. Et c'est magnifique. Enfin, moi, j'ai adoré... être sous le regard bienveillant comme ça, ben, entre autres d'Ingeborg Lipté, mais avant d'autres personnes aussi, qui ont cette force, ce courage aussi de nous bousculer en disant « Bon, ben là, non, il va falloir que tu bouges un peu, Agnès. Ouais. »
0: Toi aussi, tu distingues... Excuse-moi, Agnès, voilà. Mais du coup, toi aussi, tu distingues désir et plaisir? Dans ce que tu dis, j'entends ça aussi. Toi aussi, c'est-à-dire que...
2: C'est-à-dire que, en tout cas, ce matin, c'est drôle, j'ai dit ça en cours. Hein. Il y a les élèves qui faisaient un peu la gueule. Ouais. Mais attendez, mais si vous n'avez pas envie, asseyez-vous, ça ne me dérange pas du tout. Par contre, c'est beaucoup plus dur de faire quelque chose avec des gens dont on ne sent pas l'envie, le désir.
0: Oui.
2: Voilà.
0: Ok.
2: Donc, et après, une fois que cette envie est là, on recherche, en tout cas, dans la danse que j'aime, moi, qui j'aime qu'elle me traverse le corps, c'est vraiment, il y a beaucoup une relation au plaisir. Mmh. Ça ne veut pas dire qu'il n'y a pas beaucoup d'amplitude articulaire, au contraire. Dans ce corps incroyable qui a des possibilités, souvent qui ne sont pas explorées, d'explorer, sans jamais aller, bien sûr, vers la limite de ce que offre le corps, hein, mais cette amplitude d'aller dedans, tout ça avec beaucoup de douceur, et enlever tout ce qui n'est pas nécessaire. Tous les muscles de tension qui ne sont pas nécessaires, on essaye de les laisser tranquilles.
0: Ok, merci. Skander, j'ai une question pour toi. Comment le regard participe au mouvement?
1: Très bonne question.
0: Ah oui, hein.
1: Très bonne question.
0: Que j'allais te la poser.
1: Tu me surprends beaucoup, là. Je pense que la meilleure manière, c'est peut-être d'explorer une petite leçon.
0: Ah, mais volontiers.
1: Très rapidement. Comme ça, assis chez vous, par exemple, ou dans le studio. Et on va explorer un petit peu l'importance du regard dans le mouvement, justement.
0: Ah,
1: comment le regard peut participer à tout ça. Alors déjà, chez vous, sentez un petit peu comment vous êtes assis ou allongé, peu importe, sur votre fauteuil. Sentez un peu vos appuis.
0: Debout aussi, c'est possible ou pas?
1: Debout, pourquoi pas, oui, bien sûr. D'accord. Debout, assis, voilà. Sentez un peu vos appuis. Peut-être que ce sont les coudes qui sont sur la table. Sentir un peu vos ischions sur la chaise. Bon, les ischions, c'est un peu les fesses, pour caricaturer, pour ceux qui ne sont pas trop techniques. Et globalement, comment vous êtes là? Comment vous ressentez? Dans la technique, on parle beaucoup de sensations. On n'est pas dans l'anatomie, on est plus dans comment vous ressentez les choses, comment ça bouge. Et première chose, c'est comment votre regard est posé. Est-ce qu'il est accroché à un objet, un endroit, ou est-ce qu'il est plutôt vague? Est-ce qu'il est vers le bas, vers le haut, sur la droite, sur la gauche? Juste observez, ne corrigez pas. Souvent, quand on dit ça, les gens ils disent « Ah, je me remets en face, bien calé et tout ». Juste observez et notez comment vous êtes. Et quand ce sera OK, vous allez imaginer un objet au niveau de votre épaule droite. On va dire à un mètre de l'épaule droite. Juste l'imaginer. Et quand vous aurez envie, c'est d'aller voir cet objet. Imaginaire, mais imaginez qu'il est sympa, qu'il est coloré, que vous avez envie de le toucher. Donc juste aller le voir. Comment vous faites pour aller voir cet objet? Vous pouvez le faire, hein.
0: Tu veux qu'on te réponde à ce qui se passe ou...
1: Non, je voudrais que vous le fassiez.
0: D'accord.
1: Si vous avez envie. Ouais. Et pendant que vous allez voir cet objet, juste notez ce qui bouge. En vous, votre corps, peut-être à l'intérieur. Et qu'est-ce qui bouge? Qu'est-ce qui se met en mouvement? Est-ce que ce sont les yeux? Est-ce que c'est la tête? La nuque? Ou d'autres parties du corps? Qu'est-ce qui se passe quand on va aller voir un objet sur la droite?
0: Oui.
1: Oui. Ensuite, en fait, je laisse des petits blancs pour laisser les gens un petit peu... Ensuite, je vais vous demander de fixer votre corps et c'est seulement les yeux qui vont aller voir cet objet. Qu'est-ce qui se passe au niveau des yeux? Qu'est-ce qui se passe au niveau des orbites? Comment est-ce qu'on va vers cet objet? En gardant tout le torse fixe, en gardant la tête fixe. Mais notez, quand les yeux bougent, qu'est-ce qui a envie de bouger avec les yeux? Qu'est-ce qui se passe? Est-ce qu'il y a un écho? Est-ce qu'il y a... Quand les yeux arrivent en fond de butée, on va dire, dans l'orbite droite, à droite des orbites, pardon, qu'est-ce qui a envie de bouger avec les yeux? Et juste sentez cette impulsion, ce début de mouvement. Comment est-ce que le regard qui va aller vers quelque chose va enclencher un mouvement plus squelettique? Donc sentir juste les petites impulsions qui peuvent se passer, sans le faire. Posez un petit peu tout ça, laissez un petit peu faire, ressentez un peu comment vous êtes sur votre chaise, ou allongé, ou debout. Et maintenant, les yeux vont regarder devant vous, donc on va les fixer vers l'avant, et laisser le reste du corps bouger vers cet objet. Donc laissez la tête bouger, la nuque, pourquoi pas les épaules, mais avec le regard fixe vers l'avant. Sentir ce qui se passe. Et est-ce qu'à l'inverse, les épaules, la nuque et la tête donnent envie aux yeux d'aller vers la droite? Donc est-ce qu'un peu le mouvement inverse? Un coup, c'est les yeux qui entraînent le corps. Là, c'est le corps qui entraîne les yeux vers l'objet. Maintenant, laissez un petit peu ça et refaites le mouvement global. Donc l'objet est à droite et vous allez le voir. Donc tout est libre, tout peut s'entraîner pour aller bouger vers cet objet. Toutes les parties du corps peuvent se coordonner, peuvent collaborer pour aller faire ce mouvement. Et sentez maintenant si ce mouvement est un peu plus simple, un peu plus léger. Quand on coordonne tout, quand on laisse tout faire un petit peu sans bloquer des parties, est-ce que c'est plus rapide, plus souple? Juste sentez ce qui se passe. Et surtout notez d'où part le mouvement pour vous. Est-ce que c'est les yeux qui tout d'un coup aperçoivent quelque chose et se disent « je bouge, j'entraîne la tête, j'entraîne tout le reste » Ou est-ce qu'il y a une impulsion, un mouvement du corps, du squelette qui entraîne vers cet objet? Je n'ai pas la réponse, c'est juste observer ce qui se passe en vous, comment ça se passe. Tout ça pour illustrer un peu l'importance du regard dans le mouvement.
0: Ok.
1: Voilà, sentez un petit peu comment ça se passe. Juste, c'était une petite leçon pour observer un peu l'importance du regard.
0: Ouais.
1: S'il enclenche le mouvement, ou est-ce que c'est une composante du mouvement, qui est juste interne mouvement. Voilà, je vous laisse aussi observer et faire votre analyse personnelle.
0: Ah, merci Skander, je trouve ça vraiment intéressant de répondre à cette question par l'exploration. Et je vous propose, Agnès, tu avais envie d'introduire une des pauses musicales, donc je te laisse l'introduire, nous expliquer un peu pourquoi tu as choisi ce morceau de Tool. Vicarious.
2: Parce que je l'adore.
0: Ah, parce que tu l'adores.
2: C'est une musique qui me fait vibrer, danser, bouger, qui me donne une énergie immense,
0: tout simplement.
2: Magnifique. C'est le groupe Tool, T2OL, Outil. Mmh. C'est un groupe de métal progressif. Le morceau là qui est choisi ouvre une pièce de l'humanité qui s'appelle Lumière du vide et s'appelle Vicarious.
0: Oui, ok. Mais merci, bon, on va l'écouter alors.
2: Merci.
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0: Bonsoir, nous sommes toujours à l'émission Perception en compagnie de Agnès de la Gauzie, Pierre-Alain Pérez et Skander Bernard. Et j'espère qu'ils vont accepter de répondre à mes questions intimes. Alors Agnès, je t'adresse la première question. Alors je voudrais savoir, tu sais, on est en hiver. Enfin, on est presque en hiver, enfin, il fait assez froid. Enfin, je ne sais pas quel temps il fait à Toulouse.
1: Gris. Le ciel est gris et il y a un froid un peu prégnant là, qui nous imprègne bien
0: d'accord.
1: En ce moment.
0: Donc ce matin, quand tu t'es levée, j'imagine qu'il faisait chaud chez toi, c'était douillet, je sais
1: la
0: pas.
1: La chambre n'est pas chauffée, mais la couette est en plume et c'était super.
0: Oui. C'était super.
1: Et après, la douche était chaude, alors c'était super.
0: Et donc du coup, voilà, c'est ça. Tu peux me dire comment t'es sortie du lit ce matin? Comment c'était la sensation au moment où tu t'es levée? Est-ce que tu te rappelles de ce moment particulier?
1: Je me rappelle de ce réveil qui a sonné, de mon homme adoré chaud qui était à côté de moi. Et il a fallu que je quitte cet homme et cette couette. Oui, je me souviens de ça. Il faut se lever.
0: Il faut se lever. Et ton premier mouvement, c'était il faut quitter la chaleur de mon homme et de la couette.
1: Je suis sous la couette et bien serré auprès de Laurent, c'est clair. Oui, oui, voilà. Un petit effort avec le froid en effet plus grand pour moi en hiver.
0: Merci, Agnès.
1: Clairement.
0: Pierre-Alain, et toi, est-ce que tu te souviens, si tu essayes de te rappeler, quand tu es sorti dans la rue ce matin, quand tu as ouvert sur l'extérieur, comment c'était? Comment tu te sentais? Ou ce que tu voyais tout simplement? Ce que tu t'es dit? Faut que tu te rappelles un peu là.
2: Oui, je me rappelle, c'est pas si longtemps que ça. Moi j'étais content parce que j'adore la pluie, j'adore le froid, je suis dans ma bonne période là pour le moment. Et habitant au centre de Paris, d'un coup tu te prends un coup de bruit, de gens, une espèce de boost comme ça de vie, de crasse. Paris est très sale. Et ça réveille.
0: Ouais.
2: Voilà, ça réveille et ça donne... j'aime bien cette rupture avec le côté cocon très protégé de l'appartement. Et bon, non, on sort et d'un coup on arrive...
0: Tu bouffes comme ça.
2: Ouais. Okay. La vie en pleine gueule.
0: Merci. Skander, j'ai une question spéciale pour toi. Comment tu t'es sentie en débutant l'émission? Est-ce que tu te souviens ce que tu as ressenti, par exemple, quand tu as descendu et que tu es arrivé ici, comme ça, sur le plateau de l'émission? Tu te sentais comment?
3: Excité,
0: ouais.
3: Impressionné par le local, les micros, les écouteurs. Ça met dans une espèce de bulle un peu spéciale.
0: Ouais.
3: Après, on s'y habitue.
0: Ouais.
3: On l'adapte à notre petit univers qui va durer une heure et demie.
0: Ouais.
3: Et comment je me suis senti, à part l'excitation? Je me posais des questions, comment ça allait se passer, comment interagir, quoi répondre aussi. Mmh. On a plein de réponses, plein de choses qu'on a en tête avant l'émission et qu'à la fin on dit plein d'autres choses en fait finalement.
0: Ouais.
3: Quoi. On se laisse porter par le flux des idées des uns des autres et on rebondit, etc. Quoi.
0: Mmh. Merci Skander. Allez, une petite dernière pour chacun. Agnès, quand tu regardes à la fenêtre depuis chez toi, que vois-tu qui attire ton attention?
1: Alors, je ne suis pas chez moi, je suis... dans les bureaux, je suis dans une salle avec des néons absolument monstrueux. Je ne sais pas qui a inventé cette lumière. Alors, justement, j'étais debout en train de vous écouter avec mon téléphone à l'oreille. Et je regardais, il y a 4 arbres dans cette petite cour qui est entourée d'immeubles. Et ils ont tous été chercher la lumière là-haut. Ils montent. Voilà, ils ont des belles racines et ils montent, ça, voilà.
0: Ok, merci
1: ça
0: Agnès.
1: Ça nous parle, non?
0: Oui.
1: Ça nous parle à nous, les danseurs et les êtres humains. Les bonnes racines et la lumière.
0: Et la lumière. Skander, est-ce que tu sais ce que tu auras envie de faire en premier quand l'émission sera terminée? Bon, alors après, on met de côté tous les besoins de contingence, tu vois, qu'est-ce que tu pourrais avoir envie de faire? T'as pas de réponse, en fait, tu sais pas encore.
3: Si, je sais, mais ça reste des contingences un peu...
0: Ça reste des contingences.
3: Des basses contingences,
0: d'accord.
3: Faire des courses, c'est pas...
0: Ok, non, mais pourquoi pas. Tu sais, le principe des questions intimes, C'est un peu pour nous faire entrer un peu dans... nous connecter dans nos univers, un peu comme, je ne sais pas si tu connais Le sel de la vie de Françoise Héritier, ce livre comme ça qui cumule plein de...
3: Peut-être répondre ce que j'aurais envie de faire alors peut-être.
0: Ouais.
3: C'est vrai que j'aurais envie d'aller marcher un peu.
0: Ouais.
3: Après un instant comme ça, ou quelque chose de nouveau, ou pas forcément habitué, il y a un petit stress, une excitation et tout. Marcher un peu seul et juste me reconnecter à d'autres choses.
0: Ouais. Okay.
3: Revenir un peu dans un monde réel. Oui, j'aime beaucoup marcher, oui.
0: Okay. Merci, Skanda. Une dernière question, Pierre-Alain. Comment tu te sens là maintenant ?
2: Ah, bien.
0: Bien ?
2: Ouais, ouais.
0: Ok.
2: Mais j'ai un petit côté imbécile heureux. Moi, je suis toujours d'humeur assez constante et assez joyeuse en permanence. Oui.
0: Okay,
2: je crois
0: ouais.
2: que c'est une de mes constantes.
0: Ok, super. Bon, mais tu vas pouvoir continuer alors. Et si tu veux bien nous présenter ce grand mouvement que sont les hypnos du cœur et nous en parler un peu plus, parce qu'on n'a pas eu le temps d'en parler jusqu'à présent.
2: Ah ouais, ça c'est un autre mouvement en fait. On parle beaucoup du mouvement du corps et, et là c'est presque un mouvement du cœur en fait. C'est né en fait de... en fait moi j'ai été élevé, j'avais des parents qui m'ont toujours dit quand on reçoit beaucoup, on doit donner. Mmh. Et l'hypnose me donnant beaucoup, je me suis dit à un moment donné, il faut que cet accompagnement-là soit compatible avec tout le monde et avec toutes les bourses. Et donc on a créé cette association il y a 5 ans maintenant. En fait, on accompagne des gens en grande désespérance financière, sociale, parfois démarginalisés, parce qu'on reçoit des SDF, on reçoit des gens qui sont au chômage. Et en fait, on les aide justement à dépasser tous les blocages qui les empêchent effectivement de revenir à l'emploi.
0: Ouais.
2: Donc, on est sur un vrai chemin de vie avec effectivement beaucoup de souffrance. Le premier client qu'on a eu dans cette association, puisqu'on considère qu'ils sont encore des clients, ils nous payent 3-4 euros la séance, donc c'est vraiment rien. C'était un jeune SDF, justement, qui avait une vie absolument épouvantable, entre abus sexuels, deals, alcoolisme, etc., et qui, à 24 ans, était venu nous chercher en nous disant « j'ai besoin d'avoir, pour retrouver un emploi, une confiance humble et tenace ». Et donc, on a travaillé avec lui, enfin, une des praticiennes de l'association, Et à sa dernière séance, il nous a dit « J'ai enfin maintenant le cœur au bon endroit ». Et je me suis dit « Tiens, c'est un joli mouvement aussi qui s'est créé ». Et toute l'association est créée là-dessus, c'est-à-dire on va en permanence aider des gens qui ont été abîmés par la vie, qui sont blessés, qui sont coincés quelque part, à les aider à sortir de leur enfermement pour retrouver finalement un mouvement social, un mouvement humain, un mouvement de vie en fait.
0: Ouais.
2: Et c'est une association absolument incroyable où les praticiens, eux aussi, d'ailleurs, c'est marrant parce qu'il y a aussi un côté étonnant du mouvement des praticiens parce qu'en fait, on offre aux praticiens, puisqu'ils viennent tous bénévolement, leur salaire, en fait, c'est une formation permanente. C'est-à-dire qu'ils viennent eux-mêmes se remettre en mouvement, se remettre en question sur leurs pratiques, échanger avec d'autres professionnels. Enfin, il y a une sorte d'émulation permanente qui me semble profondément importante. Hein. Je le dis, vous me connaissez un peu les deux, là, que l'excellence dans notre métier est le minimum syndical et qu'on doit se remettre en question en permanence pour apprendre des nouvelles choses. Et du coup, toute l'association est basée là-dessus et on ouvre de plus en plus ce mouvement-là. Là, on est en train de créer quelque chose par rapport aux migrants. Parce que moi, j'ai eu la chance et l'opportunité d'aller dans des camps de Syriens qui étaient au Liban quand j'avais encore mon cabinet là-bas. Et du coup, de remettre ces gens-là en mouvement dans un endroit qui est confiné et qui est fermé et dans lequel ils sont profondément immobiles, on n'a plus besoin d'aller très très loin pour s'occuper de cette douleur-là. Elle est là, elle est à nos portes. Et finalement, on est en train de créer ça. Et pour répondre un peu à ce que disait Agnès, de façon très, très étonnante, on travaille aussi avec les hypnos du cœur à un nouveau projet. C'est mon côté un peu dingue en ce moment, qui sera en lien avec l'UNESCO, où en fait, je me suis rendu compte qu'effectivement, les migrants ne sont pas que des migrants, mais il y a aussi des artistes dans ces camps-là. Et l'idée serait d'aller remettre, trouver des profs de danse, des hypnotiseurs, et d'aller dans ces camps remettre du mouvement, remettre de l'art. Parce qu'on n'est pas que migrants, justement, on est aussi autre chose.
0: Ok. Merci, Pierre.
2: Mais avec plaisir.
0: Et veux-tu introduire la dernière pause musicale ? C'est un morceau que tu as choisi. Toi, je veux bien que tu nous le présentes.
2: Ah, c'est un morceau de Mozart que j'aime par-dessus tout. D'abord, je crois que c'est avec celui-là que mes parents m'ont biberonné à la musique classique et à la musique baroque. Je le trouve d'une grande beauté. En plus, il est la représentation d'un chorégraphe contemporain, Presse Locage, qui a créé un ballet magnifique qui s'appelle Le Parc, et qui est basé sur la carte du tendre du XVIIe siècle. Et cette musique représente la fin, quand la femme s'appelle l'abandon, quand la femme et l'homme se donnent. Il y a une scène absolument étonnante d'un baiser majestueux où elle s'accroche à lui, elle se met à tourner, elle s'envole sur cette musique-là. Et je pense que, où que ce soit dans le monde, dès que j'entends cette musique-là, je me connecte à ce qui est de beau. Je pense que dans nos, le beau aussi peut être profondément thérapeutique.
0: Ok, merci. Donc nous écoutons l'Adagio du concerto 23 pour piano de Mozart, interprété par Eliane Grimaud.

0: Vous êtes toujours sur Cause Commune à écouter l'émission Perception en compagnie de Pierre-Alain Pérez, Candeurben Bernard et Agnès Delagossie. Et Agnès, on n'a pas eu trop le temps de parler de Ingeborg Lipte, la chorégraphe qui a beaucoup inspiré ton travail. Tu avais envie de partager avec nous quelques-unes de ses paroles qui pouvaient nous inspirer en lien avec le mouvement.
1: Ingeborg est d'origine allemande et elle a conservé une langue tout à fait poétique. Et quand, au cours des répétitions, des cours, j'ai écrit un mémoire en fait sur son œuvre en 2000. Et dans ce mémoire, j'avais commencé à recueillir ses paroles. Et je continue encore aujourd'hui. Et j'appelle ça les florilèges. Voilà. Donc, ne soyez pas surpris par certaines phrases. C'est son petit accent qui coule là-dedans. Alors, elle dit des choses magnifiques. J'ai dû trier. Je vous propose. La gravité du monde te fait voyager. C'est un bonheur. C'est bien que tu bois l'espace. En soi, c'est déjà une guérison. Il faut se faire pénétrer par le son. C'est tout le corps qui prend les vibrations, pas que les oreilles. Il ne faut pas que tu restes sur un mécanisme, il faut que tu mettes ton âme là-dedans. Il faut que la passion coule dans ta colonne vertébrale. La moitié de la danse est immobilité. Et pour finir, je pensais... Heureusement, la danse ne s'occupe pas de ce que l'on dit d'elle.
0: Merci Agnès. Quand on t'entend, tu sais, on entend le souci d'Ingeborg d'insister sur le fait que le mouvement, c'est justement en partie émotionnel. Il faut que la passion coule dans ta colonne et que ce n'est pas forcément quelque chose de visible, mais que c'est aussi quelque chose d'intérieur et qu'on peut essayer de traduire ou de mettre en mots pour pouvoir lui donner vie. Mais que ça dépasse la question de, évidemment, on l'a dit depuis tout à l'heure, du geste, et qu'il y a

0: qui est pris par son mouvement intérieur, ses émotions. Et voilà, comment vous traitez ça, tout simplement ? Eskander, tu veux...
1: Bon, traiter, peut-être un grand mot pour...
0: Ouais. Traiter, ça veut, je veux dire aborder, comment, hein, oui, je voulais pas dire au sens du...
1: L'émotion, le mouvement, motion, dans l'étymologie, c'est un mouvement, déjà, donc c'est ce qui se passe à l'intérieur. Et ce que ça engendre comme mouvement derrière, physiquement, comme action, on peut dire, dans la vie de tous les jours. Si on revient à... Bon, on revient pas, parce que je l'ai pas dit tout à l'heure, mais j'en parle souvent dans mes leçons. Un bébé, il voit un objet... Tout à l'heure, on parlait de, sur l'épaule droite, mais un bébé, il voit un objet, ça l'attire, il y a une émotion, il a envie d'aller le voir. Mmh. Et donc, il met en place une stratégie pour aller bouger, pour aller attraper cet objet. Mmh. C'est comme ça qu'un enfant, il se retourne du dos sur le ventre, il marche à quatre pattes, etc., etc. Donc, il met en place une stratégie pour répondre à son émotion et aller chercher cette chose qui lui plaît et qui l'a attiré, en fait. Mmh. Dans notre méthode, on travaille aussi sur l'inverse, c'est-à-dire qu'on va utiliser le corps.
0: D'accord.
1: Pour engendrer, j'allais dire modifier, mais créer des émotions et revenir vers l'intérieur. Donc voilà, donc je ne sais pas s'il y a un sens précis dans la vie, dire que ben, l'émotion intérieure engendre l'extérieur. Moi, je pense qu'il y a les deux. Et que, comme tu disais, c'est l'œuf ou la poule. Des fois, c'est l'un qui engendre l'autre, des fois, c'est l'autre. Et quand ça se passe bien, on crée un cercle vertueux.
0: Est-ce que pour toi, l'émotion, c'est un mouvement intérieur ?
1: Oui.
0: D'accord.
1: Simple.
0: Oh oui, oui.
1: Oui, oui, oui.
0: Ok, mais c'est une manière de le reformuler, donc c'est pour ça que je te posais cette question.
1: Tu disais, étymologiquement, c'est exactement ça. Quoi.
0: C'est exactement ça.
1: Ouais.
0: D'accord. Ok. Pierre-Alain, comment toi tu abordes ces questions-là de mouvement intérieur ?
2: Ah ben, elles sont essentielles chez nous, puisque en fait, on ne va faire qu'écouter le mouvement intérieur des gens. Quand ils ont une émotion, ils ne vont pas forcément définir avec des mots l'émotion. Ils vont la définir comme un mouvement dans le corps. C'est quelque chose qui serre, c'est quelque chose qui oppresse, c'est quelque chose qui est lourd, c'est quelque chose qui confine, quelque chose qui emprisonne, ou au moment où ils vont mieux, quelque chose qui se libère, quelque chose qui grandit, quelque chose qui se dilate. Donc, ils ont vraiment l'idée de ce mouvement interne-là. Ils le ressentent profondément dans le corps. Et c'est extrêmement important de travailler justement à travers ça, à travers ce mouvement-là. Bien sûr, il est représenté très souvent par un corps qui va bouger ou qui va symboliser le mouvement. Mais à la base, c'est quand même un mouvement émotionnel intérieur que les gens nous décrivent en permanence.
0: Oui.
2: Ils sont quand la personne te dit qu'elle ploie ou qu'elle est broyée par ses problèmes, elle l'est vraiment. Et il y a un vrai mouvement. Et quand elle le dit, pour quelqu'un qui regarde vraiment la personne, il va voir que le corps... créer ce mouvement-là du broyage, ou quand c'est oppressé, vous allez voir les épaules qui vont se resserrer au moment même où la personne dit que ça l'oppresse. Donc on est vraiment dans une corrélation totale entre les micro-mouvements du corps qui expriment cette émotion-là et l'émotion ressentie. J'ai l'impression que plus on coupe la tête et plus on s'occupe du corps et de ce que lui a véhiculé, ce que lui a à dire, ce que lui crie en fait. À partir de ce moment-là, on peut commencer vraiment à bouger les choses.
0: La tête ne fait pas partie du corps.
2: Si, elle fait partie, mais trop souvent, les gens essayent de travailler avec leur tête, de relativiser les choses. On a le fantasme en France d'être des cartésiens, des rationnels, alors qu'on n'est que des êtres émotionnels. Voir comment on se comporte en ce moment pour voir qu'on est des êtres d'émotion avant tout. Mais c'est le corps qui ressent. Et sauf que dans nos civilisations, on n'apprend pas tellement à écouter notre corps.
0: Oui.
2: On apprend à réfléchir, on apprend à penser, on apprend à prendre du recul, on apprend à déduire. On n'apprend pas juste à laisser le mouvement s'exprimer, en fait, et on le réprime. Et la plupart des clients que je reçois disent ça aussi, qui sont coupés, que leur corps est coupé de leur tête, notamment quand il y a des forts traumatismes, que les gens ont subi des viols, des abus, des choses comme ça. Ils se sont coupés pour survivre, en fait. Et ils sont montés, ils le disent, hein, je suis monté dans ma tête. Donc il y a même un mouvement qui dit, ben, voilà, je suis monté dans ma tête.
0: Et peut-être même parfois pour s'adapter à un environnement qui ne leur semble pas en accord avec ce qu'ils pourraient ressentir.
2: De toute façon, oui. De toute façon, oui. Clairement.
0: Toi, Agnès, est-ce que tu veux ajouter ? Tu es en accord avec ce que tu as entendu ? Est-ce que tu veux ajouter ?
3: Oui, totalement. Justement, je relisais encore un florilège devant mes yeux où Ingeborg dit, si tu fais bien attention à quelque chose, ton mental a moins de pouvoir. Et pour le danseur, l'espace intérieur et extérieur devient un peu plus proche. Donc en effet, cette tête qui est sans arrêt dans le jugement, il faut essayer un petit peu par l'attention de la faire un peu taire. Oui. Et en se concentrant sur les sensations du mouvement qui s'écoule à l'intérieur de nous, on peut arriver à arrêter un peu cette tête-là qui vient toujours, en effet, dire des choses.
0: Ok.

0: le mouvement qui s'écoule. Wiskander, tu voulais ajouter quelque chose?
1: Pour rebondir sur ce que disait Pierre-Alain, sur, ça me fait penser à quand je parlais tout à l'heure des bébés, des enfants qui bougent, sans trop réfléchir, sans avoir de contraintes, sans avoir d'obligations ou d'éducation qui sont venues contraindre ce mouvement, cette manière de faire. Le bébé, il va rouler sur le dos, il va mettre à quatre pattes, il va tomber, il va réessayer, ça va le faire rire, il va pleurer, il va vivre ses émotions pleinement, quoi. Et on essaie de retrouver justement cette fraîcheur, cette connexion qu'on avait quand on était plus jeune. Et que petit à petit, par les contraintes de la vie, qui sont importantes aussi, mais qu'on a perdu petit à petit, quoi. Donc on essaie de travailler là-dessus.
0: Tu veux dire que le but, c'est de bouger comme un petit enfant ?
1: D'avoir cette curiosité, en tout cas.
0: Cette curiosité.
1: Cette fraîcheur.
0: D'accord, cette fraîcheur.
1: D'ailleurs, on voit les enfants, ils sont hyper souples. Il y a quand même des choses très belles.
0: D'accord.
1: Souvent, c'était bons enseignants, les enfants, pour le mouvement.
0: D'accord, ok. J'aurais aimé qu'on termine sur un dernier thème. C'est la manière dont le mouvement, et on en avait parlé avec Agnès, se propage autour de nous et comment on est très sensible finalement aux mouvements qui sont autour de nous. On parlait de vision tout à l'heure, mais on arrive à capter des mouvements de manière très subtile. Et ce que ça dit sur la manière dont on se connecte les uns et aux autres au travers du mouvement et dont le mouvement se propage au-delà de soi. Et comment justement, soit dans la danse ou dans la pratique ou dans la vie de tous les jours, cette question-là aussi intervient et comment on arrive à identifier des choses qu'on nomme pas mais qui sont bien présentes au travers du mouvement, les uns par rapport aux autres, parce qu'on a beaucoup parlé du mouvement pour soi, de soi. Parlons un peu aussi du mouvement qu'on repère chez les autres et ce que ça peut provoquer en nous. Est-ce que Agnès, tu veux dire quelque chose là-dessus ?
2: Moi, en tout cas, c'est un de mes grands plaisirs, c'est de danser avec les autres,
0: oui.
2: D'être avec les autres, mais être tout le temps. La solitude, j'aime aussi, mais être avec des gens pour danser, c'est génial.
0: Oui.
2: Tu as ouvert l'émission sur ça. Il y a un livre qui s'appelle Le chaos sensible de Theodor Schwenk. Cet homme a étudié justement comment ça se passe entre l'impact des mouvements de l'univers sur l'humain, c'est très réel, c'est-à-dire que tu trouves dans les dessins du mouvement du cœur, tu vas trouver des spirales, etc. J'ai sûrement pas le temps de déployer là sa pensée, mais par exemple, on sait qu'un vol de canard, celui qui a la tête, il va envoyer des ondes sur lesquelles les autres vont être portés.
0: Oui.
2: Et ça, de danser avec des gens en cercle, ensemble, on peut vraiment sentir comment l'énergie d'une personne peut aller directement t'aider, parce que toi, tu es fatigué, tu n'en peux plus. Finalement, c'est un peu ce dont Pierre-Alain et Skander parlent par rapport à tout ce qu'ils aident les gens. C'est exactement ça.
0: Oui.
2: Il y a quelqu'un là qui a un peu d'énergie, et bien sûr, si tu en as envie, tu es sensible à ça, ça te donne des ailes, c'est super.
0: Oui, merci Agnès. Effectivement, j'ai même évoqué le vol du banc d'oiseaux.
2: Parce que c'est très réel que ça, ça produit des ondes sur lesquelles les autres oiseaux qui sont plus fatigués s'appuient. Et les bébés, entre autres, les petits bébés. C'est fascinant à voir ça, c'est incroyable. Si on pouvait être un peu plus justement dans cette écoute, dans cette attention, d'être avec les autres, de voir si ça ne peut pas plus vibrer entre nous, ce serait chouette. Bon programme.
0: Oui. Alors j'ai une question, est-ce qu'on a besoin finalement de mettre des mots là-dessus, d'en être conscient pour l'utiliser ? Et du coup, comment dans la pratique, vous qui accompagnez tous les deux des personnes, c'est quelque chose de conscient pour vous ça ? Ou est-ce que vous vous laissez porter par ça parce que vous savez que c'est là de toute façon la question de la connexion aux autres ?
3: Je crois que ça doit être conscient pour devenir inconscient au bout d'un moment. C'est-à-dire qu'il faut tellement avoir travaillé sur le mouvement pour ne plus avoir y pensé, mais pour pouvoir être éveillé là-dessus. C'est-à-dire qu'effectivement, si je n'avais pas fait des années et des années de danse, je serais certainement moins sensible au mouvement des gens que si je n'avais pas fait ces années-là. C'est ce qui m'a appris en permanence à regarder, à rentrer dans l'esprit d'un chorégraphe, savoir ce qu'il voulait pour me permettre de voir le mouvement en permanence. Donc oui, c'est extrêmement important et j'encourage toujours les gens que je forme à se passer des heures sur des terrasses de café à regarder la vie, à regarder comment les gens marchent, comment ils interagissent entre eux, comment ils se croisent, parfois sans se voir, parfois avec un mouvement. Et c'est vraiment quelque chose d'extrêmement important parfois justement de ne pas se mettre en mouvement soi-même pour regarder le mouvement général et de voir comment il impacte aussi sur nous. Donc c'est vraiment extrêmement important. Et pour finir, Agnès parlait de danse et de tout le monde qui danse. Il y a une scène que je recommande qui est absolument magnifique dans d'un film prodigieux qui s'appelle « Et maintenant on va où ?» de Nadine Labaki, qui est une réalisatrice libanaise. Et la première scène, ce sont les femmes du village qui vont au cimetière. Et en fait, il va y avoir toute une danse. Elles vont tous faire la même chose, des plus jeunes aux plus anciennes. C'est un moment, il n'y a aucune qui est danseuse, justement, mais elles dansent toutes. Mmh. Et cette scène-là, du partage de la douleur, et ce que dit Agnès sur les oiseaux, ben là, est très symbolisé par ces femmes-là qui vont toutes, parce qu'elles ont perdu un être cher au cimetière, et elles se portent l'une avec l'autre dans ce mouvement-là, et c'est un moment de grâce absolue.
0: Merci. Skander, tu veux ajouter quelque chose?
1: Oui, dans le côté partage et ressenti, plus j'avance, plus je pratique sur ce... le Feldenkrais, le mouvement, et plus je ressens les choses, je vois quelqu'un bouger, je vois que c'est facile pour lui, je ne vais pas dire que je sens son bonheur, mais ça me parle, quoi. Mmh. Et de plus en plus, je me connecte à ça, quoi. Mmh. Ou quand c'est un peu bloqué aussi, je vois que c'est un petit peu rouillé, si on peut me permettre de dire ça. Et oui, il y a une connexion qui se met par le mouvement, par ces échanges.
0: Oui, ok.
1: Verbaux, ou verbaux parfois, mais peu importe.
0: Oui. Ok, donc il y a une connexion, donc là on parle de quelque chose qui se met en place parce que c'est là, parce que c'est présent, et il y a, voilà, ou parce que ça doit être là, j'ai envie de dire, et que... Mais ce que tu disais toi Pierre-Alain, c'est que ça peut être intéressant quand même d'être sensible à ça, de s'ouvrir à ça, de prendre le temps d'observer pour pouvoir se reconnecter peut-être à quelque chose qui est déjà là de toute façon, mais qu'on a un peu laissé de côté, peut-être c'est comme ça que tu le dirais.
3: Exactement, mais ouais. Je pense que c'est ma philosophie de danseur, encore une fois, qui revient là-dessus, c'est-à-dire... Le mouvement peut être naturel, mais il doit être tellement travaillé, jusqu'à ce qu'à un moment, il redevienne naturel.
0: Ouais, ok. Tu dirais ça, toi aussi, Agnès, en tant que danseuse également?
2: Oui, enfin, ce qui me vient beaucoup là à la tête, c'est une phrase encore d'Ingeborg.
0: Oui, vas-y, on va terminer là-dessus.
2: Et Madame Ingeborg Lipté, ouais.
0: Oui.
2: Grand maître. Le mouvement est sens. Et, EST, bien sûr, sens. Le mouvement est sens. Il n'y a pas besoin de rajouter... un pourquoi, du comment, qui raconte quoi. Non, c'est souvent quand on voit des gens bouger, qu'on trouve, on va dire, oh là, il y a une certaine harmonie, on sent quelque chose, une énergie, bon, ben voilà. Il n'y a rien à analyser. C'est, le problème, je pense, en effet, c'est ce qui a été un petit peu abordé tout à l'heure, c'est qu'on est tellement dans le mental... autant on met plein de gens ensemble, ils vont réussir à danser très librement, on les met des fois dans un studio de danse et ça devient super conceptuel, super raide, super guindé, super formel, et on perd toute cette liberté, voilà.
0: D'accord.
2: Je dirais ça.
0: Ok,
2: ça
0: donc la liberté du mouvement à laquelle on accède parfois en passant par un travail, par une structure, comme ça a été dit en début d'émission.
2: Par d'autres gens qui peuvent aider, ouais. Ça peut s'aider, c'est super, ouais.
0: Ok, merci beaucoup. Je propose qu'on ferme cette parenthèse sur le mouvement à partir de ces paroles. Et je vous remercie à tous les trois d'avoir participé à cette émission.
3: Merci beaucoup.
1: Merci.
2: Merci beaucoup.
0: On remercie aussi Stéphane Manet à la réalisation deux fois, parce que j'ai oublié la dernière fois. Merci Stéphane. Et je vous laisse aussi partager avec les auditeurs votre contact si on a envie de vous joindre. Skander, si on veut te joindre pour éventuellement, je ne sais pas, des cours de Feldenkrais ou comment on peut.
1: Alors moi, c'est l'association Changement en Mouvement et le mail, c'est skanderber, skanderber@gmail.com.
0: D'accord, merci. Agnès, si on veut te contacter, est-ce qu'il y a un site
2: Oui, il y a le site de la compagnie Ingeborg Lipté. C'est juste l'orthographe un peu difficile, peut-être I-N-G-E-B-O-R-G. Lipté comme le T, L-I-P-T-A-Y. Si on tape ça sur le net, on tombe sur un site. L'adresse mail qui est dans ce site, c'est mon adresse. Je répondrai avec plaisir... à tout échange.
0: Ok, merci Agnès. Pierre-Alain?
3: Alors moi, je vais donner le site des Hypnos du Cœur, si ça peut intéresser des gens qui auraient vraiment besoin de, d'être accompagné, c'est hypnoducœur.com.
0: D'accord. Merci Pierre-Alain.
3: Plaisir.
0: Merci à tous. Et puis je propose qu'on laisse la place au rythme plus lent de la nuit et comptons cette page maintenant. Bonne soirée.

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0: Salut à tous, c'est Constroy comme tous les dimanches de 18 à 20h sur Cause Commune 93.1 FM ou cause-commune.fm. Je dis comme tous les dimanches, mais c'est comme tous les dimanches à partir d'aujourd'hui.
1: Parce que c'est la rentrée.
0: Parce que c'est la rentrée. Hein. C'est la rentrée, c'est fini l'été, il fait plus 40 degrés dehors.
1: Oui, c'est plus que 28.
0: Tout va très bien. Ce qui va très bien aussi, c'est que on se rapproche tranquillement des élections présidentielles. On risque de s'en prendre plein la gueule. Il n'empêche que, Arnaud, tu nous as trouvé un petit morceau d'intro en lien avec ces saloperies d'élection, et plutôt sympathique.
1: Parce que musicalement, j'ai l'impression que vous m'avez coupé mon micro. Eh oh, coucou, ça marchait? Très bien. Pardon. Bonsoir, ça va? Où c'est que j'en étais? Parce que musicalement, déjà, j'aime beaucoup ce groupe. Et le groupe s'appelle les Lambrini Girls. Le morceau s'appelait Bad Apple. C'est un groupe britannique qui, en ce moment, sont plutôt en duo. Et pourquoi j'ai amené ça? Eh bien, parce que il y avait Rock en Seine la semaine dernière. Et pendant Rock en Seine, elles étaient sur la grande scène. Et en backdrop, en énorme, il y avait écrit Fuck Marine Le Pen. Et c'est cool, et en plus ça a un petit peu fait chouigner la droite, et moi j'aime bien quand on fait chouigner la droite.
2: Non mais Marine Le Pen, c'est pas l'extrême droite?
1: Tout à partir du moment où, à partir de Glucksmann, c'est la droite jusqu'à...
2: Voilà, d'accord.
1: C'est de toute façon, oui, la droite et l'extrême droite, enfin, un truc qu'on aime, que j'aime pas trop, quoi. Donc ça fait du bien d'avoir des gens qui militent, ça milite... de manière un peu active, ça ils ont un peu gueulé sur le fait que c'était avec nos impôts, évidemment, alors qu'en fait Rock en Seine n'utilise pas de subventions de l'État, donc ça ne marche pas.
0: Et que les subventions de la région ont été largement découpées à la hache à la suite du passage de NICAP l'an dernier, si je ne m'abuse.
1: Oui, bah oui, on peut avoir toujours un petit groupe qui fait rigoler. Et donc voilà, ça c'est pour bien commencer l'année avec un groupe militant intéressant et qui fait du punk
0: en sachant que moi je les avais déjà vus deux fois, enfin j'étais pas à Rock en Seine, faut pas exagérer, c'est trop cher et c'est trop gros et ça a aucun intérêt, mais je les ai vus dans des salles normales et sans afficher du fuck Marine Le Pen, il y avait déjà toujours le discours qui était fuck Marine Le Pen. Fuck Marine
1: oui,
0: Le
1: déjà.
0: Pen. Oui, oui.
1: Et puis là, le morceau que j'ai mis, c'est clairement contre les flics, en fait, aussi.
0: Oui, je sais pas pourquoi. Pourtant, en Angleterre, ça doit être mieux qu'en France.
1: Ils ont pas armé, au moins, déjà.
0: Ouais, je sais pas si ça suffit.
1: Non.
0: Mais bon, voilà.
2: Il y en a d'autres qui affichent leur militantisme et leur antifascisme aussi par un autre biais que la scène, par le biais de l'écrit.
0: Oui,
2: c'est Fanzina.
1: Mais où c'est que tu vas en venir?
2: Voilà, je sais pas. Directement à notre invité qui signe son édito, enfin qui conclut son édito par « c'est du wokisme, eh bien j'en suis ». Voilà. Donc j'ai l'impression que le wokisme fait aussi référence à la culture d'extrême droite qu'ils essayent de nous imposer ou quelque chose comme ça. Je sais pas.
0: Oui, c'est une discussion qu'on
1: a décroché aussi.
0: C'est une discussion qu'on avait eue l'an dernier, puisque déjà l'an dernier, Daniel de Chéri Bibi, parce qu'on t'a pas présenté. T'étais venu l'an dernier après une parenthèse de 5 ans. On avait raté 4 numéros trois ou quatre numéros. Donc là, tu es là où effectivement on avait expliqué que ce qui était woke et qui était devenu une insulte, il y avait eu une inversion sémantique au fil des années, et que donc effectivement Chéri Bibi, le héros AUT du wokisme classe. Hein, un petit jeu de mots sur le working class hero, j'imagine.
3: Exactement.
1: Hein, j'imagine très bien.
0: Voilà. Et donc le numéro 15 de Chéri Bibi, avec dedans plein de choses comme d'habitude, plein de choses diverses, puisque il s'agit pas d'un fanzine spécialisé soit dans la musique, soit dans la BD, soit dans le ciné, soit dans le sport, soit dans n'importe quoi. Il y a plein de choses dedans, en fait, oui. parce que toi, ça t'intéresse de parler de plein de choses. Alors, je sais pas s'il y a des recettes en plus, si t'es gourmand, mais...
3: Non, j'en ai pas trop. Ça fait longtemps que je devais faire un truc sur la cuisine, mais...
1: La cuisine militante.
3: Militant non, mais en tout cas populaire. Oui. J'ai plein d'idées, mais à chaque fois je repousse parce que j'ai plein de choses.
0: Et puis en fait, t'as que 148 pages. Quoi.
3: J'ai hélas que 148 pages et franchement,
1: ça
3: se remplit très très vite. Surtout qu'avec l'âge, j'ai tendance à légèrement grossir à chaque numéro le corps du texte parce que moi-même, des fois, j'ai du mal à lire. Et voilà.
0: Bon. Oui, ça prend d'autant plus de place.
3: Il y a encore beaucoup de matos pour les années. Les 100 années à venir.
0: Ben oui, parce que on va pas tout de suite dérouler l'intégralité du sommaire, mais l'an dernier quand tu étais venu, tu nous avais dit dans le prochain il y aura du Black Flag.
3: Ouais.
0: Et
3: il y a du Black Flag.
0: Et il y a du Black Flag. Comme quoi,
3: je tiens mes promesses.
0: Tu tiens tes promesses.
1: Ah ben je vote pour toi, tiens.
3: Voilà, c'est ça.
0: C'est ça. Un chéri Bibi, c'est comme d'habitude beaucoup de Daniel et puis quelques gens qui t'aident.
3: Oui, il y a toujours plein de gens qui donnent des coups de main à tous les niveaux. Là dans celui-là, je t'avouerai que j'ai tout écrit. Ici il y a ma compagne qui a écrit une chronique de disque, l'excellent album de Flood, le camarade Clément, un breton qui fait de l'anarcho-folk celtique, on va dire. Très très bon album, je vous le conseille. Et il y a un ami qui a écrit la nouvelle du numéro. Mais sinon tout le reste là, j'ai lancé plein de choses depuis longtemps, mais ça arrive pas forcément très vite, donc j'avais pas envie d'attendre.
1: Oui. Même les BD, c'est toi qui fais ?
3: Non, les BD, il y en a une que j'ai scénarisée.
1: Ok.
3: Non, il y a au niveau de la BD, il y a pas mal de BD dans ce numéro, donc ça c'est des camarades, divers et variés. Il y a des photos aussi qu'on m'a filées.
0: Oui, ça va.
3: Et puis on essaye d'un peu plus structurer le fonctionnement aussi de l'association qui l'édite. Donc il y a Ben de Une Vie pour Rien qui a repris la gestion des dépôts, par exemple.
2: Quelqu'un de sérieux.
3: Voilà, enfin. Et puis là, on est passé, je pense que vous avez suivi les ennuis qu'a eu le distributeur Macassar. Donc on est passé chez Serendip aussi pour la distribution, qui nous ont rattrapé de justesse. Voilà, et puis bon, il y a toujours, ça se fait jamais tout seul, rien ne se fait tout seul.
0: Rien ne se fait tout seul, ça c'est sûr, rien n'est gratuit. On avait discuté l'an dernier du fait qu'avec la guerre en Ukraine, le coût du papier avait augmenté et tout, le coût de Chéri Bibi n'a pas augmenté.
3: Le coût pour le faire, si.
0: Le prix,
3: mais là moi en ce moment je suis dans les envois et la disparition du tarif livré brochure le 1er juillet 2025, ça nous a foutu un coup aux finances de ouf.
1: Alors est-ce que tu peux décrire ce que c'est?
3: Ah oui,
1: on n'est pas tous dans la
3: vite fait. Il y avait un truc qui existait depuis très très longtemps, ça avait été mis en place par je sais plus quel socialo dans les années 80, qui était le tarif livré aux brochures de la Poste. Le seul truc qu'ils ont fait de bien, puisque c'est quand même les socialos qui ont commencé le démantèlement des PTT, si on rappelle. Voilà. Et le tarif livré aux brochures, ça permettait d'envoyer à l'étranger. C'était quelque chose qui a été fait texto pour faire rayonner la culture française.
2: Voilà, c'est ça.
3: Et donc ça permettait d'envoyer à l'étranger des livres, des brochures, des revues, des magazines, enfin que ce soit du papier, pour beaucoup moins cher. C'est qu'en gros, moi, ça me coûtait moins cher d'envoyer un Chéri Bibi à Chicago que de l'envoyer dans le 18e arrondissement. Carrément. Et évidemment, ils en parlaient pas trop. C'était un peu un secret. Mais bon, beaucoup d'éditeurs et d'éditrices utilisaient ça. et de fanzineux, etc. Et le 1er juillet, dans une indifférence quasi générale, enfin en tout cas du grand public et des grands médias et tout ça, et ils l'ont sucré. Et maintenant, avant, ça me coûtait dans les... là, par exemple, aujourd'hui, envoyer un... Bon, on va pas faire tout le truc là-dessus, mais bon, envoyer aussi... Aujourd'hui, un Chéri Bibi, en France, ça me coûte 7,41. Avant, l'envoyer en Belgique, ça me coûtait dans les 3 euros, je crois. Aujourd'hui, c'est 16 euros.
0: D'accord.
3: Voilà. Donc, on fait beaucoup la punk post, qui est un principe que si... Je peux expliquer, c'est-à-dire tu trouves des potes qui vont quelque part et tu leur files le stock pour qu'ils le ramènent à des gens sur place qui diffusent. Et puis on a accès, hélas, on se tourne vers aussi les pour l'étranger, en tout cas pour les transporteurs privés, quoi. Ce qui nous foulait les boules, mais bon, vu l'état de la poste qu'on peut plus vraiment qualifier de service public. Bon. Ouais. Ils bien cherché, quoi.
1: Parce que là, à l'heure actuelle, quand on achète le fanzine et qu'on souhaite le recevoir chez soi, les 10 euros, ça implique pas le.
3: En fait, quand tu le commandes sur le blog, nous, on charge 15 balles en tout. Donc 10 balles pour le fanzine et 5 balles de participation aux frais de port.
1: Peu importe, ça fait une moyenne entre les
3: ouais,
1: frais de port
3: ouais,
1: extrêmes.
3: Bah, disons que si t'en prends. Moi, si par exemple, t'en commandes 2, ça te fait donc 30 euros à payer. Sauf qu'en envoyer 2, ça me coûte 9 et quelques. Mmh. Non, il est lourd en fait.
1: Oui, c'est un bel objet.
3: Il pèse son poids. Mais moi, je veux pas. Enfin, la question du prix, il y a deux manières de l'avoir. Il y a la manière économique, c'est-à-dire faire un calcul, combien faudrait que je le vende par rapport à ce que ça me coûte, etc., etc., etc. Et puis il y a la manière politique. Et pendant très longtemps, il était à 5 euros. Après, il est passé à 8 euros, mais j'avais augmenté le nombre de pages. Je suis pas très fort en capitalisme. Et puis là, je l'ai mis à 10 euros depuis 3 numéros maintenant. Mais j'ai pas vraiment envie de l'augmenter. Peut-être qu'un jour, je serai obligé. Quand la baguette de pain coûtera 5 euros, le chéri en coûtera peut-être 15. Mais bon, voilà. C'est un choix politique, en fait, de choisir le prix. Parce que tu fais de la culture, tu prétends, enfin moi je prétends en tout cas parler de culture populaire, donc je vais pas le vendre à un prix qui est absolument inaccessible. Et il y a beaucoup, hélas, de revues, je vais pas leur tirer la pierre, hein, mais militantes qui sont à des prix. C'est bien de parler de lutte des classes, mais si t'as pas un salaire de CSP+, tu peux pas te l'acheter. Hein. C'est un peu con, quoi.
1: Généralement, tu milites plus quand t'es là.
3: Oui, bah c'est. Enfin bref, voilà, c'est pour l'instant je reste à 10 balles.
2: Voilà, c'est dit.

0: Voilà, c'est toujours construit cette émission de rentrée. On a passé des petites choses qui viennent d'Australie, c'est étonnant. C'est la première fois que je vous passe de l'Australien.
1: Dans cette saison.
2: En septembre 2026.
0: C'est ça. C'est deux groupes que j'ai vus à Binic cet été. Binic, c'est le festival parisien qui est en Bretagne. Il y a à peu près la moitié des spectateurs qui
1: sont parisiens.
0: Et les deux tiers des groupes qui sont australiens. Donc c'est un mélange qui est plutôt sympa. On a commencé par un groupe que je ne connaissais pas, un groupe qui vient de Wollongong, en Nouvelle-Galles du Sud. Un groupe qui s'appelle Chimmers, un duo guitare-batterie qui est plutôt intéressant. Donc le morceau, c'était Red Chair.
1: La Nouvelle-Galles du Sud, c'est en Australie aussi?
0: Oui.
1: D'accord. C'est pas une maladie?
0: Non, c'est peut-être aussi une maladie, mais je la connais pas.
1: Pas
0: je l'ai jamais eu encore. ou alors c'est ça que je commence à avoir, mais bon, pour l'instant ça va. Et puis là, on vient d'écouter un groupe dont je vous ai déjà un peu bassiné avec, un groupe qui s'appelle Clam, un groupe de Melbourne, dont le nouvel album End in Glue sortira le mois prochain. On a écouté le morceau The Licensing. Et tant que je suis en train de parler de Binic, et ouais, avant que j'oublie avec mon cerveau qui est un peu au ralenti aujourd'hui. Aujourd'hui encore
1: c'est
0: plus.
1: C'est la rentrée.
0: Je voulais parler d'un bouquin. Je pense qu'on en reparlera peut-être dans 15 jours. Si on n'a pas d'invité, on aura du temps. Un bouquin que quelqu'un que je connais assez peu, mais qui est plutôt sympathique, qui s'appelle Patrick Texier, a sorti un bouquin qui s'appelle Bikinic. Qui est en fait un bouquin qui est un peu des chroniques des deux années 2024 et 2025 de Binic. Mmh. Où il parle des concerts, mais il parle aussi de plein de choses, de lui, des spectateurs, de l'ambiance, de politique. C'est quelqu'un de très bien. Son groupe préféré, c'est les Stranglers. Moi, j'ai rien contre. De temps en temps, il dit qu'il aime bien les Pixies. Ça me dérange un peu plus, mais ça c'est autre chose.
1: C'est quelqu'un de bien, donc.
0: Mais voilà, c'est un bouquin qui est bien écrit, dans un style bien à lui. C'est aux éditions Les Peuples de la Nuit, et je pense que j'en reparlerai un peu plus longuement quand je l'aurai terminé, parce que là, je ne l'ai pas encore terminé. Mais voilà, c'est histoire de dire qu'il y a des gens qui écrivent des bouquins qui sont intéressants, sur des festivals qui sont intéressants aussi.
1: Mais parce que le festival de Munich, il existe que depuis 2024?
0: Non, c'est juste qu'il a fait, quand
1: il y était, quoi.
0: Il a découvert 2024, 2025, et puis on s'est croisé cette année en 2026.
2: Donc c'est pas un simple scène report, hein.
0: C'est plus étoffé que ça. Ça commence le jour où il a rendez-vous sur un parking pour récupérer quelqu'un et y aller en bagnole avec lui.
2: Il y a un peu d'histoire autour, quoi.
0: Tout est vrai, sauf que les Pixies sont bien. Ça c'est pas vrai.
2: Donc c'est lié à une certaine actualité, contrairement à ce que notre invité ne fait pas.
0: pas forcément, parce que dans Chéri Bibi, c'est toujours lié à une actualité qui peut être un peu passée, mais il y a quand même...
3: La définition du dictionnaire de l'actualité, c'est qu'il concerne le moment présent.
0: Oui.
3: Donc à un moment donné, si tu parles de trucs qui concernent le moment présent, c'est de l'actualité.
0: Mais c'est ça. Et par exemple, on avait parlé de Black Flag, c'était l'interview au moment présent où
1: les choses du passé peuvent concerner le présent.
3: Exactement. Tout à fait. Très bien. Par exemple, là, il y a une longue interview de Lizzie Borden, qui est la réalisatrice qui a fait ce fabuleux brûlot qui s'appelle Born in Flame. En 81 ou 83, je sais plus. Et on parle évidemment de plein de choses qui concernent totalement le moment présent, vu qu'on vit toujours dans une société patriarcale, n'est-ce
2: ah
3: pas
2: bon.
3: Oui. Voilà, donc...
2: 83.
3: Ouais, 83, merci. Et voilà. Donc, et puis aussi, j'ai fait un gros dossier qui concerne le moment présent, même si on y parle du passé, puisque j'ai fait un dossier sur la, on va dire, la Nazi exploitation littéraire en Israël.
0: Oui, c'est ça. Les...
3: Voilà. C'était un peu... C'est, j'ai 10 pages où je marche sur des œufs, mais à grands coups de Doc Martens.
0: Oui, mais ça protège un peu, quoi.
1: On peut expliquer ce qu'est la Nazi exploitation
3: pour les. En gros, j'ai découvert. La Nazi exploitation, c'est toujours des histoires de qui se passent dans des. Là, en l'occurrence, ces histoires se passent dans des stalags, donc des camps de prisonniers militaires, donc pas des camps de soldats prisonniers, donc pas dans des camps de concentration ou d'extermination. Et avec des le héros qui subit des sévices de gardiennes SS très poitrinées et sexy mais sadiques. Et en fait, c'était déjà, je connaissais déjà ce courant qui existe aussi au cinéma à partir des années 70 et en littérature. Mais quand j'ai découvert que dans les années 60, il y avait une grande production à succès. En Israël, ça m'a interpellé. Donc j'ai mené ma petite enquête. Voilà.
1: Oui, parce que c'est. Enfin, je voulais juste faire une virgule. Oui, parce que c'est un sous-genre de. J'ai parlé juste de cinéma parce que je connais un tout petit peu plus. C'est un sous-genre de l'exploitation donc du cinéma bis qui va faire des films un peu extrêmes, et la Nazi exploitation permettait de passer outre plein de censures parce que il y avait peu d'amicales des nazis qui disaient que le méchant nazi était un peu caricatural, quoi, en gros.
3: Oui, bah disons que de toute façon dans tout le cinéma à partir de la Seconde Guerre mondiale, le nazi c'était l'ennemi vaincu.
1: Oui. Vous en pensez voulait, quoi.
3: Le truc du mal, donc voilà. Et donc il y a eu une exploitation la plupart du temps assez crapoteuse, mais qu'il y ait eu ça en Israël. Je m'y attendais pas. Donc j'ai et voilà, et vous verrez le résultat de mon enquête.
0: Et t'es tombé dessus comment?
3: Je suis tombé dessus. Je ne sais plus. J'ai dû tomber dessus un jour. Des fois, je prépare des trucs un peu sur le long terme. C'est bonne question. Je sais même plus comment je suis tombé dessus à la base, parce qu'en plus c'est des bouquins en hébreu. Et je ne lis pas l'hébreu, je crois que j'ai lu un extrait sur internet ou un truc, un de ces quatre, dans une dérivation où on ne sait pas où on atterrit. Bref, et il y a un documentaire qui a été fait par un Israélien, Harry Lipsker, qui est sorti en Allemagne, avec des sous-titres anglais, heureusement pour moi, et qui était très intéressant, qui posait d'autres questions, et de là, j'ai été beaucoup cherché du côté de travaux de recherche universitaires, moi ça m'interrogeait qu'un pays qui convoque sans cesse la mémoire de la Shoah pour se dédouaner enfin, en tout cas, le gouvernement, l'État israélien, pour se dédouaner de ce qu'il commet envers le peuple palestinien, est produit dans les années 60 une littérature
1: sulfureuse.
3: Sulfureuse à partir de nazis érotisés, quoi. Oui. Et voilà, et j'ai découvert des trucs assez incroyables sur l'histoire d'Israël aussi, sur comment il a été accueilli, en gros. Bon, si vous voulez, je résume, parce que j'en ai trop dit ou pas assez.
2: Voilà,
3: entre 45 et 53, il y a à peu près 400 à 500 000 survivants des camps d'extermination nazie qui se réfugient d'abord en Palestine mandataire et puis à partir de 48 donc en Israël, enfin dans la partie de la Palestine qui devient l'État d'Israël. Et en fait, ils sont très mal accueillis. Je parle pas par les Palestiniens qui ont été expulsés lors de la Nakba en 48, par les Israéliens qui étaient déjà là. Ils sont vus comme des perdants. Comme des moutons ayant été à l'abattoir, etc., etc. Ils sont vraiment méprisés. Et en gros, l'idéologie sioniste officielle, hein, du gouvernement israélien, en a pas grand chose à foutre. Et donc ils ferment, ils taisent leur ce qu'ils ont subi, ce qui va se passer aussi dans d'autres pays, hein, en France et ailleurs. On va pas écouter tout de suite les survivants des camps. Et en fait, au bout d'un moment, Ben Gurion, qui est le premier ministre d'Israël, voit bien qu'il y a un souci de cohésion, parce qu'ils sont à l'époque ils sont 1 million d'Israéliens, et il faut qu'ils peuplent, puisque le sionisme, qu'il soit dans des courants de gauche ou d'extrême droite ou etc., c'est une idéologie coloniale de peuplement, donc il faut peupler. Et du coup il va se dire, c'est pas possible, les gens s'entendent pas. Et il va avoir une alerte sur le fait qu'on a retrouvé Adolf Eichmann, qui est l'instigateur, enfin le mec qui a mis en marche la politique d'extermination nazie des juifs, et des Tziganes d'ailleurs aussi, et en Argentine, et donc ils vont aller l'enlever et faire un procès retentissant à Jérusalem en 1961. Oui, merci. Enfin, tout ça c'est dedans. Et bon voilà, et il va y avoir toute une littérature qui va se développer, et on va dire c'est à partir de là que l'État, les différents gouvernements israéliens vont commencer à, qui sont eux pas des victimes des camps, hein, clairement, ils vont commencer à utiliser, à instrumentaliser finalement la mémoire de la Shoah. Voilà. Donc c'est, et ça je le montre, donc mon sous-titre l'article s'appelle Stalag, parce que toute cette vague de bouquins s'est appelée les Stalags, parce que pour éviter la censure ça se passait dans les Stalags. Mais en fait ce qui était choquant pour les autorités, c'était pas que ça mette en scène des nazis et puis des sévices sexuels, c'était que ça mette en scène du sexe. C'était très rigoriste à l'époque. Et que les adolescents lisaient ça, et que c'était terrible, hein, ils n'avaient pas encore trouvé le heavy metal pour... Ouais. Donc c'est très intéressant, vraiment c'est très intéressant. Et j'étais beaucoup m'appuyer pour... parce que c'est eux qui ont le plus travaillé sur la question, et aussi parce que bah, comme ça, au moins, si on me traite d'antisémite... un pompon dans le cul, j'étais beaucoup m'appuyer sur des travaux universitaires israéliens. Voilà.
2: Oui, mais t'as pas besoin de justifier.
3: Non, mais j'ai...
1: À l'heure actuelle, un peu.
2: Non, mais au micro,
3: j'ai
2: là...
3: J'ai pas... Ben si, non, mais je dis, parce que c'est intéressant. C'est intéressant, tu peux... Ouais. Moi, j'étais vraiment à essayer d'être le plus factuel possible.
2: Ouais, ouais, bien sûr.
3: Moi, j'ai des convictions, évidemment... pour la, enfin, que j'ai mis, hein, pour le fait que t'as un peuple qui se fait génocider en ce moment, donc il y a clairement un génocide, un nettoyage ethnique en Cisjordanie, un génocide à Gaza, et une longue démarche d'inhumanisation des Palestiniens depuis 48 déjà, enfin depuis même avant. Voilà, mais c'était assez intéressant de voir ça, et puis surtout de voir que tu commence, et moi c'est un peu le truc que je fais dans Chéri, c'est de commencer par partir d'un truc qu'a priori on va dire c'est anecdotique, une collection de romans, une petite centaine de romans sulfureux parus dans les années 60, donc de la littérature populaire, et voir qu'est-ce que ça démontre, qu'est-ce que ça montre, parce qu'il y a aussi beaucoup d'auteurs qui étaient des enfants de survivants des camps, et c'est aussi une manière à eux de casser le silence que subissaient leurs parents sur l'histoire, ouais, l'histoire des camps. C'était, il faut savoir que les hommes, on leur demandait tout le temps s'ils étaient, ça c'est des témoignages, hein, que j'ai trouvé dans les recherches d'historiens et de chercheurs, donc les hommes survivants des camps en Israël, on disait mais t'as survécu comment, t'étais un capot, et puis les femmes, t'étais une pute. Or, il y a une erreur fondamentale, c'est que les lois de Nuremberg, qui étaient des nazis, qui étaient entre parenthèses copiées sur les lois ségrégationnistes des États-Unis, interdisaient tout rapport sexuel et tout avec des juifs et des juives. Donc il n'y a pas eu, il y a eu des bordels, Voilà, et j'ai découvert par exemple que le bouquin, alors la petite anecdote pour les amateurs de punk qui s'écoutent sur un bloc de glace, c'est que Joy Division tire son nom du bouquin fondateur qui est House of Dolls, donc qui a été traduit par Maison de Filles, une seule édition en 58 en français, mais qui a été traduit partout, qui a été publié partout, qui a été écrit par un survivant des camps. Voilà, donc une petite anecdote.
1: Oui, puis quand ils sont séparés, ils ont fait un nouveau groupe qui s'appelait Nouvel Ordre. Donc on restait quand même sur une thématique un peu sulfureuse, on va dire.
3: C'est ça. Bah voilà, bon ça c'est un des sujets. Bon là il y a 10 pages, c'est le gros sujet du numéro, on va dire, mais il y a aussi beaucoup d'interviews et j'ai aussi fait un truc un peu plus léger sur les prolos dans le Space Opera.
2: D'accord, bon, on parlera, on fait une petite pause musicale peut-être.
1: Pour respirer un peu, quoi.
2: Parce que quand même.

0: On va le mettre sur l'autre.
1: Ouais.
2: On est sur un souci technique,
1: petits,
2: on dirait.
1: Petit souci technique. Entre nos différents matériels qu'on a, puisqu'on a plusieurs platines, on est riche, mais toutes ne fonctionnent pas de la même façon.
2: Une qui marche.
3: J'ai ramené que des vinyles pour les embêter.
1: Mais c'est ça. C'est...
2: Mais comme à chaque fois. Mais là, bon, bah, c'est le retour des vacances. On n'a pas fait forcément les tests parce que.
1: Ouais. Qu'est-ce qu'on vient d'écouter?
3: Black Flag, Six Pack, la première version du morceau enregistré avec Cadena au chant, que moi je préfère à celle enregistrée avec Henry Rollins au chant, mais qu'ils ont enregistré je crois même pas un an après, parce que bah, j'ai interviewé quand ils sont passés à Paris, Black Flag, donc Greg Ginn, le membre original, guitariste et compositeur principal, et avec une toute nouvelle équipe qui venait vraiment juste d'arriver et très jeune, donc c'était très sympa et voilà, ça m'intéressait de savoir comment ils étaient arrivés là.
2: C'est quasiment un groupe de reprise de Black Flag.
3: Non mais non, tu te trompes, parce que en fait il y a Greg Ginn d'abord, qui est quand même le mec de Black Flag, qui a composé quasiment presque tous les morceaux, et en tout cas quasiment toute la musique. Donc voilà. Et puis ensuite, Black Flag, il y a toujours eu énormément de changements de personnel. Rien qu'au niveau du chant, t'en comptes, si je me gourre pas, t'en comptes au moins 5 hein, avant la chanteuse, donc c'est une chanteuse maintenant. Voilà. Et il y a eu des changements de bassiste, de batteur, etc. etc. Donc...
2: Je sais qu'on se rappelle surtout d'Henry Rollins, et je saurais pas dire pourquoi, mais...
3: Non, bah, il y en a eu 3 avant Henry Rollins, quand même. Hein, et puis, il y en a eu 1, 2, je crois, après.
2: Bah, 2, sinon ça fait pas 6, quoi.
3: Ouais, c'est ça. Merci. Non, c'était très sympa. Et en fait, ce qui était marrant, c'est que moi, je suis allé les 2 soirs, c'était au Petit Bain. Il y avait pas de première partie, donc c'était en 2 sets. Chaque soir, je veux dire. Et au début, tout le monde un peu était circonspect.
1: Un peu perplexe, ouais, en disant.
3: Et perplexe. Et quand ils ont commencé justement Six Pack, donc au bout de 2-3 morceaux, tout le monde d'accord. Les jeunes musiciens sont monstrueux. La chanteuse, dont c'est le premier groupe, vous lirez ça dans l'interview, c'est assez rigolo. Mais ça, je vais pas tout dévoiler non plus. Elle a une patate d'enfer. Et ce qui était marrant, c'est que moi j'avais fait du coup le premier concert, le premier soir, et le deuxième soir, je dois être un des seuls à être revenu, quoi. Et en fait, j'observais les gens qui étaient pareils, un peu ouais, et puis boum, qui embarquent, quoi. Parce que d'abord leurs chansons sont monstrueuses au niveau de enfin, même si quelqu'un considérait ça un groupe de reprises où il y a quand même le compositeur principal et le guitariste depuis 76, bah c'est super bien, quoi. Enfin, ça joue grave, quoi. Donc je vous conseille, si Black Flag tourne à côté de chez vous, allez les voir.
2: Bah on aimerait bien, oui.
1: Ben oui.
2: J'aime beaucoup Black Flag et puis j'aime beaucoup ce morceau Six Pack. Mais j'étais persuadé que c'était Henry Rollins qui chantait.
3: Sur cette version, non. Sur l'album Damage, c'est Henry Rollins. Mais sur ça, c'est là que j'ai ramené, c'est la compile des 4 premières années.
2: Ah oui, d'accord.
3: Et donc c'est la version de Cadena. Cadena, putain, il y a des noms des fois. Bon, c'est américain. Voilà.

0: Marrant dans ce numéro-là, il y a vraiment des artistes que pour la plupart, hein, parce qu'il y a aussi des plus jeunes artistes comme Alpheus, chanteur anglo-jamaïcain qui a commencé dans les années 90, ou Marina P, qui est une chanteuse italienne qui habite en France.
1: Quelqu'un qui a commencé dans les années 90, c'est un petit jeune.
0: Généralement, par rapport aux gens que j'interview.
1: Okay. Non, c'est juste pour me faire une idée.
0: Par rapport aux gens que j'interview, oui. Mais moi, je suis un petit jeune, j'ai commencé dans les années 90, mon Francine. Et puis, il y a quand même beaucoup d'artistes que j'écoute depuis longtemps. Black Flag, j'écoute depuis très très longtemps. Il y a Denis Bovell, qui est le bassiste, qui est connu surtout pour son boulot de producteur, notamment les Slits, et bien d'autres. Et Deximinax Runner, et puis pas que du punk, beaucoup de reggae et plein d'autres types de musique, et qui est surtout le bassiste attitré et compositeur des albums de LKJ, Quincy Johnson. Il y a les Pioneers, les noms jamaïcains, et puis aussi j'essaye de, il y a d'autres choses, les Outcasts par exemple en punk, et puis moi ce qui m'intéresse c'est aussi c'est toujours le contexte de production et de création des œuvres, enfin des choses. Et donc par exemple avec Outcast on parle beaucoup de comment c'était d'être punk à Belfast pendant les troubles, il était quand même une autre paire de manches qu'à Londres, et là j'ai mis quatre interviews de reggae bout à bout, parce que c'est vachement je trouve il y a un aspect intéressant, c'est que Alpheus, lui, c'est ses parents qui sont venus de Jamaïque en Angleterre dans les années 60, et lui il a commencé la musique en Angleterre. Les Pioneers, eux, ils sont arrivés en Angleterre suite à leur succès en Jamaïque dans les années 60, et comme ils s'y sont sentis bien, ils y sont restés, ils sont installés là-bas. Denis Bovell, c'est ses parents qui sont arrivés de la Barbade, donc une autre île des Caraïbes pour les gens qui ne savent pas, dans les années 60, et lui a commencé tout de suite à faire du reggae. Et les Cimarrons, qui est un groupe qui a joué avec tout le monde à l'époque, eux sont pareils, sont arrivés à dos, et donc t'as toute une histoire aussi de ado de bateau, ouais. Voilà, dans les années 60, et ils se sont mis à faire de la musique sur place. Et donc, c'est intéressant parce que, là encore, tu rejoins l'histoire, parce que, et on retombe sur les Allemands, décidément, puisque, après le Blitz, Londres est en ruine, et il faut reconstruire, et donc, ils vont faire venir, en masse de l'immigration de leur colonie, donc des Caraïbes, pour tout reconstruire. Et puis après, évidemment, fin 60, début 70, l'extrême droite locale qui dit bon bah maintenant faut qu'ils repartent, hein. Ils ont tout reconstruit, donc maintenant cassez-vous, quoi. Donc c'est ça qui m'intéresse, parce que finalement l'avantage que j'ai quand je fais un fanzine du papier par rapport à par exemple vous qui faites de la radio, c'est que même si on n'aime pas la musique au niveau de musical, quoi, du goût musical, on peut quand même lire les interviews. Moi, par exemple, j'ai lu des interviews, j'ai lu des articles sur le black metal dans des fanzines. Si j'avais dû me fader le son, jamais j'aurais été au bout de l'explication, quoi. Voilà, c'est l'avantage.
1: Ça dépend si t'es en direct ou pas, tu peux accélérer aussi. Sur les podcasts, on peut accélérer. Je pense que les gens accélèrent quand on parle. Mais...
2: Je vais pas regarder les gens qui podcastent nos émissions.
1: Non, non plus, je disais comme ça, on sait pas.
2: Non plus. Je le dis dès maintenant. Dans Chéri Bibi, il y a aussi quelque chose qui revient régulièrement, c'est un peu l'histoire d'un morceau.
0: Ah oui, j'ai oublié de le ramener. C'est con ça.
2: Ben c'est dommage parce que c'est un morceau que d'aucuns connaissent. Les habitués de Constreuil, ils doivent connaître surtout la version des Angelic Upstarts.
0: C'est ça. Ouais.
2: C'est le morceau We Gotta Get Out of This Place. Mais qui était connu par les Animals, mais c'est pas les Animals qui l'ont créé non plus.
0: Alors si, ils ont été, et ça a été composé par Cynthia Weil et comment elle s'appelait son mari,
2: Barryman,
0: merci. Ça a été composé, mais ça a été composé aussi par rapport, ils l'ont fait pour les Animals, puisque c'est Eric Burdon.

0: qui a changé les paroles aussi, qui était c'est des Américains, Cynthia Weiss et Barry Mann, et Eric Burdon, lui c'est un, comme en Jacob Start d'ailleurs, il vient de Newcastle, Newcastle je crois, non, les deux, donc c'est aussi des gros prolos anglais. C'est des gros problèmes. Et Eric Burdon a un peu modifié les paroles. Mais surtout, ce qui est intéressant, parce que moi, j'ai vécu au Québec quelques années, et j'allais évidemment chiner des disques, voilà.
1: C'est pas une grande prêterie.
0: Et je me suis aperçu que, en fait, la version que je trouvais sur disque de ce morceau n'était pas la même qu'en Europe. Et la version qui a été envoyée au Vietnam, enfin qui a été diffusée au Vietnam, qui We gotta get out of this place, faut qu'on se tire d'ici. Mm-hmm. Hein, donc c'est explicite, hein, c'est un succès au Vietnam, comme d'ailleurs un autre morceau dont j'avais déjà parlé, qui était This Boat Are Meant for Walking, de Nancy Sinatra. Donc les soldats américains voulaient juste se casser du bourbier dans lequel le gouvernement les avait foutus. Et donc elle est la, c'est pour ça que j'aurais pu la ramener, parce que la version qu'on a eue en Europe, qui est diffusée en Europe, est, je trouve, un peu moins bien musicalement. Là, et y a une, en fait, ils sont gourés, ils ont envoyé à l'usine nord-américaine une prise non retenue. Voilà, ils ont envoyé la mauvaise bande, quoi. Et c'est une des premières prises, enfin une première, j'en sais rien, mais en tout cas c'est une prise avant celle qui les a satisfaits, où les paroles sont très légèrement différentes, enfin, le sens des paroles est le même, mais très légèrement différentes, et surtout le son est beaucoup plus lourd, beaucoup plus... Ah, c'est vraiment con que j'ai oublié de l'emmener, tiens. Mais ouais, donc dans Chéri Bibi, à chaque numéro, je fais un truc, mais depuis depuis 2007, là, sur, ça s'appelle Chanson Populaire, où à chaque fois je raconte un morceau.
2: Oui, oui.
0: Plutôt connu, généralement. C'est le but, justement.
2: Oui, oui, mais c'est un morceau qui a été repris à peu près 218 fois.
0: Ah oui, oui, bien sûr.
2: Alors j'ai, entre autres, Blue Oyster Cult, Jello Biafra, Catherine and the Waves, Saxon.
1: Saxon,
2: non, mais il y a vraiment un truc.
0: Non, mais l'idée, c'est ça aussi de la rubrique. C'est que moi, si tu veux, la plupart du temps, dans Chéri Bibi, j'ai ma rubrique, bon là, pas dans celui-là, mais du son des oubliettes, où je vais chercher des trucs un peu obscurs et tout ça, ou méconnus, etc. Mais là, dès le départ, je crois que dans le numéro 1, j'avais fait sur Guns of Brixton, j'ai fait La Java des bons enfants. Enfin, l'idée, c'est de partir d'une chanson, quel que soit le style, plutôt connue, mais où on connaît pas forcément tout ce qu'il y a derrière la chanson, quoi.
1: Oh, oh, oh.

0: C'est toujours Constroin et toujours voilà, cause commune 93.1. On est toujours avec Daniel de Chéri Bibi. On vient d'écouter là un
1: morceau. Moi aussi j'aime bien les shérifs.
0: On a écouté un morceau que Daniel n'a pas amené, puisque c'est moi qui ai amené. Morceau qui s'appelle Édouard mon amour, parce qu'il n'y a pas que des mauvaises nouvelles dans la vie.
1: Il y a Philippe Bouvard, voilà, qui est mort.
0: Philippe Bouvard aussi, et Dolly Parton, comme quoi il n'y a rien à voir avec tout ça.
2: Non, mais Dolly Parton, c'est triste.
1: Oui, Dolly Parton, ça fait chier.
0: Peut-être. Moi,
2: Jolene, une des plus belles chansons du monde.
1: Grand militant.
0: Jolene, mais je connais pas la version de Dolly Parton. Mais,
2: c'est la version originale.
0: Mais oui, je sais, mais c'est pas celle que j'avais amenée, mais je la passerai pas. Et juste
3: ça
0: avant,
3: fait pas, ça fait pas mal à la tête quand tu l'écoutes.
0: Et je.
3: Pranton.
0: D'accord. Oh. Ok. Ouais. Et juste avant ma connerie, on avait amené. Et ben c'est toi qui nous a amené deux choses en lien avec évidemment le Chéri Bibi numéro 15.
2: Tout à fait. Alors j'ai amené. On a passé en premier The Beat Goes K, qui est une reprise. De The Beat Goes On des deux Seigneurs de Cher par Marina P, qui est interviewée dans le dernier Chéri Bibi, donc une chanteuse italienne installée en France depuis déjà 20 ans presque, et avec en featuring, avec Denis Al Capone, toaster jamaïcain, et Tipa Airi, toaster anglo-jamaïcain. Et après on a écouté Ten Commandments from the Devil. Alors les anglophones ont dû se régaler parce que les paroles sont hilarantes, par les Hot Rod All Star, qui était en fait le groupe studio sous lequel un des noms studio sous lequel officiaient les Cimarrons pour le producteur Lambert Briscoe dans l'année 70, qui a été très fructueuse. Et donc où il déroule en fait, il s'inspire des Ten Commandements de Prince Buster pour dérouler des commandements totalement farfelus, disant qu'il faut tuer, voler, faire tout plein de rapines pour faire plaisir au diable. C'est très très drôle.
0: Ouais. Alors ce qu'on se disait pendant qu'on entendait Marina P, c'est que Bibi était très très surpris de découvrir que c'était une chanteuse actuelle, parce que le son il fait vraiment alors j'allais dire d'époque, c'est 60-70 quoi, c'est elle est vraiment dans la lignée des groupes de l'époque, c'est assez impressionnant.
2: Alors
0: quoi.
2: Marina P, elle a vraiment un répertoire, moi je vous conseille, elle a beaucoup bossé avec Stand Like Patrol, ils sont les camarades de Brest, les camarades parce que dès leur premier album, qui est magnifique, ils ont parlé de la ville ouvrière avec des chansons sur les réfugiés, très politique. Et donc elle va dans plein de sens, elle a vraiment un panel vocal, elle a fait des morceaux plus soul, ça c'est un morceau plus ska, elle a fait des morceaux plus dub au niveau de robadub, elle est une grosse conscience de classe, puisque c'est dans ses albums, dans ses chansons, celle-là est plus légère on va dire, c'est puisque c'est la reprise de Sonny and Cher comme j'ai dit, mais elle a beaucoup de sujets très très liés au monde du travail, à la situation internationale, au capitalisme qui nous fait crever à petit feu. Voilà.
0: Ouais, cet été, c'est à grand feu.
2: À plein feu même.
0: À plein feu, pas des feux de joie.
2: Ouais, c'est ça.
3: Alors, est-ce que je peux aborder un des articles, ça n'a rien à voir avec la musique apparemment, mais c'est, moi le titre, j'ai pas du tout lu, hein. Je préfère le dire, mais c'est le titre qui m'interroge, c'est Space Opéraïsme. Donc on connaît le Space Opéra d'un côté, on connaît l'opéraïsme de l'autre, enfin je sais pas si tout le monde connaît le mouvement ouvriériste italien, mais c'est quoi l'angle d'attaque?
2: L'angle d'attaque, c'est que j'ai fait un jeu de mots qui me faisait marrer, et après je me suis dit que j'allais en faire un article.
3: Ah, tu commences par un jeu de mots pour
2: ouais,
3: en faire un.
2: Exactement.
3: Un
2: donc là, j'explique au début ce que c'est que le space opéra et ce que c'est que l'opéraïsme. Ouais. Bon, très vite. Hein. Et j'ai fait un dossier. Un jour, en fait, je connaissais évidemment l'opéraïsme italien, donc, ouais. Qui a donné naissance à l'autonomie ouvrière et au mouvement autonome, en clair. Voilà, très très proche finalement de ce que prenaient les situs en France aussi. Donc des trucs autogérés, un communisme conseilliste, etc. Et puis je connaissais bien le space opéra, j'aime beaucoup le space opéra, j'aime bien les histoires de vaisseaux spatiaux et de planètes étranges, moi ça me fait évader quoi. Et un jour j'ai fait le jeu de mots comme ça, ouais. Et je me suis dit, ah c'est marrant, et voilà, je vais en faire un article. Et du coup, après, bah, j'ai été chercher dans le space opéra, donc dans le littéraire, bande dessinée et cinéma, évidemment, tous les occurrences où il y avait, où les personnages principaux étaient des prolétaires, enfin des ouvriers, quoi.
3: D'accord.
1: En fait, ça arrive plus souvent qu'on ne le croit.
2: Le premier, vraiment, c'est Alien, en fait.
3: Oui.
2: C'est le premier Alien hein, de Ridley Scott.
1: Dans les bouquins de Philip K. Dick avant, il y avait aussi souvent des gens issus.
2: Alors,
1: j'ai pas été
2: cherché dans la science-fiction en général.
1: Ah, c'était vraiment space opéra.
2: J'ai été cherché dans le space opéra parce que il y a déjà des choses que je vous conseille l'émission Planète B sur Blast et d'autres choses aussi qui ont beaucoup défriché sur la question du travail dans la science-fiction.
1: De toute façon, on conseille Blast de manière générale.
2: Voilà, mais Planète B surtout parce que eux, ils trouvent que ça fait pas. Enfin, j'ai discuté avec un gars de Blast récemment et il me dit, j'ai dit j'aime beaucoup Planète B ce que vous faites sur la science-fiction et les questions sociales. Il me dit ah oui mais ça fait pas beaucoup de vues, on en fait pas beaucoup, on va peut-être arrêter parce que ça fait pas beaucoup de vues. Bon quand il m'a donné le nombre de vues que ça faisait, c'était à je sais pas le 100 fois le tirage du Chéri-Bibi, donc bon, chacun voit midi à sa porte. Mais en tout cas bon bref, la question du travail dans la science-fiction a beaucoup été abordé. Là, l'idée, c'était de partir un peu dans les étoiles. Et parce que surtout qu'on voit avec les délires de Musk, de Jeff Bezos et tout ça, on voit que de toute manière, même si on arrivait, j'y crois pas trop, à conquérir l'espace, ce serait toujours les mêmes qui se taperaient le sale boulot. Quoi. Le boulot pénible. Et donc il y a beaucoup de films, beaucoup de BD.
3: Et de littérature aussi.
2: Et de littérature, voilà.
3: Je sais pas si tu abordes un peu Ian Banks, mais...
2: Alors non, j'ai pas abordé Ian Banks, parce que sur la littérature, j'ai beaucoup lu de SF quand j'étais ado. Il y a quelques auteurs que j'ai continué à lire, comme Norman Spinrad, que j'avais interviewé d'ailleurs dans Chéri-Bibi. Mais ça fait quelques années que je m'y remets. Je m'étais plutôt orienté à mon avis vers le polar et le roman noir à fond. Et voilà, donc j'ai pas encore lu Ian Banks, j'avoue. Mais c'est dans ma liste.
3: Ouais, t'intéresses. Si j'ai un conseil à te donner, c'est celui-là.
1: J'ai vu que tu parlais de Space Trucker, qui est un film que j'aime beaucoup et qui est peu connu en fait.
2: Oui, qui est très sympa, mais qui est marrant, c'est Stuart Gordon, celui qui avait fait Reanimator. Bon, c'est pas le haut du panier des films que j'évoque, mais j'étais content de l'évoquer parce qu'il est assez rigolo.
1: Oui, c'est rigolo. Et puis, même dans la gestion des effets spéciaux avec pas d'argent, ça marche bien.
2: En fait, ce qui est marrant, c'est que tu retrouves des liens. Alors, j'ai pas mis le doigt dessus, je l'ai dit, mais tu n'as pas lu. Parce que le design de Space Trucker a été fait par Ron Cobb. Ron Cobb, c'est un dessinateur satirique de la Free Press américaine, californienne, qui a fait des dessins satirique et politique. C'était un des premiers à évoquer l'écologie radicale et tout ça, la pollution dans les années 60. Des super dessins antiracistes. Enfin, c'était un grand dessinateur de la Free Press, ce qu'on appelait la Free Press, donc la presse alternative californienne. Et il a, du même coup, dans les années 70, commencé à faire des designs pour des films, notamment avec John Carpenter et Dan O'Bannon. Et Dan O'Bannon, qui est un fils de charpentier, pour le coup c'est marrant. Et ils ont fait, c'est lui qui a fait les designs d'Alien, c'est lui qui a fait des designs pour Star Wars, c'est lui qui a fait plein de choses.
1: Blade Runner.
2: Et Blade Runner, exactement. Ouais. Et la voiture volante de Blade Runner. Et Dan O'Bannon, qui est le mec qui a commencé le film, quasiment co-réalisé, même si c'est pas le réalisateur, le film de fin d'études de John Carpenter qui était Dark Star, donc que je reparle à nouveau parce que j'en ai déjà parlé, qui est un super film génial avec Enfin, voilà, tu tapes.
1: Avec un ballon de plage, oui, alien qui attaque.
2: Oui, qui préfigure plein de choses. Et il préfigure plein de choses parce qu'en fait, bah, Dan O'Bannon va être un des mecs qui vont travailler sur Star Wars. Évidemment, c'est le scénariste d'Alien. Etc. Et de plein d'autres trucs, je vous conseille de. Voilà, il y a des gens des fois qui reviennent et c'est assez rigolo de voir que c'est des, un peu les chevilles ouvrières au niveau classe sociale, on va dire, de tout un pan de science-fiction où qu'on. Parce que le cinéma, c'est. Le problème, c'est qu'on parle toujours, et même moi, parce qu'on peut pas citer tout le monde forcément, mais on parle toujours de réalisateurs, alors que évidemment derrière, il y a tout un tas de.
3: Bien sûr. Ouais, ouais, c'est le piège dans lequel on tombe, hein,
2: de toute façon. Voilà. J'ai déjà parlé dans un précédent numéro de Robocop, et il doit énormément à ses scénaristes. Si tu veux, on parle toujours de Verhoeven, dont l'apport a été indéniable, mais c'est le cinéma, c'est un art collectif. Pourquoi aïe, c'est un super film, Robocop.
3: Faudrait que je revoie, peut-être.
1: C'est un super film.
2: C'est un super film, mais surtout, il montre.
1: Très visionnaire.
2: J'en ai parlé justement quand j'avais fait tout le dossier sur Detroit, sur Détroit, pour les francophones, et il sort en 87, et il préfigure ce qui va vraiment se passer, c'est-à-dire en 2003, c'est-à-dire la mise en faillite de Détroit, de la ville de Détroit, qui est reprise carrément par un repreneur privé, quoi. Donc c'est une privatisation d'une ville qui existe toujours, qui est toujours à l'œuvre aujourd'hui, suite à une mise en faillite des finances municipales.
1: Et la privatisation des forces de l'ordre aussi.
2: Exactement.
1: Qui est en train d'être constaté
2: partout.
1: Un peu partout, quoi.

0: Patrick Buvard.
1: C'est ça. Oui, alors c'est le retour de Constroy à l'antenne. Il n'y a pas c'est Patrick dur, hein. Buvard, il n'est pas là. On est toujours
0: c'est un chouette
1: avec...
0: nom DJ, non ?
1: Oui, oui, c'est pas
2: comme
1: mal.
2: David Guetta.
0: Et la rue Kétamine.
1: On est toujours avec Daniel de Chéri Bibi. On vient d'écouter deux morceaux.
2: Ouais.
1: On vient d'écouter quoi ?
2: Alors on vient d'écouter Lauren de Bad Manners, donc il y a Buster Bodvessel qui est interviewé dans le Chéri Bibi, dans le dernier numéro, et on vient d'écouter après Alpheus, donc Kitty Kitty, par Alpheus, qui est, j'en parlais tout à l'heure, qui est un super chanteur anglo-jamaïcain, qui est un des derniers à avoir enregistré à New York avec Coxone, Sir Coxone, qui était le mec de Studio One, qui était éminent label jamaïcain des années 60, enfin des précurseurs quoi. Et c'est un mec adorable, c'est super. Et voilà, j'ai des morceaux assez festifs, les deux.
1: Ouais, je dois avouer que Alpheus, je connaissais pas du tout le nom. Autant le reste de la des groupes cités, oui, mais Alpheus, c'est trop jeune pour moi, sans doute.
2: Non, mais c'est pour ça, hein, les fanzines.
3: Oui, voilà, heureusement qu'on découvre des choses, qu'on connaît pas tout.
2: Hein. Moi, clairement, je m'adresse aux gens qui ont de la curiosité, hein, parce que sinon, ça m'intéresse pas.
1: Ben oui, oui. Ouais. En parlant en curiosité, t'as un sujet dans Chéri Bibi. C'est le king size reggae.
2: Oui. Oui. Bah ça allait bien avec Bad Manners en fait, parce que oui. il en a joué. Enfin là il a des gros problèmes de santé en ce moment, mais enfin il a toujours eu des gros problèmes de santé, mais là c'est un peu voilà. Buster et donc le chanteur de Bad Manners a beaucoup joué de son poids, de sa corpulence pendant très longtemps. Et notamment en reprenant des classiques jamaïcains. Voilà. Il y a beaucoup de morceaux. Jamaïcains qui parlent principalement, pas tous, mais principalement des femmes en surpoids. On va dire considérées en surpoids. Et avec beaucoup de, bon, évidemment, toujours d'humour. Mais d'érotisme et de finalement de bienveillance. Et ce qui est assez rare, je sais que pour les gens qui n'en écoutent pas, il y a toujours plein d'a priori sur le reggae par rapport aux femmes, etc. Mais c'est beaucoup plus riche que ça, évidemment. Et je trouvais ça assez amusant de pointer les morceaux, de traduire un peu de ce qu'il causait. Donc on peut soigner la grossophobie avec le reggae, tout à fait.
1: Oui, parce que c'est... En France, la grossophobie est un problème, mais on n'a pas l'impression qu'il y ait de mouvement musical qui ait pris ça en main pour le dénoncer de manière globale, quoi.
2: Bah, tiens, tu veux pas mettre plutôt le Fatih Boum Boum, parce que c'est le morceau qu'on parle. Ah, il est là, super, je te remercie. Non, parce que, en fait, voilà, par exemple, le Fatih Boum Boum, là, on va écouter après la version de Loretta Lytton, donc la première version, c'est Karl Malcolm. Voilà, c'est les paroles, c'est « te laisse pas, moi je te trouve super, te laisse pas abuser par ton tour de taille, quoi. » C'est très paillard aussi, hein, évidemment.
3: Ouais, quand même, ouais.
2: C'est très paillard, oui, mais... La paillardise n'est pas une preuve de pas toujours une preuve de sexisme.
0: Ça peut pas objectifier un peu aussi.
2: Alors c'est ce que je dis dans l'article. Ouais. Ça peut effectivement, je le dis clairement, on peut. Je dis même les pisse froids objecteront que ça objectifie le corps des femmes et ils n'auront pas tout à fait tort. Ça reste des chansons la plupart du temps assez paillardes, en tout cas sentimentales, à plus ou moins échelle érogène, on va dire. Mais c'est aussi c'est pas forcément des chansons militantes, mais ça participe aussi. C'est quelque chose, la chanson paillarde, en fait, j'en ai déjà parlé plein de fois dans Chéri Bibi, parce que moi j'adore ça, la chanson paillarde jamaïcaine, ça m'éclate. Ça commence dès le mento, il y a des hommes et des femmes qui s'y adonnent. ça se lance des vannes, etc. Moi, je suis désolé, le premier morceau pour moi qui parle de Cunnilingus, c'est un morceau de mento jamaïcain, bien avant Colette Renard et Les Nuits d'une Demoiselle, si vous la connaissez. Voilà, donc il y a une espèce de paillardise, enfin, énorme en Jamaïque, et qui amusait tout le monde. Il n'y avait pas une espèce de truc de pouvoir. Tout le monde kiffait ses chansons et participait. Ça amusait tous les genres, c'est ça.
3: LGBT, QI+.
0: Attention, tu vas avec ça.
2: Ouais, alors, c'est un truc que je vais aborder aussi un de ces quatre, parce que pareil, c'est une société très homophobe, la Jamaïque, extrêmement homophobe de manière très violente.
3: C'est reconnu en tout cas.
2: Mais c'est pas propre au reggae. C'est propre à la religion catholique, en premier lieu, et même pas propre au rastafarisme. Je suis pas rasta, mais je connais quand même un peu les bases. Là, j'en parle pas là, mais j'en avais déjà un peu évoqué, puis un jour, il faudra vraiment que je fasse un dossier là-dessus. Et qui n'apparaît pas vraiment en musique avant les années 90 et les luttes entre partis politiques qui instrumentalisent les artistes. Voilà, donc il n'y a pas de chanson homophobe. Moi, j'ai pas trouvé une seule chanson homophobe entre le premier enregistrement jamaïcain, il date de 51, et Bujo Banton et son horrible, je me rappelle même plus comment il s'appelle, un morceau de merde. Voilà, donc dans les années 90. Voilà.
3: D'accord.
2: Donc voilà, c'est un non-sujet pour beaucoup de gens très longtemps. On a déjà parlé des Jamaïcains.
0: Mais il n'y a pas forcément de chansons qui vont défendre ou qui vont promouvoir la culture LGBT.
2: Non, c'est clair.
0: T'es une femme gay.
2: Non, c'est clair. Il n'y a pas. Mais c'est des tabous. C'est-à-dire, c'est comme. Tu peux. On voit, je sais pas moi, des pays très avec une culture et une politique très homophobe, même beaucoup plus homophobe au niveau des interdictions, il n'y a pas forcément ça non plus. Je te rappelle qu'en Angleterre, l'homosexualité, par exemple, elle était interdite jusqu'en 75, je crois.
0: Mais...
2: Tu vois, donc, et tu trouves très très très peu de choses. Faut savoir, on parlait d'Animals tout à l'heure, quand Lola des Kings sort à l'époque, donc où il raconte sa rencontre avec un ou une transsexuelle, c'est un scandale. C'est un truc de fou. Aujourd'hui, bon bah tu l'écoutes, tu trouves ça rigolo, quoi. Donc tout passe par des non-dits, enfin par des louvoiements, quoi.
0: Oui, on comprend où il veut en venir, mais.
2: Mais bon, on peut pas tout parler de tout en même temps non plus, sinon on s'égare un peu. Donc là, je suis vraiment resté sur la thématique de l'obésité, du surpoids, enfin un peu comme on veut, mais des formes hors normes de séduction socialement acceptées partout ailleurs. Voilà. Et c'est très drôle, en plus.

0: Oh là là.
1: On parle failli, beaucoup en antenne.
0: On a failli rater la reprise.
2: On papote énormément. Ça
0: on papote en antenne, mais comme on papote pendant qu'on a les micros ouverts, on est toujours avec Daniel. On a écouté encore deux morceaux que tu nous as amenés.
3: Ouais. Donc Fatty Boom Boom, la version de Laurel Aitken, dont on parlait juste avant. Et puis You're a Disease par The Outcast. Qui sont interviewés dans Chéri 8. Une longue interview que moi j'aime beaucoup parce que on parle pas trop de leur actualité, on en parle un peu mais vite fait. Mais on parle surtout qu'est-ce que c'était, parce qu'on a parlé, j'évoquais tout à l'heure, d'être punk à Belfast à l'époque. Et c'était quand même pas jojo. voilà. Et ils ont une bonne pêche et ils ont beaucoup d'humilité. Vraiment, je les adore. J'ai prévu de les refaire rejouer. Je les ai fait jouer en 2017, puis ils avaient rejoué pour les Baroques depuis.
0: Oui. Ouais.
3: Deux fois. Salut aux Baroques. Et je prévois, faut que je vois. En fait, je devais les faire jouer en février dernier, mais il y a eu des problèmes de santé. Il y a Petit Seaburn, bon, qui jouait plus avec eux, mais qui est décédé en janvier 2026, qui était le guitariste. Voilà. Enfin, qui était plus le guitariste, mais qui. Voilà. Et ils ont eu d'autres problèmes de particuliers, enfin, familiaux, personnels. Et je voulais les refaire jouer parce que ce qu'on avait prévu, c'était génial. C'est qu'on voulait, là, pour l'interview, on part du film Good Vibration sur Terry Olley, donc c'est un biopic, hein, mais pour une fois un biopic pas chiant, sur Terry Olley, qui est le godfather du punk irlandais. Qui était en gros un hippie qui avait ouvert une boutique de disques dans le pire endroit de Belfast amener le reggae au peuple irlandais et ainsi espérer calmer les tensions entre catholiques et protestants. Et en fait, voilà, il a découvert le punk et il a signé les groupes et ça a fait Good Vibration, ça a fait Teenage Kick d'Undertones pour le plus connu, Steve Littlefinger, Outcast, etc. etc. Et du coup le biopic est vraiment génial, est vraiment super. Et on est parti du film pour l'interview. Donc c'était très drôle de comparer. Alors il se passe ça dans le film, qu'est-ce qui s'est passé dans la ? Et à un moment il y a Greg Cowan, donc le bassiste et chanteur. C'était trois frères à la base. Et qui dit mais c'est vrai hein, dans le film, sauf que dans la vraie vie c'était nous quoi. Et donc ils s'en prenaient plein la gueule, c'était une boucherie, ils se faisaient, enfin bref, c'était assez hardcore. Donc très intéressant. Et donc l'idée c'est que on devait faire ça en février dernier, ça n'a pas pu pour les raisons suscitées, c'est de projeter la veille dans le cinéma municipal, moi j'habite à Ivry, donc le Luxy cinéma municipal, God Vibration, qui viendrait présenter. Et le lendemain, au hangar, à la salle municipale, les faire jouer. Voilà.
1: Pourquoi pas?
3: Donc on va essayer de faire ça pour début 2027.
1: Si je peux donner juste mon petit avis sur les podcasts, quand je les ai vus là, moi ce que j'apprécie chez eux, c'est leur humilité.
3: Ah oui, carrément, tu verras dans l'interview, c'est...
1: Sur scène, ça se ressent, ils ont un son pourri, ils s'en foutent, enfin, ils jouent...
3: Ils disent qu'ils jouent mieux qu'avant. Parce que non, mais c'est génial. Moi, j'aime beaucoup, parce que, tu sais, j'avais fait le bouquin sur Nuclear Device il y a des années, et c'était pareil, moi, j'ai dit, arrêtez, vous arrêtez pas de vous descendre, vos disques, ils sont pourris, vos concerts, c'était à chier, c'est pas vrai, quoi. Enfin, également, il y a un truc, c'était quand même écoutable. Et Outcast, c'est pareil. C'est les mecs, ils sont super humbles, et puis ils expliquent, ils disent, nous, on aurait dû apprendre à jouer avant de jouer, mais on a d'abord joué, et il y a une impulsion. Enfin, c'est le punk, on va s'en faire de clichés. C'est vraiment punk, quoi. Ils y sont allés parce qu'ils avaient un truc à sortir et ils l'ont fait et ça a été dans les pionniers, quoi.
1: En plus. En plus, parce que c'est quand même un groupe qui date, quoi.
3: Ah, oui. 77.
0: Et qui dure.
1: Qui date et qui dure.
3: Ouais.
1: Et
3: ils ont, moi, la première fois que je les ai vus, c'était en 2015 au Centre culturel irlandais à Paris. Donc c'était dans la cour intérieure du centre. Il pleuvait. Franchement, il devait y avoir.
2: Sinon, ça aurait fait tâche.
3: Ouais, c'est ça. Il devait y avoir. Franchement, il devait y avoir même pas 100 pélos. Hein. On était vraiment pas nombreux. Et putain, moi, ce que j'ai adoré, c'est tu sentais qu'ils étaient contents de jouer, quoi. Et on en parle d'ailleurs, encore une fois, moi j'aime bien connaître les conditions, et on parle de, voilà, Steve, moi quand j'avais interviewé Jack Burns de Steve Littlefingers, je lui ai demandé s'il bossait à côté, Il peut sembler con, mais moi je trouve une question importante. Et donc non, il est musicien professionnel depuis déjà 78. Et les Undertones, pareil, bon, je les ai pas interviewés parce que je devais les interviewer au Zik en stock, c'était prévu, je sais plus quelle année c'était, ils ont passé. Et en fait, je me suis aperçu qu'on m'avait dit qu'ils s'étaient comportés comme des enfoirés avec les petites mains du festival. Et moi j'ai fait, bon, si c'est des cons, j'ai pas envie de les interviewer, allez vous faire foutre, voilà. Et Outcast par contre, non, ils sont adorables, et eux ils bossent à côté, mais c'est le cas aussi des Cockney Rejects, c'est le cas aussi des Addicts, enfin plusieurs que j'ai interviewés qui disent, bah non, ou les Long Tall Texans dans la dernière chez Ruby, non, donc tu sais très bien qu'ils font pas ça pour le pognon, quoi.
0: Et c'est vraiment le pur plaisir.
3: Ah, il faut qu'ils soient payés, hein. Ça veut pas dire qu'ils vont jouer gratos,
2: c'est pas perdre de l'argent, quoi.
3: Non mais attends, les Outcast, excusez-moi, ils sont 4 non, ils sont 3 sur scène, excuse-moi. 4 sur scène, 4 sur scène. Ils viennent spécialement pour un concert d'Irlande.
1: Ouais.
3: Ils demandent, je peux le dire, hein, c'est une notoriété publique, ils demandent 2000 balles. Ça va, quoi.
2: Là, alors ça peut paraître beaucoup pour des gens, mais en fait, non, c'est pas beaucoup.
3: Non, non, arrête, pour faire...
2: Bah quand tu divises...
3: Pour faire une date unique, ouais, sérieux.
2: Quand tu dois payer l'essence, quand tu dois payer tout, en vrai, c'est pas beaucoup.
1: Ils ne payent pas le kérosène.
3: Non, mais regardez les prix. Ok, je sais que dans le punk, tu vois,
1: on
3: paye les icos au lance-pierre, sinon c'est des traîtres à la cause punk, mais faut pas déconner, tu vois.
1: Oui, il faut pas que
2: un prix libre. Pardon, excusez-moi.
3: Mais ça, c'est le concert, ça, c'est après la démarche politique.
2: Oh non, j'ai l'impression que les groupes, des fois, sont payés prix libre.
3: Ouais, c'est ça. Et puis les DJ, par contre, non, c'est pas de la ils sont pas payés du tout, même.
1: Non, mais ça, c'est des amuseurs.
3: T'es content d'avoir des bières.
1: Ouais. C'est comme les pires ambiances.
3: En tout cas, dans Outcast, super. Et moi, j'aime bien, encore une fois, moi, j'aime beaucoup interviewer des gens très différents. Et on voit, je pense, les points communs, en fait, qu'il y a entre des gens qui se connaissent pas forcément les uns les autres. Mmh. Je me rappelle un numéro il y a très longtemps où, dans l'ancienne formule, j'avais, dans le même numéro, interviewé Max Romeo, donc chanteur jamaïcain, et Charlie Harper de UK Subs. Charlie Harper, c'était à peu près sûr qu'il connaissait Max Romeo, mais l'inverse, je pense pas. Et ben, il disait la même chose. Mmh. Enfin, genre sur le discours, voilà.
1: Ouais. Pourquoi crois-tu que j'ai arrêté les interviews principales? Parce que en fait, les gens racontent tous la même chose et j'en ai plein de cul.
3: Ah non, c'est pas à ce niveau-là que je parlais. Non, justement, quand tu fais une interview, le but, enfin moi, je sais pas, quand je prépare une interview, je regarde un peu les interviews qui ont été faites de la personne que je vais interviewer, s'il y en a. Et le but, c'est justement, c'est pas qu'ils me redisent des trucs qu'ils ont dit à d'autres. Mais je fais aussi une interview parce que je suis fan de quelque chose et que j'ai envie d'apprendre des trucs. Si c'est pour qu'ils me redisent un truc que je sais déjà, je m'en fous, quoi. Je le mets dans l'intro.
2: Vous faites la musique d'abord et les paroles après, ou l'inverse?
3: Oui, c'est ça. Non, puis les questions, des fois, c'est... Non, mais je parle même pas des...
2: Est-ce que vous êtes habillé à la scène comme à la ville? Ou à la ville comme à la scène?
1: Voilà, ça, c'est du vécu, ça.
2: Ça restera ma question préférée. Mais...
1: Est-ce qu'on peut passer de la vraie musique? Parce que depuis tout à l'heure, on est dans une émission, à part un Outcast, on n'a rien passé. Quoi.
2: Écoutons désormais les shérifs.
1: Ouais, la vraie ski point. Les shérifs, les sales majestés, tout ce que... Non, pas du tout.
3: Mon temps, le punk, c'était OTH.
1: Oui, aussi.
2: Et les rats?
3: Ah, c'est génial, les rats.
2: Les rats, c'est trop bien.
3: Les rats, putain, poubelle cherche un job. 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
1: Bravo. Mais non, on va le faire en langue anglaise avec un punk hardcore qui vient de Nancy, qui existe depuis 2019 et qui s'appelle Marvin Emeyer. Alors, Marvin Emeyer, c'était... vous connaissez pas Marvin Emeyer?
2: Non.
1: C'était le mec de Killdozer. En fait, il avait blindé son bulldozer, et parce qu'il avait eu des embrouilles avec la mairie, avec une boîte à côté de chez lui, à côté de lui, il était entrepreneur et tout, donc il a blindé son bulldozer, il a tout défoncé dans la ville, la mairie, les bagnoles, tout ça.
3: Ah, mais oui, tout à fait.
1: Alors Marvin est meilleur, donc il y a un groupe qui a repris ce nom-là et ils existent depuis...
3: Mais il est meilleur que quoi?
1: Il est meilleur que le dernier Chéri Bibi, je crois.
2: J'hésitais avec la mairie. Avec la mairie,
3: ça commence à se détendre. Là. Attends, on a encore les deux heures prochaines de voir Sharkley.
1: Alors, deux EP, une démo, un LP qui s'appelle A New Low, qui vient juste de sortir. C'est chez Maloka, Deviance et d'autres
2: gens qu'on connaît.
1: Étiquettes. Voilà, je cherchais le nom en québécois. D'autres étiquettes. Le morceau s'appelle Bang Up. On va passer au Québec, on va aller là-bas. On va écouter les Unwanted Noise qui viennent le 22 novembre, c'est pas tout de suite en concert. Ils seront en concert à la... Ben, du coup, j'ai pas noté, je lui ai demandé dans quelle salle, mais je l'ai pas noté. Bon, on vous redira. C'est pour maintenir un peu le suspense, en fait. Ouf. American Way, c'est le nom du morceau. Ils sont en split avec Soap Charge. Comme Soap Opera, mais Soap Charge. Soap Operaist. Hein, la Soap Operaist. Ouais.
3: Tu sais que Space Opera, ça vient de Soap Opera.
1: Ah, ça vient de là.
3: Ouais, c'était pour se foutre de la gueule des
2: sitcoms à la con.
3: Des romans de science-fiction qui ressemblaient à des putains de sitcoms de merde.
1: Oui, il y en a eu beaucoup dans les années 60.
3: Ouais, mais même 70. C'est un terme des années 40 sur le.
1: Ah, carrément.
2: Il y en a encore.
1: D'accord. Ouais. Oui, il y en a encore, mais ça évolue quand même. Je trouve. Enfin, je sais pas en fait. Je l'ai pas.

0: Non, 30 ans, une dizaine d'albums?
1: Ouais, une bonne dizaine d'albums.
2: Non, alors, ils existent, ils existent peut-être depuis 30 ans.
1: Ouais, voilà.
0: Ah, ils ont pas 30 ans. Ouais, non, pardon.
2: Je m'étais posé la même question.
0: Ouais, pardon. Je pensais que les musiciens avaient 30 ans, ils avaient une dizaine de.
3: J'adore ton prisme. De...
0: Oui, bah, toujours des angoisses. Hein. Oh merde, qu'est-ce que j'ai fait? Bah rien. Quoi.
1: Et le nom de morceau, c'est Nem Loptam, en roumain.
2: Et qu'est-ce qu'il y a?
0: Pas de jeu de mots. Hein.

0: Voilà, c'était bah, le dernier morceau amené par Daniel. Ouais. C'est un morceau connu celui-là.
1: Oui, c'est ah, Long Shot même. Kick the Bucket des Pioneers qui parlent. Ils avaient déjà fait un morceau qui s'appelait Long Shot sur un cheval de course qui s'appelait Long Shot, très connu en Jamaïque. Et Long Shot Kick the Bucket, c'est bah, quand il a cassé sa pipe. C'est, en fait, c'est le cheval Long Shot a cassé sa pipe, texto. Et du coup, voilà, ils ont fait un morceau quand il est mort.
0: Mais c'est
1: et les Pioneers qui sont interviewés, du coup, aussi dans
2: Chérie. Dans Chérie Bibi, il y a des choses qu'on n'a pas parlé, sûrement. Oui. Mais il nous reste pas de temps.
0: Donc,
3: bah, comme ça, il faut l'acheter, en fait.
1: Ouais, voilà. C'est ça, exactement.
0: Donc, Chérie Bibi, ça se trouve, soit ça se commande sur chéribibi.net.
1: Ouais. Tu peux le commander sur chéribibi.net, on peut le commander en librairie, et après. Il est dans différents. Nous, on continue à faire des dépôts aussi. Donc on a un distributeur, les camarades de Serendip qui les diffusent en librairie. On continue à faire des dépôts chez des disquaires, des. Ça dépend où vous êtes. Si vous êtes
3: donc sur... on peut tomber dessus en concert.
1: Et on peut tomber dessus en concert de temps en temps. Il y a des distros. Y a... On fait pas mal de choses. Voilà. C'est...
2: Et vous avez fait la fête hier à Fatalitas pour la sortie de ce numéro.
1: Ouais.
2: Fatalitas qui
1: est où tu peux le trouver d'ailleurs aussi.
2: Oui, où tu peux le trouver d'ailleurs, qui est en rapport avec Thomas Sicard, qui est un illustrateur.
1: Pas dans celui-là. Pendant ça fait quelques temps qu'il n'a pas fait de truc, mais non, ça s'est gommé ça.
2: Ah oui, mais avec mes lunettes, je vois rien en fait.
0: Bah enlève-les. Merci Daniel.
1: Bah merci à vous.
0: Et puis, alors, la semaine prochaine, on reçoit un groupe qui sera plus hard rock que punk, puisque c'est un groupe qui s'appelle Octogone.
2: Qui fait partie de notre petite scène locale.
0: Qui fait partie d'une scène locale, puisqu'ils veulent jouer qu'à Montreuil, en gros. Ouais. Mais normalement, ils vont jouer ici.
3: Est-ce que live.
0: Live.
2: Live.
0: Et donc, un petit lien, c'est un groupe australien que j'ai vu à Binic encore, qui s'appelle Frenzy. En fait, c'est deux frères et une sœur d'origine grecque. Frenzy, le morceau c'est Hyperactive qui sera sur l'album Running Amok qui va sortir en octobre. Et si vous écoutez, en fait, moi je trouve qu'elle a l'énergie d'Emile, d'Emile and the Sniffers, et ouais. Le son
3: de Motorhead.
0: Ouais, un peu de Motorhead, un peu hard rock, un peu de quoi faire plaisir à Octogone, je pense.
2: Voilà, ça peut être bien.
0: Merci, à la semaine prochaine.
2: Allez, à plaisir.
0: Et bisous. Wow.

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Je crois que l'homme sera littéralement noyé dans l'information. Dans une information constante. Sur son corps. Sur son devenir corporel. Sur sa santé. Sur sa vie familiale, sur son salaire, sur son loisir. C'est pas loin du cauchemar. Il n'y aura plus personne pour rien.

passera par la gratuité. C'est-à-dire que les réponses à ce moment-là, elles seront moins écoutées. Ça commencera comme ça, par une indiscipline, un risque pris par l'homme envers lui-même. Un jour, il sera seul de nouveau, avec son malheur.

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1: Bonjour. Connaissez-vous le triangle de Gonesse ? Ça fait un bon moment, là, maintenant, qu'ils sont en lutte, que plusieurs structures, et notamment le CPTG, Collectif pour le Triangle de Gonesse, oui, aux terres de Gonesse, ils luttent contre la destruction de la dernière ferme. Ils luttent pour que ces hectares agricoles, apparemment de très bonnes terres, en tout cas, c'est ce que tout le monde dit là-bas, de très bonnes terres pour l'agriculture, qu'il serait vraiment dommage de bétoniser. Or, c'est le projet, après avoir voulu faire un Europa City, qui a été finalement abandonné, annulé. Il continue à vouloir faire quelque chose dans une zone d'aménagement concerté. Tu parles d'une concertation. En tout cas, là, ils essayent de séparer tous ces hectares. Là, il y a 800 hectares de terres agricoles à date. Certes, coincés entre l'aéroport de Roissy et celui du Bourget, mais enfin tout de même, quand même des hectares de bonnes terres sur lesquels ils veulent installer des élèves dans un internat. Internat, voilà, les gens vont raconter l'histoire, donc je ne vais pas tout vous raconter avant, mais c'est vraiment un sujet important, encore plus important en ce moment, de soutenir ce type de lutte, eu égard à la façon dont les gouvernements, les institutions, etc. se lancent dans des projets toujours plus inutiles les uns que les autres. Je vous laisse écouter la captation donc, de cette table ronde, avec plusieurs interlocuteurs très intéressantes. Les prises de parole qui précèdent ne sont pas géniales en termes de qualité de son, mais bon, il ne faut pas nous en vouloir. On était dépendant, la tributaire d'un micro sans fil. Et du coup, c'est vrai que ce n'est pas excellent. On est sous un barnum à l'extérieur avec du vent et des avions, puisque donc il y a les deux aéroports en proximité. Bonne écoute toutefois.
2: Mais le permis de construire n'a pas été validé par le maire de Gonesse, Cédric Sabouret, qui était parmi nous il y a quelques minutes et dont on espère avoir l'avis avant qu'il signe ce permis de construire.
3: Donc, il va le signer ?
2: Non, c'est pas signé. C'est pas signé par le maire de Gonesse, Cédric Sabouret. Le permis de construire lui a été soumis en fin juin ou juillet. Et donc, il a quelques mois pour décider de ce qu'il va faire de ce permis de construire, le valider ou pas. On compte sur lui, on reste vigilant.
4: Les amis de la Terre, Vincent.
5: J'ai deux minutes. Je voulais juste faire un parallèle entre deux projets dans lesquels les amis de la Terre sont impliqués, pas dans les projets, dans la lutte. Le projet de Dragon Ball Z, dont vous avez peut-être entendu parler, ce super parc d'attractions qui doit artificialiser 250 hectares de terres agricoles à côté de Cergy, à court dimanche, qui, oui, devrait aller, mettons un conditionnel, d'ailleurs on a toujours mis le conditionnel sur le terrain de Gonesse, donc appliquons cette règle à tous les projets de cette nature. Et Europa City, donc Europa City, c'est un petit peu le point de départ de la lutte contre l'urbanisation du triangle de Gonesse, puisque à l'origine, il y a une vingtaine d'années déjà, 15-20 ans, devait s'installer le centre commercial géant Europa City, avec une piste de ski, pour ceux qui se souviennent, piste de ski indoor, et donc qui devait attirer les touristes du monde entier, avec comme argument massue, évidemment, l'argument économique qui revient dans tous ces types de projets. Et aujourd'hui, on assiste exactement à la même chose à côté de Cergy, avec ce parc Dragon Ball Z, qui est censé créer 22 000 emplois, et donc censé, bien évidemment, attirer des touristes, pareil, des quatre coins de la planète. Et toujours donc les mêmes recettes, et toujours les mêmes dégâts environnementaux, sans que y ait de réaction de la part des pouvoirs publics qui promeuvent ce type de projet, de la même façon aujourd'hui qu'il y a 20 ans, et c'est ça qui est un petit peu désespérant. Mais heureusement, nous sommes là pour essayer de mettre un terme à ce type de projet Donc voilà, Europa City et Dragon Ball Z, c'est le même combat, c'est exactement la même chose, contrairement à ce que certains, bien évidemment, voudraient nous faire croire. J'ai fini mes 2 minutes.
4: On va continuer avec Alicia, Mirabilis, les habitants.
6: Bon, ben merci beaucoup de nous donner la parole et de nous inviter. Nous, on s'est vraiment intéressé aussi à ce qui a été fait ici comme lutte, puisque en fait, on va vivre tout simplement la même chose. Nous, on est aux prémices de ce combat, donc tu l'as dit. Nous, on est le collectif Mirapolis aux habitants. On s'est créé suite à l'annonce qui a été faite par le président de la République de la création. Alors, au début, c'est devenu 3 parcs d'attractions à 6 milliards, et aujourd'hui, on apprend. Il y a eu le préfet qui est venu au conseil municipal de Cergy et de Courdimanche pour présenter en fait les informations qui étaient connues à ce jour. Et donc on apprend que c'est désormais une destination intégrée avec des commerces, des logements, des parcs à thème. Donc en fait c'est toujours le flou et à tous les étages et aucun bénéfice aujourd'hui pour les habitants. Et par contre des impacts qui eux sont nombreux et qui vont être dévastateurs sur le plan écologique. On parle de l'artificialisation de centaines de terres agricoles, toujours plus de bétonnage, etc. Sur les transports aussi, on a des transports qui sont déjà saturés, que ce soit le RER A qui est bouché le matin et le soir. Pareil pour l'A15 qui est tout le temps aussi encombré. Des impacts sociaux bien évidemment aussi. Avec déjà la première chose, c'est qu'on nous parle souvent de Mirapolis comme étant une friche, mais il y a des personnes qui habitent là-bas, la communauté des gens du voyage qui est installée sur place, qui est sédentarisée. Aujourd'hui, ils sont complètement exclus du projet, on n'en parle jamais. Mais pourtant, voilà, ils font partie de la vie de nos communes et donc on doit leur proposer aussi des solutions. Et puis les impacts aussi pour les habitants. On le connaît, des phénomènes comme le tourisme de masse provoquent une gentrification, c'est nécessaire. Il va y avoir le développement des Airbnb dans nos communes, avec les loyers qui vont augmenter. Et donc au final, on va se retrouver avec une ville qui va être complètement vide de ses habitants, qui vont tous être chassés et ils ne pourront plus se loger. Donc voilà, aujourd'hui, on vous invite à signer la pétition qu'on a lancée avec le collectif et à nous rejoindre dans cette lutte qui ne fait que commencer. Merci beaucoup.
4: Pour FNE 95.
7: Bonjour à tous, et en tout cas c'est encourageant de vous voir nombreux, et je pense qu'il y aura encore du monde en fin d'après-midi. Peut-être un préalable, France Nature Environnement 95 apporte un soutien complet à votre mobilisation et à votre collectif. Le CPTG est une belle représentation de l'intercommunauté que vous avez réussi à faire. Oui, le triangle de Gonesse est un enjeu environnemental très important, social, économique. C'était 1000 hectares de terres agricoles qui, en plein cœur du territoire de Gonesse, est grignoté par l'artificialisation aujourd'hui. Il reste 650 000 hectares non urbanisés.
8: 700,
7: voilà, excusez-moi de rectifier, vous avez raison. Non urbanisés, des terres de bonne qualité. D'ailleurs, les analyses, peut-être pas les dernières, mais les avant-dernières, prouvent sans irrigation. Donc là aussi, les questions de sécheresse peuvent être résolues par l'implantation. Nous joignons à l'ensemble du CPTG des éléments qui nous semblent normal de réclamer auprès de l'État. Nous appelons les décideurs, préfets, conseil régional, conseil départemental et tous les maires du Cap et de la communauté d'agglomération à demander et à renoncer à leur projet funeste d'urbanisation. À la présidence de la région, nous voulons une cité scolaire pour les élèves à l'est du Val-d'Oise. Nous refusons la destruction des terres agricoles et de la seule ferme existante. Nous demandons de toute urgence une véritable concertation publique avec tous les acteurs. Des projets, il en existe. Le Karma en était un exemple. Et je finis. FNE Île-de-France a déposé deux recours sur les terrains agricoles, donc qui sont en cours. Des recours juridiques. Voilà. Merci à tous.
4: Romain Eskenazi, député du Val d'Oise, pour 2 minutes.
8: Messieurs, dames, bonjour. Pour certains d'entre vous, vous me connaissez. Romain Eskenazi, j'ai travaillé à la mairie de Gonesse pendant quelques années, à l'hôpital de Gonesse, et puis je suis aujourd'hui député du Val d'Oise, élu sur la 7e circonscription, donc jusqu'à à peu près Sarcelles. Moi, je suis venu parce que j'ai toujours entretenu avec Bernard, avec Michel, avec le collectif, un dialogue nourri pour, dans mon esprit, rechercher un équilibre nécessaire entre la protection de notre environnement, la protection des terres agricoles, la transformation même de notre agriculture. Il ne s'agit pas seulement de les préserver, ces terres. Hein. Il s'agit de les transformer en agriculture nourricière locale. On est ici sur l'agriculture céréalière intensive traditionnelle. Et l'objectif, c'est bien sûr que ces terres puissent servir à nourrir la population. Simplement, quand je dis un dialogue nécessaire, c'est que moi, j'ai aussi le souci du progrès social sur ce territoire. Je ne considère pas que c'est ça qui a bétonné la plaine de France. Je considère que ce qui a bétonné la plaine de France, c'est qu'on a construit les quartiers de Garges, Sarcelles, Gonesse, Villiers-le-Bel. On a fait pousser des tours sur des champs et on leur a mis un aéroport à côté qui bousille leur santé. C'est 3 ans de vie.
9: De l'agriculture, mais pas seulement. Voilà. Très récemment, la mairie de Notre-Dame-des-Landes a été emportée par une liste participative dans laquelle l'opposition un peu ancestrale a ouvert les portes. Et parmi les élus, il y a 2 personnes qui sont installées depuis récemment, c'est-à-dire on va dire entre 10 et 15 ans, sur l'ex-ZAD. Et donc tout ça est très positif et intéressant. Ce que l'on a, nous, par contre, en ce moment, on a une attaque à nouveau sur l'ex-ZAD Notre-Dame-des-Landes, à savoir que ce qui devait être conservé à usage agricole principalement, et c'est M. Macron et son gouvernement qui l'avaient dit, est attaqué pour faire... sont attaquées pour faire des zones de compensation environnementale, alors qu'elles sont déjà agricoles. Elles sont attaquées parce que sur la banlieue nantaise, banlieue nord, sur une commune qui s'appelle Carquefou, il y a un centre administratif de rétention qui est en projet. Il y a déjà de nombreux arbres qui ont été bousillés, et donc c'est une aubaine pour les porteurs de ce projet-là d'aller chercher des zones de compensation sur l'ex-ZAD Notre-Dame-des-Landes, ce qui est un véritable scandale et très provocateur. Voilà. Merci.
4: Philimon va nous dire pendant 2 minutes, vous parlez de la FSU 95.
10: Parler de la FSU. Merci. Merci pour l'invitation. Donc là, je viens vous apporter le soutien de la FSU Val d'Oise, syndicat majoritaire chez les enseignants. Donc on est concerné et on se sent en tout cas concerné par cette magnifique cité scolaire qui doit avoir le jour. Alors on voit que ça coche toutes les cases de la Startup Nation avec un lycée d'excellence, on parle de bachibac franco-espagnol, de sections britanniques au collège, etc. Évidemment tout ça, on a conscience que c'est de la poudre aux yeux et que le résultat ce sera des élèves qui vont travailler sous des avions, dans une zone loin de toute habitation, et pour cause, on peut pas avoir d'habitation sous les avions, on peut pas en construire. Alors il y aura en fait, si le projet se fait, et j'espère pas, il y aura 200 personnes qui vivront en dessous, vu que ce sera les internes de cette cité scolaire qui vivront sous les avions. Donc pour nous ça a pas de sens. Peut-être je voulais profiter de ce moment là aussi pour rappeler que la région, c'est pas son coup d'essai quand même de coup foireux comme ça qu'on peut voir. Au niveau de l'équipement informatique, vous avez peut-être déjà entendu parler de ces ordinateurs distribués à tous les lycéens de la région. Il faut savoir que le coût de ces ordinateurs, c'était 550 millions d'euros sur 3 ans. Donc un demi-milliard qui a été dépensé dans des ordinateurs, sans concertation aucune avec les acteurs du terrain, les enseignants, les parents d'élèves. Personne n'a été consulté. Résultat, qu'est-ce qui s'est passé avec ce demi-milliard? Vous le savez, Donc là, on est en train de les jeter massivement, les ordinateurs. Et le marché a changé, donc c'est un nouveau. Voilà la région. Et c'est, voilà, c'est difficile à faire. Merci en tout cas, et on est tout cœur avec vous.
4: Cette série de prises de parole, Pierre Parot, il va parler.
11: Oui, bonjour. Le canal Seine Nord Macron-Gabarit, donc, qui s'appelle Seine Nord Europe, est en plein début de construction. Donc, ce n'est pas une lutte, c'est une lutte chaude actuellement. Je ne vais pas vous présenter le projet, évidemment. Il y a la description qui est sur des tracts qui sont sur différentes tables. Donc je parle uniquement de l'actualité. L'actualité la plus récente, c'est cette semaine dans le nord, enfin dans le Pas-de-Calais, au nord du tracé du canal, il y a eu une action de grimpeurs dans les arbres, de grimpeuses plus exactement, donc d'écureuils eux, qui ont eu le courage de grimper dans des arbres qui étaient en voie d'abattage pour, couper toute une forêt à Ytres. Ytres, Y-T-R-E-S, c'est le village martyr du canal qui se trouve dans le Pas-de-Calais, dans un village qui serait coupé en deux. Et là, il y avait un abattage du bois de Ytres et nos amis qui ont du courage de monter dans les arbres, qui ont été descendus par la police des arbres qui a été créée pour ça, pour la 69, et ils montent du sud pour déloger les gens qui grimpent dans les arbres. Donc ça peut durer, mais elles ont été très courageuses et il a fait froid la nuit. Alors juste l'actualité d'avant, c'est les manifs qu'on a réussi le 11 juillet avec 3500 personnes sur le site de la plus grande écluse prévue à Oisy, le Verger. Et le même jour, coïncidence, c'est une coïncidence, on a déposé notre dernier mémoire en recours contre le projet. Ce recours dure depuis 2 ans et n'est toujours pas jugé au tribunal d'Amiens. Donc on a déposé notre dernier mémoire de 250 pages en juillet. Je remonte un tout petit peu pour dire que l'état des travaux sur cette écluse, il y en a 2 en construction actuellement. Une pas mal avancée près de Compiègne, au nord de Compiègne. C'est celle qui est représentée là, elle avance. Et puis, auparavant, il avait fallu déplacer l'Oise. Ça avait été d'énormes travaux pour déplacer le lit de l'Oise de manière à faire la place pour le nouveau canal. Je remonte d'un cran hyper important parce que l'État a publié, parce que les organismes d'État ont publié des rapports qui vont dans notre sens. C'est hyper important de le dire parce que la Cour des comptes a publié un rapport en avril extrêmement critique sur le projet Seine Nord Europe, disant qu'il n'était plus à jour, qu'il fallait le mettre à jour parce qu'il date de 20, 30 ans, 40 ans, et la Cour des comptes a recalculé, mais c'est la lutte la plus chaude. Oui, mais cela dit, la Cour des comptes a recalculé le coût qui est passé de 5, 7, 8, 14 milliards. Voilà.
4: Merci Pierre, c'est très dur de l'arrêter. Tout à l'heure, il reste l'avocat.
12: Oui, alors moi je parle au nom de Françoise Brochot qui m'a transmis un message. Un message qui est très court, là, parce qu'on l'a demandé. La BOCNAR, c'est l'association du Val-d'Oise contre les nuisances aériennes. Donc on est en plein dans le sujet. Et Françoise Brochot, qui m'a confié ce texte, dit, dans le contexte d'augmentation du trafic aérien, l'État n'a rien d'autre trouvé de mieux que de projeter d'implanter une cité scolaire avec internat au triangle de Gonesse. 2300 élèves. Donc 200 internes d'entrée d'étudier, voire
13: d'entrée le micro de la bouche.
12: 2300 élèves, dont 200 internes, tenteraient d'étudier, voire de dormir, sous le bruit infernal des avions de Roissy et du Bourget. C'est carrément irresponsable. Le PDG du groupe ADP ne lâche rien sur ses projets d'extension et propose un bilan d'étape le 12 octobre à 18h30 à la Maison de l'Environnement de Roissy. C'est ça le message que je vais vous délivrer. C'est que seules quelques associations sont admises à cette réunion. C'est comme d'habitude, hein, on fait un tri. Alors nous vous invitons à participer au comité d'accueil que nous organisons dès 18h à l'entrée de la salle pour rappeler les impacts de la croissance de Roissy sur la santé des habitants et le dérèglement climatique. Notez bien ce rendez-vous dans vos agendas, lundi 12 octobre à 18h à la Maison de l'environnement de Roissy. Des précisions vous seront communiquées par les canaux habituels. Merci de votre attention.
4: Bon, je suis un peu planté, j'avais oublié du monde. Il n'y a plus que deux prises de parole. Les jeunes écologistes de France.
14: Merci beaucoup, j'ai essayé de faire très court comme ça m'a été demandé. Donc je viens ici pour vous parler d'une jeunesse qui est en colère contre Macron et ses amis face à l'avenir qu'on nous réserve, face au chaos climatique qui est organisé, face à la précarisation avec le gel des APL, face au tri avec Parcoursup, face à la militarisation avec le SNU et autres. Nous on est là pour dire non à ça et non au projet d'artificialisation des terres de Gonesse qui est un peu l'apogée de toutes ces dynamiques. Non seulement on artificialise des terres agricoles, donc ça fait partie effectivement de cette organisation du chaos climatique, mais pour construire une cité scolaire super, on pourrait dire, comme le camarade du FSU l'a dit, mais sous le bruit des avions, et ce qu'on nous vend pour limiter les nuisances sonores, c'est quoi ? De ce qu'on m'a dit, c'est une espèce de cours sous vitre, sous bulle, pour pallier à ça. Donc, non seulement on en fait, on fait un lycée au détriment de leur santé mentale, étant donné que c'est complètement loin de toute vie sociale, mais en plus, on les enferme physiquement dans une bulle. Donc voilà, nous on est là pour dire non à ça, nous ne serons ni de la chair à canon, ni de la chair à patron, ni de la chair à béton. Merci.
4: On finit avec le collectif Campus IA.
15: Top Campus IA. Merci beaucoup, je vais être vraiment hyper, hyper rapide, parce qu'on connaît quand même, je crois que j'ai compté une dizaine de personnes là du collectif qui sont sur place. Et il y a juste des tas de choses importantes qui s'y passent, hein. C'est la construction à Fouju, enfin le projet de construction à Fouju, encore un projet inutile comme tous ceux que dont vous avez parlé là, de 11 data centers sur 90 hectares de terres agricoles. Alors c'est pas autant qu'ici, mais c'est quand même hyper important. On a la problématique de l'eau, on a la problématique de l'eau pour l'utilisation, voilà, de l'énergie, on a énormément de problématiques assez identiques. Ce qui est cool à Fouju par contre, c'est qu'on a deux choses. On a d'une part une interorga qui est assez... importante, conséquente, et ça je trouve que c'est à saluer parce que ça signifie que quand on a envie, on peut le faire, de s'organiser entre associations qui chacune a son objectif, son enjeu, mais du coup on met ensemble, et puis là on lutte contre l'intelligence artificielle et contre les data centers. MNLE 93 est là aussi, ils pourraient parler autant que moi parce qu'ils sont, voilà, ils sont également très présents et réussissent des choses pas à pas. Et le deuxième sujet, c'est qu'un collectif, le collectif 77 Stop Campus IA, a réussi à se mobiliser avec des habitants, habitantes de Fouju et des environs en Seine-et-Marne. On était hier à Fontainebleau, il y avait 800 personnes à peu près, et c'était vraiment chouette. Donc ça, c'est important aussi qu'on arrive à mobiliser des tas de gens qui, potentiellement, n'étaient pas des militants, militantes avant, puis là, soudainement, le sont, effectivement, contre le béton, contre l'IA, contre la militarisation de la société, et pour une alimentation saine pour tous et toutes. Merci.
4: Merci.

0: Merci d'être là pour ce temps d'échange et de propositions. Je me présente, je suis Alice Leroy du collectif pour le Triangle de Gonesse, aussi membre fondatrice de Karma, le projet nourricier pour le Triangle de Gonesse et au-delà. Donc ce qu'on veut vous proposer, c'est un temps d'échange entre nous, tourné vers les propositions. Mais d'abord, peut-être un constat, ça c'est le monde du 24 septembre. La sécheresse aggrave le mal-être agricole. J'ai découvert un terme, le burn-out agricole, qui est le burn-out des prairies, mais aussi le burn-out des agriculteurs. L'été que nous venons de passer vient d'apporter la démonstration pour ceux qui n'y croyaient pas que le dérèglement climatique est déjà là. Le printemps et l'été, nous avons tous souffert. La chaleur extrême et le manque d'eau ont aussi eu de lourdes conséquences, vous vous en doutez, sur l'agriculture. Un chiffre qui m'a beaucoup impressionné, la pousse cumulée au 20 août était inférieure de 36% à la moyenne, ce qui met les éleveurs sous pression pour l'hiver. Donc ce qu'on vit maintenant va avoir des répercussions dans les mois qui viennent. Le ministère des Finances estime la baisse de la valeur ajoutée agricole à environ 8%. Je ne sais pas quel crédit il faut apporter à ces chiffres-là, mais on sait qu'on a des temps inquiétants devant nous. On sait aussi que tout ça, ça va se répéter et que ça s'inscrit dans un contexte mondial qui se dégrade. Depuis 2022, la Russie et l'Ukraine assuraient près d'un tiers des exportations mondiales de blé. Et on sait que la guerre a bouleversé les marchés des céréales, des oléagineux, des engrais. Il y a la guerre au Moyen-Orient depuis la fermeture du détroit d'Hormuz. C'est 80% d'augmentation du prix de l'urée, ce qui permet de fabriquer les engrais. Donc on a un effet cumulé de ces menaces à court terme, et je trouve qu'on n'en parle pas beaucoup, c'est une hausse des prix alimentaires. 25% d'augmentation des prix alimentaires depuis 2022, selon l'INSEE. Et on sait qu'avec le blocage du détroit d'Hormuz, les rendements vont baisser, les prix vont augmenter. Et on sait que si des mauvaises décisions comme celle de bétonner le triangle de Gonesse, si ça continue d'être pris cette direction-là, on va vers ce qu'on appelle l'insécurité alimentaire. Et on sait que l'Île-de-France y est particulièrement exposée puisque seulement 2% des produits alimentaires qu'elle consomme sont locaux. Et on sait aussi, grâce à la venue de Gilles Bilen sur le triangle il y a quelques mois, que l'Île-de-France pourrait redevenir autonome sur le plan alimentaire, complètement autonome, presque complètement. Or, on sait que l'autonomie de l'Île-de-France ne dépasse que 5 à 7 jours en cas de crise, donc de rupture d'approvisionnement. Or, ces terres continuent d'être considérées par ceux qui nous gouvernent, dont on se demande s'ils lisent justement les journaux, et ils considèrent ces terrains comme des espaces vides, qui sont en attente d'un aménagement. Or, sous nos pieds, les sols de Gonesse, encore menacés par un projet d'infrastructure dangereux, il y a 6 mètres de limon fertile. Ce sont les plus hauts rendements d'Europe, selon certains experts, les hauts rendements du monde. Pourquoi construire ici une cité scolaire avec un internat pour 230 élèves, là où l'administration pénitentiaire ne juge pas correct d'y placer des détenus? C'est authentique. Alors, on a de la chance, on a des acteurs qui ne se contentent pas de ces constats désespérants et qui agissent, qui font tout un tas de choses. À ma droite, Roland Marzioli, qui est administrateur de Terre de Liens et qui va nous faire un petit tour d'horizon rapide, parce que je crois que vous avez un questionnaire qui est en cours de traitement avec les 450 fermes qui ont été installées. Peut-être tu peux raconter pour ceux qui ne savent pas ce que c'est Terre de Liens. Et qui est en train d'installer une ferme dans le sud de Paris, une ferme à Marcoussis. Donc il y a des bonnes nouvelles dans cet océan de mauvaises nouvelles. À ma gauche, Robert Lévesque, agronome, chercheur, aussi membre fondateur de Karma, de ce projet nourricier pour le triangle de Gonesse, et qui est un spécialiste de l'accès au foncier. Hein, comment on fait pour faire accéder aux terres agricoles des agriculteurs qui ne sont pas forcément issus de milieux agricoles. À la gauche de Robert, Philippe Bruscolini, élu à Tremblay, On a en fait un duo, mais qui représente Table Commune, et vous allez pouvoir nous raconter, comme élu, comme directeur de Table Commune, ce qu'on peut faire pour faire évoluer la restauration collective dans le bon sens. Donc Table Commune, c'est un EPCI, donc établissement public intercommunal, qui respecte la loi Egalim. Donc, je ne sais pas si vous savez, la loi Egalim, elle prévoit c'est 50% de produits labellisés, dont 20% de produits bio, et cette loi n'est pas respectée. Or, vous prouvez que c'est possible de respecter ça en Île-de-France. Vous êtes à 35% de bio, dont 10% de bio local. Donc ça, vous allez pouvoir nous le raconter. On a Sophie, qui est membre du collectif pour le Triangle de Gonesse également, et qui fait un diplôme universitaire sur comment on peut s'impliquer dans un projet d'alimentation locale. Et elle va nous parler de tout un tas de communes en Île-de-France et ailleurs, qui prouvent qu'on peut aller vers du 100% bio sans surcoût pour les familles. Donc on peut démocratiser la bio en passant par le levier très très important de la restauration scolaire et de la restauration collective de manière générale. Ici, on propose de faire pour les cantines, mais aussi pour les EHPAD, pour les hôpitaux, pour le portage à domicile, pour les plus fragiles d'entre nous qui ont besoin de produits sains, locaux, frais et bien cuisinés. Alors, je propose de donner la parole à Roland de Terre de Liens. Tu peux expliquer rapidement ce que c'est Terre de Liens pour ceux qui ne connaissent pas, l'état de l'agriculture aujourd'hui et la fin de démocratie locale. C'est le nom d'un rapport, fin FIM, comme avoir faim.
1: Bonjour à toutes et à toutes. Alors, donc pour ceux qui ne connaîtraient pas Terre de Liens, c'est un mouvement national qui a plus de 20 ans aujourd'hui et qui se bat pour préserver les terres agricoles et pour mieux les partager, et en particulier les partager avec des gens qui font une agriculture vertueuse, agroécologique, biologique. Et notre spécialité en particulier, c'est de trouver des terres pour les candidats qui veulent faire ce métier d'agriculteur agroécologique. Et qui ne trouvent pas de terre parce que c'est très difficile de trouver des terres. Il y a beaucoup d'agriculteurs qui partent à la retraite, mais il y a une concurrence féroce sur l'accès aux terres. Et pour 2/3 des terres qui se libèrent, elles partent à l'agrandissement des grandes fermes industrielles voisines. Voilà. Et alors, il y a beaucoup de candidats qui veulent faire ce métier. Il n'y a que la moitié qui y arrive parce qu'ils ont du mal à trouver des terres. Donc nous, notre métier, c'est de les aider à trouver des terres. Et lorsque ça peut les aider à s'installer, on achète les terres parce qu'on fait appel à l'épargne citoyenne. Aujourd'hui, il y a plus de 20 000 personnes qui ont placé de l'argent chez Terre de Liens, qui possèdent des petits bouts de fermes et qui nous permettent donc d'acheter à peu près 30 ou 40 fermes par an pour y installer chaque fois donc des agriculteurs en agriculture biologique. Donc on a effectivement aujourd'hui 450 fermes en France, de partout en France. Ces fermes, donc on est effectivement en train de démarrer un petit tour d'horizon pour savoir comment nos fermiers, puisque donc ils nous louent les terres, donc on est en contact avec eux, ont vécu cet été. J'ai pas du tout le résultat encore de cette enquête. J'ai des retours de terrain, de fermes en Île-de-France en particulier. Ben comme vous savez que les chaleurs extrêmes et la sécheresse extrême ont pesé lourdement sur les productions de végétaux, sur les productions animales et sur l'état de santé des animaux, et sur les corps et le mental de nos agriculteurs. Mais le message important, c'est aussi d'expliquer que nos agriculteurs font une agriculture biologique, paysanne, à taille humaine. Ont mis en place souvent des collectifs entre eux, ils diversifient leur culture, ils font des circuits courts, ils font de la transformation sur place, et finalement, ils s'en sortent plutôt mieux que la moyenne. Et ça, on y reviendra peut-être, mais finalement, ce modèle-là, c'est un modèle qui est beaucoup plus robuste face aux événements climatiques en particulier. Mais bon, on pourra y revenir. Et d'autre part, c'est un modèle qui n'en rajoute pas trop dans l'atmosphère du gaz à effet de serre, donc qui n'aggrave pas la situation. Voilà. aller plus loin, mais...
0: Non, mais je pense qu'on peut s'arrêter là, qu'il s'agit d'un modèle beaucoup plus résilient, hein, qui résiste beaucoup mieux à la situation. Juste un petit point, peut-être, sur ce qui se passe en Île-de-France. Donc, j'ai appris que Terre de Liens allait reprendre une ferme et la confier à des migrants et à des non-migrants à Marcoussis. Donc ça, c'est Terre de Liens Île-de-France. C'est une très, très bonne nouvelle. Hein. C'est avec l'association A4. Donc peut-être que vous connaissiez ce maraîcher Marco Massetti et ses deux emplacements sur le marché Monge et le marché de Port-Royal. Donc ça, c'est une bonne nouvelle et c'est grâce à Terre de Liens.
1: En fait, donc, comme je vous le disais, Terre de Liens achète chaque année un certain nombre de fermes grâce à l'épargne citoyenne. En Île-de-France, aujourd'hui, on en a 12-13 et effectivement, on a plusieurs projets d'achat qui sont proches de la conclusion. Ce n'est pas encore complètement fait, c'est toujours des sujets assez longs et assez complexes. Mais oui, la ferme de Marcoussis de M. Massetti a une particularité, c'est qu'il fait du maraîchage sans une goutte d'eau. Sans irrigation. C'est une technique extrêmement rare dont il est un des rares personnes à posséder le savoir-faire. Et donc, il nous a garanti qu'il resterait sur place de toute façon longtemps pour accompagner les fermiers qui seront mis en place par l'association A4 et qui, effectivement, essaient de faire de l'insertion de migrants aussi par ce biais-là. Ouais, tout à fait. Ouais.
0: Et là, l'enjeu, c'est de constituer ou reconstituer une ceinture alimentaire. Qu'est-ce qu'on peut dire de ce territoire-ci ? Qu'est-ce qu'on peut préconiser pour ce territoire ?
2: Bon,
0: je précise que Robert fait partie des fondateurs du projet Karma.
2: Bon, la question est très vaste. Donc, il faut 24 heures pour répondre à tout. Alors, ce que je vous conseille d'abord, c'est, si vous êtes intéressé, on vient de publier « Préserver et partager la terre » avec Acter, mon organisation, Terre de Liens, la Confédération Paysanne et une vingtaine d'autres organisations comme FNE, la RAC et tout ça. Donc, vous avez une partie des réponses de qu'Alice vient de poser.
0: Sur le stand, là-bas. Ouais.
2: Et vous pouvez trouver ça sur Internet, Acter, Préserver, Partager la Terre, sur le site de Terre de Liens, il n'y a pas de problème, sur le site de la Confédération Paysanne. Ce qu'il faut savoir, d'abord, c'est que pour accéder à la terre, en général, il faut acheter de la terre, il faut la louer, ou maintenant, on peut... prendre des parts sociales de sociétés qui sont propriétaires ou qui ont en location des terres. Donc, alors lorsque l'on est enfant de paysans, paysannes, on peut bénéficier des terres des parents, que ce soit les terres en propriété ou que ce soit les terres en location. Mais à chaque fois qu'il y a un changement, lorsque un paysan s'arrête, que les enfants ne reprennent pas, il y a une possibilité de reprendre des terres pour quelqu'un d'autre. Et c'est ce qu'on appelle, on peut imaginer un contrôle des structures. Donc en 1960, on a imaginé un contrôle des structures avec l'intervention des SAFER et tous les projets de vente de terres sont notifiés aux SAFER. Ça a permis, notamment à partir de 60, de limiter les agrandissements et d'installer un certain nombre de personnes qui n'auraient pas pu s'installer sans contrôle des structures. Maintenant, depuis 2014, et ceux qui vendent des parts de sociétés agricoles sont obligés d'en informer la SAFER. Et la SAFER, depuis 2022, a possibilité, avec un certain nombre de restrictions, de négocier, de refuser les ventes de parts sociales. En 1960, on a également mis en place, à côté de la SAFER, des commissions structures qui étaient informées de tous les projets d'installation et d'agrandissement par location. Et donc, aujourd'hui, il y a la commission, une commission départementale qui, dans certains cas, a la possibilité de dire on accorde ou non le droit d'exploiter à telle ou telle personne pour reprendre un bail. Donc, on a déjà un certain contrôle des structures pour pouvoir accéder à la terre. Malheureusement, on peut dire que ce contrôle est insuffisant. Il favorise beaucoup les systèmes actuels et il y a beaucoup de... manifestement, ce contrôle est insuffisant dans la mesure où on voit bien, au niveau français, une concentration de la terre au profit des grandes exploitations sociétaires qui sont de plus en plus entre les mains de capitalistes non agricoles qui ne participent pas aux travaux de l'exploitation. Et c'est un petit peu ce qui se passe ici, sur le triangle de Gonesse et aux alentours. On a fait une étude en 2022, par là, où on avait repéré, sur le papier, 21 exploitations. Mais en fait, à même une personne qui détient une exploitation, qui n'est pas propriétaire de la terre, mais qui la loue le plus souvent, peut contrôler plusieurs sociétés d'exploitation agricole. Et donc, ici, on a des personnes qui contrôlent, au travers de sociétés d'exploitation agricole, 4 ou 5 exploitations. Donc, au lieu d'avoir 21 exploitations, en 2022, on avait trouvé qu'il n'y avait que 6 exploitations qui utilisaient toutes les terres du triangle, avec 2500 de 3000 hectares au-delà du triangle. Donc, on a affaire, ici, on a bien un concentré de ce qui se passe au niveau national, avec une concentration des terres entre les mains de quelques-uns et avec une augmentation du nombre de salariés par exploitation. Donc, on quitte l'agriculture paysanne où, normalement, dans l'agriculture paysanne, ceux qui tiennent, qui sont propriétaires de l'unité de production, en étant propriétaires des terres, mais surtout en étant locataires, contrôlent la direction de l'exploitation, décident des assolements et font tout. Alors maintenant, on va vers un système où on a de plus en plus d'actionnaires non agricoles qui détiennent les exploitations.
0: Et juste pour préciser, les productions vont vers des marchés mondiaux de blé, d'oléagineux. Il n'y a pas de consommation locale, hein, parce qu'on va passer à la consommation locale dans un deuxième temps. Là, on est sur une offre qui ne profite pas du tout à des consommateurs, à des mangeurs franciliens, ni français.
2: Tout à fait. Et donc, ces grandes exploitations, leur principal objectif, c'est diminuer les coûts de production. Et pour diminuer les coûts de production au moment T, eh bien, on a recours à des engrais azotés qui demandent des énergies fossiles. On a recours à des phosphates également fossiles qui ont de plus en plus de cadmium. Donc, on pollue. On utilise de plus en plus de pesticides qui ont des conséquences néfastes pour la santé des agriculteurs ou des salariés agricoles et pour la santé des consommateurs. On utilise donc des pesticides qui vont dans les nappes phréatiques, qui vont polluer les captages d'eau. Il faut savoir qu'en France, on a fermé un quart des captages d'eau potable en 30 ans. Ce qui est quand même phénoménal. En 30 ans, l'homme a pollué, a détérioré d'une manière très significative la qualité de l'eau. Bon, sans parler des problèmes de qualité de l'air. Et sans parler du climat. Parce que ces grandes exploitations ont besoin, pour diminuer les coûts de production, de très grandes parcelles sans arbres, sans haies. Et donc, d'une part, c'est néfaste pour la biodiversité, pour la bio, pour avoir un optimum pour la biodiversité, il faut avoir des parcelles de 4 à 12 hectares en Europe, grosso modo. Donc là, on a sans doute des parcelles qui font 50 hectares et plus, voire 100 hectares. Donc c'est mauvais pour la biodiversité. Et puis, sans arbres, c'est pas très bon pour le climat. Et il faut aussi avoir des systèmes agricoles qui permettent d'augmenter le taux de carbone dans les terres

0: du triangle de Gonesse. Ici, on a des terres, comme il a été dit, d'excellente qualité, qui peuvent résister un petit peu aux sécheresses, surtout aux sécheresses. Et à ce moment-là, aujourd'hui, on peut dire que, on peut prouver que il y a, en gros, les terres sont un bien commun. Et à chaque fois qu'on détruit de la terre, on affecte le climat, on affecte la biodiversité. Et donc, aujourd'hui, on a besoin de ces terres. Parce que, et d'autant plus, on en a besoin, d'autant plus qu'elles sont exceptionnelles en termes de... Sur les 150 premiers centimètres, on a au moins 300 litres d'eau de réserve à la fin de l'hiver dans ces sols ici. Hein. Donc, ça permet à des cultures d'hiver de pas souffrir tellement de la sécheresse comme cette année. Donc, on en a besoin. On a eu affaire cet été à une canicule, à une sécheresse, à une canicule historique. On était prévenus. Bon, mais aujourd'hui, on est aussi prévenu que ce sera pire en 2040, ce sera pire en 2050, en 2080, en 2100. Qu'est-ce que ça veut dire? Ça veut dire que on a besoin de toutes les terres agricoles et forestières pour garder de l'eau, pour stocker du carbone, et on peut plus, au niveau mondial, au niveau national, diminuer le stock de carbone dans les terres, diminuer le stock de carbone dans les arbres. Il faut augmenter le stock de carbone. Que ce soit, et là, on peut sur ces terres-là, on peut augmenter le stock de carbone au travers de haies, de versets, d'arbres, et aussi au niveau de la terre même, avec des pratiques culturales qui permettent de garder un petit peu plus de carbone qu'aujourd'hui. Donc, on est prévenu que ce sera pire.
1: Donc on est à la croisée des chemins. Et la question que pose Sylvie, c'est quand même que les PFIF contrôlent 180 hectares. Hein, ils les ont expropriés pour faire la piste de ski artificielle, le méga centre commercial. Hein, y a des jeunes qui ne se souviennent pas d'Europa City parce qu'ils étaient trop petits, mais c'était quand même ça le projet. Hein, c'était le plus grand centre commercial d'Europe avec une piste de ski artificielle sous hangar. Il y a 180 hectares qui sont contrôlés par l'établissement public foncier d'Île-de-France, les PFIF. Et là, peut-être, c'est une transition vers les élus. Oui. Mais je te laisse la parole, bien sûr. Bien sûr, mais il faut qu'on passe la parole du côté de la demande des parents, d'élèves, du côté de la demande de la société pour des produits sains, de saison, sans pesticides, sans engrais de synthèse. Là, on a aussi, tu dis que c'est un concentré de concentration, d'agrandissement, de destruction des haies, de pollution sonore, atmosphérique, d'un mal-être agricole aussi. Avec des qualités de sol exceptionnelles, c'est les plus hauts rendements d'Europe, peut-être du monde ici. Hein. Oui, c'est deux fois les rendements des plaines d'Ukraine, hein, qui ont été classées au patrimoine mondial de l'humanité. Je vous rappelle que nous, on a rédigé un texte pour faire classer ces terres au patrimoine mondial de l'UNESCO. Donc je te laisse finir, mais ça peut être intéressant aussi de faire le lien que Sylvie fait avec la demande de la société.
0: Juste deux mots. Bon, la première chose, c'est que étant donné ce qui est prévu, on est déjà en état de déséquilibre entre les espaces urbanisés, les espaces imperméabilisés et les espaces agricoles et forestiers. Donc, on ne peut plus essayer de chercher un équilibre. On est en déséquilibre. Il n'y a plus d'équilibre. On est déjà en déséquilibre. Première chose. L'autre point, et qui me semble important que je voudrais souligner, c'est que là, on a affaire à une crise agricole majeure pour de nombreuses paysannes. Et il faut savoir qu'en cas de crise, on va avoir beaucoup de personnes qui vont arrêter l'activité agricole. Et s'il n'y a pas de mesures adéquates, eh bien, ce seront les grandes entreprises qui vont en profiter pour s'agrandir au détriment des plus petits.

0: Et c'est là où il faudrait aussi agir pour renforcer la politique des structures dont j'ai parlé tout à l'heure.
1: Il y avait Yves qui avait une question, et puis je voudrais effectivement qu'on passe du côté, merci beaucoup, du côté de la restauration scolaire.
2: C'est savoir où vous mettiez le projet de loi qui a fait l'objet d'un colloque il y a 2 ans avec Terre de Liens, le MNLE, la Confédération Paysanne, et qui pour l'instant est bloqué à l'Assemblée nationale, qui permettrait justement de modifier la politique du foncier agricole.
0: Ben, pour l'instant, il y a eu une loi d'orientation agricole qui a été votée en 2025 et il était prévu qu'il y ait par la suite un projet des mesures législatives pour justement orienter les marchés fonciers. Et pour l'instant, c'est au point mort. Et c'est pour cela qu'on a refait des propositions et que l'on veut que ça puisse avancer. Le projet Karma était un projet pour faire tomber Europa City. Les terres.
1: Il est encore valable, le projet Karma. Même si Europa City.
0: Mais le problème, c'est que lorsqu'il y a eu DUP, la collectivité s'est engagée pour faire un projet d'utilité publique. Et dans l'esprit de la plupart des personnes, l'utilité publique, c'est de construire, de faire des aménagements en dur, en béton et tout ça. Et c'est pas obligatoirement l'idée de faire un projet agricole. Donc aujourd'hui, c'est un rapport de force politique, bien évidemment. Et le problème, c'est de faire raison, de faire avancer la raison. Et on s'aperçoit que, quand on voit ce projet de lycée agricole, qui permet de mettre sous le bruit des élèves, des enseignants, on est en dehors de la raison. Alors, ce qu'il faudrait, c'est il faut revenir à la raison.

0: Roland voulait ajouter quelque chose sur cette question du levier politique. Hein. Avant peut-être que Roland parle, il y a une proposition de faire des déclarations d'utilité publique agricole. C'est-à-dire que l'utilité publique, ce soit aussi de se nourrir et pas simplement...
1: Que les déclarations d'utilité publique permettent de faire des projets nourriciers et pas simplement de construire. Roland, vous, de Terre de Liens, voulait compléter.
2: En fait, pour agir concrètement sur les terres de façon générale, il y a des dispositifs d'orientation de l'utilisation des terres hein, qui sont au niveau des régions, des départements, des communes. Il y a des documents qui s'appellent des STRIP, des SCOT, des PLU, etc. Ça, c'est déjà la première chose sur laquelle les collectivités locales peuvent jouer. Après, de façon générale, sur les grandes orientations politiques, aujourd'hui, vous avez vu que c'est très compliqué, hein, puisque on a quand même des politiques en haut de la France et de l'Europe qui ont essentiellement une vision hyper économique only du sujet selon quelques vieux schémas. En France, on a aussi la particularité, et je crois que c'est le seul secteur d'activité où les plus puissants du secteur sont officiellement co-gestionnaires de la politique. Donc ça s'appelle la co-gestion avec la FNSEA, c'est exactement ce cas-là. C'est comme si, comme si les laboratoires pharmaceutiques décidaient de la politique de santé en France. C'est exactement comme ça. Bref. Mais bon, je crois que c'est encore pire quand même en agriculture. Et... Donc on n'a pas vraiment le vent en poupe, mais il ne faut pas désespérer. Et peut-être que la crise finalement climatique peut être une opportunité pour qu'il y ait une prise de conscience des citoyens, parce que ça va quand même beaucoup, d'après moi, venir de là, sur le fait que il risque d'avoir faim un jour, parce que les citoyens, enfin tout le monde. Les chiffres sur la souveraineté alimentaire, la vraie souveraineté alimentaire, c'est-à-dire celle qui nous permettrait d'être, de décider de ce qu'on veut manger et de le produire le plus localement possible. Aujourd'hui, la France exporte la production de presque la moitié de ses terres agricoles et en réimporte grosso modo un quart. Enfin, la différence entre les deux, c'est que ça veut dire que si on produisait tout nous, on n'aurait plus que moins de 10% des terres qui pourraient permettre d'exporter, grosso modo. Bon. Donc, vous voyez que, compte tenu du fait qu'on a de gros risques avec le climat sur les rendements en fait, des productions, compte tenu du fait qu'il y a énormément même de concurrence, sans même parler des projets fous comme ceux dont on parle, mais sur les terres agricoles, vous avez aujourd'hui la concurrence de tout ce qui est énergie. Venir mettre des panneaux photovoltaïques sur les champs, venir produire des agrocarburants, produire de plus en plus de produits pour la parfumerie ou pour ce genre de choses. Voilà. Donc il y a également de la concurrence même sur la vocation nourricière des terres. Voilà. Donc premièrement, les gens ils peuvent avoir faim. D'autre part, ils sont déjà relativement sensibles et de plus en plus aux problématiques de santé dont on a parlé, puisque des résidus de pesticides, de la nourriture ultra transformée, etc. Il y a un réel impact mesuré par les scientifiques. Il y a des tonnes de rapports. Tout ce que je vous dis là, il y a énormément de rapports qui existent. Le gouvernement le sait. Il y a même des organismes gouvernementaux qui ont fait des rapports en long, en large, en travers. Il y a le problème de la qualité de l'eau. On en parlait un peu. Donc tout ça, ça pourrait fédérer des citoyens informés. Et je termine juste avec ça. Nous, on pense que finalement, ça devrait... aujourd'hui, le sujet, il est clivé politiquement. C'est-à-dire que on considère que c'est que les gens de gauche qui s'occupent de ça et les gens de droite qui n'en veulent pas. Mais finalement, il faudrait faire prendre conscience aux gens que c'est complètement transversal. C'est du bon sens apartisan, comme il y a eu une époque où on a su se mettre d'accord sur l'amélioration de la sécurité routière, par exemple, qui a divisé le nombre de morts par, 5 ou 6 en France. Voilà. Ben, il faudrait faire pareil pour l'agriculture. Je passe.
1: Oui, le changement social, c'est possible. Oui, en 1972, il y avait 18 000 morts sur les routes en France et il y en a un peu moins de 3 000 maintenant. les gens qui mangent, ceux qui vont avoir faim ou ceux qui ont faim aujourd'hui. Donc, on a de la chance, on a un ancien élu, Tremblay, Arcueil, le sud de Paris, des villes pas forcément riches, hein, et vous avez prouvé que vous pouviez prendre au sérieux cette question d'une alimentation saine et démocratique, en fait, pour les enfants dans la restauration collective. Alors, peut-être Philippe et Frédéric, vous pouvez parler de table commune, ce que vous faites, le nombre de repas. Je vais vous expliquer. Les objectifs, etc.
3: C'est drôle que je sois avec à ma gauche le maire d'Arcueil, enfin l'ex-maire d'Arcueil, puisque Arcueil a fait partie de notre syndicat et qu'il l'a quitté pour des raisons qu'il vous expliquera peut-être. Voilà. Non, c'est pas une vacherie, hein, c'est juste un constat. Voilà. Donc, tableau commune, c'est 15 communes sur 5 départements, le 77, le 95, le 93, le 94 et l'Oise. Petite commune dans l'Oise. C'est entre 40 et 45 000 repas par jour. Dans deux grandes cuisines centrales, une à Ivry, une à Bobigny. Au départ, ce syndicat s'appelait le Ciresco. On a décidé il y a 5 ans, en 2021, ben 5 ans, voilà. Je compte, hein. On a décidé il y a 5 ans de changer de nom. Pas pour se faire plaisir, mais on trouvait que ça sonnait trop comme Sodexo, Elior ou une autre boîte quelconque. Sachez qu'on a 184 salariés répartis sur les deux cuisines centrales. Et nos chauffeurs, évidemment, qui font les livraisons dans les unités de restauration de nos communes, ils sont fonctionnaires territoriaux. Donc, la différence qu'on a avec ces grandes boîtes de soupe, là, c'est qu'on, nous, on n'a pas de bénéfice à faire. Nous, on fait tourner nos cuisines pour alimenter au mieux et de façon vertueuse. Je reprends le mot de mon voisin de gauche qui dit « on a une cuisine vertueuse » et il a raison. Il va vous expliquer comment. Alors, table commune, c'est pas qu'un syndicat intercommunal de restauration, c'est aussi une ingénierie, une réflexion. À partir de table commune, on a créé une centrale d'achat qui s'appelle Synergie commune. Je vous expliquerai en deux mots ce que ça peut représenter. On a aussi créé deux sociétés d'économie mixte. Une qui s'appelle la Cemelog, qui est à Villeneuve-la-Garenne, qui va nous permettre à terme de laver les contenants réemployables de 160 000 couverts.
1: Oui, vous avez enlevé le plastique. Hein,
3: alors, il n'y a plus du tout de plastique depuis le 1er janvier. Je pense qu'on doit être les meilleurs de France à avoir fait ça. Les premiers, les meilleurs, en tout cas. En tout cas, à notre échelle, en tout cas. Hein. Sachez que la laverie centrale qu'on a construite avec d'autres syndicats, avec le CIREC, avec le département de la Seine-Saint-Denis, avec la ville de Nanterre, avec la ville de Saint-Denis, n'existe pas nulle part ailleurs dans le monde. Voilà. Et donc, si on n'avait pas procédé à cette construction de cuisine centrale, de laverie centrale, le coût de l'assiette nous revenait à 10 centimes de plus par assiette. Vous imaginez, pour nous, 40 à 43 000 ou à 45 000 repas jour, plus les autres syndicats, plus les autres communes, plus le département de Seine-Saint-Denis, j'avais oublié qu'il y a aussi dans la combine, enfin, dans l'affaire, pas la combine, sinon ça va faire un peu bizarre pour un politique. Voilà, donc vous imaginez le coût que ça représentait. Voilà. Alors après, sur les fabrications, alors on a aussi, et là ça vous intéresse en premier, on a aussi créé une autre société économique qui s'appelle Terre et Bocal. Terre et Bocal. Pourquoi faire ? Pour faire des soupes, pour faire des compotes, pour faire des salades de fruits, dans des bocaux en verre, que nous allons servir dans nos restaurants scolaires, avec les fruits ou les légumes moches que nos agriculteurs bio, puisqu'on est adhérent de la coopérative bio d'Île-de-France, 120 producteurs, ne vendraient pas à la Biocoop ou ailleurs. Voilà. Donc on va valoriser ces produits qui sont de qualité, mais qui ont une sale gueule. Voilà. Donc j'ai à peu près tout dit sur la fabrication. Monsieur Souchet va peut-être vous dire deux mots, comment on fait, comment on tourne, la cuisson de nuit, enfin tout ça, quoi. Et puis les additifs, hein, voilà. Je vous laisse la parole, monsieur Souchet. Frédéric Souchet, qui est le DGS de table commune, sans qui toute cette aventure n'aurait pas été possible aujourd'hui, au niveau où on se trouve. Voilà, je fais un compliment, c'est la première fois, je crois, en 6 ans. Je passe le micro.
4: Bonjour à tous. C'est pas si simple que ça. Vous avez parlé de la souveraineté alimentaire, vous avez raison, monsieur. Et la souveraineté alimentaire, elle se fait à partir de politique d'alimentation. Et aujourd'hui, en France, la politique d'alimentation, elle est un peu en berne. On a perdu notre autonomie financière il y a une bonne décennie aujourd'hui, hein, même bien bien au-delà. Et il y a des paradoxes qui sont complètement hallucinants. On exporte des céréales pour importer des céréales pour nourrir nos volailles. Allez comprendre pourquoi. On ne sait pas trop. Quand on sait qu'une volaille 80% de la volaille est destinée, enfin, elle est faite par l'alimentation. Donc, quand vous achetez une volaille française avec des céréales qui viennent d'un port, c'est pas vraiment de la volaille française, hein. Faut se le dire. Mais c'est comme ça. Comment on lutte? Oui, ça part de la, ça parle d'une politique d'alimentation. Politique d'alimentation, ça parle aussi, au départ, d'apprentissage. D'apprentissage. On voit bien que moi, je suis dans. Je fournis. Je travaille avec les collectivités territoriales, donc des enfants de 3 à 11 ans majoritairement. Ils sont complètement paumés, les pauvres gosses. Ils savent pas faire la différence entre un poulet fermier, un poulet qui vient du Brésil, un kebab et un restaurant gastronomique. Ils savent pas. Et puis ils ont accès qu'aux restaurants de moindre qualité avec une alimentation souvent problématique, puisque elle est ultra transformée, elle est avec des additifs douteux. Vous avez parlé de cadmium tout à l'heure, monsieur. Oui, va falloir mettre l'accent là-dessus. Elle est pleine de perturbateurs endocriniens, et donc il y a un vrai danger de politique sanitaire pour le coup. Là, on passait de la politique alimentaire à la politique sanitaire. Donc il faut reprendre les choses en main. Concernant l'état agricole, Table commune se refuse d'acheter des produits qui sortent de France. Les viandes sont françaises, les légumes sont français, etc. On peut y arriver. Mais croyez-moi, c'est pas simple en termes de commande publique. J'ai réussi pendant les dernières années à avoir de la protéine animale. Bœuf, porc, agneau, etc. Français. Ce qui se passe avec la canicule, aujourd'hui, pas d'herbage. Ça veut dire qu'aujourd'hui, on a déjà pris les réserves d'hiver pour le foin. Les bêtes ont perdu 30% de leur volume aujourd'hui. Elles produisent 25% de leur lait habituel, c'est-à-dire qu'elles ont diminué leur production de lait par 4. Et donc aujourd'hui, les éleveurs emmènent toutes leurs bêtes aux abattoirs, mais c'est des bêtes qui ne sont pas engraissées, donc il y a très peu de viande dessus. Donc la rareté fait que le prix augmente. Enfin, bon, c'est un peu le sinistrose hein, aujourd'hui avec la canicule, et ça a été en 4 mois. On a vu ça en 4 mois. Je me souviens, il y a même pas 10 mois, donc je suis administrateur d'une coopérative bio qui représente 120 agriculteurs. Donc moi, j'ai le cul entre deux chaises. C'est-à-dire que je dois m'assurer des marchés publics et du bien-être de la commande publique, mais je dois aussi m'assurer de la structuration de la filière, notamment bio, avec des éleveurs et des agriculteurs au nombre de 120. Vous voyez, je fais un peu les deux. Il y a encore 8 mois, on ne savait pas quoi faire de nos pommes de terre. Il y en avait partout. Mais partout. Heureusement qu'il y en a partout, parce que cette année, il n'y en a pas du tout. Donc on va tenir jusqu'au mois d'avril. Mais faut pas se mentir. À mois de mai, on n'a pas de pommes de terre, on n'a pas de carottes, on n'a rien. Donc est-ce qu'on va faire de l'import? Je ne sais pas. Des tomates. Et moi, je ne fais que de la tomate française de plein champ. Et en Ile-de-France. Alors quand je vois des terres comme ça, je me dis « Waouh, on pourrait faire des belles tomates quand même ». Par jour, j'en achète 8 tonnes. Donc vous voyez, hein, pour vous donner un ordre d'idée, Table commune, c'est 300 hectares de terres agricoles en Ile-de-France. Le groupement de commandes que je gère, c'est le double. Donc on est à 500-600 hectares d'agriculture. En Ile-de-France, et vous avez vu, hein, vos terres, elles peuvent très bien faire des légumineuses, des fèves, des lentilles, il n'y a pas de problème. Ça va pousser de la terre de plein champ avec le dérèglement climatique. Il faut quoi pour de la tomate? Il faut une terre bien irriguée. Il faut une terre avec un peu d'argile, de l'eau en dessous, et puis du soleil. Alors maintenant, le soleil, il arrive de plus en plus, donc il n'y a pas de souci. Il faut éviter les grêles, parce que on a perdu 80 tonnes en 20 minutes, il y a quelques semaines. Donc il y a des possibilités, il y a des terres. Le problème majeur, c'est est-ce qu'on a les agriculteurs? Ça, c'est un peu plus compliqué. Et est-ce qu'on a la main d'œuvre pour pouvoir ramasser? Moi, je vois dans tous les champs de Seine-et-Marne, dans tous les champs de d'Oise, Val d'Oise, etc., c'est de la main d'œuvre étrangère hein, qui vient récolter. Hein. C'est pas de la main d'œuvre française. Hein. Donc il y a toute une structure à remettre en place. Mais si on lève les manches, en tout cas, le besoin public existe. On cherche tous du local. Même si on ne peut pas l'écrire dans nos marchés publics, on sait le faire. On cherche du français. On cherche des produits sans pesticides, sans produits ultra transformés, sans cadmium, etc. Donc, on a des besoins. On a besoin. Ile-de-France, c'est 10 millions d'habitants. Rien que pour les écoles maternelles et élémentaires, c'est 1 million de repas par jour. C'est énorme. Hein, il y a du besoin, et comme vous l'avez dit, on a 7 jours d'autonomie. Je dirais plutôt 5 jours maintenant. je dirais même toujours 4 jours. Chaque jour, ça diminue un peu. Voilà.
1: Alors Frédéric, merci. Il y a peut-être d'autres modèles. Donc, je ne savais pas qu'Arcueil avait quitté Ciresco, enfin, ce qui est devenu Table Commune. Et puis Sophie, qui peut nous parler, hein, dans le cadre de son diplôme universitaire, du modèle de Moinsartou, hein, une commune qui a créé une ferme municipale. Donc, ce qui est intéressant, c'est qu'on voit qu'il y a pas mal d'options possibles. Donc, Christian, est-ce que vous pouvez nous expliquer le modèle adopté, les hypothèses et ce que vous avez décidé de faire à Arcueil ?
5: Okay. Bonjour à toutes et à tous. Je vais essayer. Première remarque, c'est dans les questions, les trois questions qui ont été posées, elle posait la question de qu'est-ce qu'on peut faire plutôt que on constate que c'est pas bien, on est tous d'accord, c'est facile, qu'est-ce qu'on peut faire ? La deuxième chose, c'est dire que les collectivités publiques, en particulier pour ce qui nous concerne les communes, peuvent jouer un rôle important. Alors, je vais parler plus d'une commune urbanisée très fortement plutôt qu'une commune qui ne l'est pas parce que je connais bien, moins bien. Ceci étant dit, je suis actuellement encore vice-président de l'Association des maires de France en charge de la transition écologique et je peux vous assurer que cette question de l'agriculture et du lien avec les communes est une question qui préoccupe l'ensemble des maires de France. Ils y apportent des réponses plus ou moins satisfaisantes, mais en tout cas, ça les préoccupe tous. Alors, une commune, elle a une capacité d'action qui est une capacité d'action qui est limitée, mais qui est en quand même importante. Et pas uniquement, même si j'y reviendrai parce que c'est important, pour nourrir les enfants de la ville. On a la capacité d'abord d'agir, parce que beaucoup des questions qui sont posées sont des questions qui sont des questions de nature politique. L'EPFIF a les terres, qu'est-ce qu'elle en fait ? C'est pas l'EPFIF qui décide. Hein, c'est bien les élus qui pilotent l'EPFIF, que ce soit au niveau régional, je sais qu'il y a des élus régionaux dans le pourtour de cette tribune. Donc voilà, les politiques doivent décider ce qu'ils veulent faire. Mais une commune, elle peut intervenir en favorisant l'apprentissage, la formation des enfants de la ville sur ce que sont ces questions agricoles. Ça a été évoqué tout à l'heure, il y a encore des enfants pas loin de Paris qui n'ont jamais vu une vache. Donc tout ça, et puis bon, je caricature un peu, mais cette question de la formation à l'environnement, la formation à la santé, la formation à tout ça est quelque chose d'extrêmement important dans lequel une ville peut avoir un rôle très important en complément d'interventions parfois insuffisantes de l'éducation nationale. Une ville peut favoriser l'ouverture, la création d'AMAP, qui sont des questions dans lesquelles pas révolutionner le monde agricole, mais en termes de formation, qui est quelque chose d'extrêmement important. On peut favoriser l'ouverture d'épiceries solidaires, sociales, qui ont un travail très spécifique d'engagement, y compris sur le lien avec l'agriculture. Et je pourrais sans doute développer, et il y a toutes ces possibilités qui existent, et puis une commune, c'est quand même elle, même si aujourd'hui il y a des intercommunalités, c'est elle qui gère son plan local d'urbanisme. Et dans le plan local d'urbanisme, c'est là qu'on décide que, quand il reste un peu de terre agricole, qu'est-ce qu'on en fait ? On dit que c'est une terre qui va permettre à construire quelque chose, des bâtiments, ou est-ce que c'est des espaces qu'on va conserver pour, je dirais, sa vocation d'un espace naturel, que ça soit d'ailleurs suivant la dimension, que ce soit des terres agricoles ou à minimum des terres où la nature est préservée avec tout l'intérêt que ça présente en termes de biodiversité et en termes de baisse des températures. Donc voilà, il y a tous ces moyens d'action. Et puis il y a un moyen d'action sur lequel elle est plus particulièrement directement en responsabilité, c'est celle de la nourriture des enfants de la ville. C'est à peu près partout ailleurs dans notre ville, il y a 90% des enfants qui mangent à la cantine. Hein, un peu plus, un peu moins, mais c'est en général comme ça, en tout cas dans des zones très urbanisées. Et donc, la commune se doit de les nourrir correctement, avec des interrogations. Il ne faut pas qu'il y ait de problèmes sanitaires, c'est quand même important. Il faut qu'il y ait des problèmes d'alimentation, d'approvisionnement et qu'on ait assez de nourriture pour que les enfants puissent manger. Et puis, il y a la question de qu'est-ce qu'on met dans les assiettes. Donc après, il peut y avoir des débats idéologiques. C'est pour ça qu'on a quitté Cirezco, M. Suchet connaît bien, puisqu'on a eu nombreux échanges sur le sujet. Nous pensons que la proximité, le fait d'avoir des structures à taille humaine, est plus efficace et plus efficiente dans le rapport des habitants à leur l'alimentation de leurs enfants. Donc on a décidé de construire notre propre cuisine centrale pour dimensionner un peu. On produit 2000 repas par jour, hein, c'est pas beaucoup, mais ça permet, avec la proximité, que les enfants ils aillent visiter la cuisine, ça permet que cette cuisine soit, je pense, mieux adaptée aux circonstances locales. Alors, 2000 repas, c'est pas tant que ça. Enfin, s'il faut déjà trouver 2000 pommes pour faire manger les enfants, le jour où on les veut, c'est pas si simple que ça. Donc, ça nous amène à travailler avec un certain nombre de producteurs, de maraîchers, de producteurs de fruits, éventuellement de producteurs d'autres. Et voilà, on essaye de développer ce modèle local, non pas pour se dire qu'on va avoir une autosuffisance alimentaire dans la commune, ça serait difficile, même plus largement aussi difficile, mais ça nous paraît intéressant. Alors je le dis parce qu'il y a d'autres communes, il y en a une à côté de chez nous, qui a fait un autre choix, qui était le choix d'avoir sa propre ferme. Hein, c'est un choix pour ces villes juives, pour ceux qui connaissent. Bon, nous, on a discuté avec eux, on a vu, il nous a semblé que ce n'était pas le bon choix pour nous, en tout cas. Je ne porte pas de jugement pour les autres, sauf qu'une ferme, elle ne va pas suffire à produire en nombre tout ce qu'on veut tout le temps. Donc, il nous a semblé plus intéressant de diversifier nos approvisionnements, de passer, c'est sans doute ce que fait Tableau Commune, de passer des contrats avec des producteurs de telle sorte qu'on leur garantisse. Pour ceux qui ne sont pas encore en agriculture bio, pour les aider à passer au bio en garantissant l'achat de produits. Et puis, j'allais dire, une commune, c'est comme une grosse AMAP. Si on passe un contrat avec un agriculteur, ben on s'engage à lui prendre ce qu'il a. Puis s'il y a des soucis comme aujourd'hui avec les canicules, ben on participe financièrement aussi.
1: Alors, donc, on voit qu'il y a pas mal de modèles possibles. Il y a une chose que peut-être vous avez oublié de dire, mais on le comprend implicitement, c'est que pour les agriculteurs, il y a une sécurité très forte hein, de pouvoir écouler leur production, de se consacrer à leur métier d'agriculteur et de pas forcément, alors certains aiment hein, tenir ou faire tenir des tables sur les marchés, mais là, il y a une sécurité, hein, la question de la sécurité alimentaire qui se pose. Alors, Sophie, est-ce que tu peux nous raconter, toi, dans le cadre du diplôme universitaire, tu as étudié
6: alors
1: ça.
6: Alors, je rectifie ouais. Quand même, j'ai suivi la formation, oui. Mais je n'ai pas été auprès du diplôme. L'objectif, c'était d'apporter des éléments au CPTG. Donc, j'ai suivi cette formation. Et l'avantage quand même, enfin là, ça n'a pas été dit, donc je vais en profiter. Je ne sais pas. Donc déjà, toutes, on mange 3 fois par jour. Donc, vous voyez que l'alimentation, c'est quand même un élément prépondérant dans notre vie de tous les jours. Il faut savoir que parmi les propositions, enfin les solutions qui sont possibles, je ne sais pas si vous avez entendu parler des PAT, donc ça c'est le petit mot sympathique, parce qu'on adore les acronymes en France, mais qui est le plan alimentaire territorial. Il faut savoir que nous avons la loi Egalim et que nous avons en France, entendez bien, 440 PAT. Ça veut dire que peut-être que vous, dans vos villes, vous avez un PAT qui peut être fait au niveau de la commune, qui peut être fait au niveau du département et qui peut être fait, enfin voilà, il y a différentes échelles où il peut être mis en place. Vous êtes ici sur un territoire qui a un PAT de niveau 2, entendez bien, de niveau 2. Donc on peut se dire, plan alimentaire, je respecte Egalim, je suis capable d'avoir une alimentation qui me nourrit. Vous avez ici un territoire qui fait 16 000 hectares. Sur ces 16 000 hectares qui correspondent à peu près à 47% de la surface urbaine, vous avez 0,17% de SAU en agriculture biologique. Voilà. Et cette agriculture qui est ici ne fait que du céréal, en grosso modo. Donc, nous avons du blé, du maïs, du colza et aussi de la betterave. Il faut savoir que la betterave, ça vous fait du sucre. Et avec ce qui reste, eh ben, on en fait des agro-carburant et c'est ce qu'on voudrait nous faire mettre dans les avions. Donc ici, nous avons un territoire qui n'est pas capable de nourrir ses enfants, qui n'est pas capable de nourrir avec une baguette même bio. C'est-à-dire que vous avez un territoire qui est jonché de terres agricoles et qui ne nourrit pas ses enfants. Donc je pense que ça, c'est quand même gravissime. Nous avons un PAT de niveau 2. Donc on se dit, un niveau, voilà. vous avez une problématique, c'est qu'on peut jouer sur plusieurs leviers. Le bio, on va vous dire, c'est cher. Bon, déjà, on va peut-être manger du bio pendant que c'est la bonne saison, parce que le prix est quand même moindre. On le voit actuellement, il y a des prix en bio, vous avez en conventionnel, il y a même des gens qui vont écouler leur stock de bio sur du conventionnel. Donc le prix, on va dire, ok, ça coûte un peu plus cher. Mais on peut peut-être aussi jouer sur le menu de nos cantines. Aujourd'hui, il est quand même énormément carné. Il faut savoir que l'agriculture, c'est quand même le deuxième poste d'émission d'effet à effet de gaz. Donc déjà, on peut se poser aussi la question, quel type d'agriculture nous avons ? Nous avons vu que nous avons des fertilisants. Nous avons vu que nous avons des choses qui attaquent la biodiversité. Donc il faudrait se poser la question du modèle de l'agriculture que nous avons. Également, quand on mange dans les cantines, je ne sais pas vous si vous avez des enfants autour de vous, souvent, c'est pas bon, j'aime pas. Donc il faudrait aussi voir quel est le menu. Déjà, on va travailler sur le menu, sur le goût. Parce qu'on va, c'est pas parce qu'on a du bio que c'est bon, hein, excusez-moi. Hein. Il y a des fois, les enfants, ils ont des écoles bio, puis ça finit. Donc, l'objectif dans l'école, c'est pas de nourrir la poubelle. Hein. Le but, c'est de nourrir les enfants. Donc déjà, quand on leur propose un plat, il y a une solution qui est celle de dire, est-ce que tu en veux beaucoup ou pas beaucoup ? Et pas lui mettre le plat parce qu'on a payé la cantine et donc on doit lui mettre le plat de tout le monde. Si l'enfant n'aime pas le fromage, on va pas lui donner, on va lui donner un petit bout. Et puis surtout, on va l'accompagner à la pause méridienne. C'est-à-dire que pendant le repas, il va y avoir des personnes qui vont lui dire « Est-ce que tu peux goûter un petit peu avant de manger du pain ? Goûte ça, et puis après, tu passeras. » Donc, il faut aussi de l'accompagnement, et ça, c'est possible. La sécurité sociale vous met à disposition la possibilité d'avoir du personnel dans les écoles. Donc, voilà. Donc, tout ça fait bout à bout, c'est qu'on peut avoir des cantines 100% bio. Moi, en Sartou, en est un exemple. Elle l'a fait il y a fort longtemps, mais elle a une cantine 100% bio. Après, le choix de l'agriculture, c'est un choix. C'est-à-dire, on peut avoir un agriculteur à côté de chez soi ou avoir une ferme communale. Les fermes de Mont-en-Sartou, par exemple, ne font pas tous les repas. Ils complètent. Mais en attendant, on cultive sur place. Et qu'est-ce qu'on fait ? On amène les enfants voir la ferme pour voir comment on cultive, comment ça se passe. On va voir les semis un jour. Au milieu de la semaine, on va voir. Voilà. Il y a tout un aspect pédagogique qui fait qu'on garde le lien à la terre. Donc, tout ça, c'est possible. Donc, ici, la question qui doit se poser, c'est que font les politiques ? Ils ont une loi Egalim. Est-ce qu'ils la respectent ? Le gâchis, où est-ce qu'on est sur ce territoire ? L'alimentation. Ici, il y a tout ce qu'il faut pour réussir. Tout ce qu'il faut pour réussir. La seule chose, c'est que les gens doivent savoir ce que c'est qu'un PAT. Savoir quel est. Aujourd'hui, on a des impositions, des choses qui sont imposées par l'État qui nous disent respecter l'eau, la biodiversité, la nature. Tout y est. Il faut juste l'appliquer. Donc moi, je vous dis, en tant que citoyen, allez voir dans vos communes s'il y a un plan alimentaire, que fait la cantine. Regardez sur ma cantine, est-ce que c'est déclaré ? Quels sont les déchets ? Enfin, voilà, il y a suffisamment, il y a tout ce qu'il faut pour réussir. C'est une décision politique, mais il faut aussi que le citoyen s'engage, qu'il commence un petit peu à se renseigner. Qu'est-ce que c'est qu'un PLU ? Qu'est-ce que c'est qu'un SCOT ? Et participer également, parce qu'il y a beaucoup de choses qui passent sous les radars et on laisse faire aux élus un petit peu ce qu'ils veulent. Voilà.
1: Est-ce qu'on a le temps pour des questions ? Oui, alors, parce que ma gardienne du temps a disparu, donc je panique. Je ne sais pas où est Dominique.
7: Oui, moi je voudrais revenir sur le PAT là, dont tu parlais, Sophie. À Cergy-Pontoise, on a un PAT. Ça n'empêche pas qu'il va y avoir un parc d'attractions phénoménal sur les terres agricoles. Donc apparemment, ça ne protège pas tellement. Bon, moi j'ai discuté avec mon maraîcher bio, donc à Cergy, il a perdu 30% de sa production là à cause de la sécheresse, et encore c'était il y a 15 jours, donc je sais pas où il en est. Moi ce que je comprends pas, c'est pourquoi est-ce qu'il n'y a pas un revenu minimum pour les agriculteurs, pourquoi est-ce qu'il n'y a aucune protection, je veux dire, il y a de la sécheresse, il y a de la pluie, il y a de la grêle, c'est tout pour leurs pommes, ils n'ont aucune assurance, c'est eux qui trinquent complètement. Alors que c'est eux qui nous nourrissent, c'est quand même... un besoin essentiel, il me semble, la nourriture. Voilà, donc je ne comprends pas ça. Les ouvriers agricoles sont payés au lance-pierre et effectivement, c'est beaucoup des immigrés. Quand est-ce qu'on se décidera à payer plus cher notre nourriture comme on la payait il y a 50 ans ? Maintenant, on met tout dans le loyer, etc. Mais enfin, il faudra bien qu'on se mette à payer plus cher notre nourriture. Il n'y a pas d'autre solution quoi, pour payer correctement les agriculteurs. Et enfin, une dernière chose qui n'a rien à voir, si vous voulez, là je parle en tant que particulier et on l'a fait avec Sophie, on a monté un magasin coopératif. Donc, t'étais au démarrage à Cergy-Pontoise. Il y a moyen qu'une vingtaine de personnes se mettent ensemble et créent un magasin coopératif. On va chercher des producteurs, on décide, on trouve un local, on est OK pour travailler une heure par mois pour ce magasin. Et il y a un logiciel qui fait tout pour vous, qui est gratuit, qui est génial, qui s'appelle Mon Épi. Actuellement, il y a à peu près 250 à 300 épis en France. 200 à peu près en création. Allez voir, Mon Épi, c'est juste génial. Et moi, je fais 90% de mes achats là, à la fois en nourriture et en produits d'entretien, etc. Voilà, c'est à la disposition de tout le monde. Mon Épi.
4: J'ai une autre casquette, je suis bénévole. Je suis bénévole dans une association qui s'appelle L'Étal Solidaire. Je vous invite à aller voir L'Étal Solidaire, c'est à Ivry-sur-Seine. Et le principe, c'est on combat un peu les épiceries solidaires, parce que souvent les épiceries solidaires, c'est un peu le coin des pauvres quand même. Et puis c'est souvent le coin de la donation de mauvaise qualité, enfin, où les produits sont soit... Non, mais je dis qu'il y a d'autres façons aussi. Allez voir L'Étal Solidaire, c'est un marché solidaire. Alors le principe, c'est comme je suis administrateur d'une coopérative avec 120 agriculteurs, je vends les produits pour les agriculteurs. Tous les samedis matins, et on va dans les quartiers. On va dans les quartiers, on fait un vrai marché avec plein de bénévoles, et on peut faire bénéficier aux gens des quartiers, souvent socialement un peu en difficulté, à prix coûtant des produits de qualité, mais pas de la donation. En fait, c'est des vrais produits qui sortent du champ et qui sont vraiment de bonne qualité. Ça, c'est important aussi parce que on voit beaucoup dans la solidarité. Des produits de mauvaise qualité. Et ça, c'est vraiment pas terrible, quoi. Je fais pas la guerre au Resto du Cœur, au Secours Populaire, etc., ou à la banque des, mais souvent c'est pas de qualité. Donc c'est pas une vraie solution. Mais en plus, la plupart du temps, ça fait pas marcher les agriculteurs français. Donc, il y a d'autres solutions. Moi, je vous invite à voir, aller voir Étal Solidaire. Ce modèle, on peut le dupliquer.
2: Alors, je vais prendre un peu la parole, puis je vais la passer à plusieurs personnes. Je voulais juste défendre un tout petit peu mon épi, parce que je ne pense pas que les épis bénéficient des dons, des surplus de la grande distribution, ce qui est le cas effectivement pour l'aide alimentaire, Resto du Cœur, etc. Voilà, c'est ça. Pour ce qui est de la... Moi, je voudrais juste passer un message simple. Le modèle d'une agriculture qui serait vertueuse pour la santé humaine, pour l'environnement, etc., et qui serait économiquement possible, il existe et on le connaît. Alors, sur le plan technique, si vous voulez, d'arriver à produire suffisamment pour tout le monde, pour nourrir tout le monde en bio, en France, avec les bons nutriments, les bonnes quantités, etc., etc. Ça a été attesté par des tonnes d'études. Grosso modo, ça passe simplement par le fait qu'on mange un peu moins de viande parce que 2/3 des terres sont consacrées aux animaux et si le bio a un rendement un peu inférieur, il faut manger un peu moins de viande pour laisser un peu plus de place pour des légumes, des fruits, des légumineuses et on arrive à nourrir tout le monde. Sur le plan économique, après l'équation, c'est d'arriver à nourrir bien à bien rémunérer nos agriculteurs, ce qui était votre préoccupation, madame, et d'arriver à faire quelque chose qui soit accessible à l'ensemble des consommateurs. Et alors ça, c'est une équation un peu compliquée, mais il faut comprendre que les masses d'argent, elles sont là. En fait, on entend toujours parler des subventions de la PAC. Ça représente grosso modo même pas 20% de tout l'argent public qui est mis aujourd'hui dans l'agroalimentaire, mais souvent pour soutenir un modèle qui n'est absolument pas vertueux. Donc si on recycle en fait ces aides publiques en les conditionnant à de l'agriculture vertueuse, l'installation de jeunes qui veulent faire cette agriculture-là, et si d'autre part on tient compte de l'ensemble des coûts cachés, le coût de la dépollution de l'eau potable saturée de nitrates et de pesticides, et là on peut revenir au problème de l'eau ça nous coûte des milliards par an. Le coût de la santé, phénoménal, hein, donc explosion de l'incidence des cancers. Hein, donc le pourcentage de gens qui, dans toutes les populations d'âge, ont des cancers, ça explose. Et la seule explication qu'on a, c'est les facteurs environnementaux, a priori les pesticides. Donc tout ça, c'est scientifique. Donc voilà, donc ces coûts-là vont nous coûter très cher. Il y a un très bon rapport qui s'appelle l'injuste prix de l'alimentation qui a été fait par le Secours catholique et d'autres associations. Et alors qui chiffre ces coûts cachés à 19 milliards, mais en ne s'étant concentré que sur ce qui est absolument certain que c'est lié à l'alimentation et là où ils n'étaient pas complètement sûrs, ils ne l'ont pas mis. La FAO a fait un autre rapport. Elle dit que pour la France, tous ces coûts cachés, c'est 10 fois plus. C'est à peu près 120 milliards. Voilà. Donc l'argent, on peut arriver à le rediriger pour faire en sorte que nos agriculteurs soient mieux rémunérés et que ça soit accessible à tout le monde. Et il y a des expériences très intéressantes qui s'appellent la sécurité sociale de l'alimentation que je vous suggère de regarder. Il y a des expériences un peu partout en France. Il y en a une très importante sur le 93. Le département du 93 s'appelle Vitalim avec des résultats excellents. Et après, voilà, il y avait madame, puis on a aussi quelqu'un de la coordination de l'eau Île-de-France, qui est une association qui se bat pour l'eau. Et effectivement, il y a beaucoup de choses à dire sur la gestion collective de l'eau. Ouais.
8: Vitalim, c'est pas de la sécurité sociale de l'alimentation. On pourra revenir sur ce sujet d'autres fois. Juste pour dire qu'il y a une question qui a été très vite évacuée. Vous parlez de l'actualité du projet Karma. Moi, ça fait, je sais pas, 5 ou 6 ans que je viens ici. Il y a 5 ou 6 ans qu'on entend parler d'un projet Karma. On n'en voit pas le jour. Je sais qu'il a été entendu avec Karma Rhizome qui avait pour but de créer une ceinture vivrière autour de Paris pour essayer de la maintenir. On n'entend pas parler, plus parler. J'ai l'impression qu'on refait des réunions pour dire c'est quoi les solutions. La solution, elle est toute trouvée. Il y a Karma Rhizome, tout est écrit. Il n'y a plus qu'à, j'ai envie de dire, avoir des gens pour l'apporter. J'aimerais savoir qui aujourd'hui peut nous dire qu'il apporte ou qu'est-ce qu'il fait concrètement. Et par là, j'entends beaucoup parler de droit, mais c'est pas le droit qui porte les projets. Hein. C'est on peut gagner des victoires juridiques, mais en fait, c'est pas ça qui fait avancer un projet. Ce qui fait avancer un projet, c'est mettre des acteurs autour de la table qui s'engagent, qui sont prêts à signer. C'est faire des actions concrètes. Cette terre-là, concrètement, où ça en est en fait le dialogue avec les agriculteurs, où ça en est? J'ai vu qu'il y a des gens qui voulaient faire une ferme. Où ça en est, combien on nourrit de personnes avec. En fait, je pense que le projet Karma, en tout cas, à chaque fois que j'en entends parler, il part dans des sujets de droit juridique, de « Ah, il faut avoir tel droit de je sais pas quoi ». Et au final, on répond pas à la question « Qui aujourd'hui porte ce projet et pourquoi il avance pas ?» Voilà, c'est ça la question. Je sais que c'est la même question que la dame tout à l'heure, mais en fait, j'ai l'impression qu'il n'y a pas eu de réponse. Donc, voilà.
1: On est embêté parce que vous avez face à vous deux fondateurs de Karma, donc de ce projet qu'on a appelé contre-projet au départ parce que c'était un projet d'opposition à Europa City, donc projet qui était porté par la famille Mullier, enfin par le groupe Auchan et un investisseur chinois, et puis poussé par la région Île-de-France, les présidents de la République successifs. Donc on a réussi à faire tomber, vous avez réussi à faire tomber, mais le contre-projet a été important. À faire tomber le projet Europa City. C'est encore une association qui existe. Pour le moment, le projet Karma, il y a eu un branchement qui est le projet territorial de coopération économique, un PTCE, désolé pour l'acronyme, qui est centré à Gonesse, qui fait énormément de choses autour de l'alimentation. Mais il ne vous aura pas échappé que c'est des élus qui portent les projets, en fait. C'est ni une recours juridique, ni une association qui décide de ce qui se passe sur le triangle de Gonesse. Donc le projet, il existe encore. À l'époque, on avait, au moment où on luttait contre Europa City, on avait contacté énormément de gens qui étaient prêts à s'installer, des maraîchers, des horticulteurs, des personnes qui étaient prêtes à faire des herbes médicinales. Il y avait des agriculteurs, Marie Proix, qui est encore ici sur le Pays de France, et qui après l'abandon d'Europa City a abandonné son job dans le marketing et qui est devenue maraîchère. Elle est encore là, hein. Elle est descendante d'une lignée de maraîchers. Donc le projet, il existe encore, mais il faut des élus pour le porter. Alors la bonne nouvelle, c'est il n'a pas voulu prendre la parole là, mais le nouveau maire de Gonesse, Cédric Sabouret, on a eu une discussion comme ça, hein, mais il m'a dit qu'il était favorable à une option qui était de faire une ferme municipale. Donc l'option Villejuif, Mont-Sartou... Il y a un certain nombre de communes qui font ça. Donc Karma, ça sera ce qu'on va en faire et ce que les élus acceptent de prendre dans ce projet. Donc on peut s'impatienter, évidemment nous on s'impatiente beaucoup, hein, parce qu'on sait que les solutions existent, on sait qu'il y a une structure qui existe, une étude du foncier, comment on peut faire accéder au foncier. D'une certaine manière, ce qu'on vous propose là, c'est d'essayer d'empêcher l'expropriation d'une ferme. Hein, l'agriculteur dans le Parisien apparemment ce matin a dit qu'il appelait tout le monde à venir empêcher cette expropriation. Donc ça fait partie de Karma. Karma, c'est empêcher la destruction des terres agricoles ici. C'est aussi un site internet qui est une ressource, qui raconte ce qui se passe à Milan, à Liège, à Barcelone, ce qu'on appelle les parcs agri-urbains. Donc c'est sur des milliers d'hectares, des parcs, qui sont des parcs nourriciers en fait, qui travaillent sur l'urbain. Ce que racontait monsieur Méthéry, c'est que on n'arrive pas à nourrir Montsartou. Ils ont réussi 6 hectares en périphérie immédiate de la ville. Ils ont des maraîchers qui sont fonctionnaires de la ville. Ben, nous, c'est ce qu'on propose. On propose de conventionner avec des agriculteurs. On propose de maintenir les agriculteurs qui sont là. On propose de faire des fermes municipales. On propose tout ça en fait. C'est pour ça qu'on vous montre des propositions, parce que c'est ça. Mais il faut voter pour les gens qui portent ces projets. Bon, la bonne nouvelle, c'est que Cédric Sabouret, hein, peut-être Bernard, tu peux confirmer, il y a un intérêt de la mairie de Gonesse qu'il n'y avait absolument pas avant, hein, avec le maire précédent. Bernard, je ne sais pas si tu veux intervenir. Moi, je trouve ça fort quand même d'entendre le maire actuel qui dit qu'il veut aller voir ce qui se passe à Montsartou et qu'il veut, bon, il ne veut pas encore prendre la parole publiquement sur ce sujet, comprenne qu'il pourra.
9: Bonjour à toutes et à tous. Merci d'être là en tout cas. Le maire de Gonesse, Jean-Pierre Blasi, qui voulait urbaniser, il est plus là. Et nous, on est là. Ça, c'est quand même important. Et le nouveau maire, alors on a perdu du temps. Logiquement, il aurait dû être élu en 2020. Ça nous aurait fait gagner du temps pour discuter avec lui. Et de toute façon, on ne s'en sortira pas s'il n'y a pas un travail complémentaire. Il y a des élus qui sont là, entre la société civile, les associations et les élus. Là, il y aurait plein de choses à dire sur ce qui a été dit. Et je voudrais dire quand même deux mots sur la SAFER. Sur la ville nouvelle, n'oublions pas que la ville nouvelle avait, pour faire la ville nouvelle, l'État avait exproprié plus que ce qu'elle avait besoin. Qu'il restait quelques centaines d'hectares disponibles de Cergy, de l'agglo de Cergy. Ces terrains qui ont été achetés, cultivés par les exploitants, qui avaient touché énormément d'argent au moment de la ville nouvelle, c'est passé à la SAFER. Je considère, je siégeais moi aussi à la SAFER pour FNE Val d'Oise. Je considère que c'est la ville, la communauté d'agglomération de Cergy, que l'État aurait dû transférer à la communauté de l'agglomération pour que ça reste dans le public. Non, ça a été vendu au prix des terres agricoles à 1 euro. Vous croyez que maintenant, ce qui risque d'être exproprié à côté de Courdimanche ou sur le secteur de Cergy, ils vont être expropriés à 1 euro? Donc, il y a aussi cette question. On a eu le même cas à Villiers-le-Bel. Pour essayer de mettre la cité scolaire à Villiers-le-Bel, la commune a candidaté. Qui c'est qu'il a obtenu à la SAFER? L'exploitant en place qui n'attend qu'une chose, c'est d'être exproprié. C'est pas pour faire de l'alimentation, c'est pas pour nous nourrir. Donc, et c'était aussi là une propriété de la Caisse des dépôts et consignations, structure de l'État. Donc il faudrait que quand l'État est propriétaire, déjà, ce soit les communes qui soient prioritaires. Et pour être clair, arrêtons de faire des DUP que pour bétonner. Et ça a été un peu évoqué tout à l'heure. Faisons des DUP alimentaires pour les programmes, projets alimentaires territoriaux. Ça sert à quoi les PAT? Faire un document qui va aller dans l'armoire prendre la poussière. Si les communes n'ont pas la possibilité de pouvoir accéder aux fonciers par des DUP, étant contrôlé, pas pour faire n'importe quoi, mais pour nous nourrir. Sinon, on s'en sortira pas. Voilà ce que je veux. Mais il y a plein de choses. Par contre, on a, je crois que FR3 est encore là-bas, nous atteint. Dans l'immédiat, c'est d'empêcher la destruction de la ferme, parce que c'est autour de cette ferme qu'on pourra, je sais pas faire quoi, mais faire un projet agricole. Et là, on arrive à discuter avec le maire de Gonesse, de faire sur le triangle de Gonesse, sur la partie propriété de la région, un projet agricole. Je ne sais pas sur combien d'hectares, ni sur si c'est sur les 122 de la ZAC, mais maintenant cette ferme, c'est notre point d'appui. Essayons de maintenir la continuité entre les espaces. Ça, c'est l'immédiat. Et on va continuer pour se nourrir. Et ça, c'est une obligation. Et il faut, si on ne veut pas plier trop tard, pouvoir se rassembler. Donc on se rassemble, Alice va conclure, on se rassemble à l'accueil. On ira en marche. Alors ceux qui ne peuvent pas marcher, c'est... Qu'est-ce qu'il y a, Jean-Marc ?
0: Oui, pardon, Annie. Bon.
9: Et il y aura des prises de parole quand on arrivera à la ferme. Et on essaye. Il y aura une intervention du CPTG au moment de la dispersion. Il y aura des interventions d'élus aussi. Donc, prenons pas trop de retard. Merci. Mais on n'a pas tout dit. On n'a pas tout dit. Et il faudra revenir encore, désolé. Mais on ne va pas le régler en un seul coup.
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2: Bonsoir à toutes, bonsoir à toutes pour ce 72e épisode de Chemin de Traverse, d'autres voies pour imaginer demain. Dans Chemin de Traverse, Julie, Mehdi, Élise et moi-même Fred, nous espérons vous proposer de belles rencontres et mettre en avant des parcours personnels et professionnels, des passions, des engagements. Notre invitée ce mercredi soir est Olga Paris-Romaskevitch, qui est mathématicienne. Mais on va pas parler que de maths, rassurez-vous. Ou peut-être que certains seraient ravis qu'on passe 1h30 à parler de maths. Elle s'intéresse à l'étude du mouvement, qu'il s'agisse de celui des planètes dans le ciel, des électrons dans un champ magnétique ou de la lumière réfractée à travers des matériaux. Olga est également active dans la médiation des sciences, particulièrement à travers les arts, dont le cinéma occupe une place centrale pour elle. Enfin, elle lit les mathématiques, la médiation et les sciences sociales pour contribuer aux mathématiques libératrices, qu'elle nous expliquera tout à l'heure. Docteur en mathématiques depuis 2016, elle vient de soutenir son mémoire de Master 2 en sociologie de genre, en sociologie et études de genre. Avant que la discussion ne commence, je vous rappelle que nous sommes en direct ce mercredi 7 octobre 2026 sur Radio Cause Commune, La Voix des Possibles, sur 93.fm et en DAB+ en Ile-de-France, partout dans le monde sur le site causecommune.fr. Mais vous écoutez peut-être une rediffusion ou un podcast. Alors n'hésitez pas à participer et à intervenir en direct. Loïc qui réalise l'émission ce soir, et c'est sa première d'ailleurs, force à toi Loïc. Bonsoir Loïc.
3: Bonsoir Olga, bonsoir Fred.
2: Donc Loïc attend vos appels. Pour cela, notre téléphone est branché au 09 72 51 55 46. Je répète, 09 72 51 55 46. Et si vous voulez réagir par écrit, vous allez sur le salon web de la radio, vous rendez-vous sur le site causecommune.fm, bouton tout en bas, vous avez le lecteur audio et vous avez un petit bouton chat et vous pouvez nous rejoindre sur le salon pour échanger avec nous. Bonsoir Olga.
4: Bonsoir.
2: Alors c'est un grand plaisir, 2 ans après mon invitation, en 2024 au festival Math en Ville qui se déroule à Saint-Denis et qui se déroule encore une fois cette année jusqu'au 10 octobre 2026. Tu étais venu faire une présentation sur un de tes livres, j'avais trouvé ça passionnant et j'avais t'invité, mais tu habites Lyon.
4: C'est le seul des livres. Moi, j'ai un seul livre.
2: T'as un seul livre. Ah bon, en tout cas, voilà. C'est...
4: Pour l'instant,
2: parce que voilà. Mais voilà, tu habites Lyon, tu as un agenda chargé, et donc on a le plaisir de te recevoir aujourd'hui pour parler de mathématiques. Et quand j'ai préparé l'émission, j'avais regardé un petit peu le parcours, et j'avais proposé un titre pour l'émission, une mathématicienne engagée. Et toi, tu as proposé un titre alternatif qui est « Les mathématiques comme un lien aux autres ». Alors, tu m'expliques pourquoi en introduction, pourquoi tu as choisi ce titre d'émission?
4: Oui, déjà, je vais commencer par dire pourquoi j'ai pas dit oui à mathématicienne engagée. Parce que je trouve que le mot engagé, il veut pas dire grand chose. En fait, on sait pas ce qui est derrière le mot engagé.
2: D'accord.
4: Engagé pourquoi? Peut-être tout le monde est engagé pour une certaine chose. Et voilà, je sais pas trop. Je me disais, je sais pas si c'est... Voilà, je trouve qu'il rajoute pas une idée derrière et ce mot est peut-être utilisé de manière un peu vague. Oui, sans doute, ça sonne valorisant, mais on ne sait pas trop qu'est-ce que ça valorise.
2: Oui, ça dépend dans quoi on est engagé, effectivement.
4: Oui, et dans quoi on est engagé,
2: ouais,
4: et,
2: okay.
4: Et voilà, comment on le présente. Et oui, peut-être ça ferait que voilà, mon engagement sera formulé d'une manière que j'aurais aimé reformuler. Et sans doute, je l'ai reformulé comme lien aux autres. Parce que je me suis dit, si on allait parler de mon parcours, je pense que même si les mathématiques ont sans doute servi, m'ont servi des manières différentes le long de mon parcours, cette idée du lien, elle ressurgit, je trouve, à chaque étape, d'une manière ou d'une autre. Pas forcément la même, mais en tout cas, dès mon enfance à aujourd'hui, j'ai l'impression que les mathématiques, comme un moyen pour communiquer aux autres, de partager des moments de réflexion, pour créer aussi un lien avec d'autres disciplines de sciences. Je trouve que les mathématiques comme un lien, c'est quelque chose que j'explore de manière différente. Donc je me suis dit que c'est un bon titre pour avoir quelque chose, une discussion assez globale.
2: Bah, c'est effectivement un bon titre vu ce qu'on va parler. Et je précise tout de suite qu'on n'aura sans doute pas le temps d'aborder tous les sujets qu'on souhaitait aborder. Je vais te réagir avant de parler un petit peu de ton enfance sur une expression que j'ai vue, qui est en lien avec la question précédente. Dans une interview, j'ai vu que tu as écrit, ou dans un texte, je ne sais plus, « Être mathématicienne, c'est une façon d'être au monde ». Donc pour toi, c'est pas uniquement les mathématiques un outil, un apprentissage. Je sais pas si tu te souviens dans quel contexte que tu avais écrit
4: ça. Non, rappelle-moi ça.
2: Alors j'ai noté juste l'expression. Je crois que c'était dans le dossier que pour le prix Joliot-Curie, je crois bien. Voilà. Et je me suis dit, c'est une... Parce que les gens ont souvent une vision des mathématiques comme juste un truc utilitaire, en fait, quelque part. Ou chiant, c'est-à-dire... Je sais pas, tu connais sans doute le t-shirt célèbre, encore une fois, je n'ai pas utilisé, encore un jour, je n'ai pas utilisé le théorème de Pythagore ou de Thalès, etc. Alors que toi, j'ai l'impression, en tout cas, que cette phrase-là, et par rapport à ton parcours et ce qu'on va aborder, ça fait partie, effectivement, de toi, et ce que tu dis par rapport aux autres, c'est central. C'est-à-dire que c'est pas uniquement une activité professionnelle, c'est plus que ça. C'est mon impression. Je ne sais pas.
4: Oui, après, c'est assez complexe parce que on se construit, bon, avec un chapeau de sociologue, on construit son discours sur ce qui nous sommes petit à petit. Et je pense que, en tout cas, j'ose espérer que je suis plus que mathématicienne. Et j'ose aussi espérer que les mathématiques, en fonction des personnes qui les pratiquent, ça peut être très différent. Mais ce qui est sûr qu'aujourd'hui, quand je parle de la façon d'être au monde, il y a plusieurs choses. Déjà, je pense que nos métiers nous forment quand même. On est de plus en plus formés par nos métiers. Bon, comme dirait Bourdieu avec son histoire d'habitus, de fait que on est formés par nos activités. Et je pense que j'ai quand même une certaine manière de voir les mathématiques. Partout, ce qui est un peu la manière comment on est formé, parce qu'on nous explique, chaque fois quand je vois un objet, je suis un peu formée à expliquer quelles sont les mathématiques derrière cet objet, même si j'ose avouer que parfois certains autres domaines de connaissances seront peut-être autant, voire plus pertinents pour parler de certains objets. Donc je pense que c'est... Il faut être conscient de la manière à quel point la formation mathématique nous pousse à faire ça. Mais pour moi, quand je dis mathématiques, c'est façon d'être au monde, c'est pas vraiment un lien avec le métier comme il est enseigné, mais plus pour moi. Je pense que donc mes parents sont professeurs de mathématiques, on y reviendrait peut-être, mais
2: en tout cas,
4: dans ma famille, les mathématiques étaient quand même très présentes. Les mathématiques et les sciences formelles en général. Et pour moi, c'était un monde qui ne paraissait pas lointain dès le début. Donc, dans un sens, j'ai du mal à séparer mon identité du monde mathématique. Mais à la fois, j'essaie de le faire parce que je pense que aussi, mes parents, en tout cas mon père certainement, m'ont beaucoup poussé à faire des maths. Donc, je pense que j'avais aussi besoin de chercher autre chose que les maths pour ne pas me laisser un peu cadrer, on va dire, par mon père. Donc, pour moi, quand je dis mathématiques, c'est façon d'être au monde. En tout cas, j'essaie d'interpréter ce que je pensais il y a 2 ans. Parfois, c'est pas facile parce qu'à la fois, il faut être responsable de ce qu'on dit et à la fois, on change. Mais en tout cas, je pense que c'est aussi ma manière. J'essaie d'élargir au maximum ce que c'est les mathématiques pour réussir à... Et être le plus libre, le plus flexible dans ma pratique de mathématiques. D'accord. Et en étant quand même une chercheuse avec un poste permanent en France, c'est beaucoup plus simple quand on est dans une situation plus précaire, quand c'est plus difficile. Donc le plus j'avance dans mon parcours, le plus j'ai un poste stable, le plus c'est simple pour moi de réfléchir vraiment à la manière comment je voudrais pratiquer les mathématiques.
2: D'accord. Alors on va y revenir. On précise tout de suite que tu es au CNRS à Lyon. Donc justement, l'enfance, j'ai vu que tu es né à Moscou en 1990.
4: Tout à fait.
2: Voilà. Et tu as commencé les mathématiques très tôt, comme tu viens de le dire, notamment parce que tes parents sont mathématiciennes et mathématiciens. Je crois que ton grand-père est physicien ou quelque chose comme ça. En tout cas, il est dans les sciences, si je me souviens bien. Et je crois que tu as commencé dès l'âge de vraiment 13 ans à aller dans une école spécialisée en maths. Donc, est-ce que c'était pour suivre quelque part la voie des parents ou est-ce que tu avais une vraie attirance déjà à cette époque-là pour les maths?
4: Oui, j'avais une vraie attirance à 13 ans déjà. Mais cette attirance, je pense, était formée par le milieu dans lequel j'ai grandi, notamment... Alors, notamment en fait à Moscou, en Russie en général, mais surtout dans les grandes villes comme Moscou, Saint-Pétersbourg, Kazan, Yekaterinbourg, Khabarovsk, il y a des écoles qu'on appelle les écoles spécialisées. Elles peuvent être spécialisées en sciences humaines, mais aussi en mathématiques. Et la culture mathématique et la formation mathématique est quand même assez développée en Russie. Donc moi, j'étais à la base. Donc bon, en France, c'est plus compliqué, mais en Russie, en gros, il y a beaucoup de... Voilà, lycée, collège, c'est très complexe, mais en Russie, en gros, on entre dans l'établissement qui s'appelle école à 6 ans, et après, on ressort à 18 ans. Voilà. On a 11 classes, de 1 à 11, et on compte de 1 à 11, tandis qu'en France, on compte les classes qui nous restent, on dit primaire, terminale. Mais en tout cas, et donc jusqu'à ma 6e classe, j'étais dans une école, et après, à 13 ans, je suis allée dans une autre. Et dans les deux écoles, il y avait ces classes spécialisées. Donc, tout mon parcours de formation à l'école était déjà dans les écoles qui proposaient les classes spécialisées. C'est les écoles assez privilégiées. Et mes parents, ils avaient quand même, surtout ma mère, elle avait un attachement à la formation. Et en Russie, pour aller à une école, il faut vivre à côté. Donc, mes parents ont déménagé. Ils ont loué les appartements à côté de ma première école.
2: D'accord.
4: Pour que je puisse y aller. Et pour la deuxième, j'ai passé des examens pour y rentrer. Il y avait plusieurs examens à passer. Et en fait, j'aurais resté dans la première, mais en fait, j'ai reçu des lettres d'invitation parce qu'en fait, je faisais déjà des Olympiades de maths. Et j'ai reçu une invitation pour aller faire des examens dans la deuxième école. Donc, ils faisaient du sort de headhunting, quoi. Ils cherchaient
2: Headhunting,
4: c'est comme la chasse aux têtes, quoi.
2: Ah, la chasse aux têtes, d'accord.
4: Ils cherchaient tous les élèves jeunes
2: les
4: qui faisaient
2: maths,
4: des Olympiades. Les grosses têtes, ou ceux qui ont eu le troisième, quatrième prix. Moi, j'ai eu un quatrième prix à une Olympiade. C'est pas le plus grand prix, mais... Voilà, je pense qu'ils avaient quand même l'espoir avec la formation, de remonter les élèves. En tout cas, c'est une sélection, une certaine présélection. Voilà, c'est comme ça que je suis arrivée dans cette école spécialisée.
2: Et j'ai une question, est-ce que, contrairement à la France, en Russie, les filles et les garçons ont les mêmes chances de faire des maths, les mêmes encouragements ou pas? Parce que bon, peut-être que tout à l'heure, on parlera des réformes en France, mais... Historiquement, en tout cas en France, c'est pas du tout le cas. Donc je me demande, est-ce qu'en Russie, parce que la Russie, en tout cas de mon imaginaire, est très connue pour avoir beaucoup de mathématiciens et mathématiciennes, très fort en maths.
4: Alors paradoxalement, je connais moins bien la situation russe, mais ce que
2: D'accord.
4: je peux dire.
2: Parce
4: que, mais ce que peut-être. Je peux quand même dire, je peux dire que oui, il y a un certain nombre de stéréotypes sexistes associés à la pratique des mathématiques, mais ce que je peux dire, c'est que. Et donc, que j'ai entendu aussi en étant une élève mathématicienne en Russie. Mais ce que je peux dire, qu'à l'université, ou en tout cas là où j'ai été à la faculté de maths, on était 50-50, filles et garçons.
2: Okay.
4: Une autre chose que je peux dire, c'est qu'il y a des études qui montrent en effet que la confiance des filles en mathématiques est plus grande dans les pays de tradition communiste que à l'Occident.
2: Ah oui ?
4: Il y a un article qui s'appelle Girls, Math and Socialism, les filles, les mathématiques et le socialisme, qui est un article de sciences sociales qui a travaillé sur les filles en Allemagne de l'Est et en Allemagne de l'Ouest.
2: Ouais.
4: Ce qui est un cas, en fait, c'est un cas pour les sciences sociales super intéressant,
2: oui, super,
4: parce
2: ouais.
4: que
2: ouais.
4: On va dire, pas mal de paramètres sont fixés et un paramètre politique est changé. Et donc, notamment pour les mathématiques, les programmes étaient les mêmes, toujours les mêmes. Mais les filles qui ont étudié en Allemagne de l'Est étaient plus confiantes dans leur, à note égale, plus confiantes dans leur capacité mathématique que les filles de l'Allemagne de l'Ouest.
2: De l'Ouest, d'accord.
4: Et voilà, dans l'article, il explique un peu comment la vision communiste pourrait marcher sur ça. Si je simplifie énormément le discours, c'est un peu l'idée que dans les régimes comme celui de l'Union soviétique, les hommes et les femmes étaient égaux.
2: Mmh.
4: Après, chaque personne en soi, il valait rien, parce que ce qui était important, c'est le régime.
2: Oui.
4: Et donc, voilà, le rapport au travail était le même. Ça, c'est la première couche, mais en fait, les études de genre concernant l'Union soviétique montrent que quand même, en fait, il y avait quand même une double charge sur les femmes de à la fois être au marché du travail et à la fois de faire tout le travail dans la famille, ce qui était par exemple le cas de ma grand-mère et de ma mère. Voilà, donc il y a une différence. Et après, pour les mathématiciennes en Russie, je pense que les pourcentages sont assez proches. Et si on parle de l'Académie des sciences, donc le niveau le plus haut, il y a, en tout cas en 2021, il y avait une seule femme dans la section mathématique à l'Académie des sciences, ce qui n'est pas le cas en France. L'Académie des sciences en France s'est bien améliorée depuis quelques
2: D'accord.
4: années sur ça,
2: bah,
4: même s'il
2: bien.
4: Y a des progrès à faire.
2: Toujours, ok.
4: Voilà.
2: Donc tu fais des formations de mathématiques en Russie, tu intègres à un moment le collège universitaire français de Moscou. Mmh. Et donc je me suis demandé, est-ce que tu avais un intérêt particulier pour la France, la culture française? Est-ce que c'était pour, avec déjà l'objectif de migrer en France? Parce que d'ailleurs, tu es venu quand en France?
4: En 2013.
2: 2013,
4: donc
2: d'accord.
4: C'était à la fin de mes études universitaires, quand j'ai commencé ma thèse.
2: D'accord. Et donc, il y avait quoi? Tu avais une attirance pour la France?
4: Un hasard? Oui, sur les hasards et les attirances, c'est pas simple. Déjà, c'est vraiment pas facile à remonter le temps et de réussir à se mettre dans la tête de quelqu'un que j'étais il y a 20 ans.
2: Oui, il y a 20 ans, oui. Ouais.
4: 20 ans, un peu moins, mais en tout cas... Je pense que mon intérêt pour les maths, en tout cas, il était un peu forgé par le fait d'être dans les bonnes écoles et avoir des bons professeurs. Mais le fait d'être dans les bonnes écoles était une conséquence directe de l'intérêt de mes parents pour la bonne éducation. Entre maths et les sciences humaines, je pense que le choix était vraiment une sorte de... Sans doute une sorte de pression parentale, mais aussi pression des pères. J'avais aussi une sœur avec qui on faisait beaucoup de maths. Donc, je me souviens que quand j'étais en train de, à 13 ans, de choisir dans quelle classe spécialisée aller, j'avais un prof d'histoire et un prof de maths qui poussaient chacun de son côté. Et au final, je suis allée dans une autre école, dans une classe de maths, parce que, pour des raisons un peu ridicules, parce que je pensais qu'il y aurait une piscine dans cette école, mais il n'y avait pas à la fin. Bon, bref.
2: D'accord.
4: Peu importe, c'était beaucoup nourri par mon environnement ouais. familial, mes parents quand même. Ce qui est important à dire, c'est qu'il était prof de maths. Mais on n'a pas beaucoup parlé avec mes parents de maths à la maison. Donc je pense que c'est important d'aller un peu plus loin dans cette analyse un peu reproduction sociale, parce qu'au final, on n'a pas tant parlé avec mes parents de maths à la maison. Je me souviens que j'apprenais les choses sur les nombres premiers, je disais « Ah maman, est-ce que tu penses qu'il y a plus de nombres premiers que de nombres pairs ?» Et ma mère me disait « Oh non, mais je ne veux pas parler de ça à la maison. Ah, » Je me souviens qu'il y avait un peu des refus. Par contre, mon père, quand j'étais petite, il me forçait un peu, il voulait que je multiplie les matrices, ce qui n'avait aucun sens, parce que c'est juste une sorte d'opération un peu robotique, mais ça ne m'apprenait rien. Donc en tout cas, c'est assez spécial, je pense qu'il faut regarder un peu plus il faut regarder comment les mathématiques sont pratiquées, mais par contre, mon grand-père, il était mécanicien céleste, donc il travaille sur le mouvement des planètes et sur la robotique aussi, mécanicien globalement. Donc quelque chose entre maths fondamentales et la mécanique, l'ingénierie. Mmh. Donc lui, il m'a beaucoup motivé comme une figure un peu phare. Donc ça c'est un peu pour un peu centré sur ma famille. Et pour revenir au collège universitaire français de Moscou, c'est un peu un hasard de mon parcours. Je sais pas si c'est très important, c'est un peu une petite histoire, mais qui est assez intéressante. En fait, collège universitaire français de Moscou, c'est assez intéressant comme institution. Donc l'idée est que c'est les professeurs universitaires français viennent enseigner aux étudiants et étudiantes russes à Moscou. Et donc, ils font une année qui est équivalente de Master 1 français. Et quand on finit l'année, on peut proposer un sujet de mémoire pour un M2 et le faire en France. Et moi, j'ai suivi des études à ce collège parce que j'étais intéressée par le français. J'ai commencé à apprendre le français un an ou deux auparavant parce que j'avais une amie qui voulait lire tout Zola et m'a dit « il faut qu'on apprenne tout Zola en français ». Donc elle m'a dit « allons apprendre le français ». Et moi, je voulais rester avec mon amie, donc je suis allée. Au final, elle a abandonné. Donc elle a lu Zola, tout Zola en russe, parce qu'elle était quand même bien motivée. Mais moi j'ai beaucoup aimé la langue, j'étais intéressée de l'apprendre et petit à petit, une fois j'ai un peu appris la langue, je me suis dit ah c'est intéressant, je voudrais apprendre autre chose en français. Et donc j'ai trouvé ce collège universitaire de français de Moscou et j'ai suivi des cours, en tout cas en histoire, je me souviens bien que c'était un cours sur les femmes en Grèce antique. Un des résultats principaux, c'est que c'est très difficile d'étudier les femmes en Grèce antique parce qu'il n'y a pas beaucoup de sources, mais on a eu quand même pas mal de cours sur ça.
2: Enfin, sur toute l'histoire en général d'ailleurs, pas que
4: ouais,
2: antique.
4: Mais en Grèce antique, c'est particulièrement difficile parce que les femmes, elles ne votaient pas, elles n'étaient pas citoyennes. En fait, c'est impossible de trouver... Tous les écrits sur les femmes sont faits par les hommes. Bon, ça, c'est un peu mieux maintenant quand même. Et en tout cas, c'était un collège, le bâtiment était juste à côté de la faculté de maths, donc j'allais entre les deux et voilà, on essayait d'apprendre au maximum. On avait des journées très très longues.
2: D'accord.
4: Voilà, donc c'était une belle parenthèse dans mes études mathématiques.
2: D'accord. Et donc, qu'est-ce qui t'a poussé finalement à aller à Lyon? Parce que t'es passé directement de Moscou à Lyon, c'est dans le cadre de tes études d'une thèse en co-tutelle, c'est ça?
4: Oui, c'est ça. En fait, donc j'ai fait mes études à l'Université d'État de Moscou, donc j'ai fait 5 ans d'études jusqu'à un master. Et après, j'ai commencé une thèse aussi à Moscou avec un directeur de recherche donc, qui me guidait. Et je commençais tout en Russie. Je ne pensais pas à la France à ce moment-là. Et donc, j'ai intégré une école qui s'appelle l'École des hautes études en sciences économiques où il y avait des bourses de thèse qui étaient de 120 euros par mois. Mais c'était beaucoup plus qu'à l'Université d'État de Moscou qui était 0 euros par mois. Ça paraît ridicule comme salaire, mais en Russie, ça comptait. Parce qu'on, de toute manière, on faisait des cours particuliers pour vivre à côté. Mais en tout cas, voilà, j'ai intégré cette formation doctorale la mieux payée de toute la Russie, avec 120 euros par mois. Et elle était assez prestigieuse dans le sens qu'ils étaient basés sur le système européen. Et donc, on avait un stage en Europe de quelques mois. Et quand D'accord. je cherchais un stage, je ne connaissais pas grand monde en Europe, mais mon directeur de thèse, il avait déjà une bonne soixantaine d'années, voire plus. Et donc, il avait plein d'élèves, donc mes frères et sœurs de thèse, qui étaient beaucoup plus âgés. Donc, et j'ai trouvé un de ses premiers élèves qui travaillait déjà à l'ENS de Lyon. Et donc, j'ai fait un stage avec mon frère de thèse, parce que c'est la seule personne que je connaissais. Je lui dis, Alexei, donc ça s'appelle Alexei Goussouk. Je lui dis, Alexei, est-ce que tu voudrais travailler ensemble pendant quelques mois à Lyon, parce qu'il voilà, c'était dans le programme de mes études doctorales. Et quand j'y suis allée, voilà, j'ai découvert la France et ça m'a intéressée. En fait, je pensais déjà peut-être faire une thèse à l'étranger, mais au moment quand je me suis inscrite en thèse, voilà, ça s'est pas fait. Et en étant pendant ces quelques mois en France, j'ai eu un peu l'idée que peut-être une thèse en co-tutelle, ce serait chouette. Et j'ai pu échanger brièvement avec Étienne Gis, qui est devenu ensuite mon directeur de recherche français. Donc j'ai changé mon parcours de thèse 100% russe à un parcours de co-tutelle en demandant une bourse qui est une bourse du gouvernement français. Donc c'est le gouvernement français qui, à cette époque, donnait les bourses aux personnes qui voulaient faire des thèses en France, en Russie, ça marchait. Et d'ailleurs, cette bourse, elle était arrêtée depuis l'invasion d'Ukraine en 2022. Et là, cette année, c'est la première année que cette bourse a repris. Donc aujourd'hui, D'accord. les étudiants russes peuvent de nouveau demander le soutien du gouvernement français pour faire leurs études, leur doctorat en France.
2: D'accord. Et ta thèse, elle portait sur quoi ? En essayant d'être compréhensible pour les gens comme nous.
4: Alors, ma thèse, je pense que c'est plus rare dans d'autres domaines. En maths, on peut se le permettre. J'avais une thèse qui portait sur un sous-domaine de maths qui s'appelle les systèmes dynamiques, mais elle comportait 5 chapitres qui n'avaient pas trop de lien que ce lien assez large disciplinaire, parce que j'ai, comme en citant mon directeur de recherche, j'ai un peu papillonné pendant ma thèse. Mais je pense que mon but, c'était un peu d'apprendre le maximum de ce que je peux en système dynamique. Et donc, les systèmes dynamiques, c'est un domaine de mathématiques assez nouveau, on va dire, par rapport aux autres domaines comme la théorie des nombres, ben, qui existe depuis la Grèce antique, voire avant, bien avant, avec les mathématiques babyloniennes notamment. Les systèmes dynamiques, c'est un domaine qui existe depuis les 2 siècles. Ce domaine, il étudie le mouvement. Peut-être la manière la plus simple de le décrire. L'idée qu'un système dynamique, c'est un certain mouvement, un certain modèle de mouvement qu'on essaie de bien comprendre. Ce domaine a commencé à se développer quand les gens se sont posé la question sur comment évoluent les planètes dans le système solaire.
2: Oui, d'accord.
4: Et en gros, grosso modo, on a le gros soleil et plein de planètes autour qui tournent sur les ellipses. Mais c'est pas tout à fait vrai. Ça serait vrai si les planètes avaient pas de masse. Mais comme les planètes sont quand même assez massives, surtout Jupiter, qui est la plus grosse planète du système solaire, les planètes s'attirent les unes les autres et donc les trajectoires sont pas tout à fait elliptiques mais sont un peu différentes. Et donc en fait ce problème, une fois on rajoute des masses, devient très compliqué. Donc ça s'appelle un problème à n corps, où n c'est le nombre de planètes. Et en fait ce problème, en fait souvent en maths on pense qu'il y a une équation, alors il y a une solution. Mmh. Et donc là on peut décrire le mouvement des planètes avec des équations. C'est pas très difficile, il faut écrire toutes les lois de force. Mais le problème, c'est qu'on ne peut pas résoudre ces équations. Ils sont juste, on peut prouver qu'on ne peut pas écrire une solution explicite qui va dire dans 100 ans, la planète sera là, là, là, là.
2: Ouais, il va se passer précisément ça dans 100 ans, c'est pas possible.
4: On peut faire des simulations numériques, mais le problème, c'est que si on change un peu la condition initiale, les choses vont beaucoup changer. Donc en fait, en quelque sorte, on ne peut pas prédire ce qui arrivera au système solaire dans un temps assez long. Bon, dans un an, on peut, mais dans les temps assez longs, on peut pas. Et donc ça s'appelle les systèmes dynamiques chaotiques. On dit, mais quel chaotique, c'est presque les ellipses. Mais en fait, si on attend assez longtemps, ça peut se déstabiliser. Et donc, en fait, c'est tout un domaine, les systèmes dynamiques, c'est un domaine qui travaille sur les équations pour lesquelles on n'a pas de solution, mais qu'on essaie quand même d'étudier. Et qu'on essaie de même si on n'a pas de solution explicite, on ne peut pas écrire une formule, on peut quand même comprendre comment les choses vont se passer dans le temps très très long, avec d'autres outils qui peuvent être géométriques ou des outils de statistiques. De dire, bon, je ne sais pas ce qui va se passer avec cette trajectoire, mais si je prends un gros paquet des trajectoires, où je lance cette trajectoire avec les conditions initiales proches mais différentes, je peux avoir un peu l'idée où il va se retrouver, des choses comme ça.
2: D'accord.
4: Donc c'était un grand changement de paradigme qui, en fait, pas toutes les équations ont des solutions. Ils ont des solutions, mais on peut pas les atteindre.
2: On peut pas les atteindre. D'accord. Et tu travailles toujours là-dessus aujourd'hui?
4: CNRS? Donc je travaille toujours au CNRS, qui est le Centre National de Recherche Scientifique, donc qui est une institution assez particulière. En France, où il y a des analogues qui existent dans d'autres pays comme en Belgique, mais ce qui est chouette avec cette institution, c'est que c'est quelque chose qui est nourri par les impôts, quoi. On est fonctionnaire, donc notre charge, c'est de travailler sur les sujets scientifiques pour les rendre après au public. Et donc oui, je travaille sur CNRS, toujours sur les systèmes dynamiques. Après, dans le domaine des systèmes dynamiques, j'ai pas mal vagabondé entre les systèmes dynamiques très stable, qui par exemple... par exemple, le problème keplérien où tu as le Soleil et toutes les autres planètes ont des masses nulles, c'est les systèmes très très simples, on sait comment ils se comportent, mais il y a quand même des choses intéressantes à voir, par exemple, comprendre quelles sont les lois de conservation. Donc c'est les systèmes où par exemple toutes les orbites qui sont bornées, donc qui sont dans un espace borné, ils se retrouvent périodiques. Ça, c'est les systèmes extrêmement fortement intégrables. En quelque sorte, c'est les systèmes dynamiques les plus simples possibles. Et après, il y a les systèmes dynamiques très, très chaotiques. Par exemple, comme mouvement de gaz dans une pièce, c'est très difficile à suivre, etc. Et j'ai un peu, dans mes recherches, j'ai un peu exploré les différentes directions. Et les derniers temps, je tends plutôt vers les systèmes plutôt simples, en essayant de bien les comprendre. Même si au début, j'étais plutôt sur les systèmes plutôt compliqués, en essayant de comprendre
2: défi.
4: À peu près.
2: Pour le côté défi
4: Quand je dis entre simple et compliqué, je parle du fait que les trajectoires des systèmes simples, ils se ressemblent. Et les trajectoires des systèmes compliqués, ils sont très différentes. Il y a plus de variété.
2: D'accord.
4: Donc, c'est simple et compliqué ici, c'est vraiment dans le sens très mathématique, qui est une différence entre ce qu'on appelle intégrabilité ou chaosticité, c'est vraiment dans la forme des trajectoires. Par exemple, si le système, toutes les trajectoires sont périodiques, ben, clairement, c'est plus simple si c'est un système où les planètes font n'importe quoi, au lieu de bouger sur les trajectoires elliptiques, elles peuvent s'échapper, revenir, toutes les 10 ans ou après dans une suite des années qu'on peut pas trop prédire, et des choses comme ça.
2: Mais là-dessus, t'as fait une exposition, non? Si je me souviens. Les astres. Non,
4: oui.
2: C'est pas ça?
4: Oui, tout à fait.
2: Peut-être nous expliquer
4: C'était peut-être un de mes premiers projets de médiation. Donc j'étais en thèse, donc je suis venue en thèse en France et à ce moment-là, je me suis retrouvée avec deux autres personnes, Marie-Lucie et Valentin Signor, qui étaient aussi en thèse au même moment avec le même directeur de recherche. Donc on était très souvent dans le même bureau, on discutait des sujets mathématiques assez proches. Et on était tous les trois intéressés par la médiation des sciences, le fait de les raconter aux autres, les liens avec l'art. Et Marie en particulier, Marie Lucier, avait son sujet de thèse en lien avec ce fameux problème à N corps. Bon, à 3 corps, parce qu'avec 3 corps, c'est déjà
2: c'est
4: bien
2: déjà
4: compliqué.
2: C'est déjà le bordel, c'est ça?
4: Oui, exactement. On ne comprend rien. Voilà. Non, je veux dire, pas rien, mais on comprend. Ouais. Il y a beaucoup de choses qu'on ne comprend pas. Il y a beaucoup de gens qui travaillent que sur le problème à 3 corps toute leur vie et trouvent des choses du grain à moudre. Et donc, avec Marie et Valentin, on s'est dit qu'on allait faire une exposition. Il y avait un dispositif qui s'appelle... laboratoire junior à l'ENS de Lyon, et l'idée c'était que les jeunes thésards vont travailler sur quelque chose ensemble, proposer un projet. Il y avait un petit financement et on était très motivés, et donc on a fait cette exposition. À la base, on voulait faire une exposition avec le musée des Confluences à Lyon, un grand musée, et c'était l'année quand le musée des Confluences allait s'ouvrir, donc c'était tout début du musée. Donc c'était pas facile à travailler avec les équipes muséales parce qu'ils avaient plein d'autres choses à faire. Mais nous, on travaillait dans notre petit coin. Au début, on voulait faire une vraie exposition dans le musée. Après, on a réfléchi un peu sur les questions budgétaires. On s'est rendu compte que, je sais pas, on avait quelques milliers d'euros. On s'est rendu compte que non, en fait, on fait pas l'exposition avec 3000 euros. On était jeunes et optimistes qu'on peut faire une exposition au musée des Confluences avec 3000 euros. Après, quand on a compris que c'est pas possible, on s'est dit on va faire une exposition virtuelle, un site. Et donc on a travaillé sur ce site, j'ai filmé des vidéos de Marie Valentin, on a fait des petites animations, on a enregistré des petits podcasts audio, on a fait des dessins, et l'idée c'était d'expliquer les mathématiques contemporaines en lien avec le problème à trois corps. Donc notamment sur ce site, si vous voulez savoir ce que c'est les systèmes chaotiques, il y a toute une partie du site qui explique cela. Et c'était notre projet qu'on faisait en parallèle avec notre travail de thèse, et je trouvais ça très enrichissant parce que c'était plus facile parfois à avancer le site qu'avancer le travail de thèse, et ça permettait aussi de se distraire un peu, de garder, d'échanger, c'était très chouette. Et voilà, et ce site, il est toujours fonctionnel. On a aussi fait quelques interventions avec Marie dans les écoles autour de ce site, et voilà, c'était une chouette expérience.
2: Le lien est dans la page de l'émission, s'il n'est pas déjà, je le rajouterai, ou si vous écoutez en podcast dans les notes de l'épisode. On va continuer sur la médiation, parce que c'est très intéressant dans ton activité, mais comme le temps avance, on va faire une petite pause musicale. Alors je vais te demander peut-être d'expliquer le choix de la pause, donc ça sera la première, Loïc, hein. Si tu veux expliquer le choix de la pause, Olga.
4: Donc la première musique que j'ai choisie, c'est une musique d'une chanteuse qui s'appelle Zéné, qui est un chant de soutien au peuple palestinien. C'est une très belle chanson, elle est triste mais aussi forte, et elle parle de résistance et de l'espoir. Et j'aime beaucoup cette chanson, elle est très belle et très musicale, je l'écoute beaucoup, voilà.
2: Eh bien, on va l'écouter, on se retrouve dans 2 minutes 15, belle soirée à l'écoute de Cause Commune, La Voix des Possibles.

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4: Eh bien écoutez, on se voit le 4 novembre 2026, c'est la prochaine soirée à 19h30, juste précis. Donc on vous avait écouté, alors je suis désolé pour la prononciation, mais je vais faire de mon mieux, Rajaoui Falastini par Zainé. En tout cas, une très belle chanson avec un très beau clip aussi. 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Notre invitée aujourd'hui, c'est Olga Paris-Romaskevitch, qui est mathématicienne. Juste avant, on a parlé un petit peu de son parcours. Là, on va aborder la partie médiation aussi, qui me paraît très importante. Si vous voulez participer à la conversation, vous pouvez appeler le 09 72 51 55 46. Et je répète, 09 72 51 55 46 ou venir sur le salon web, site causecommune.fm, tout en bas, sur le lecteur audio, il y a un bouton chat. Donc on va poursuivre l'échange. Juste avant la pause musicale, donc Olga nous parlait de cette exposition autour donc des astres et notamment de son travail. Et c'est quelque chose qui quand j'ai regardé ton parcours, enfin il faut dire, il est très très riche ton parcours. Tu es encore très jeune, mais franchement, c'est assez impressionnant. La partie mathématique est évidemment importante, mais on va pas plus rentrer dans le détail que ça. Moi, ce qui m'impressionne, c'est tout ce que tu fais à côté. Et j'aimerais bien qu'on commence par la partie justement médiation qu'on a abordé un petit peu avant, parce que tu donc t'as ton travail à temps complet de chercheuse au CNRS à Lyon, mais tu fais aussi beaucoup de choses autour de la médiation. Alors d'où t'es venu, parce que finalement il y a des gens qui font de la recherche et qui font que de la recherche, ils font que ça et très bien, chacune fait ce qu'elle veut, mais toi t'as un vrai goût pour la médiation apparemment. D'où ça t'est venu et quelles sont les motivations, d'où ça t'est venu, tout simplement?
5: Alors, moi, je suis vraiment une fervente défenseuse de ne pas dire que c'est à côté, la médiation. Et je m'explique. Mmh. Parce qu'en fait, si on regarde nos tâches à faire, en tant que chargée de recherche au CNRS, par exemple, ou enseignante à l'université, la médiation fait partie de ce qu'on est censé faire. Donc, pour moi, la médiation, pour les chercheurs ou enseignants-chercheurs, il y a la recherche, il y a l'enseignement pour les enseignants-chercheurs, et il y a la médiation qui fait partie de ce qu'on a à donner, à retourner. Comme j'ai dit, on est payé par les impôts. Mmh. Donc pour moi, et aussi dans le cadre légal, c'est notre travail. Donc et c'est vrai que on a tendance à penser que c'est à côté. Je pense que c'est un lien avec le fait que la recherche est souvent quand même davantage valorisée que d'autres activités comme enseignement ou la médiation. Et je trouve que c'est dommage parce que c'est autant important. Et notamment j'essaie de travailler aussi avec les collègues pour défendre que les personnes qui s'engagent, bon, on peut dire que je prêche un peu pour ma chapelle, mais je pense que c'est important de valoriser aussi ce travail parce que ben, si on produit les résultats de recherche, on ne les explique pas, on ne les partage pas, dans un sens ils ne peuvent pas servir à la cause commune, si j'ose dire. Voilà, donc ça c'est la première chose. Et après, pour comment j'y suis arrivée, parce que je pense qu'il y a plusieurs éléments. Je pense que déjà, quand j'étais en Russie, j'étais formée dans ce système qui est un système très filial dans un certain sens. Par exemple, quand j'étais dans mon école spécialisée en mathématiques, par exemple, le cours de maths était organisé de la manière suivante. On avait des cours de mathématiques, on avait des sortes de listes de problèmes mathématiques sur lesquels on travaillait. Et quand on trouvait une solution, on les racontait aux personnes qui nous écoutaient et on le faisait en petits groupes. Donc, on avait à peu près 3-4 élèves par professeur. Donc, dans une classe, on n'avait pas un seul professeur, on avait plusieurs professeurs, c'est 6 ou 7 professeurs qui étaient eux-mêmes ou elles-mêmes mathématiciens. Mathématicienne en herbe ou plutôt confirmée, parfois les thésards, parfois les chercheurs. Et une fois on finissait l'école, beaucoup de personnes continuaient à la faculté de mathématiques, par exemple, et donc ils revenaient en tant que professeurs dans la même école. D'accord. C'était un système qui se reproduisait. Et donc, dans cette idée qu'une fois on a appris quelque chose des gens, on a aussi à rendre ce qu'on a appris. Et j'ai vraiment baigné dans cette approche et que je trouve intéressante, efficace et dans un sens juste. Et voilà, je comprends qu'elle peut reproduire l'élitisme, mais dans le cadre un peu général, en faisant attention au fait qu'on rend ce qu'on a appris au plus de gens possible et à tout le monde, je pense que c'est vraiment intéressant. Et donc, j'avais déjà cette approche-là, j'organisais les Olympiades de mathématiques en Russie, j'avais déjà ce goût voilà, pour le partage.
4: Peut-être et pour le goût de l'organisation aussi, quelque
5: et
4: part.
5: Pour l'organisation aussi.
4: Parce que c'est, ça demande un travail
5: oui,
4: d'organisation.
5: Oui, après, le truc,
4: même.
5: C'est que, comme voilà, en Russie, il n'y avait pas vraiment de personnel administratif ni scientifique, je veux dire, en gros, quand on faisait les organisations des Olympiades de maths, après, il faut vérifier tous les problèmes, il faut lire ce que les élèves ont fait, et on était payé, je me souviens, on était payé au sandwich avec du jambon, quoi.
4: D'accord.
5: On n'avait pas d'argent qui était payé ouais. pour ce travail, mais en fait, tout le monde était très content, parce que c'était quelque chose de communautaire, et moi, j'étais ravie d'être payé au sandwich au jambon, avec un peu de thé sucré, et voilà. Et ça marchait très bien. Et quand je suis venue en France, je pense que j'avais envie de continuer dans cette démarche de construction de communauté. Et je pense que quand je suis arrivée en thèse, j'ai assez vite organisé le séminaire que j'ai appelé le séminaire de la détente mathématique. On se rencontrait entre chercheurs et doctorants parce que j'avais l'impression que les chercheurs et les doctorants en France, ils se parlaient pas trop. Donc j'avais très envie de faire quelque chose de communautaire, mais c'était plus difficile. Moi, je trouvais ça plus difficile en France. Peut-être parce que j'étais étrangère et je connaissais pas des gens, ou parce que le système fonctionne un peu différemment, sans doute les deux. Et puis j'ai voulu faire de la médiation, aller plus vers le grand public, mais le système voilà, des Olympiades, je le connaissais moins bien, je venais pas de cette communauté, parce que ma communauté, on va dire, était en Russie. Et donc je suis plutôt passée par les conférences de mathématiques grand public, etc. Et donc petit à petit, comme ça, j'ai pris goût à ça, et aussi voilà, être étudiante d'Étienne Gis, qui est quand même une figure importante de médiation des mathématiques en France, c'était aussi, ça m'a influencée. Il avait un grand intérêt à la médiation au moment quand il nous avait comme élèves. Et donc voilà, j'avais un petit groupe avec Marie Valentin, plus le soutien d'Étienne. Voilà, je pense que j'avais déjà des bonnes dispositions pour faire ça, et le contexte s'y prêtait. Donc je pense qu'il y a ces deux éléments qui m'ont un peu lancé. Et puis, j'ai continué à le faire, parce que le plus je faisais de médiation, je me rendais compte qu'il y avait peut-être... pas tout le monde qui venait à mes conférences. En tout cas, je commençais à voir des injustices dans l'accès aux sciences. Et j'essayais de corriger avec les différents formats, parce que je m'aime bien m'amuser avec les formats, faire un site web, faire une pièce de théâtre, faire un petit film.
4: Alors justement, voilà. Ça va être ma question, justement, parce que dans la médiation et la médiation classique, dont que tu as parlé, conférences ou ateliers, etc. Mais toi, tu vas plus loin, parce que bon, t'as coécrit et t'as participé à l'écriture de séries, donc pour Arte et pour Lumni. Et aussi, t'es, comme je le disais en introduction, le cinéma. Donc est-ce que c'est quelque chose de naissance, et comment tu as mixé cinéma et mathématiques pour en faire la médiation? Est-ce que tu peux nous donner un exemple ou deux?
5: Oui, je pense qu'il n'y a rien de naissance, en tout cas en ce qui concerne l'amour de la discipline, c'est quelque chose qui se nourrit, qui se travaille. Et pour le cinéma, si j'essaie de réfléchir, je pense que ma mère a joué un rôle important dans le cinéma. En fait, mon père m'a beaucoup poussé pour faire les maths, et ma mère, elle avait la stratégie beaucoup plus, la force douce, le soft power, je dirais, parce qu'elle, elle était très cinéphile, elle regardait beaucoup de films, et elle m'invitait beaucoup de regarder avec elle, sans forcer. Et voilà, je me suis un peu initiée à la cinéphilie avec elle. Et puis quand j'étais à l'université, j'allais beaucoup voir les films au cinéma le soir. Donc le cinéma, c'était toujours voilà, quelque chose que j'aimais. Je pense que c'est peut-être un loisir que beaucoup plus partagé que celui d'amour des mathématiques. Et le cinéma, c'est toujours resté avec moi. Donc j'avais toujours envie en fait, de faire quelque chose avec le cinéma. Et en fait, moi, ce que je trouve quand même chouette dans le métier de chercheuse aujourd'hui, c'est qu'on peut se permettre à rencontrer plein de gens chouettes qui sont intéressés par les liens entre art et science. Et voilà, par exemple, pour les séries de voyage au pays des maths, j'ai été contactée par le réalisateur de la série, Denis Van Verbeek, qui m'a proposé à première saison d'être conseillère scientifique. Et après, pour la deuxième saison de coécrire avec lui.
4: C'est sur Arte, c'est celle sur Arte.
5: C'est celle sur Arte.
4: D'accord. Ok.
5: Donc
4: j'ai qui est disponible actuellement sur
5: oui,
4: Arte.
5: Oui, tout à fait. arte.tv/mat avec un S.
4: Et on mettra toutes les références sur la page de l'émission.
5: Et donc cette série-là, j'ai quand même pas mal participé parce que j'étais conseillère en tout pour les deux saisons. J'étais conseillère pour deux épisodes et scénariste pour les deux autres. Pour ma participation dans l'autre série qui s'appelle Grande Aventure des Maths est beaucoup plus petite, j'ai juste écrit un scénario. Donc c'est la série de Kasia Sakharovich et Gwenaël Mulsan. C'est une série qui vise plutôt le lycée et les épisodes, c'est l'histoire d'un garçon dont la mère veut lui expliquer les maths. Et c'est très chouette série, très dynamique, les épisodes de 5 minutes qui touchent toujours aux questions qui sont étudiées au lycée. Donc c'est vraiment lié au programme de lycée en mathématiques. Donc je conseille à tout le monde qui galère avec les maths au lycée ou qui galère pas du tout mais qui veut apprendre un peu plus comment les maths sont inscrites dans l'histoire culturelle en général.
4: Ça, c'est sur l'UMNI, ça.
5: C'est l'UMNI.
4: Oui. Et je crois que tu faisais quelque chose, si j'ai bien noté, au cinéma Comédia à Lyon.
5: Tout à fait. Ça, c'est un autre projet.
4: C'est quoi précisément?
5: En fait, je continue toujours. Donc ça, c'est un ciné-club que j'organise. C'est beaucoup moins mathématique directement. En fait, c'est un ciné-club qui s'appelle Bobine de Science, qui a lieu 5 fois par an. Et l'idée, c'est de regarder un film ensemble et en discuter avec un axe scientifique, qui peut être mathématique, physique, biologique, sociologique, historique. Et donc, j'invite souvent les chercheurs et chercheuses à Lyon. Parce que quand même Lyon c'est une grande ville universitaire, en fait il y a un peu toutes les disciplines, en fait plus ou moins sur n'importe quelle question on peut trouver un chercheur ou chercheuse lyonnaise qui y travaillait. Et j'aime bien cette approche parce que voilà, ça permet de connecter les arts et les sciences au niveau, on va dire, local à Lyon. Et j'ai projeté pas mal de films mathématiques, mais ça aide pas à remplir tout le programme depuis 2018. Donc c'est l'année quand j'ai commencé à organiser ce ciné-club. Ça marche plutôt bien. On a eu des soirées à plus de 100 personnes. Il est matiné à une centaine de personnes aussi. Voilà, mais c'est un peu plus différent dans le sens que c'est plus dans mon envie d'apprendre des sciences plus transdisciplinaires ou interdisciplinaires et d'aller lier la réflexion sur l'écriture avec la réflexion sur les sciences et sur la médiation des sciences, faire rencontrer aussi les scientifiques et les personnes qui viennent au cinéma et discuter à égalité en quelque sorte sur les enjeux sociaux. Tandis que pour Voyage au pays des maths et Grande Aventure des maths, c'est un exercice très particulier d'explication des mathématiques cadrées, parce que voilà, je m'inscrivais toujours dans la charte proposée par les réalisateurs et les réalisatrices. Donc c'est des exercices différents, mais en général, si on me propose un projet autour du cinéma, je dis pas non, globalement.
4: D'accord.
5: Parce que j'aime beaucoup le cinéma. Donc, il y a des choses qui sont mes initiatives, certains projets que j'ai menés qui sont vraiment mes initiatives, mais il y a aussi des choses qui sont un peu circonstancielles, où les gens viennent vers moi et je dis pas non parce que je trouve que c'est des projets intéressants et chouettes.
4: Alors, il y a un point essentiel dans cet aspect, c'est ton engagement féministe. D'ailleurs, même à un moment, tu parles de féminisme mathématique, je crois. Et d'ailleurs, tu as écrit un livre, bon, le seul pour l'instant, comme tu disais tout à l'heure, hein, qui s'appelle Matheuse, les filles à venir des mathématiques. C'est à l'occasion de ça que je t'ai connu, vu que tu étais venu à la librairie La Petite Denise à Saint-Denis, donc en 2024, dans le cadre du festival Math en Ville. Et donc, je rappelle d'ailleurs que le festival 2026, l'édition 2026, a lieu jusqu'au 10 octobre, toujours, donc à Saint-Denis, Aubervilliers, Pantin. Et le quatrième vide, je ne sais plus, peut-être Stein, de mémoire. Donc, il y a quelque chose qui est vraiment essentiel. D'ailleurs, j'ai vu une citation. Quand tu as reçu le prix Irène Joliot-Curie du ministère de l'Enseignement supérieur de la Recherche en 2024, justement pour ton engagement dans la sensibilisation et l'orientation des filles et des jeunes en général vers les sciences, il y a une citation de toi, c'est « Faire des mathématiques en tant que femme est une démarche de résistance qu'on ne choisit pas vraiment. » Un ressort résiste quand on appuie dessus, ce n'est pas vraiment par volonté, mais par une force contraire qui se crée. Alors, j'ai beaucoup aimé cette citation que tu expliqueras peut-être, mais je voudrais que tu nous expliques un petit peu, voilà, reprendre le terme engagement qui était dans le titre initial, mais ce point central, effectivement, de cet engagement féministe, quelle forme il prend, et est-ce qu'en France, il y a des évolutions positives, malgré les réformes Blanquer récentes au niveau des lycées? Parce que c'est quand même quelque chose de central dans ton action. Tu as aussi travaillé là-dessus à Marseille, je crois, dans un truc qui s'appelait les Cigales. Voilà,
5: Oui.
4: Pourquoi cette importance et concrètement, qu'est-ce que tu y fais ?
5: Oui. Oui, c'est beaucoup, c'est très dense, ta grande question.
4: oui, je suis désolée.
5: Ouais. Alors, je pense que, oui, peut-être, je dois dire

0: médiatrice des sciences qui s'appelle Claire Marc. C'est un livre, en effet, qui se base sur une enquête sociologique qui était menée par Clémence Puronnet, qui raconte qui s'est passé dans cette enquête. C'est une enquête dont les héroïnes principales sont les lycéennes qui sont venues au stage de mathématiques qu'on a organisé à Marseille, qui est d'ailleurs toujours organisé. Donc c'est les lycéennes qui passent une semaine de vacances à faire des maths.
1: C'est les cigales, c'est ça?
0: C'est les cigales,
1: le projet,
0: oui.
1: D'accord.
0: Okay. Donc elles font des maths au CIRM. Et donc Clémence Puronnet a observé comment on encadrait ce stage. Donc les filles, elles dorment sur place, elles font beaucoup de maths, et elles font des activités différentes, le sport, elles rencontrent des chercheuses, etc. Donc c'est très dense en mathématiques, mais c'est aussi un moment très commun, de sororité, de partage. Elles travaillent un petit groupe sur les problèmes au verre de main. Et Clémence Puronnet, elle a observé comment on encadre ces filles et elle a beaucoup discuté aussi avec elles sur leur parcours mathématique. Et donc, dans ce livre, elle analyse la situation au lycée en France. Moi, j'ai jamais travaillé sur ces sujets, mais j'ai appris de Clémence Puronnet, j'essaie d'observer depuis. Est-ce que ça s'améliore? J'ai pas l'impression, surtout en ce moment. Je pense que c'est bien de souligner qu'on est sur une journée un peu de repos entre les manifestations et de mobilisation lycéenne. Qui demande en fait tout simplement les bonnes conditions d'enseignement, qui sont la présence d'un ou d'une prof pour commencer et pour les conditions matérielles dans les classes soient vivables et pour que Parcoursup ne crée pas les inégalités extraordinaires, voire absence d'affectation pour certains et certaines. Donc, je pense que bien au-delà de l'enseignement en mathématiques, il y a juste un sujet très important de travail, de l'investissement dans l'école, tout simplement, avec des salaires des professeurs, du respect aux élèves et des choses comme ça, qui sont basiques mais qui doivent être présentes. Concrètement pour les mathématiques, donc en effet la réforme Blanquer de 2019, donc il y a pas mal de réformes de l'enseignement au lycée, on a du mal à suivre. En tout cas moi personnellement j'ai du mal à suivre, c'est pas mon métier, donc j'arrive pas tout à fait à suivre tous les ministres qui vont échanger. Donc chaque ministre va venir forcément avec sa nouvelle réforme. Mon impression que les profs voudraient juste rester à un programme peu importe lequel fixe pendant un certain temps pour réussir à construire quelque chose, mais en tout cas, en ce qui concerne les mathématiques, la réforme Blanquer a en effet beaucoup réduit le nombre de filles dans certains cursus très denses en mathématiques ou mathématiques expertes. De ce que j'ai compris, on a eu un retour de 20 ans dans les pourcentages de filles dans les spécialités mathématiques au lycée. C'est pas mieux, globalement, pour les mathématiciennes, c'est clairement pas mieux, parce qu'en fait, on est un peu entre deux mécanismes. Donc, la réforme Blanquer qui commence à avoir ses effets, parce que c'est les filles qui devraient arriver en thèse maintenant.
1: Qui n'arrivent pas.
0: Mais qui n'arrivent pas, parce qu'elles étaient exclues avant. Et puis, on a un autre phénomène qui était qu'avant, on avait les ENS, donc les grandes écoles et donc les cursus mathématiques étaient séparés pour les femmes et pour les hommes. Et on a donc, en ce moment, toutes les mathématiciennes qui étaient encore à l'ENS de Sèvres, donc pour les femmes. En fait, à ce moment-là, il y avait beaucoup plus de mathématiciennes qui étaient embauchées, qui devenaient mathématiciennes. Et là, elles vont partir à la retraite. Donc notre pauvre petit pourcentage des mathématiciennes, ils souffrent du côté de rentrée qui est très faible et du côté de la sortie qui est très grande.
1: D'accord.
0: Donc je pense que les chiffres vont pas s'améliorer juste avec ça. Et puis moi je pense que ce qui est important aussi pour moi de mentionner, c'est que le féminisme mathématique, c'est pas juste surveiller le pourcentage ni des filles en filière mathématique ni des mathématiciennes. Moi j'ai un peu abandonné le pourcentage dans le sens que, en tout cas là où j'en suis aujourd'hui, je peux pas me battre pour un pourcentage des filles dans les filières mathématiques au lycée, parce que c'est les enjeux nationaux, très grands, culturels, pour lesquels c'est important de mener les politiques ambitieuses qui devraient être, je trouve, pour le premier point, le financement des professeurs et des écoles, tout simplement, pour améliorer les conditions de travail étudiant et de travail des professeurs. Et des personnels, mais en tout cas pour en ce qui concerne les

0: mathématiques, je pense que c'est important aussi que celles qui sont là, et celles et ceux qui sont là, en fait, soient tous dans les conditions à pouvoir apprendre les maths, partager les maths, qu'il n'y ait pas de violence, qu'il n'y ait pas de discrimination, que la manière comment on fait des maths puisse être la plus ouverte à tout le monde, qu'on questionne la manière, qu'est-ce qu'on valorise dans l'intelligence des mathématiques, qu'est-ce qu'on valorise dans ce que c'est les mathématiques. Je pense que, par exemple, cette idée que la recherche, c'est beaucoup plus important que la médiation, je pense que c'est aussi quelque chose qui nous pousse à avoir une certaine approche très élitiste de la recherche qui peut nous...
1: Et très concurrentielle peut-être aussi.
0: Très concurrentielle qui empêche une construction de partage communautaire, etc. Après, il y a les deux sont possibles et les deux coexistent aujourd'hui dans le système, mais voilà, le fait d'être poussé à publication notamment, ça n'est pas toujours à prendre le temps de partager, de construire les communautés étudiantes, etc.
1: Ah, excuse-moi, j'ai juste posé une question interstitielle. Justement, est-ce que toi, ton activité de médiatrice, etc., ça a un impact sur ta carrière de chercheuse, chercheuse, notamment par rapport à tes publications ou autres, ou ça n'a pas d'impact?
0: Oui, ça a un impact négatif, je dirais. Je pense que, en fait, si on veut bien faire une activité de médiation, bien la préparer, souvent quand les gens qui m'invitent pour faire une activité de médiation, voilà, il l'imagine comme une heure d'intervention en classe, mais en fait, si on fait une heure d'intervention, il y a une préparation, il y a souvent une réflexion a posteriori, il y a, voilà, après, parfois, on recycle les activités de médiation, mais voilà, ça demande un travail, un réel travail. Après, voilà, on va dire, ce fameux féminisme mathématique, organiser des choses pour la communauté, écrire des textes, participer dans les différents conseils scientifiques aussi pour, essayer de défendre certaines idées, ça prend aussi du temps. Donc c'est sûr que ça prend du temps de la recherche. Après, moi je le vois pas comme ça, dans le sens que quand je parle du temps de la recherche, on imagine que voilà, il y a un temps assigné à la recherche, mais j'aime bien penser que la médiation, ça fait partie de mon travail. Et j'ai l'impression que c'est davantage valorisé aujourd'hui. Par exemple, au CNRS, on a un rapport, tous les 5 ans, on écrit un rapport sur son activité et on reçoit un avis du Comité national pour dire en gros si l'avis est positif, mitigé ou mauvais, j'ai oublié les titres officiels, mais en gros c'est est-ce qu'ils sont contents ou pas de notre travail. Et les dernières 5 années, j'ai pas beaucoup publié pour plusieurs raisons. J'ai fait un enfant, il y avait une guerre en Ukraine qui m'a beaucoup affectée, pour plusieurs raisons, j'ai beaucoup de choses personnelles, on va dire, et géopolitiques, parce que ça se mélange pas mal dans ma vie. Mais j'ai aussi fait pas mal de médiation, notamment sur les sujets de lutte contre discrimination, notamment. Et donc, ça m'a pris du temps. Et donc, j'ai pas fait beaucoup de recherches, mais le Comité national a l'air content de ce que je fais. Et je suis reconnaissante à cette approche, en fait, de se dire qu'en fait, c'est pas que la recherche qui compte. C'est pas que la production des résultats qui compte, mais aussi des livres, des rencontres en classe, des films en lien avec des maths, que c'est aussi faire un film de 8 minutes qui explique des mathématiques de manière cohérente, scientifiquement, qui tient scientifiquement, mais qui est aussi relativement clair pour le grand public. C'est aussi un travail qui prend du temps.
1: Et que le conseil considère que ça fait partie de ton travail.
0: Oui, donc ça, je suis reconnaissante. Je pense que c'est important de continuer à travailler sur la manière comment évolue la recherche. La recherche, bien sûr, c'est très important de produire la recherche, mais je pense que voilà, il faut aussi qu'on arrive à voir les parties de ce travail qui sont aussi la médiation, l'enseignement, le partage, parce que si on fait de la recherche dans notre petit coin, ça va pas produire un impact, un échange, un partage et construire une communauté, ce qui est quand même extrêmement important, je trouve. Parce que moi, tout ce que je suis en tant que mathématicienne, c'est grâce aux communautés de professeurs, des élèves qui m'ont aidé à le devenir.
1: Et juste avant la pause musicale, une dernière question, mais on continuera après. Est-ce que tu te vois comme une sorte de rôle modèle pour des petites filles qui voudraient... Historiquement, les rôles modèles de scientifiques femmes, c'est des gens qui ont 2 doctorats comme Marie Curie, etc. Donc, est-ce que toi, tu vois comme un rôle de rôle modèle pour des petites filles qui voudraient faire des maths et tu démontrerais qu'on peut faire des maths et faire autre chose à côté, avoir une vie de famille, etc. Enfin, est-ce que tu vois comme ça?
0: Oui.
1: Pas du tout.
0: Déjà sur Marie Curie, il y a plein d'études dans le sens social qui montrent qu'elle marche vraiment pas comme rôle modèle
1: parce qu'elle est trop extraordinaire.
0: Oui, exactement. Après, moi, je trouve que personnellement, donc on a une grande pression, notamment sur les mathématiciennes, mais je pense que c'est dans plein de secteurs, sur les femmes, surtout dans les secteurs peu féminisés, d'être un rôle modèle. Honnêtement, c'est vraiment une énorme pression. Je veux dire, imagine
1: être un rôle modèle. C'est ça ?
0: Oui, mais tu vois, par exemple, on te dit, va, je sais pas, dans une crèche, sois un rôle modèle pour les jeunes garçons. C'est super, c'est une énorme pression. Donc moi, pour le gérer, en général, je me dis dans ma tête que je suis un rôle modèle partiel. Dans le sens que, sans doute, on peut peut-être s'identifier à moi sur certains aspects, mais pas sur tous, parce qu'on est quand même différents. Donc déjà, penser comme je suis un rôle modèle partiel, ça m'enlève un peu la pression, mais je pense que quand même, je pense que je le suis comme en fait n'importe quelle personne, mais sans doute comme une femme, parce que il y a des études qui montrent que, par exemple, il y a une étude de L'Oréal UNESCO donc, qui donne un prix aux femmes scientifiques. Il y en a pas mal de femmes scientifiques qui ont eu ce prix, qui vont ensuite dans un programme qui s'appelle Girls in Science, auquel j'ai participé aussi, qui est mené par L'Oréal UNESCO. Donc, ils vont dans les lycées, ils font une intervention d'une heure.
1: Et L'Oréal, l'entreprise de...
0: Oui, en d'accord. fait, okay. c'est une entreprise oui. qui...
1: Donc c'est elle qui donne
0: des
1: sciences.
0: Sous. D'accord, okay. C'est elle qui donne des sous pour récompenser des jeunes femmes scientifiques. Et ensuite, ces jeunes femmes scientifiques sont invitées à aller. C'est un peu obligatoire. Une fois on a eu un prix, je pense qu'il y a un certain nombre d'interventions obligatoires. Mais en tout cas, moi, je suis allée quelques fois au lycée pour parler de mon parcours et... pour faire un petit exposé sur les stéréotypes de genre et des choses comme ça. Et donc L'Oréal a fait une étude sur l'impact de ces mini-exposés. Il y en a eu beaucoup quand même, parce qu'il y a pas mal de femmes scientifiques qui sont allées. Et donc déjà sur juste ça, il y a quand même les filles des classes qui écoutent ces interventions ont quand même plus tendance à vouloir devenir scientifique que les filles qui n'ont pas eu une intervention. Et donc c'est une étude assez grosse pour pouvoir faire des statistiques. Donc après... le gros impact sur la vie, on ne sait pas, mais je suis persuadée que ça compte. Après, le problème, c'est qu'en fait, le problème de manque des filles, notamment en mathématiques ou en sciences formelles, ou le manque des garçons, par exemple, dans certains cursus comme les aides-soignantes, etc.,
1: bien sûr, ouais.
0: c'est les problèmes très structurels, et juste en lâchant les mathématiciennes et les quelques hommes aides-soignants au lycée, ça ne va pas résoudre le problème. Donc, à la fois, je pense que c'est important, à la fois, c'est clairement pas suffisant. Donc, il vaut mieux réfléchir aux manières structurelles de résoudre ces questions.
1: D'accord. On va faire une deuxième pause musicale, donc tu l'as choisie également, donc je vais te laisser la présenter et puis annoncer le titre de la musique parce que je serais incapable de le faire.
0: Alors c'est un groupe géorgien, des groupes les plus connus en ce moment en Géorgie, qui s'appelle Mzavrebi, qui veut dire ceux qui marchent, ceux qui errent. Et donc le titre de la chanson c'est Sakartveloa, ça veut dire Géorgie. C'est une chanson qui était écrite, je pense, pour la Coupe du monde de foot en 2014
1: oui,
0: en Géorgie.
1: Je crois que c'est ça. Ouais.
0: Et en fait, cette chanson est devenue une sorte de hymne du peuple géorgien parce que c'était un peu un parallèle avec des manifestations contre certaines lois proposées par la Géorgie, notamment la loi contre les agents étrangers. Donc, c'est les gens qui ont l'air de collaborer avec d'autres pays contre l'État géorgien. Et je ne suis pas géorgienne, mais je suis russe et la Russie a une loi analogue qui sert à mettre les opposants politiques en prison. Et donc, le peuple géorgien s'est opposé à cette loi. Et donc, cette chanson a un peu... eu un essor à la fois un peu joyeux de la Coupe du Monde de foot et à la fois il a quand même une force politique et il est très joyeuse, il a une belle mélodie. Moi j'aime bien les belles mélodies.
1: Oui, je vous encourage à regarder le clip aussi. On se retrouve dans 3 minutes 30, belle soirée à l'écoute de Cause Commune, la voix des possibles.

0: de retour, excusez-moi, vous êtes plutôt toujours sur Radio Cause Commune dans l'émission Chemin de Traverse avec notre invitée Olga Paris-Romaskevitch qui est mathématicienne et comme vous l'avez bien entendu depuis maintenant le début de l'émission 21h, elle fait beaucoup plus que ça. Juste avant la pause musicale, on parlait de... J'ai un trou de mémoire, je sais même plus... Ah oui, si, si. Tu as prononcé le mot, juste avant la pause musicale, t'as parlé d'Ukraine. J'ai envie de te demander, en fait, qu'est-ce que ça veut dire être aujourd'hui, être une mathématicienne russe?
1: Oui, bonne question. Oui, je sais pas si c'est... Être russe, c'est pas facile. Être mathématicienne, c'est pas facile. Être une mathématicienne russe, c'est très intéressant. En tout cas, ce que je peux dire, c'est que oui, je pense que j'étais beaucoup affectée par la guerre que mène mon pays contre l'Ukraine. Et bon, c'est le cas depuis 2014, mais l'invasion globale d'Ukraine le 24 février 2022, c'était vraiment une sorte de rupture vraiment horrible dans ma vie. Et voilà, l'année 2022, l'année 2023, c'était les années où vraiment le choc, j'arrivais pas à faire des maths, quoi. Je veux dire, j'arrivais pas à être mathématicienne. J'arrivais pas à être russe non plus, parce que je savais plus que ça voulait dire russe, parce que j'avais du mal à savoir de quoi je peux être fière dans mon pays. Et après, je me suis dit que... Ne pas être fier d'un pays, c'est peut-être pas si mal non plus.
0: Tu as encore de la famille là-bas?
1: J'ai la famille, d'accord, j'ai ma maman qui est là-bas. Ma sœur, elle est partie. Mon papa est décédé cette année, en juin. Donc, il me reste que ma maman. Mais c'est pas rien. Voilà, et après, j'ai des amis aussi en Russie. Oui, c'est difficile à voir ce que un pays peut faire à l'autre. Et puis, quand c'est le tien, c'est très difficile. Je me souviens, en 2022, je lisais beaucoup Hannah Arendt. Je pense que c'est ça aussi qui m'a amené aux sciences sociales. Je veux dire, j'étais déjà sur une bonne piste, mais la guerre en Ukraine, ça m'a aussi affectée au point que j'avais besoin de comprendre qu'est-ce qui s'est passé que dans mon pays. Qu'est-ce qui nous est arrivé qu'on a pu attaquer le pays voisin? Et voilà, j'essayais de lire des textes des personnes qui ont réfléchi dans les situations sans doute pas les mêmes mais analogues. Donc j'ai lu les textes d'Anna Arendt sur le totalitarisme et qui m'ont beaucoup aidée. J'avais l'impression que c'est bon, une amie, c'est peut-être un peu trop dire, mais c'est quelqu'un qui a la même peine au cœur. J'avais pas l'impression que c'est un texte théorique, j'avais l'impression que c'est un texte très personnel. Et que je l'ai lu avec cette recherche-là. Et voilà, aujourd'hui, je pense que être mathématicienne russe, je pense qu'aujourd'hui, en tout cas pour moi, c'est aussi de réfléchir au-delà des frontières, ce qu'on peut construire comme science, comment on peut soutenir nos collègues des pays différents. Dans nos quêtes scientifiques, mais aussi surtout dans les quêtes humaines, parce qu'en fait, depuis le début de la guerre, les questions qui sont présentes, c'est les questions de la vie et de la mort, donc les questions des gens qui partent parce que leurs universités sont détruites. Par exemple, j'ai une copine qui est ukrainienne et ses parents sont professeurs de mathématiques à l'université en Ukraine, et donc elles sont en train de recoller les fenêtres et qui sont bombardées tous les jours. Ça fait une autre idée en fait de la science quand on peut pas vivre, on peut pas faire la science, et donc on essaie de trouver des postes pour des personnes qui viennent de tous les pays affectés par les guerres, et il y a vraiment cette idée de hospitalité académique qui devient
0: de solidarité
1: urgente, de solidarité, de l'hospitalité au-delà de la question de quel pays tu viens, etc. De soutien aux personnes en difficulté. Mais voilà, c'est il y a aussi des, vu que le soutien n'est pas infini, le soutien financier n'est pas infini, et il y a un besoin de faire une liste, et dans un sens, et les personnes qui sont en danger de mort, à mon sens, doivent être privilégiées par rapport aux personnes qui peuvent pas travailler sur une science parce qu'elle est interdite, comme par exemple aux États-Unis, pour certaines raisons. c'est un peu horrible de faire ce genre de choix, mais je pense que voilà, à un certain moment, il y a quand même les vies humaines qui sont bien au-delà des questions scientifiques parfois. Et en tout cas, il y a les questions d'hospitalité aussi. Il y a plein de formats qui se sont créés, par exemple, de rencontres en ligne ou des salaires ou des sortes de bourses qu'on peut affecter pour travailler dans un autre endroit, etc.
0: D'accord.
1: Il y a plein de choses qui se font. Et en tant que Russe, je pense que oui, il y a aussi la question de essayer de redéfinir ce que c'est les sciences russes ou les mathématiques russes et de les décorréler de la Fédération de Russie et de tout le mal qu'elle fait à ses citoyens et aux citoyens d'autres pays voisins. Et d'essayer de partager, en tout cas moi je tiens à partager les mathématiques que j'ai appris en Russie, aussi continuer à travailler avec les collègues russes et voilà, de construire quelque chose qui ira plus dans la direction de la paix, parce que c'est vrai que les sciences c'est aussi quelque chose qui construit des liens, qui tient les liens, qui aussi soutient une certaine normalité, j'ai envie de dire, quand le pays devient fou. Voilà, mais oui, je pense que être russe aujourd'hui, ça aide à mieux se comprendre avec certains scientifiques ukrainiens. Si on arrive à bien se mettre d'accord qu'on est du même côté, on est tous envie de la fin du régime de Poutine, au final, pour les raisons, raisons qui ont un certain nombre d'intersections, on va dire, mais aussi avec les scientifiques palestiniens, avec les scientifiques israéliens qui sont contre le génocide à Gaza, avec les scientifiques congolais, soudanais, il y a plein de pays en fait qui avec les scientifiques iraniens aussi, il y a beaucoup de réflexion, voilà, en ce moment, comment on peut discuter au-delà des frontières et même sur les sujets très complexes, comment on peut se rencontrer. Voilà, donc j'espère que ça sera un peu ça. Je pense qu'il y a une sorte de, paradoxalement, on doit sortir de sa nationalité parce que on était affecté par par ce que fait notre pays. Donc c'est assez paradoxal. En tout cas, ça fait réfléchir au fait que nos problèmes sont bien au-delà des frontières et comme si on devrait penser vraiment la science de manière globale. Après, j'ai pas vraiment de solution. Je pense que c'est pas simple. Il faut que vraiment on discute, on crée des espaces de discussion et d'espaces d'humanité au final. Voilà. Ouais, peut-être c'est un peu vague comme questionnement.
0: Non, pas du tout. Globalement, il manque beaucoup d'humanité dans le monde actuel. Et ton intérêt, donc, comme tu l'as dit un petit peu, pour les sciences sociales, vient aussi d'une envie de mieux comprendre les parcours, les choix, c'est ça?
1: Je pense que c'est juste, j'ai un peu trouvé un outil qui m'aide dans la vie. Et d'accord. Je trouve que c'est juste... ça m'a beaucoup aidé, ça m'a éclairé certaines choses. J'ai sans doute pas commencé par le livre le plus simple. Je me souviens que Clémence Purnet m'a conseillé de lire Les Distinctions de Bourdieu. Je sais pas pourquoi je me suis lancée dans ça, parce que c'est assez difficile à lire, c'est très gros, avec plein de mots très compliqués. Je veux dire, en fait, voilà, il y a une BD qui est sortie récemment, peut-être sans doute plus simple à lire, mais en tout cas, j'ai commencé par ça, mais malgré tout, quand même, j'ai trouvé beaucoup d'intérêt dans sa manière de penser. Et après, je suis allée vers d'autres livres en sciences sociales, sur différentes questions, en tout cas sur la distinction, l'idée que le goût est pas personnel, mais formé par la socialisation, par les gens qui nous entourent, par les lieux qu'on a traversés, par nos études, etc. Je veux dire... ça paraît une évidence peut-être, mais je le pensais pas au début. Quand d'accord. Je faisais des mathématiques, j'avais cette idée que, notamment même pour le cinéma, je pensais, il n'y a pas si longtemps que, voilà, nos goûts, c'est nous-mêmes, quoi. C'est défini par rien du tout. C'est nous, on est libre. Mais je me suis rendu compte que pas tant. Et après, oui, je pense que la sociologie m'aide à mieux me poser peut-être des meilleures questions sur ma propre vie, mais aussi de connaître un peu mieux la vie des autres personnes qui vivent une vie très différente de la mienne et mieux comprendre les enjeux qui les traversent. Bien sûr, c'est aussi très intéressant de parler avec d'autres personnes, mais pas tout apprendre des livres, mais en tout cas, ça m'éclaire, ça m'éclaire davantage sur le monde, même si les mathématiques c'est un outil formidable, il a quand même ses limites. Voilà, les théorèmes ergodiques n'aident pas forcément à comprendre pourquoi, qu'est-ce qui arrive à ton pays, par exemple.
0: Mais tu as été plus loin que de lire des livres et de te renseigner, parce que finalement tu t'es inscrit en master de sociologie d'études de genre, excuse-moi, à Lyon toujours ?
1: Oui, à Lyon 2.
0: À Lyon 2, et donc c'est pour aller encore plus loin, c'est de faire un master. Et d'ailleurs, quand on fait un master, on prend un sujet en général.
1: Oui.
0: T'as choisi quoi comme sujet ?
1: Alors, oui, donc j'ai fait un mémoire de recherche à la fin de mon master. J'ai beaucoup réfléchi et je me suis dit, est-ce que je fais un truc sur les mathématiciens ?
0: Mais
1: en fait, je me suis dit que c'est pas ça. Non, au contraire, je me suis dit, ça va être difficile. Parce que, je voulais faire une petite pause, en tout cas, me distancier un peu des mathématiques pour un peu mieux pouvoir distancier un peu peut-être de ma propre vie, pour voir un peu de l'autre côté, un petit changement. Et puis, je me suis dit, comment je vais faire les entretiens avec les collègues ?
0: Parce que
1: c'est un petit monde quand même. Et les gens sont pas forcément... c'est pas forcément facile à parler à quelqu'un que tu connais. Donc, au final, je me suis dit... Je ne veux pas faire un sujet sur les maths. Donc, mon sujet n'a rien à voir avec les maths. Et je me suis intéressée, pour des personnes, pour des raisons personnelles, en un sens, sur un sujet sur le yoga et sur la manière comment le charisme peut se former dans les communautés yogiques. Parce que beaucoup de gens pensent que le yoga, ils voient le yoga comme une activité un peu individuelle, de pratiques personnelles, mais il y a des communautés yogiques où les gens pratiquent le yoga ensemble, en collectif, et parfois il y a des sortes de gourous qui vont arriver dans ces communautés. Et moi, j'ai une amie qui est impliquée dans une entreprise de yoga en Russie qui ressemble à une communauté très centrée autour d'une leader charismatique, qui est une femme. Et moi, ce qui m'intéressait, c'est le charisme de cette femme, comment elle se fait qu'elle a une grande autorité sur ces personnes autour d'elle. Et comment ce charisme se construit. Donc, j'ai travaillé sur ça pour mieux comprendre ce qui m'arrive à mon ami et pour mieux réfléchir sur ce concept de charisme qui est un concept sociologique assez ancien qui était développé par Max Weber il y a plus ou moins un siècle et sur lequel il y a pas mal de travaux récents aussi. Voilà, j'ai travaillé sur ça, c'était très intéressant, mais rien à voir avec les maths.
0: Mais toi, tu faisais du yoga ?
1: Je fais un peu du yoga, je peux faire un chien tête en bas, mais rien de spécial, mais j'ai pas pratiqué. Donc mon enquête de terrain était faite par les entretiens et par ce qu'on appelle la netnographie, l'observation sur les réseaux sociaux. Mais j'ai pas pratiqué avec elle.
0: D'accord. Et donc t'as quand même été sur le terrain voir des...
1: Non, pas du tout. J'ai fait tout par Zoom.
0: Ah, d'accord.
1: En visio, ce qui n'était pas toujours facile parce que le réseau n'est pas super en Russie parfois. Et je suis allée en Russie deux fois pendant mon enquête, mais pour les raisons personnelles en lien avec la santé de mon papa. Mais j'ai pas fait de l'enquête ethnographique. Non, j'ai fait tout en discutant et en regardant sur les réseaux sociaux. Mais en regardant les réseaux sociaux des gens, on peut quand même comprendre pas mal de choses.
0: Oui, j'imagine.
1: Pas mal de choses, surtout si on leur demande de raconter dans quel contexte étaient écrits certains posts, par exemple. Mais j'ai pas pratiqué avec elle. C'était d'un côté une approche méthodologique, mais aussi une approche un peu pratico-pratique, parce que le mémoire de M2, ça s'écrit en 6 mois. Et le temps, le prix des billets, le fait que j'ai mon travail de chercheuse, n'oublions pas ça. voilà, j'avais pas mal de choses à la fois, donc je fais ce choix et j'ai l'impression que j'ai quand même pu comprendre un certain nombre de choses sans faire des postures.
0: Alors, je crois qu'on va bientôt reparler du yoga dans ce chemin de traverse, mais alors j'ai pas du tout la date en tête, mais comme je sais que Julie nous écoute et que c'est elle qui fait l'interview de Camille Test, si tu peux me mettre sur le salon web, tu connais Camille Test?
1: Oui.
0: Voilà, ben on reçoit Camille Test, mais je crois que c'est le 20, je pense que c'est pas le 20 octobre. On est le quoi aujourd'hui, le 7, 4, peut-être le 21 octobre. À vérifier, que Julie va me confirmer ça, mais on reçoit Camille Test, alors qui fait pas que ça, hein, qui fait beaucoup de choses, mais qui notamment fait du yoga. Et on la reçoit, elle sera au studio, donc a priori le 21 octobre, Julie va me confirmer ça.
1: Très bien, super intéressant. Après, moi, j'avais le yoga dans mon mémoire, mais...
0: Alors c'est le 28 octobre. Okay.
1: C'était surtout le charisme féminin, en fait, comment on arrive, ou en général le charisme, comment on arrive à... considérer comme autorité une certaine personne qui n'est pas notre chef, qui n'est pas notre père, mais qu'on considère un peu extraordinaire. Comment ça se construit, comment ça se maintient? Et ces questions, elles peuvent aussi tout à fait être les questions qui s'appliquent à la recherche mathématique, parce qu'il y a les personnes qu'on peut considérer très charismatiques parmi les chercheurs. Donc le charisme, ça va bien au-delà du yoga, et je me suis inspirée par exemple du livre de Julie Pagis, qui a écrit un livre qui s'appelle Le Prophète Rouge, sur le charisme d'un leader d'une communauté maoïste post-mai 68. En fait, le charisme, ça existe en plein de formes.
0: Ah oui, non, bien sûr.
1: Mais le yoga, voilà, c'était un cadre intéressant par un lien personnel au terrain, mais aussi parce que c'est une pratique qui implique à la fois le corps, mais aussi la spiritualité, et aussi un lien avec le travail, avec le... Il y a la réflexion que le yoga est un outil de capitalisme néolibéral qui va créer un peu un corps et une personne qui va s'auto-gouverner pour mieux travailler.
0: Bah c'est le côté individualiste du yoga, oui, versus le côté collectif.
1: Oui, c'est ça ce qui m'intéressait, c'est comment, voilà, qu'est-ce qui fait que parfois...
0: En fait, c'est le développement personnel versus le collectif. Quoi,
1: oui, mais en fait, parfois le collectif peut quand même servir le développement personnel. Mais en tout cas, il y avait une question, comment, qu'est-ce qui fait que le yoga va plutôt aller dans le côté individualisant et plutôt dans le côté communautaire, et qu'est-ce qui... concrètement le fait, et aussi quel est le lien avec le pays ou le régime politique. Est-ce que dans les pays comme la Russie ou la Chine, les pratiques corporelles de ce type vont être davantage vues comme dangereuses dangereuses à la politique, ou dans les pays davantage du capitalisme libéral démocratique vont plutôt être soutenues comme une pratique individuelle. En tout cas, je trouve que c'est intéressant de se poser les questions sans faire une dichotomie entre individualisme et communautarisme, voire plus en détail, et puis rentrer en compte aussi le régime politique notamment. Bon, c'est ça des questions plus grandes, c'est un peu l'ouverture de mon mémoire, mais...
0: Et tu viens de le soutenir, même, c'est ça?
1: J'ai soutenu déjà.
0: Ah oui, tu l'as soutenu déjà. C'est bon. Ah ben, félicitations.
1: Merci.
0: C'était la semaine dernière, c'est ça?
1: C'était le 10 septembre.
0: Jours. 10 septembre, d'accord.
1: Oui, ça passe vite, ça fait presque un mois.
0: Bah oui, bah bon, bah félicitations en tout cas.
1: Merci, je suis contente.
0: Bah oui, alors on n'est pas très loin de la fin de l'émission. Est-ce que tu as des présences où on peut te rencontrer prochainement, ou type événement ou autre, je sais pas. D'ailleurs, est-ce que tu participes à Matonville cette année?
1: Non, vraiment, parce qu'en fait, j'ai pris des vacances cette semaine. Je suis allée voir mes beaux-parents en banlieue parisienne. Donc,
0: d'accord.
1: Voilà. Après, je vais peut-être au final finir en manif, mais on verra. Où on peut me rencontrer, c'est une bonne question.
0: Je sais pas si tu as des choses à plus ou moins brève échéance.
1: Je réfléchis. Je vais surtout faire des séminaires de recherche, un peu travailler un peu les maths, parce qu'après ce marathon de master, j'ai pas mal de choses à reprendre. Mais j'ai quand même, je pense que j'ai des exposés au séminaire sur les questions des inégalités de genre dans les labos de maths, mais pour le grand public, là comme ça, ben j'ai mon ciné-club Bobine de Science qui va reprendre
0: Lyon. Ça c'est à Lyon. Bon, les gens qui nous écoutent de Lyon.
1: Voilà, mais sinon, si vous voulez me suivre, j'ai un Instagram qui s'appelle olga.parom. Parom. Voilà. Et là, je mets parfois des choses que je fais.
0: D'ailleurs, tu as annoncé l'émission. Je te remercie.
1: J'ai annoncé l'émission.
0: On mettra le lien dans la page.
1: J'essaie d'annoncer les choses quand je les fais. Et honnêtement, comme ça, cette question me prend au dépourvu. Je regarde mon calendrier.
0: Non, mais il n'y a pas de souci. De toute façon,
1: j'ai externalisé ma mémoire.
0: Quand tu auras des choses grand public, on les annoncera à nos auditrices et auditeurs. Parce que c'est quand même un grand plaisir de te rencontrer. Et je pense que ça fera du bien aux gens de te rencontrer. On va arriver à la question finale. Enfin, l'une des deux questions finales. Je ne sais pas si je te pose la deuxième ou pas, mais en tout cas, je vais te poser la première, parce que tu m'as dit que c'était OK. Première question, c'est: est-ce que tu as envie de partager quelque chose qui t'a émerveillé ou fait du bien dernièrement?
1: Ben là, la toute dernière chose qui m'a émerveillée, je pense, franchement, je suis allée en mariage en Géorgie. J'y retourne là, dont j'ai écouté cette chanson qu'on a partagé avec le public, et c'était magnifique, ça m'a émerveillée. On était dans les montagnes georgiennes avec un couple d'amis russes qui se sont mariés là-bas, avec plein d'autres personnes avec qui j'ai perdu un peu contact, parce qu'il y a une partie qui sont restées en Russie, une partie qui sont allées partout dans le monde. Et là, il y a des gens avec qui j'étais très amie il y a 16 ans et que j'ai tous rencontrés au même endroit. Et Et on a chanté, on a dansé, on a mangé, on a célébré l'amour de ces deux personnes qui se sont mariées. Et c'était vraiment magnifique et très beau. Et vraiment, c'était trop bien. Et ça m'a beaucoup émerveillée. Et je pense que, oui, c'était le côté être ensemble avec les gens. Et dans une joie et dans une célébration de l'amour. Et
0: le lien avec les autres.
1: Le lien avec les autres.
0: On revient au titre de l'émission, toujours.
1: Voilà.
0: Eh bien, écoute, un grand merci, Olga, pour ta présence et le temps que tu nous as consacré. Donc, notre invitée, c'était Olga Paris-Hormaskevitch. Merci à vous, auditrices et auditeurs, d'avoir été avec nous pendant cet échange. Nous espérons que cette émission vous a touché, inspiré, convaincu. Si c'est le cas, vous pouvez la faire vivre en parlant et en partageant au moins avec une personne. N'hésitez pas à nous contacter pour toutes questions ou suggestions. Vous pouvez aussi nous suggérer des personnes à invité. 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Si vous souhaitez nous rencontrer, la prochaine soirée radio ouverte aura lieu le vendredi 4 novembre 2026 à partir de 19h30 au studio 22 rue Bernard Dimet, Paris 18e. Je répète, 22 rue Bernard Dimet, Paris 18e. Juste après Chemin de Traverse à 22h30, une émission inédite de nos camarades de Minuit Décousu, initialement diffusée sur Radio Canu, une radio lyonnaise. Une heure de radio pour donner la parole aux lycéens et lycéennes sur leur mouvement, pour écouter leurs stratégies et perspectives de lutte. Et j'en profite pour signaler que l'émission Ouvre là, magazine de société par et pour des jeunes, chaque dimanche en direct de 14h à 14h à 15h, animé par Solal, lui-même étudiant sur Radio Cause Commune. Prochain rendez-vous dans Chemin de Traverse, mercredi 14 octobre 2026. Julie recevra Sophie Lang, professeure de biologie, danseuse de danse indienne et musicienne. Sophie a découvert l'Inde et ses prises de passion pour cette culture. Elle vit l'Inde à Paris et va nous raconter l'art de la danse classique indienne, mais aussi nous parler de la communauté indienne de Paris. Sophie est une artiste danseuse donc, mais aussi musicienne. Elle est également maman de jumeaux, une fille et un garçon. Son métier, prof de sciences naturelles. D'ailleurs, qu'est-ce qui l'a soutenue lorsqu'elle a passé l'agrégation? Mais comment gère-t-elle sa charge mentale et comment continue-t-elle à garder la flamme? Tant de questions auxquelles elle nous répondra sous le micro de Julie. On vous embrasse, on se retrouve mercredi prochain, même heure, même endroit, si vous le voulez bien. Salut et solidarité.

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3: Bonjour, bienvenue, c'est Rayon Libre avec mon invité qui est en face de moi et nous sommes en direct cette semaine. Merci d'écouter Cause Commune et Rayon Libre. Fin septembre, je suis allé à Arles passer 3 jours. Je n'y suis pas allé pour pédaler, mais pour flâner. J'y ai quand même pédalé. Pédaler en centre-ville, le centre-ville historique de Arles, eh ben c'est super. Pédaler sur ce que nous autres parisiens appellerons les routes de campagne. Pédaler pour se promener et pour aller d'un point A à un point B. Les pistes et autres voies cyclables ne sont pas terribles, franchement pas terribles. Le pont de Trinquetaille, par exemple, un pont à 2 fois une voie, au sol, des pictogrammes, vélos dans chaque sens, au milieu de la chaussée. Il légitime notre présence, mais ne protège aucunement. Avec mon œil de parisien, je me dis que cet aménagement, c'est vraiment une blague. Et puis, dans la pratique, quand nous empruntons ce pont plusieurs fois dans le week-end, de jour et de nuit, jamais nous ne nous sommes sentis en danger ou pressés par une voiture derrière nous. À vélo, dans le centre historique, à vélo, nous cohabitons allègrement avec les quelques voitures qui y circulent. Pareil avec les piétons qui déambulent. C'est beaucoup d'échanges, de pardon, je vous en prie, passez, ou encore des sourires. Une cohabitation tout en douceur. Sur les routes de campagne, limitées à 70 km/h, oui, nous aimerions avoir une piste cyclable. Les quelques voitures qui nous dépassent respectent le mètre réglementaire et ne doublent que lorsque la visibilité, le permet. Évidemment, encore une fois, je me sens en sécurité sur mon vélo. J'ai l'habitude de cohabiter avec les autres usagers. Bien sûr, la voie cyclable serait indispensable sur ces routes de campagne. Elle permettrait à tous les cyclistes, aguerris ou non, touristes comme nous, de se dire, visiter cette abbaye, y aller à vélo, c'est possible. Aujourd'hui, ce ne sont pas les 7 km de distance qui rendent la destination éloignée, c'est l'absence de voies cyclables. Je me demande si, dans une ville comme Arles, et donc toutes les villes de cette taille, si l'enjeu, finalement, il n'est plus en centre-ville. L'enjeu est sur les voies hors ville, hors agglomération. Dans une ville peu dense comme Arles, les usagers cohabitent en douceur. Quand les cyclistes seront plus nombreux, quand est-ce qu'ils seront trop nombreux ? Est-ce que la cohabitation sera tout en douceur ? Mon invité du jour travaille à Versailles. Il gère 3 hôtels sur place, mais il est aussi investisseur. Voit-il la même chose concernant la place des cyclistes dans une ville comme Versailles ? Aussi, il s'apprête à ouvrir un lieu à Annecy, à Saint-Jorioz exactement, un espace pensé comme un camp de base pour les férus d'outdoor. Les trailers et vététistes sont de plus en plus nombreux. Quand est-ce qu'ils seront trop nombreux pour créer des rencontres, créer des souvenirs ? Bonjour mon cher François Commun, merci d'être avec nous au micro de Rayon Libre aujourd'hui.
4: Bonjour Jérôme, merci de m'avoir invité.
3: Eh bien, je vous en prie, François. Est-ce que vous êtes d'ailleurs, vous, pour commencer, est-ce que je vous présente comme un hôtelier ou un investisseur ?
4: Oh ben écoutez, les deux. Je suis un opérationnel pur, puisque je suis propriétaire d'hôtels à Versailles et actionnaire de plusieurs autres. Et j'ai une boîte de gestion hôtelière dans laquelle j'investis aux côtés d'investisseurs et que je propose des projets hôteliers que j'estime différenciant.
3: Alors différenciant, et alors les auditeurs, auditrices vont nous se dire, mais pourquoi Jérôme, il invite François au vélo, au micro aujourd'hui pour parler de vélo. Quelle est la place du vélo aujourd'hui dans vos projets, dans ce que vous faites ?
4: Alors, c'est une bonne question Jérôme, parce que en réalité, c'est sûrement, je dois répondre à cette question au travers des rencontres,
3: oui.
4: Puisque j'ai la chance d'avoir un petit pied-à-terre sur le bord du lac d'Annecy, et j'allais quotidiennement, lorsque j'étais en vacances, au Bon Wagon,
3: oui.
4: Qui est un concept de café cycliste sur la piste cyclable du lac d'Annecy. Et j'y ai rencontré Guillaume, qui est le fondateur du Bon Wagon. Et puis en lui disant, ah, tu sais, je suis hôtelier, j'adore la région, est-ce que t'as pas, voilà, ce serait bien qu'on crée un projet ensemble, etc. Et là, il me dit, ah, mais oui, regarde, on peut peut-être racheter ce lieu, etc. Et donc, je suis tombé sur une opportunité d'hôtel,
3: oui.
4: Avec lui.
3: Okay.
4: Et il nous a présenté Kylian Bron. Kylian,
3: oui.
4: Bron, qui est un influenceur vététiste connu de
3: qui fait des très beaux films, notamment. Alors ouais. J'ai le souvenir d'un film qu'il avait fait sur. Alors je sais plus si c'est au Mexique,
4: oui.
3: Ou au Pérou.
4: Oui.
3: En tout cas, un film magnifique de descente en VTT.
4: Ah oui, non, mais il a un talent fou en termes de contenu.
3: Oui.
4: Et puis c'est on plaint peut-être un petit peu sa mère qui voit des images absolument spectaculaires, mmh. Sur des crêtes, et là il n'a pas le droit à l'erreur. On s'est rencontrés, on y va aussi avec un autre investisseur, et là on crée un projet, un lieu de vie qui permet de concilier l'hôtellerie, l'outdoor, Un lieu d'échange, de rencontre au travers avec un
3: au départ, donc c'est intéressant ce que vous dites. Au départ, c'est une rencontre avec Guillaume, le créateur, le fondateur de Bon Wagon.
4: Le fondateur du Bon Wagon et qui ensuite nous a présenté Kylian Bron était un client du Bon Wagon.
3: Ouais.
4: Alors c'est là d'ailleurs, c'est tout l'intérêt de ces lieux de rencontre et d'échange qui permettent de rencontrer des entrepreneurs, au travers du vélo, du cyclisme et du sport en général. Et donc c'est grâce à cette rencontre que nous avons décidé de nous associer.
3: Oui.
4: Donc vraiment, et pour créer un projet basé sur un lieu de vie outdoor à 300 mètres du lac d'Annecy, au pied des Bauges,
3: à Saint-Joriot,
4: à 7 km d'Annecy.
3: Et l'idée, c'est ça, en fait. D'abord, la première question que j'ai envie de vous reposer, c'est qu'est-ce qui vous amenait au Bon Wagon? C'était quoi? C'était, vous y alliez en cuissard et à vélo?
4: J'ai acheté mes premiers cuissards, j'ai acheté mon premier vélo, j'ai commencé à faire le col de l'Échaud, massif des Bauges, ensuite, je suis allé faire le Semnoz, ensuite.
3: Avec les gens du Bon Wagon ou vous faisiez?
4: Oui. Alors Guillaume, on s'est vite lié d'amitié parce que on a vite trouvé des points communs et puis un état d'esprit d'entrepreneur et donc du coup on a commencé à rouler ensemble et puis en discutant, c'est comme ça que les projets se font. Donc en discutant, en rencontrant et puis en mettant le champ des possibles à portée de main et on a commencé à créer ce projet ensemble et surtout avec la dynamique aussi d'un Kylian. Pour l'aspect communautaire et aussi de...
3: Et donc dans votre cas, François, c'est vraiment la rencontre, enfin c'est une envie d'investir sur place avec quelque chose qui est de près ou de loin lié au vélo, mais c'est une rencontre et des rencontres sur place qui rendent l'idée et l'envie concrète.
4: Tout à fait. C'est vraiment c'est cette rencontre, sachant que bon, bien sûr, mon métier c'est d'investir dans l'hôtel. Je suis vraiment dans opérateur hôtelier aussi, donc c'est vrai que j'ai toujours en moi cette volonté de créer des projets. Et donc c'est cette rencontre effectivement c'est très atypique comme association.
3: Oui.
4: On est à la fois dans une association financière, on est dans une association
3: culturelle, vous diriez.
4: Oui, bien sûr, puisque c'est vrai qu'on apprend énormément des uns et des autres. C'est extrêmement, on se nourrit vraiment de nos expertises et de notre parcours, de nos expériences. Moi, j'ai appris un nombre de choses énormes sur le vélo, sur même la façon de rouler, sur les différentes marques. Et c'est hyper intéressant parce que eux ne savaient pas du tout ne connaissaient pas le monde de l'investissement et en particulier de l'hôtellerie. J'ai la prétention de leur avoir amené cette petite touche là et eux m'ont amené une richesse et aussi un écosystème, parce que en réalité ce qu'on se rencontre au travers du sport, c'est que bien sûr il est ouvert à n'importe qui et surtout c'est un lieu de un moment de quand on pédale comme ça, c'est quelle sensation fait de pouvoir discuter ensemble sur un vélo, les barrières, il y a plus de barrières,
3: il y a plus d'investisseurs, il y a plus de
4: on est là en train de suer, en train de faire un col et après on se retrouve à finir le café, le petit cookie, en se disant content de t'avoir rencontré et c'est des énergies positives et Dieu sait si aujourd'hui on en a besoin.
3: Ce qui est intéressant aussi, alors, dans le lieu que vous voulez créer à Annecy, à Saint-Joriot exactement, il n'y a pas que l'envie de mettre du vélo, c'est une sorte de spectre un peu plus large autour de, allez, soyez dehors, un toit pour ceux qui veulent être dehors, en gros.
4: Oui, si vous voulez, on est obligé de rationaliser à un moment donné des projets au travers d'une certaine forme de rentabilité, etc. Mais ce qu'il faut essayer de faire, c'est qu'on se rend compte qu'aujourd'hui, il y a une financiarisation très forte de l'économie, de l'hôtellerie, etc. Donc ça a du bon, parce que forcément, il faut rénover notre parc hôtelier. On est devenu, la France est le premier pays touristique mondial. Donc à un moment donné, il faut que l'on accueille les Américains, les Chinois dans des bonnes conditions. Donc cette financiarisation est importante et elle est nécessaire. En revanche, Ce que j'ai remarqué au fur et à mesure de mon expérience d'investissement, c'est que il fallait rendre les investissements hôteliers beaucoup plus humains dans la façon de voir les choses, parce que faire un investissement, l'hôtellerie, c'est pas donner une clé, il faut accueillir les gens, il faut former l'équipe, l'équipe doit être contente de travailler dans ce lieu, elle doit être investie moralement pour que ça se passe bien, et donc c'est primordial en fait de créer des bonnes dynamiques, et les bonnes dynamiques elles se créent au travers des rencontres et des personnalités qui vont porter des projets. Et donc là aujourd'hui on est 4 personnes qui structureront ce projet, et je pense que c'est extrêmement positif pour le projet, parce que on a une force en nous, des expertises différentes qui nous permettent aujourd'hui d'avoir un vrai levier pour les gens. Donc pour répondre à votre question, Jérôme, pardon, parce que
3: je vous en prie.
4: Non, mais ce qui est important, c'est que l'on crée un lieu. On voit bien que aujourd'hui, on a basculé du collectif à l'individu. Ouais. Ça veut dire quoi? En fait, en réalité, il y a deux conséquences. La première, c'est l'ultra personnalisation.
3: Ouais.
4: Ça, c'est vraiment essentiel de s'en rendre compte. C'est-à-dire que les lieux, il faut être accueilli de manière personnalisée. Il faut que la chambre d'hôtel soit différente de l'autre. Et c'est d'ailleurs tout l'inverse du Novotel des années 60-70, où il y avait une certaine forme de standardisation, qu'on soit à Pékin.
3: On retrouvait les mêmes codes et on était rassuré.
4: Ouais. Aujourd'hui, c'est l'inverse qui se passe.
3: Ouais.
4: C'est vraiment l'individualisation dans tout. L'ultra-personnalisation dans tout. Donc comment, et d'ailleurs même dans l'investissement, c'est-à-dire qu'on va préférer permettre un investissement singulier qu'un investissement d'un fonds en euros classique, etc. Ouais. On veut dire à son copain...
3: Mais si je parle comme un investisseur, l'ultra-personnalisation, elle n'est pas très scalable.
4: Ah ben non, c'est tout c'est justement les projets humains dans le cadre d'un investissement, ça change tout. Donc c'est vraiment cette ultra personnalisation. Ensuite, ce qu'il faut se dire aussi, c'est que et c'est là où tout l'intérêt d'un lieu que nous créons, c'est qu'il faut pour bien investir, il faut répondre à la question: est-ce que ce que je fais est conforme, est en adéquation avec l'évolution de la société?
3: Oui.
4: Ça c'est primordial. Et comment évolue la société? Il faut apprendre à savoir comment évolue la société pour bien investir. Et donc, la société aussi évolue en fait de telle façon qu'aujourd'hui, il y a une individualisation qui rend au final les gens plutôt seuls dans leur façon d'être. Et donc, il y a nécessité, même vraiment sociétal, de redistribuer les cartes avec des lieux de rencontre, des lieux d'échange. Il n'a jamais été aussi facile de choisir sa propre vie, mais nous n'avons jamais eu autant de malaise psychique dans la société. Et donc notre rôle, c'est de créer des lieux de rencontre, d'échange, dans lesquels on peut s'équiper avec un magasin, parce qu'on aura un magasin quand même dans ce lieu de vie, dans cet hôtel.
3: Magasin pour vendre des vélos des baskets pour aller faire du trail.
4: Oui, on est vraiment complètement dans l'outdoor.
3: Oui.
4: Donc c'est vraiment toute l'expérience globale du sport, hein, donc c'est-à-dire trail, même du canoë et kayak. On a 300 mètres du lac d'Annecy. On est bien sûr vélo, VTT, vélo de course. Je crois que vous m'aviez dit que vous faisiez du wing, Jérôme. Ouais. Ben voilà, du wing bien sûr. Alors, on vous invite avec grand plaisir en faire. Et puis bien sûr gravel, bien sûr. Et donc ouais.
3: Et donc l'idée c'est quoi? C'est donc de proposer un lieu, une sorte de camp de base où les touristes ou pas touristes, les locaux aussi, peuvent se retrouver pour autour d'un verre, pour partir, aller sur les Bauges par exemple.
4: C'est la base de ce lieu de vie, c'est que merci de poser cette question, parce que c'est la base de ce lieu de vie, c'est effectivement pour les locaux aussi.
3: Oui.
4: C'est-à-dire qu'on veut déjà désaisonnaliser le lac d'Annecy, parce que forcément on a plus de monde l'été que l'hiver, quoique les saisons quand même deviennent de plus en plus longues. Mais bien évidemment le lieu doit accueillir les locaux, puisqu'on veut des mélanges en fait, et qu'ils soient des mélanges générationnels et des mélanges de touristes et des mélanges
3: de genre et de mode de vie,
4: etc. On va être un hôtel 4 étoiles, mais en réalité on veut pas vendre un hôtel 4 étoiles, on veut vendre un lieu de vie très confortable et qui est surtout ouvert sur l'extérieur. Le lieu, c'est pas un hôtel avec une barrière, avec un digicode, machin, qui s'ouvre. Non, c'est ouvert sur la piste cyclable. D'ailleurs, le lieu est sur la piste cyclable. Donc, on veut du brassage, on veut du monde, on veut que ce soit sympa.
3: On en parlera juste après, notamment, est-ce que, par exemple, vous envisagez de faire de ce lieu un lieu labellisé accueil vélo? Mais on en parlera juste après, parce que là, pour l'instant, il est 14h14. Vous écoutez Rayon Libre, chers auditeurs, chers auditrices. Et aujourd'hui, au micro, François Comin, comme il le dit, il est investisseur et opérateur d'hôtel. Il est un acteur du vélo-tourisme et du vélo dans la ville. Mettez-vous en danseuse, auditeurs, auditrices. On se retrouve juste dans quelques minutes après Les Scopes, couleur, extrait de l'album Polaroid. À tout de suite.

0: Télescope couleur, rayon libre, épisode 359 en direct, lundi 5 octobre 2026, il est 14h17. Nous sommes avec François comme un hôtelier entre Versailles et Annecy. Et avant de lui redonner la parole, une annonce, jeudi 15 octobre 2026, un hommage à Paul Varry à Paris lors d'un cortège du vélo. Paris en selle vous invite à vous rendre à 18h sur le parvis de l'église de la Madeleine. Départ à vélo à 18h30, arrivé devant le square du Temple à proximité de la mairie de Paris Centre. Pour un hommage à 19h30 suivi de prise de parole, Paris en selle vous invite à venir à vélo en tenue joyeuse et colorée et pensez, si vous pouvez, à prendre une fleur que vous déposerez sur place. Nous sommes avec François, nous nous rencontrons à l'occasion d'une sortie vélo 200 km entre Compiègne et Roubaix. François fait du vélo sur la route, mais bon, 200 km c'est pas vraiment son quotidien, loin de là. Et pourtant, il arrive au bout. François, avant de parler de cette rencontre et de vos 200 km à vélo, cet hôtel à Saint-Joriot sur la piste cyclable à 300 mètres du lac, est-ce que vous avez l'ambition d'en faire un lieu labellisé accueil vélo?
1: Alors, bien évidemment.
0: Bien sûr.
1: Bien évidemment.
0: Très bien. On va parler de cette sortie à vélo où on s'est rencontrés. Quand vous vous inscrivez à cette sortie, donc qui était organisée par We Are et

0: Alors,
1: vous êtes allé au bout, hein.
0: Oui,
1: on est arrivé tous ensemble à 10 minutes près, tous ensemble au Vélodrome.
0: Enfin, mes 10 derniers kilomètres, je les ai quand même fait vraiment un peu seul quand même, parce que c'était bon, très difficile. Mais c'est pas. Je tiens quand même à vous remercier parce que si, parce qu'avec autorité, au milieu du parcours, quand vraiment je commençais à perdre pied, vous m'avez dit. Alors, vous me tutoyez à l'époque.
1: Ouais,
0: hein,
1: mais bon, parce que là, on est à la radio, donc voilà, on se voit. Mais sur le vélo, on se tutoie.
0: Sur le vélo, on se tutoie, on est d'accord. Mais en tout cas, avec autorité, j'ai dû vous suivre derrière votre roue.
1: Oui.
0: Et j'avoue que sans ça, j'aurais vraiment eu du mal. Et donc, un grand merci de m'avoir accompagné.
1: Je vous en prie, François. C'était un plaisir de t'accompagner et de te mettre dans ma roue. Est-ce que vous aviez déjà réalisé 100 km en une journée?
0: Non, le maximum, j'avais fait 75 km et j'avais fait le col de la Croix-Frie, d'ailleurs, à Manigaud, en partant de Saint-Joriot, d'ailleurs, bord du lac d'Annecy. Mais non, j'ai jamais fait autant de kilomètres. Et franchement,
1: et pourtant, vous allez au bout, et même si à un moment donné, je vous glisse dans ma roue, il y a personne d'autre que vous qui pédalez.
0: Je sais bien, mais j'ai appris ce que t'es l'aspiration, quand même. Et j'avoue que ça a été quand même grand nature, on m'en parlait, etc. C'est la première fois que je faisais du peloton et j'avoue que j'ai adoré. Et quel sentiment de créer aussi un projet à Saint-Joriot autour du vélo, autour du sport, autour de cette dynamique-là. Le matin, je me réveille en me disant, mais quelle chance j'ai de faire ça.
1: Est-ce que ça veut dire, on pourrait imaginer, parce que vous le disiez en début d'émission, vous avez 3 hôtels à Versailles, est-ce qu'on pourrait imaginer, parce que pourquoi pas, Versailles c'est pas très loin de la vallée de Chevreuse par exemple, c'est un passage obligé de pas mal de cyclistes, on va dire qui viennent de Paris et qui partent chercher un peu de verdure, on pourrait imaginer un de vos hôtels devenir un hôtel outdoor aussi à Versailles par exemple?
0: J'y pense.
1: De plus en plus.
0: Et j'aimerais vraiment t'y convier pour que tu me donnes ton avis.
1: Et ben,
0: parce
1: avec
0: que
1: plaisir,
0: c'est un vrai sujet.
1: Oui, et parce que Versailles c'est aussi un vrai point de départ et un vrai point de passage pour pas mal de cyclistes.
0: Ben oui, et c'est vrai que l'hôtellerie évolue énormément à ce niveau-là. C'est qu'avant, on vendait une chambre d'hôtel, un restaurant, un spa, etc. Et ça, c'était l'ancien monde. Et aujourd'hui, le nouveau monde, on voit bien qu'il évolue sur une destination, sur bouger. Alors, j'avais regardé d'ailleurs, juste avant de venir, je me permets peut-être de citer un sondage qu'avait fait Hilton à l'international.
1: Oui.
0: Et Hilton.
1: Les
0: dit,
1: hôtels Hilton.
0: Les hôtels
1: hein,
0: Hilton.
1: Pas Paris.
0: Le groupe. Oui, pardon. Non, non.
1: Donc les hôtels Hilton. Ils ont fait un sondage.
0: Le groupe Hilton a fait un sondage donc sur sa clientèle, bien sûr, internationale. Ouais. Et 70%, donc 7 voyageurs sur 10, disent vouloir être actifs et 25% prévoyaient une aventure outdoor dans les prochains mois pour leur réservation. Ça veut dire quand même que structurellement, tout est en train de changer et que donc au sein des hôtels il faut créer absolument de plus en plus de lieux de vie qui permettent de rentrer dans le nouveau monde de l'hôtellerie avec une destination, bouger, la nature, bien manger, récupérer, bien dormir, rencontrer, s'équiper, se reposer, bien vieillir, enfin tout ça sont des thèmes qu'il faut absolument mettre dans l'hôtellerie de demain et c'est je pense qu'il faut vraiment qu'on les tous en tête pour réussir nos paris sociétaux, en fait, parce que ça vient, ça, on parle de ça.
1: En fait, c'est ce qui est intéressant dans vos propos et dans vos discours, c'est que au-delà du lieu que vous allez ouvrir et du lieu que vous allez créer, et potentiellement, j'imagine que vous prenez un peu des risques quand même, malgré tout, en ouvrant ce lieu là-bas.
0: Ah bah oui.
1: Vous portez des convictions sur la société qu'on a aujourd'hui et la société de demain. Ce n'est pas que une approche financière et de rentabilité.
0: Non, mon objectif est vraiment d'utiliser la finance ce serait idiot de dire je n'aime pas la finance, c'est complètement idiot de dire ça.
1: Il y a un président qui a dit ça, je crois.
0: Oui, effectivement. Bon, ben c'est pas l'idée de faire de la politique, en tout cas. Mais effectivement, on a besoin de la finance. Mais utilisons la finance comme moyen et pas comme objectif. Et ça, il faut vraiment que moi, je veux répercuter dans des lieux de vie qu'est celui-là. Bien sûr qu'il faut une rentabilité, sinon ça marche pas.
1: Oui.
0: Mais peut-être que cette rentabilité doit être un petit peu moindre pour permettre quand même une responsabilité que nous avons en tant qu'entrepreneurs, en tant qu'investisseurs, etc., sociétale.

0: pour créer des lieux de vie à part entière et aider la société à aller mieux, parce que Dieu sait si quand même on voit qu'il y a des vrais problèmes psychiques. Enfin, moi, j'en parle tous les jours avec mes copains. On est confronté quand même à un certain mal-être de la société. C'est pour ça que ce que vous portez, vous, Jérôme, avec le vélo aussi, etc., ça crée du bonheur.
1: Oui, ou même
0: aux
1: ici,
0: gens,
1: chez Cause Commune.
0: Ça crée du bonheur aux gens. Il faut de la temporalité différente. On est sur du court terme en permanence, donc il faut du long terme. L'hôtellerie aussi, un investissement de long terme. Demande aux choses des. Voilà, il faut arrêter cette course en avant permanente. Mais vous représentez parfaitement, c'est peut-être pour ça qu'on s'est bien entendu d'ailleurs.
1: Oui, je sais pas, mais en tout cas, oui, en tout cas, sur un vélo, et on peut le dire aux auditeurs, auditrices, on a déjeuné ensemble avant pour échanger parce qu'on s'est rencontrés sur un vélo. On a passé quelques heures l'un à côté de l'autre à pédaler. Et puis, avant de faire cette émission, on a déjeuné ensemble. Et effectivement, moi, ce que je découvre, malgré tout, que je n'avais pas perçu autant que ça quand j'étais avec vous sur le vélo, c'est j'ai presque envie d'utiliser ce mot-là, une sorte d'investissement un peu humaniste que vous avez envie de porter.
0: Oui, alors après, j'ai pas envie non plus de tomber dans la grande mode de dire, ah là là, je fais différent des autres, etc. Le principal, c'est quand même l'association humaine et comment on porte un projet. Déjà, le pourquoi du projet et le comment du projet, si déjà ça tient la route et si déjà on a des expertises différentes. Vous savez, c'est Churchill qui disait autour d'une table, si on a deux qui sont du même avis, on a un de trop. Là, c'est pareil. Oui. Si on est deux associés qui font tous les deux des investissements financiers, machin, etc., aucun intérêt. Avec un Kylian Bron,
1: avec un Guillaume,
0: avec un Guillaume et avec aussi, je voudrais citer aussi Bertrand Schmoll qui nous aide aussi, qui est un de nos associés et aussi un family office qui s'appelle Com, qui nous donne aussi beaucoup de perspectives.
1: On va donner la parole à Abel Guggenheim, parce que c'est le moment de sa chronique. Il est 14h26. Abel Guggenheim, et bien aujourd'hui, il nous propose une rétrospective. Abel, c'est à toi. Et après, on se retrouve, François, pour une dernière question. À toi, Abel.
2: Bonjour. Je vous propose aujourd'hui un coup d'œil dans le rétroviseur. Depuis un peu plus de 30 ans que je milite pour le vélo, les changements ont été spectaculaires, quantitativement mais aussi qualitativement. On ne peut que s'en réjouir. Mais il faut, pour être honnête, tempérer cette satisfaction. Sur le plan quantitatif, j'entends souvent parler de croissance exponentielle, d'explosion du trafic, ou autre mot emphatique. En réalité, même dans les temps récents où elle s'est accélérée, la croissance est forte et visible, mais pas exponentielle, tant en ce qui concerne les aménagements que le nombre de cyclistes. Le kilométrage annoncé de pistes cyclables à Paris comprend toutes les rues des zones piétonnes, tous les contresens cyclables même sans aucun marquage et souvent de simples logos peints au sol. Il est donc très largement exagéré. En ce qui concerne le nombre de cyclistes, les compteurs installés sur certains axes ont permis de montrer que ce nombre était nettement plus important que ce que la simple approche visuelle laissait croire. Les chiffres continuent d'augmenter, mais ils restent encore très largement inférieurs à ce qu'on peut voir dans les pays où le vélo est implanté depuis plus longtemps. Le fait que la densité d'axes dotés d'aménagements cyclables soit encore faible fait se concentrer les cyclistes sur ces axes avec des nombres souvent importants, mais il reste encore beaucoup de voies non équipées où ces nombres sont faibles ou très faibles. Sur le plan qualitatif, on ne peut que constater que le vélo est maintenant réellement considéré comme un vrai mode de déplacement, mais là aussi on doit mettre quelques bémols. Il y a encore bon nombre de personnes qui considèrent que c'est un mode de second plan qui devrait céder la place dans les têtes comme sur le terrain aux véhicules motorisés. L'agressivité envers les cyclistes reste souvent forte, tant du côté des piétons que des personnes conduisant des véhicules motorisés. Mais au fond, pouvait-il en être autrement? Nous vivions auparavant dans un système à deux domaines et deux groupes de personnes, la chaussée pour les voitures et les trottoirs pour les piétons. L'introduction d'un troisième groupe, les cyclistes, a évidemment complexifié le problème, et ce d'autant plus que ce groupe réclame souvent la réalisation d'un troisième domaine de voirie, les aménagements cyclables. De plus, la variété des véhicules s'est récemment brusquement et énormément diversifiée. Aux vélos à assistance électrique, respectant au début des normes strictes qui les rendaient proches des vélos, se sont ajoutés des véhicules divers entièrement mus par l'électricité, dont bien sûr les électro-trottinettes, mais aussi ce qu'on appelle aujourd'hui les faux vélos, dont certains sont en fait des véhicules motorisés qui ne respectent pas les obligations qui devraient être les leurs, mais d'autres n'ont aucune inexistence réglementaire, mais contribuent concrètement à complexifier la circulation. Leur arrivée dans nos rues s'étant produite en même temps que la croissance de la circulation cycliste, c'est souvent aux vélos que l'on attribue la complexité qu'ils ont engendrée. À lundi prochain.
1: Merci, c'était Abel Guggenheim. Une dernière question pour vous, François. Quand est-ce que vous ouvrez ?
0: Printemps 2028, parce que beaucoup de travaux.
1: Eh ben allez, 2028 ?
0: Bah, il y a un an de travaux, oui.
1: Eh ben alors, on va attendre un peu et vous reviendrez pour l'ouverture, alors, finalement.
0: Tout à fait, avec grand plaisir. Merci, Jérôme.
1: Merci, c'est la fin de ce Rayon Libre. 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Il est 14h30, 29 exactement. N'oubliez pas, le vélo est une chance. Ce serait dommage de ne pas l'enfourcher. Bonne semaine à vous, auditeurs, auditrices. Et la semaine prochaine, on file sur Tous Ensemble de l'eau.

0: Bonjour à tous, vous écoutez Ouvre-la, c'est l'émission de magazine de société jeunesse de Radio Cause Commune qui fait le choix de la jeunesse. Donc on est diffusé sur Radio Cause Commune. Pour rappel, Radio Cause Commune, c'est une radio gratuite, bénévole, sans pub, sans actionnaire. Mais pour la première fois aujourd'hui, on est aussi diffusé sur Radio Anar, qui est une radio... qui du coup nous diffuse en double pour la première fois et on les sert pour de nombreuses autres émissions. Aujourd'hui, je suis dans les studios avec Tess. Bonjour Tess. Ah oui, pardon, j'ai pas activé les micros. Bonjour Tess, pardon.
1: Bonjour Solal.
0: Je suis aussi avec Nana, chroniqueuse de l'émission également.
2: Bonjour à tous.
0: Et en invité aujourd'hui, on a du coup Hugo, qui du coup que vous allez entendre vers la fin de l'émission. Bonjour.
3: Salut, merci de m'avoir.
0: Avec plaisir. On parle donc aujourd'hui de trois sujets. On va toujours encore, ce sera le dernier sujet, parler des mobilisations étudiantes. Cette fois, pour la première fois dans cette émission, on va parler de... avec des étudiants, donc notamment Hugo. Mais avant ça, Tess va nous parler. Alors de quoi tu vas nous parler, Tess ?
1: De ma soirée d'hier soir.
0: Voilà. Et Nana qui va faire la première d'une chronique que normalement on va refaire plusieurs fois, qui va nous faire un peu, je sais pas comment dire ça. Quand tu dirais ça, Nana ?
2: Des petites news.
0: C'est ça, une revue de presse, quoi.
2: Ouais, voilà.
0: Voilà, donc on écoute ça tout de suite sur Radio Cause Commune et du coup Radio Anar pour la première fois. On va commencer du coup avec toi Tess. Du coup, vas-y quand tu veux.
1: Bah, bonjour à toutes et à tous. Du coup, je vais vous parler de ma soirée d'hier soir. Donc hier soir, j'étais au Tiki Playa. C'est un bar où les cocktails ils sont trop chers, les lumières elles sont trop fortes et les tables elles sont trop petites. Donc j'étais évidemment à Châtelet. Ce bar, c'est un peu mon point de rendez-vous avec mes copines. Donc on s'installe et on commence à parler. Et d'un coup, il y a un mec qui commence un peu à s'incruster dans notre conversation. On est encore à Châtelet, évidemment. On va l'appeler Dwayne. Et en fait, Dwayne, il demande pas à moi directement s'il peut s'installer. Il demande à une de mes copines et elle accepte. Donc on est en train de se raconter une histoire et tout. Et on se dit qu'un point de vue extérieur, ça pourrait être intéressant. Donc on raconte notre histoire. Et en fait, il est grave compréhensif. Il apporte une perspective que j'avais pas forcément envisagée, que j'aimerais vous partager. Sauf qu'en fait, j'étais à plus de la moitié de mon verre de vin au moment où tout ça se passe. Donc j'ai un peu oublié. Et il reste bien 40 minutes à notre table, Dwayne, il nous parle de ce qu'il fait dans la vie, des boîtes qu'il connaît, de ses origines, des amis qui l'accompagnent, oui, nous sommes toujours à Châtelet. Et il finit par partir 30 minutes plus tard, nous aussi, donc dans les coups de 23h30, puisque la dernière fois qu'on est venu à ce bar, on est rentré chez nous à 4h du matin. Et c'est de ça dont je vais vous parler aujourd'hui. Donc c'est la nuit du 30 août au 1er septembre, même groupe de copines, l'une de nous va en Espagne pour un échange semestriel le lendemain, donc on passe une dernière soirée ensemble. Et il y a minuit qui approche, donc on commence à partir du bar, sauf qu'on a faim. Donc on se dirige vers Tessier-Croustier. Sur la route, on se fait arrêter par un mec qui mendie, il est gay, il a besoin de sous pour mettre ses mecs à l'abri, toujours à Châtelet. On commande, on mange, on repart, il n'est pas encore 1h du matin, donc on se dirige vers la bouche de métro pour prendre les derniers métros. On passe devant l'écran d'affichage, le dernier train part dans une minute, donc on se met à courir à travers les escaliers et les escalators sans fin de Châtelet, sauf qu'on le rate. Donc on sort de la bouche de métro, on est dégoûté, le bus de nuit il arrive dans 23 minutes. Donc bah on se dit on va commander un Uber. C'est 30 euros, on est 5, ça fait 10 euros par tête, il arrive dans 11 minutes, globalement c'est faisable. Donc on s'assoit sur les marches d'un bâtiment, et en fait alors que le Uber il est censé arriver dans 2 minutes, il fait un détour qui rajoute 6 minutes de trajet, puis il annule. On recommande un Uber, ce dernier il doit arriver dans 30 minutes et il se trouve à Orly donc on l'annule. Et on annule à peine la course qu'il y a le bus de nuit qui nous passe devant et le prochain il est dans 27 minutes. Donc là on arrive dans les coups de 2h et quelques du matin. On s'assoit à l'arrêt de métro comme des misérables et on attend. Les 27 minutes, elles finissent par passer et le bus, il arrive enfin. On monte dedans, il est moyennement rempli et on finit par avoir des places assises. On est à 2 arrêts de chez nous, 2h30 du matin. Quand on commence à entendre des gens râler, on lève les yeux. On est le 1er septembre, il est 2h36 du matin et devant nous se tiennent 4 contrôleurs prêts à monter dans le bus de nuit. Donc il y a un voyageur qui essaye de les empêcher de monter. L'échange mouvementé, il dure plusieurs minutes, puis ils finissent par contrôler les gens. Mes amies, elles ont validé leur passe, moi non, parce que j'ai un imaginaire qui s'active dans 48 heures et dont le débit de 51,72€ sur mon compte bancaire prouve l'authenticité. Le contrôleur, il se frotte les mains quand il voit le voyant du lecteur de la carte qui devient rouge, mais j'insiste sur la légitimité de mon passe et je lui sors le mail de validité du contrat de mon abonnement 2026-2027, signé Pécresse. Il souffle et il passe à sa prochaine victime. Résultat, je rejoins mon lit à 4h01 du matin et j'inclus les contrôleurs de la RATP dans la cab.
0: Merci beaucoup Tess, c'est toujours un plaisir de devoir nous raconter tes aventures. Juste, est-ce que tu peux expliquer ce que c'est Testi Krusty quand même?
1: Testi Krusty, c'est une chaîne de fast-food qui... En fait, la chaîne, elle est assez récente. Le plat, il s'est développé dans plusieurs fast-food, je dirais, courant 2024. Et c'est devenu une chaîne à travers toute la France dans les courants fin 2025, début 2026.
0: Ok, parce que je pense qu'on va sûrement en reparler quand on va parler des mobilisations. On va sûrement un peu parler des pancartes. Et le terme génération Testi Krusty, est-ce que tu peux un peu expliquer en prévision de la conversation qu'on va avoir après? Qu'est-ce que c'est tout ça?
1: En fait, la génération Testi Krusty, c'est un autre nom pour la génération alpha. En fait, selon, je crois, genre tous les 10 ou 15 ans, chaque génération porte un nom. Il y avait les milléniaux, après il y a la Gen Z, il y avait la Gen Y, je crois, avant. Et du coup, là, c'est les alphas, donc je crois que c'est tout ce qui est né entre 2009 et 2018, peut-être, un truc comme ça. Et du coup, c'est les lycéens actuellement, et donc ils se sont renommés Génération Testi Krusty, parce que c'est un truc qui est en vogue. Ou sinon, il y a aussi Génération 6-7, parce que c'est aussi en vogue.
0: Ok, très bien. Et c'était assez rapide, Des. Tu nous as quand même ramené une musique qu'on va écouter... dès le début comme ça, avant de passer au sujet de Nana quand même. Qu'est-ce que tu nous as ramené, Tess?
1: J'ai ramené Girls So Confusing de Charlie XCX feat Lord. La musique, je la connaissais depuis un moment. Je pense que certains d'entre vous la connaissent. Et je l'ai redécouvert hier et je me dis, autant la ramener sur la table.
0: Ok, on écoute ça tout de suite. 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On écoute ça et on revient tout de suite. Merci Tess.

0: 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Je suis du coup aujourd'hui dans les studios avec Tess, Nana, Ellie et Hugo, et on arrive à une nouvelle chronique de Nana qui normalement va devenir plutôt régulière, qui va arriver assez souvent. C'est du coup la revue de presse de Nana. The floor is yours, Nana. Vas-y.
1: Alors, je voulais aborder quelques petits sujets qui sont ressortis depuis la semaine dernière. Du coup, c'est tout le long de la semaine. Je voulais aborder déjà en premier le prix Nobel de la paix qui a été remis ce vendredi. Il a été attribué à Navi Pillay. Elle est née à Naïdou le 23 septembre 1941 en Afrique du Sud. Alors c'est une avocate, mais c'est aussi une ancienne militante contre la politique de l'apartheid. Du coup, je pense que vous savez un peu tout ce que c'est l'apartheid, mais pour ceux qui ne savent pas, c'est ce qui s'est passé du coup en Afrique du Sud pendant très longtemps, où les Noirs ont été persécutés, ont été blâmés, etc. Et du coup, il y avait des injustices et les Noirs étaient minimisés par rapport aux Blancs d'Afrique du Sud, du coup. Du coup, elle a eu le prix Nobel de la paix, il a fait beaucoup de débats, et même Donald Trump s'est prononcé dessus parce qu'il n'est pas du tout d'accord avec ce prix Nobel. Non pas parce qu'elle est noire, mais je pense que ça joue quand même, mais surtout parce qu'elle a tenu des propos par rapport au conflit entre Gaza et l'Israël. Parce qu'elle, elle a dénoncé l'Israël de faire un génocide, et du coup, les gens ne sont pas d'accord et donc sont contre ce prix Nobel puisqu'ils trouvent ça ils sont pas d'accord avec les propos qu'elle a tenus. Mais elle défend ce qu'elle a dit et elle continue à le dire parce qu'elle trouve que c'est inacceptable de passer outre et de ne pas qualifier ça de génocide. Du coup voilà, c'était pour la petite actu par rapport au prix Nobel de la paix.
0: Ouais, c'est vrai que sur la question pas que du génocide Gaza, mais par rapport à Trump, c'est vrai que lui, surtout la position qu'il défend, mais depuis plus d'un an, c'est qu'il pense qu'il devrait recevoir le prix Nobel de la paix.
1: Ah oui.
2: Silence dans la salle. Hein.
0: Je pense que c'est ça qu'il faut rappeler, c'est que sa position, son opposition à ce prix Nobel de la paix, c'est parce que lui, il est persuadé qu'il le mérite. Au point de créer lui-même un espèce de ONU bis, au point de de se faire décerner un prix Nobel de la paix par la FIFA, qui n'a en réalité aucune autorité sur ça. Enfin, c'est surtout sur ça la question. Mais c'est pour un peu plus d'éléments de contexte de la part de sur Trump. Mais vas-y, Nana.
1: Oui, vous voulez réagir ou quoi? C'est bon.
2: Entre gros guillemets, je suis contente du prix Nobel de cette année par rapport à celui de l'année dernière, parce que dans mes souvenirs, si je dis pas de bêtises, la femme qui a reçu le prix Nobel, elle était peut-être elle venait d'Argentine, je crois, ou un truc comme ça. Et c'était une sioniste, du coup c'est un peu contradictoire de recevoir un prix de Nobel de la paix, mais d'être pour un génocide. Donc cette année, ça rééquilibre un peu la balance.
0: Voilà, c'était Maria Corina Machado, qui était citoyenne du Venezuela, mais qui effectivement défendait l'État d'Israël, et puis dans cette idée du droit à se défendre, qui défendait la politique coloniale et génocidaire en fonction de où vous êtes en Palestine, qu'adopte le gouvernement israélien dans cette idée du sionisme.
1: Donc voilà, c'était le premier sujet. Ensuite, je voulais aborder un sujet qui est très important en ce moment. Il y a Mediapart qui a sorti un article en dénonçant les propos antisémites que Monsieur Bardella a pu écrire il y a déjà quelques années. Et il a nié complètement. Et là, il y a encore quelques jours, Mediapart, du coup, pour répondre à ces propos où il dit que il n'a jamais écrit ça. C'est même pas qu'il dit que c'est faux ou c'est partiellement vrai. C'est vraiment, il le nie totalement. Et pour démontrer que c'est une fois, enfin, qu'il ment encore une fois, bah, mis à part, ils vont encore prouver encore plus que, bah, du coup, c'est vraiment lui qui a écrit ses propos. Donc, ils vont réussir à faire un lien entre les messages que il a potentiellement écrit et les messages de son Twitter qu'il a pu poster. Donc on retrouve vraiment que les messages sur Twitter sont à vraiment 2 minutes d'intervalle de ce qu'il a pu dire dans les messages. Et c'est ce lien qui montre réellement que mais du coup Monsieur Bardella a potentiellement pu tenir ses propos, mais si même si là il nie encore totalement et que pour lui il a rien fait, il a jamais écrit ses messages, mais franchement avec toutes les preuves que Mediapart ont sorties, c'est vraiment compliqué de le croire. Donc voilà.
0: Bah, alors sur la question des messages, du coup c'est des messages antisémites qui a tenu effectivement sur plusieurs réseaux sociaux différents, et moi je trouve qu'il y a un truc qui est intéressant, mais enfin que je vais vous demander quand même. J'ai l'impression qu'on a tous été confrontés à des adolescents qui tiennent ce genre de propos dans notre vie. Et il y a beaucoup ce truc qui commence à venir. Effectivement, Bardella ni en bloc dit que ça s'est jamais arrivé, alors que bon, bah, concrètement, là, il y a des preuves assez accablantes. Mais le discours qui commence à monter, c'est le discours de l'erreur de jeunesse. Pour vous, est-ce que c'est possible comme erreur de jeunesse? Parce que bah, j'ai envie de dire, enfin, moi j'ai 17 ans, c'est-à-dire que l'âge auquel Bardella a tenu ses propos sur les réseaux sociaux, dans la salle on a tous entre en gros 17 et 25 ans. Est-ce que pour vous c'est des propos qui sont tenables et qui sont assimilables à une erreur de jeunesse, des propos racistes, homophobes, discriminants en général?
2: Moi je considère que non, parce que pareil, j'ai à peu près l'âge que Bardella avait quand il a tenu ses propos, et bah j'arrive à voir qu'ils sont problématiques. Et même, je sais pas, quand j'avais 15 ans, je savais qu'être antisémite c'est pas bien, on est tous allés à l'école, on a tous étudié la Shoah, etc. Donc non, c'est pas excusable, c'est pas une erreur de jeunesse d'être raciste et antisémite.
1: Et surtout que là, Bardella, il a 31 ans, donc c'était il y a vraiment pas longtemps, genre c'est à 10 ans d'écart à peu près, donc on peut pas remettre ça sur la jeunesse. Et même à 17 ans, t'es conscient de ce que tu dis, tu sais totalement, t'es totalement lucide en fait. Et il est depuis très jeune dans la politique, donc il sait très bien ce qu'il dit, il sait très bien ce qu'il fait. Même quand il fait des prises de parole depuis qu'il est très jeune, il est conscient, hein, c'est pas un adolescent qui vraiment ne savait rien, etc. Et même encore ça, c'est très rare de nos jours. Donc,
3: Moi personnellement, je pense que au-delà même du fait qu'il ait tenu ses propos là à ce moment-là, ce qui me préoccupe, c'est le fait qu'il pourrait avoir l'intégrité de dire ouais, je les ai dit, j'étais con, j'aurais pas dû. Enfin voilà, ce propos de il faut l'excuser pour lui du fait qu'il est jeune, alors que lui-même ne dit pas ouais, j'étais jeune, j'étais con. Il pourrait choisir de rompre avec et de dénoncer ceux qui les tiennent. Il le dit pas, il assume pas. Et ça dit plus de sa probité actuelle que ça dit des conneries qu'il pouvait penser quand il avait 17 ans, quoi. Quoi qu'on en pense. Ouais.
0: Et puis enfin, en disant ça, je fais un peu référence aux propos qui ont été tenus par un élu du RN qui, il me semble que c'est un député qui disait mais qui n'a jamais dessiné une croix gammée dans sa jeunesse sur les tables de sa fac ou sur les tables de son lycée.
1: À la folie.
2: Moi, enfin, c'est plein de gens, il est tout seul dans son délire.
0: Voilà, et c'est vrai que, mais moi c'est plus sur le truc de la jeunesse, est-ce que c'est possible d'excuser est-ce que c'est une erreur possible de tomber pour vous hein, dans ces trucs de haine quand on a 17 ans
1: Non, c'est pas normal. C'est pas du tout.
0: Ma question c'est pas est-ce que c'est normal, mais est-ce que c'est quelque chose qui est pardonnable quand même?
1: Ça ne se pardonne pas.
2: Moi je considère que ça se pardonne pas, surtout parce que il y a certaines générations beaucoup plus anciennes où on va dire que l'antisémitisme était beaucoup plus banalisé et on va dire le doute pourrait se présenter, etc. J'ai 10 ans d'écart avec Bardella, on est tous les deux très éduqués sur le sujet, l'école, je pense, a fait le travail qu'il fallait pour éduquer les élèves sur le sujet, et on est à l'ère des réseaux sociaux, on peut se renseigner, on peut s'informer, etc. Donc pour moi, il n'a aucune excuse, et c'est pas quelque chose d'excusable.
0: Ouais, bah ensuite, il se trouve que les réseaux sociaux, là, c'est justement ce qui l'a amené enfin, les réseaux sociaux, entre autres, parce qu'il a aussi rejoint, à l'époque, il était dans les jeunesses du Front National. Mais les réseaux sociaux, c'est aussi ce qui a amené, et notamment, on voit ça avec les mouvements incels, tout ce qui s'est passé d'horrible sur des sites comme 4chan, etc., qui se sont développés et qui existent par et grâce à Internet, en fait. Donc, est-ce que ça peut pas aussi marcher dans l'autre sens, justement, ces boucles-là Et est-ce que c'est pas un mécanisme qui fait qu'on peut se dire que c'est pas de sa faute finalement?
2: Moi je pense que non, parce que l'antisémitisme, je pense qu'il se rattache assez bien avec le mouvement incel, etc. Sauf que, par exemple, j'ai vu un reportage sur les incels, je sais pas, sur YouTube ou un truc comme ça, et il y a un ancien incel qui a été interviewé, et donc c'était, on va dire, à peu près il y a 10 ans que tout ça se passait, etc. Il explique, je ne suis plus la même personne qu'il y a 10 ans, je regrette ses propos, j'ai tenu, en fait, il explique clairement, enfin, il réitère ses propos, il revient dessus, etc. Alors que Bardella, c'est pas le cas, donc je vois pas pourquoi on l'excuserait. Ouais. Mais surtout, il n'a pas changé du père. Par exemple, l'ancien incel, maintenant, n'est plus un incel, etc. Il s'est vraiment totalement détaché de cette identité. Bardella et ORN, il n'est pas très... Enfin, il n'y a rien... On va dire la ligne est fine entre ce qu'il pensait il y a 10 ans et ce qu'il pense maintenant. Donc...
0: Oui, bah, c'est ça. Enfin, je pense que c'est intéressant de rappeler que le terme qui avait été utilisé par le Rassemblement National, c'est le terme de brebis galeuse pour parler de tous ces élus et ou candidats aux élections notamment qui dont on retrouvait dans leur passé qu'effectivement ils avaient, je sais pas, des photos en casquette nazie, etc. C'est vrai que c'est quelque chose qui finalement s'est assez banalisé et on s'aperçoit petit à petit que, enfin petit à petit, ça dépend à quel point on était informé, mais c'est vrai que c'est finalement quelque chose qui était assez normal dans les réseaux du Rassemblement National. Nana, je propose qu'on te rende la parole pour... Oui. C'est ton dernier...
1: Oui, mon okay, dernier sujet. Du coup, bah, pour le dernier sujet, c'était par rapport à ce qui s'est passé dans le lycée de Gennevilliers. Du coup, ça s'appelle Galilée. Et il y a eu une scène très choquante qui s'est déroulée ce mercredi. Donc, je voulais un peu... aborder le sujet parce que je trouve ça hyper important puisque nous étions des élèves dans ce lycée et du coup voilà, je vais m'appuyer sur l'article que le syndicat du lycée a écrit du coup pour dénoncer ces faits. Alors je vais passer à la lecture. Alors la proviseure a d'abord reçu les policiers dans son bureau où elle a accepté, enfin je vais plutôt commencer par un peu le contexte. Alors, le mercredi 7 octobre, un élève a été interpellé dans l'enceinte du lycée de Galilée par la police qui l'accuse d'avoir tiré des mortiers d'artifice sur le parvis. Du coup, ça c'était la veille pour du coup, le blocus. La proviseure a d'abord reçu les policiers dans son bureau où elle a accepté leur demande de consulter le trombinoscope du lycée pour les comparer à des photos de rue et procéder à l'identification d'un élève. Cette consultation s'est faite dans le bureau d'une CPE, si bien que les élèves présents dans les cours ont été témoins d'une partie de la scène. La proviseure a ensuite accepté la demande des policiers de vérifier le sac et la couleur du sac à dos et des chaussures du coup de l'élève qu'ils avaient identifié. Pour cela, la proviseure a ordonné au CPE d'envoyer un AED chercher l'élève en classe. L'AED a été maintenu dans le flou sur la nature de la convocation. L'élève a été amené dans le hall, puis dans le bureau d'une CPE, tandis qu'une CPE et un AED vidaient la récréation des élèves spectateurs. Après de longues minutes de flou, pendant lesquelles ni AED ni CPE ne savaient ce qu'il y était attendu d'eux, les policiers sont venus récupérer l'élève, l'ont emmené au commissariat et placé en garde à vue. Alors, ces faits déjà sont inacceptables. Pourquoi déjà? Parce que le lycée, le lycée doit rester un refuge pour les élèves. C'est pas normal qu'un élève se fasse arrêter pour être mis en garde à vue. Enfin, attendez à la rigueur quand il sort, mais pas dans l'établissement même, devant tout le monde qui regarde, etc. Le cadre du flagrant délit pose question parce que c'est vraiment... Le fait d'aller le chercher en cours qui est fou, même s'il est en tort, même s'il a fait tout, en fait, je suis désolée, tu peux pas aller sortir de cours. Je sais pas comment expliquer, mais il est vraiment... Enfin, c'est pas normal. Ensuite, un point aussi à relever, c'est que la directrice n'aurait jamais dû accepter ça, puisque... son but à elle, c'est de protéger les élèves, même si, je suis désolée, à partir du moment où ils rentrent dans ton établissement, tu dois tout faire pour les protéger, à la rigueur, après, en sortant du lycée, bah, ça, c'est plus à toi de gérer ça, mais quand ils sont dans ton lycée, c'est à toi de t'assurer de leur sécurité et de pas de se faire menotter devant tous les élèves et en plus ramener des gens du corps enseignant, du coup, enfin plus les AED, les CPE, en plus complices du coup pour ramener l'élève aux policiers. Donc c'est vraiment n'importe quoi. Sachant que l'épisode ne s'est pas passé dans le lycée en soi. C'est vraiment devant le lycée, l'élève n'était pas dans le lycée. Donc ça n'a rien à voir avec le fait que ce soit dans le lycée et que du coup là on aurait eu besoin de la directrice, etc. Donc voilà.
0: Ouais. Juste pour un peu de contexte, c'est vrai que du coup Tess, Nana et moi-même, on a tous les trois été élèves au lycée Galilée. Et du coup, c'est vrai que ça a touché un peu. Ça a été très proche de nous, toute cette série. Enfin, non seulement du coup cet incident-là de pour le coup la proviseure qui collabore avec les forces de l'ordre, dans un cadre assez flou légalement. Des informations qu'on a eues, en tout cas des syndicats des professeurs qui même eux n'étaient pas sûrs de la nature légale de la chose, mais aussi parce que donc il y a eu cette arrestation là, mais dans la matinée du coup où il y avait eu ces tirs de mortier là qui sont intervenus avant les cours, en fait il y a déjà eu 4 élèves qui ont été envoyés en garde à vue. Et du coup là je vais un peu parler de moi. Il y a un des élèves que je connais en fait qui est parti en garde à vue, un ami à moi qui en plus de ce qu'on m'a dit n'était pas impliqué directement, enfin dans le sens c'est pas lui qui tenait les feux d'artifice, c'est lui qui était par contre à proximité des gens qui les tenaient. Du coup il a été en garde à vue pendant 8 heures, puis après à l'hôpital parce qu'en fait il s'est fait casser la gueule honnêtement par des policiers. Et c'est vrai que c'est très très dur. Pour moi c'est un peu et égoïste de parler de moi dans cette situation, mais c'est vrai que quand on n'a pas de nouvelles d'un ami à soi parce qu'il a été emporté par 10 policiers, en plus cet ami n'est pas blanc et moi non plus je ne suis pas blanc, et du coup je sais comment la police traite les personnes racisées, même si là on parle d'enfants. Et c'est vrai que personnellement moi j'étais un peu dans une situation de détresse. Ensuite je vous rassure, il va bien maintenant, mais c'est vrai que on est dans un peu cette politique de la peur, honnêtement, où on a des forces d'ordre où on n'a pas l'impression, non seulement pas l'impression d'être défendu, mais quand ils viennent interrompre l'enseignement d'un élève qui, il se trouve, n'était pas dangereux au moment où il est en cours, même s'il a commis une infraction plus tôt. C'est vrai qu'il y a toute cette question qui a été soulevée par les professeurs aussi, hein. Le syndicat des professeurs s'est très rapidement saisi de l'affaire et s'est mis en grève, parce que concrètement, eux, ils sont incapables d'assurer une relation de confiance avec les élèves. Enfin, là, je reprends leurs mots. Ils sont incapables d'entretenir une relation de confiance avec les élèves si l'école, c'est plus un lieu de sécurité.
2: Totalement, je suis d'accord avec tout ce que tu as dit et je trouve ça totalement inadmissible.
0: Voilà. Après sur la critique de la direction, c'est vrai que Nana et moi, il se trouve qu'on était assez investis dans la vie du lycée. Nana était notamment au conseil de vie lycéenne, le CVL, et vous savez qu'on a beaucoup côtoyé en fait finalement cette direction là et c'est vrai que ce truc de collaboration,
1: si je peux me permettre,
0: oui, un peu trop, mais c'est vrai que je pense que même Nana tu pourras en dire plus que nous, mais ce rapport constamment à la police, dire à des élèves qu'on va appeler la police, moi on m'a déjà dit que j'étais dangereux parce que j'avais l'idée de créer un syndicat au sein du lycée, c'est vrai que cette criminalisation constamment des lycéens populaires, c'est quelque chose dont, j'ai envie de dire, on en a l'habitude. Enfin, tu me dis si je me trompe, Nana, mais nous, on en a l'habitude, surtout au lycée Galilée. Mais avoir ça qui vient directement de la direction, de la plus haute instance au sein du lycée, c'est vrai que ça rend le lycée, on se sentait pas... Enfin, j'ai pas envie de dire qu'on se sentait pas en sécurité, mais par contre, c'était pas un endroit forcément sain, j'ai envie de dire, et surtout dans les relations avec les directions, quand dès qu'elle peut, la proviseure faisait référence au fait qu'elle allait appeler la police, hein, honnêtement. Elle a déjà menacé les élèves d'appeler la police pour des raisons qui n'étaient pas légales. Et je trouve que là, c'est assez intéressant de voir aussi une médiatisation, parce qu'il y a eu un article dans Le Parisien sur cette situation-là. Ouais. Et c'est vrai que c'est une situation pour le coup qui nous choquait déjà, et là on voit en parler, j'ai l'impression, personnellement ça me fait un peu de bien en fait de voir que finalement il
1: que ça s'est fait, parce que t'avais eu déjà l'idée du coup de créer un syndicat, et au final ils ont juste pris la relève et
0: Oui, c'est vrai. Bah, alors, pour le coup, c'était les invités de base. Il y a eu malheureusement un empêchement, mais on était censé avoir des élèves du lycée Galilée, du coup, qui, comme les semaines précédentes, mais qui cette fois se sont constitués en syndicat et ont commencé à mener des actions. Et c'est vrai que, bon, malheureusement, ils peuvent pas être là, mais ils font le taf et je trouve que, enfin, pour le coup, je suis assez satisfait de ce qui se fait. Je propose qu'on écoute un peu de musique avant du coup de passer au dernier sujet sur les mobilisations étudiantes notamment. Là c'est moi qui ramène une chanson parce qu'en fait j'avais pas forcément pensé à une chanson. Du coup je prends parmi les chansons que j'ai pas diffusées les semaines dernières. On écoute Jeez Louise de Underscores avec N-House. 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

0: 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On est dans les studios de Radio Cause Commune en direct tous les dimanches de 14 à 15h. Avec moi autour de la table, j'ai du coup les chroniqueuses de d'habitude, Tess et Nana. Et aujourd'hui, on a un invité, Hugo. Hugo, est-ce que tu veux bien te présenter ?
1: Donc je m'appelle Hugo, je suis étudiant en master de droit à P1, donc Paris Panthéon Sorbonne. Et depuis un peu plus d'une semaine, moi et un grand nombre d'étudiants, non seulement de mon établissement, non seulement de Paris Intramuros, non seulement de l'Île-de-France, mais même de toute la France, se lèvent pour rejoindre la contestation des lycéens qu'on estime légitime. Et même on encourage de plus en plus à porter cette contestation au-delà de juste la problématique des lycéens, mais également celle des étudiants, également celle des travailleurs, à l'approche d'un budget d'austérité qui, pour une cinquième fois consécutive, s'il doit passer, passera en 49.3 puisque personne n'en veut.
0: Voilà. Pour rappel, petit contexte, si vous vivez dans une grotte, depuis le 21 septembre, on voit des mobilisations, notamment des lycéens dans toute la France, qui protestent contre leurs conditions d'apprentissage, la plateforme informatique Parcoursup, les moyens de l'éducation nationale, ils protestent pas contre les moyens de l'éducation nationale, ils protestent pour, et pour notamment une augmentation de ce budget-là. Et ils ont assez rapidement été rejoints par, du coup, effectivement, non seulement les étudiants qui ont bloqué, il me semble, 90% des facs, enfin il y a eu des mobilisations dans 90% des facs de France, mais aussi ils ont été rejoints par les mouvements syndicaux et les mouvements de travailleurs, avec normalement une espèce de culmination le 17 septembre.
1: 7 octobre.
2: 7 octobre.
0: Oui, pardon. 17 octobre, dans ce qui semble être une nouvelle mobilisation similaire à la manifestation des Gilets jaunes qui avait commencé en 2019. Et là, pour le coup, je vais pas vous faire la page Wikipédia des Gilets jaunes. Donc, est-ce que Hugo, tu veux bien nous parler un peu des mobilisations qu'il y a eu dans ta fac d'abord, et je pense qu'après on verra avec les facs des autres.
1: Ouais, je veux d'abord recontextualiser encore davantage. C'est vrai qu'à la base, c'est parti du lycée de Créteil à Argenteuil, parce qu'ils étaient effectivement dans des conditions d'apprentissage désastreux. On a vu beaucoup des vidéos, des murs bourrés d'eau, des rats qui circulent, des chaises qu'il faut faire circuler, des étés trop chauds et des hivers trop froids. Et en plus, avec toutes les pressions qui s'accompagnent avec l'obtention du bac, qui a perdu beaucoup de sa valeur, qui à la base était supposé être le premier diplôme d'éducation supérieure, l'accès à l'université, et on leur a vendu ce mythe-là, puis on a introduit sous Attal Parcoursup, et en fait, il y a énormément de déçus, de gens qui doivent prendre des deuxièmes, des troisièmes choix, ou alors qui ont tout simplement pas de fac, et combien on voit d'histoires, effectivement, de lycéens qui sont dans des conditions difficiles, dans des banlieues défavorisées, à galérer, à faire du 8-18... Enfin, 8-18 qui a été beaucoup mis en avant par des boomers pour essayer de faire genre c'est que ça le problème, alors qu'en fait c'est beaucoup plus que ça. Et pour qu'au final, à la fin, ils obtiennent leur bac, ils essayent de faire ce qu'ils ont envie de leur vie, et qu'on leur rejette, et qu'on leur dise en gros d'aller travailler à l'usine, quoi. Et donc c'est parti de là, et puis ça s'est étendu effectivement partout en banlieue et partout en France. Maintenant, spécifiquement pour mon école, et plus largement pour Paris Intramuros, parce que c'est de ça dont je m'estime légitime de parler, ben en fait, nous, en tant qu'étudiants de ces universités-là, que ça soit l'ENS, que ça soit la Sorbonne, que ça soit même Assas, Sciences Po, l'ICP, on est relativement privilégiés. Une grande majorité d'entre nous, on a des locaux qui sont pas nécessairement vétustes, alors évidemment il y a des bâtiments qui laissent parfois à désirer, mais dans l'ensemble, on est plutôt bien lotis, mais il reste des contestations. À l'heure actuelle, par exemple, pour les étudiants spécifiquement, on a la suppression, enfin le gel des APL, on a les problématiques de logement, ou à Paris spécifiquement, mais dans beaucoup de grandes villes, c'est absolument indécent en fait de pouvoir se loger. Et toutes ces problématiques-là ont amené beaucoup d'étudiants à descendre dans la rue et à leur tour à bloquer leur fac et à faire face à une répression hyper sévère. Une fois encore, toujours particulièrement dans les banlieues, parce que c'est indéniable maintenant que la police comme institution est raciste et tape avec beaucoup plus de vigueur quand c'est des mecs justement de Saint-Denis que quand c'est des bourgeois du centre-ville parisien, indéniablement. Mais malgré tout, bourgeois que nous sommes, on descend pour s'y opposer, et ça les empêche pas non plus de commencer un peu à s'énerver, comme on l'a vu à Bastille jeudi, ou après qu'il y ait eu effectivement ces quantités de gens absolument folles et que les gens aient parlé de récupérer la Bastille, et bien en fait les flics ils ont nassé tout le monde, ce que je me rappelle est illégal hein, d'ailleurs de nasser, bon manifestement ils en ont rien à foutre, mais ça l'est à la base, et foutent la merde en fait, hein, parce que je pense que c'est important de souligner qu'on a beaucoup parlé des violences des lycéens, des étudiants, mais c'est des conneries, c'est vraiment, je l'ai vu de mes yeux et beaucoup de mes camarades peuvent en témoigner, les premiers violents et les instigateurs des premières violences, c'est les policiers. Ils ont des méthodes répressives, ils font exprès d'aller chercher le conflit. Vendredi, il y avait une AG où on était extrêmement nombreux à la Bourse du Travail, rue du Château d'Eau, à côté de la République. Et ben en fait, c'était bourré de flics. En plus, ces cons, ils sont vraiment cramés à des kilomètres. Ils ont une oreillette et ils ont une dégaine, on peut pas les méconnaître, quoi. Ils envoient des quarantenaires chauves pour essayer de faire genre c'est des étudiants, personne n'y croit. Et les mecs sont là et ils écoutent. Et c'est cocasse parce que les étudiants les plus investis et peut-être les plus utopistes expliquent qu'on va renverser le gouvernement et du coup tu les vois immédiatement avoir les genoux qui s'entrechoquent, quoi. Donc ça c'est quand même cocasse. Maintenant, effectivement, samedi prochain, il y a lycéens, étudiants, travailleurs, fonctionnaires. J'invite personnellement et je pense que tous mes camarades invitent à ce que tout le monde soit dans la rue à ce moment-là. Mais même déjà dès mardi, gros appel interfac interdicé pour marcher sur Matignon à l'initiative, enfin à l'occasion du début de l'analyse du budget pour l'année à venir, qui prévoit des suppressions de postes d'enseignants. Enfin une fois les continue dans la trajectoire qui nous a amené à être ici aujourd'hui, quoi.
2: Mmh. Ouais, je reviens un peu en arrière sur la question un peu de la solidarité, mais aussi de cette opposition en fait un peu banlieue et Paris intramuros. C'est vrai que du coup c'est parti de Créteil. Nous on vient d'un lycée du coup à Gennevilliers qui pareil est dans une ville plutôt défavorisée. Aujourd'hui, la majorité des représentants, notamment des lycéens, mais aussi un peu des étudiants, c'est beaucoup des représentants bourgeois qui viennent de lycées bourgeois. Est-ce qu'on peut quand même penser cette parole légitime, selon vous, quand on laisse pas la parole aux premiers concernés, c'est-à-dire les élèves des lycées défavorisés et les élèves de banlieue ?
1: C'est un sujet en fait qui anime beaucoup, parce qu'effectivement, la question de qui est légitime à s'exprimer et qui doit porter la parole, c'est des questions qui se posent largement. Et je pense que les étudiants qui prennent la parole et qui sont pas défavorisés réalisent eux-mêmes que ce serait mieux d'avoir des étudiants défavorisés qui parlent. Mais en fait... là on rentre dans des considérations d'acceptation générale, c'est terrible à dire, mais il y a toujours ce stéréotype d'une culture dominante supérieure et d'une culture estimée sous-culture. Quand il y a un mec qui dit dans un langage qu'ils veulent pas entendre des vérités, eh ben ils vont pas l'entendre en fait, la forme disqualifie le fond avec une telle fréquence, c'est insupportable. Et donc cueillir ces intermédiaires, j'insiste, bourgeois, qui puissent transmettre les propos avec la forme nécessaire, eh ben, j'ai le sentiment que parfois ça devient une nécessité. Et ce que je regrette, c'est que ces discussions-là de qui a le droit de s'exprimer, de légitimité, eh ben, j'ai le sentiment que dans une certaine mesure, ça nous cannibalise, quoi. Parce qu'on passe tellement de temps, j'ai eu été dans des AG où ça discute pendant une heure et demie de qui devrait parler, qui devrait dire. Mais on l'a vu il y a quelques jours, je pense que vous avez suivi avec Erwan, me semble-t-il.
3: Elwan,
1: bien sûr, qui a fait l'actualité, alors que bon, voilà, poster boy de la bourgeoisie dominante, hein, 17 balais, beauté conventionnelle, blanc, 6, je suppose en tout cas, hétéro, bon, enfin voilà, l'image vraiment du bourgeois, quoi, dans une école privilégiée, et ben c'est lui qu'on invite pour parler à la télé, en fait. Hein. Alors qu'il y a des gars qui ont tout autant de pertinence, mais qui, comme ils l'expriment d'une manière différente, se verront jamais invités. Moi, je m'inscris personnellement dans une dialectique très matérialiste, il faut que quelqu'un parle, et je préfère que ça soit un bourgeois qui parle que personne qui parle, et voilà, combinons nos forces. Mais après, je comprends le propos, c'est juste le mieux, ce serait que ça soit les concernés qui parlent, mais les bourgeois ne les écouteront pas.
2: Ouais. Et sur la question de la parole à bourgeoisie, on a vu aussi pas mal de jeunes qu'on présente comme contre les violences, etc. Bon, il y avait eu ce dont on avait déjà parlé la semaine dernière, c'est-à-dire d'un pseudo-jeune qui en fait était à la solde de Gabriel Attal et qui n'était même pas lycéen.
1: Ouais, tout à fait.
2: Mais on a aussi ces derniers temps beaucoup de syndicalistes d'un syndicat étudiant qui s'appelle l'UNI,
1: ouais.
2: Qui est un syndicat
1: avec Louise, c'est ça,
2: ouais. Entre autres, ouais. Ouais, qui est un syndicat d'extrême droite, hein, je pense qu'on peut,
1: ouais,
2: le dire.
1: On peut le dire, ils font des saluts nazis dans leurs unifs, donc ouais, il me semble.
2: Voilà, donc c'est parti. Bon, déjà, ça c'est particulièrement chaud. Et puis généralement, sur le rôle des syndicats, est-ce que pour vous, et surtout finalement pour toi Hugo, est-ce que ces syndicats, mais en fait, sinon finalement pour tout le monde en fait, est-ce que les syndicats étudiants pour vous, c'est, ils réussissent encore à garder ce rôle, ou est-ce que finalement une organisation assez spontanée comme ce qu'on a vu dans les lycées, c'est pas ce qu'il faudrait finalement?
1: Effectivement, ce qui marche avec les lycées, c'est l'horizontalité. Eux, certes, il y a eu une union lycéenne, mais c'est pas eux qui appellent. Contrairement à ce que beaucoup essaient de prétendre, c'est pas les FI qui appellent à faire des trucs, c'est les lycéens qui s'organisent par eux-mêmes face à une répression hyper solide, et ils arrivent à maintenir le truc. Donc on peut s'interroger sur la pertinence de cette horizontalité absolue qui a l'air de fonctionner chez eux. Moi, personnellement, je pense que pour tenir sur le long terme, parce que c'est des efforts d'endurance, il faut à un moment ou à un autre convenir de méthodes d'organisation qui sont plus que « venez, on va là, ouais, ok, on y va ». Il faut nécessairement s'organiser, et c'est ce qui est en train de se faire au moment où je vous parle, dans les milieux étudiants, pour faire des blocages de plus grande ambition que juste les écoles, parce qu'en fait, on n'est plus en 68, hein, bloquer les universités, ils s'en foutent, ils passent en visio et puis c'est réglé. Et donc nous, on envisage vraiment bloquer des routes, bloquer le périph, prendre des risques considérables, parce que c'est des risques considérables, mais ça devient nécessaire pour être entendu. Les autres voies démocratiques étant tellement étouffées qu'en fait, qu'est-ce qui nous reste si ce n'est la violence ? Maintenant, vis-à-vis des syndicats spécifiquement, en fait, une des discussions qu'on a en interne, c'est la place que prennent les syndicats qui portent fondamentalement les mêmes revendications que nous, mais qui y jouent un rôle intéressé, en ce sens que ils ont quelque chose à y gagner, que ça soit parce qu'ils sont attachés à un élu, et donc ils veulent nécessairement en faire la pub, ou qu'ils soient attachés à une idéologie et qu'ils veulent en faire la pub. Et je comprends de la perspective qui les anime et ce qui les lance dans un premier temps. Mais c'est pas évident parce que il y a des conflits du coup politiciens en fait, vraiment, qui parfois freinent le mouvement, et je crois que ça crée de l'amertume. Maintenant bon, cela étant dit, élan terrible, Bourse du Travail vendredi, on était vraiment des milliers, et j'insiste, des milliers, dans un espace qui était trop petit d'ailleurs, c'était que 500, donc on a dû déborder République, là où je vous ai parlé, à s'organiser sur comment on va faire, comment on va frapper, et comment on va frapper plus fort.
2: Ouais. Et du coup, sur la question syndicale, je me retourne vers toi, Tess, parce que c'est vrai que tu as participé à la création d'un syndicat lycéen. Pour toi, est-ce que tu trouves quand même, c'est quoi l'utilité que tu as trouvé à participer? Un peu pourquoi est-ce que tu as rejoint ces lycéens-là?
3: Bah, parce que c'est des anciens élèves de mon lycée, donc je connais mon lycée, je connais l'administration de mon lycée, et je sais qu'il en fallait un cruellement, en fait, de syndicat. Toi, quand t'étais au lycée, t'as voulu en créer un, sauf qu'on t'a en gros traité terroriste, donc ça a pas pu se faire. Et je suis contente de voir d'autres jeunes qui veulent prendre la relève, en plus avec le mouvement des blocus et tout. Là, il fallait vraiment, je pense, un porte-parole, parce que justement, ils sont plus jeunes, on est en banlieue, etc. Donc on va pas forcément les écouter si juste ils se mettent tous à poster des trucs sur les réseaux ou que sais-je. Alors que former un syndicat, c'est leur donner une voix un peu plus concrète et... c'est une manière plus conventionnelle en fait d'exprimer ses revendications, et donc ça parlera plus, on va dire, pour qu'ils puissent se faire entendre. Après, par rapport au syndicat en général, moi il y a un syndicat avec j'ai un peu de mal, c'est l'Union étudiante, je crois que ça s'appelle comme ça, ouais. Qui, et en fait général les FSE dans les facs, qui essayent de se réapproprier le mouvement un peu, rien que pour le 13 octobre, si je dis pas de bêtises, il y a eu un appel à aller à Matignon, l'Union étudiante, ils ont fait non, on va aller Port d'Italie, place d'Italie, peu importe, alors que...
1: C'était sur le point de départ. Tout le monde finit à Matignon, mais à la base, les AG avaient dit hôtel de ville, et eux, ils ont dit non, on part place d'Italie.
3: En fait, d'un côté, je pense que ça peut marcher parce que c'est bien, ça disperse les flics, mais de l'autre côté, j'ai l'impression que c'est un peu ce sentiment de vouloir gérer les trucs à leur manière, alors que s'il y avait déjà une organisation, c'est mieux de la suivre, enfin, je sais pas. Le délire de réappropriation un peu du mouvement, j'ai un peu de mal avec ça.
1: Mais c'est vrai que vu de l'extérieur, on peut penser, quand on n'est pas hyper informé, que c'est un milieu uniforme et voilà, que c'est un bloc, mais en fait, en interne, c'est vrai que c'est beaucoup plus compliqué que ça. Rien que dans les méthodes à utiliser, certains, et je pense qu'on voit aussi là aussi cette scission entre banlieue plus radicale et bourgeoisie plus conservatrice, hein, même s'ils sont progressistes,

0: 15e de ce qui a été demandé, il recommence 2 ans après quand tout est revenu en arrière. Moi, c'est pas trop ma conviction. Moi, je pense que ça marche pas. Je m'en rappelle, le tout dernier sujet sur lequel ça a marché, de descendre dans la rue et de manifester de cette manière-là, c'est vraiment il y a 20 ans, quoi. L'ère retraite, c'est pas passé. C'est même les gilets jaunes qui allaient loin, ben, c'est pas revenu sur le prix de l'essence. Maintenant, il est beaucoup plus haut, en fait. Hein. Les retraites, c'est tombé. De 2010 à 2014, je crois, tous les ans, il y a eu 15 000 postes d'enseignants qui ont été supprimés par Sarko. Les profs, ils sont descendus dans la rue. Ça n'a rien changé. Et Sarko, en 2009, il fait une interview où il explique maintenant, quand il y a une grève en France, personne n'en entend parler. Donc moi, je revendique personnellement d'employer des méthodes plus radicales. Par là, faire bloquer des périphes, faire chier, en fait, freiner l'activité économique française. Par la grève, par brûler des trucs, je fais pas partie des gens qui disent « vous condamnez toutes les violences ». Déjà parce que j'ai pas un mandat politique, donc je suis pas obligé de devoir être consensuel. Aussi parce que c'est ridicule. Est-ce qu'on dit au résistant qu'il doit pas être violent face à son occupant? Enfin, c'est ridicule, la violence est parfois légitime. Et quand on voit les méthodes de la police sur lesquelles je reviens, mais c'est indécent, c'est la police la plus violente d'Europe. Il y a 15 ans, on faisait des leçons à la Chine sur l'utilisation de reconnaissance numérique. Là, maintenant, la loi riposte, c'est de la reconnaissance faciale numérique. C'est les mêmes mécaniques. On est à la Chine d'il y a 15 ans. Et on nous explique, et on les a dénoncés quand il s'agissait de maltraiter les Ouïghours. Maintenant, si t'es un rebeu en banlieue, putain, bah bonne chance, hein, t'es vraiment traité comme si t'étais un paria. Et donc, on a les mêmes mécaniques, on est hyper autoritaire. Et c'est insupportable, et il faut s'y opposer. Vous savez, moi, je suis pas français à la base, je viens de Belgique. Et je suis arrivé à Paris, putain, il y a des grilles de 2 mètres tous les 15 pas, il y a des mecs qui te foutent ton sac à chaque opportunité. Je ne comprends pas qu'un peuple avec un historique de révolution et de bravoure comme celui-là, et qui m'a inspiré à venir à la base, tolère qu'on marche à ce point-là sur ses pieds.
1: Bah, c'est là qu'on voit finalement l'utilité de tous les discours et tous les chants typiquement dans les manifestations sur l'état policier. Ouais. Après, sur la notion des banlieues, justement, nous, il y a beaucoup ce truc de... Finalement, ce qu'on en a retiré, en tout cas quand on allait à Galilée, la majorité des gens sont assez critiques de la violence aussi, parce que eux, ils ont ce sentiment que finalement utiliser la violence, c'est s'abaisser à ce qu'on dit d'eux. Et c'est vrai que moi personnellement, en tant que j'ai envie de dire jeune de banlieue, j'ai un peu ce truc de à gauche, il y a un peu ce symbole de oui, les jeunes de banlieue, eux, ils ont pas peur de l'action et de la violence. Ce qui, je trouve que déjà, ça s'inscrit un peu dans une théorie un peu raciste. Toujours ce truc de les jeunes de banlieue sont plus violents. Et aussi dans cette logique de finalement, on laisse les jeunes de banlieue faire la révolution pendant que les bourgeois, ils restent au calme dans Paris intramuros et ils attendent qu'on se batte pour d'abord nos droits, mais aussi derrière les leurs. Et c'est vrai que moi, c'est une logique qui me plaît pas forcément, ce truc de on laisse les jeunes de banlieue faire la révolution, aussi parce que concrètement, c'est peut-être ceux qui en ont le moins les moyens.
0: Ouais, je comprends tout à fait ce que tu veux dire par là, et effectivement, il y a sans doute des relents racistes dans ces bourgeois qui flippent à la première opportunité, et qui se disent « ouais, en banlieue... Hein. » Mais en fait, moi, j'ai énormément de respect, parce que c'est vrai, honnêtement, c'est vrai matériellement que la répression est plus forte en banlieue, qu'il y a plus de courage. Quand, mardi passé, il y avait une marche, il y en a tellement, donc je perds peut-être le fil, mais mardi passé, il y avait une marche. Et il y a plein de gens, voilà, on chante on, et tout, les flics se mettent à 2 mètres devant nous et traînent du pas énormément pour créer des tensions, ces imbéciles, mais ceux qui les premiers leur disent d'aller se faire enculer et qui sont les premiers à leur jeter des trucs, ce qu'ils ont raison de faire, parce qu'on parle pas ici, il faut vraiment qu'on se démarque de cette image de gardien de la paix, le gars sympa qui te fait un pouce en l'air et qui t'aide à te diriger. Protéger et servir, c'est du passé, c'est terminé. Les gars sont la milice de l'État. Et j'ai vu, vendredi, je vous en ai parlé à la Bourse du Travail, avant qu'on rentre, il y a une voiture de police qui passe. Il y a un mec qui crie « ACAB ». Il a bien raison de le faire. Mais ACAB, c'est pas une infraction. Parce que c'est pas caractérisé, c'est pas individualisé, c'est pas outrage à agent, il n'y a pas de motif juridique pour arrêter ça. On a le droit de dénoncer des institutions. Même avec des mots vulgaires, en fait. Il faut arrêter cette sensibilité insupportable. Les gars, les 4 flics, sont sortis, l'ont contrôlé, et malgré le fait qu'on était plusieurs centaines autour à leur dire d'aller se faire enculer, les mecs l'ont emmené. Et là, au moment où je vous parle, c'est qu'on va sûr qu'ils se tapent 48 heures de garde à vue. Parce que c'est dire l'état répressif dans lequel on est. Tu dis un truc qu'ils aiment pas, les flics ont le pouvoir, sans contestation aucune, de te faire passer 48 heures dans une boîte de béton et à t'insulter. Il y a un autre gars qui est sorti de garde à vue qui m'a raconté, JB, hommage à lui, qui m'a raconté que, mais c'est insupportable, le mec portait un masque. Voilà le truc qu'on lui reproche. Hein. Et il a couru, parce qu'il voulait aller d'un point A à un point B, il a pas fouillé l'interpellation. Hein. Il a couru, eux ils ont fait, un mec, un des flics, s'est viandé en voulant l'arrêter, il s'est fait mal, le flic, ça a été filmé, hein, c'est la vérité. Et ils ont essayé de le foutre sur lui, oui,

0: coup sur agent dépositaire de l'autorité publique, et ils ont essayé de le charger. Et pendant qu'il était dans la voiture, pendant qu'il était en garde à vue, ils l'ont insulté, maltraité. Les mecs sont complètement fous. Et donc il faut s'opposer, violemment s'il le faut, à ces gens-là. Parce qu'en fait, en 2027, si c'est le RN qui passe, mais en fait, on pourra pas à ce moment-là dire « Oui, mais nous, les bourgeois, on n'est pas violents, et les banlieues, ils sont violents, il faut se détacher de cet archétype. » Ça, c'est des considérations qu'on a parce que on n'est pas en train de se faire matraquer, en fait. On peut en parler parce qu'on se fait pas matraquer. Quand tu te fais matraquer, tu te dis pas « Quelle image je renvoie en refusant de me faire matraquer ?» Bah, tu te défends. Et en 2027, si c'est le RN qui passe, et quand on voit le caractère insupportable et répugnant de leurs propositions, leur racisme de plus en plus décomplexé, leur antisémitisme de plus en plus visible, et à quel point ils soutiennent, hein, les flics, eux, ils sont vraiment, c'est les premiers à dire « Oui, ils ont bien raison, la racaille, ils emploient ce terme, c'est insupportable. » Et bien à ce moment-là, on pourra pas dire « Oui, mais est-ce que je suis bien légitime de parler? Est-ce que je suis bien légitime de me défendre ?» quand ils seront en train de traîner des gens dans les rues, de faire des pogroms et des autodafés.
1: C'est vrai qu'il y a une espèce de quand même réponse un peu institutionnelle avec notamment la Ligue des droits de l'homme et l'ONU qui ont pour le coup dénoncé la police de manière un peu institutionnelle, enfin qui ont la police et puis l'État français en leur disant en gros qu'ils devaient se calmer.
0: Et Nunez a dit, donc ministre de l'Intérieur a dit je le vois pas, y a pas.
1: C'est ça, il a clairement, enfin aujourd'hui il y a une réponse politique où ils disent concrètement qui s'en tape. Est-ce que, parce que là, du coup, on arrive bientôt à la fin, est-ce que vous auriez un conseil chacun à donner aux élèves, notamment aux lycéens, mais aussi aux étudiants qui vont manifester ? Commencez par Thèse, par exemple.
2: Moi, c'est plus pour les lycéens, pour le 17 octobre. Je dis pas qu'il faut pas y aller, mais vous avez fait le plus gros avec les blocus. Maintenant, je dirais que ça serait de nous laisser la voix à nous, parce que c'est vous en avez... Enfin, il y a déjà assez... Enfin, plusieurs d'entre vous qui ont perdu des yeux, qui ont perdu une main, qui ont perdu des dents, etc., on veut pas que ça vous arrive. Parmi les gens qui seront le 17 octobre, il y aura des anciens gilets jaunes, donc des vétérans en gros qui savent, ça sera un peu tout le monde main dans la main, presque contre l'État et la police. Donc entre gros guillemets, laisser la voie aux plus grands et de les remercier d'avoir ouvert le chemin déjà.
3: Je suis totalement d'accord avec ce que Tess a dit. Et vraiment de faire qu'ils fassent attention à eux, parce que bon, je pense qu'il y en aura quand même qui iront. Mais faire attention parce que il y a beaucoup de choses à revendiquer le 17 octobre, donc voilà.
0: J'appelle tous ceux qui entendent et tous ceux qui sont concernés de près ou de loin, à savoir l'entièreté de la population en fait, hein, à descendre dans la rue. Moi je suis pas d'accord avec le fait. Enfin je les encourage à faire attention, évidemment, je souhaite que personne ne soit blessé. Mais tout le courage dont on fait pas preuve maintenant, c'est du courage dont on devra faire preuve ensuite quand ça va encore s'aggraver. Donc descendez dans la rue un maximum, opposez-vous. Allez au devant, je parle que ce soit les lycéens, les étudiants, les travailleurs, soyez à la hauteur de vos convictions. Et surtout les travailleurs, franchement, le temps que les travailleurs prennent à nous rejoindre, c'est insupportable. Des semaines que des lycéens se font maltraiter et les gens continuent à aller au travail. Je dis aux travailleurs qui entendent ça que c'est honteux de maintenir comme si de rien n'était alors que notre jeunesse se fait malmener, maltraiter, mutiler. Donc descendez, battez-vous, et tous les combats que vous porterez pas aujourd'hui, ils vous retomberont dans la gueule demain, donc portez-les maintenant.
1: Ouais. Et moi, pour finir, je vais dire aux jeunes, aux lycéens, mais à toutes les personnes qui pourraient aller en garde à vue, ne dites rien à la police. Vous avez le droit au silence, et c'est ça le plus important.
0: Parce et même le médecin.
1: Et demandez à un médecin, demandez à un avocat, et ne parlez jamais sans présence d'avocat. Merci beaucoup, Hugo, Tess, Nana, d'avoir été là avec nous. Merci à vous de nous avoir écoutés. Vous écoutiez Radio Cause Commune et Radio Anar. Radio Cause Commune en FM 93.1, c'était Ouvre-la, le magazine de société qui prend le thème de la jeunesse. Merci beaucoup.

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2: Bonjour à toutes, bonjour à tous dans Libre à vous. C'est le moment que vous avez choisi pour vous offrir 1h30 d'informations et d'échanges sur les libertés informatiques et également de la musique libre. Le parcours libriste de Anne Lotte, développeuse au ministère de l'Enseignement supérieur de la Recherche et de l'Espace. Ce sera le sujet principal de l'émission du jour, avec également au programme en début d'émission la chronique de Florence Chabanois intitulée Mix Mix. Et en fin d'émission, la chronique de Jean-Christophe Becquet sur Wiklou, le wiki francophone du vélo. Soyez les bienvenus pour cette nouvelle édition de Libre à vous, l'émission qui vous raconte les libertés informatiques, proposée par l'April, l'association de promotion et de défense du logiciel libre. Je suis Frédéric Couchet, le délégué général de l'April. Le site web de l'émission, c'est libreavoue.org. Vous pouvez trouver une page consacrée à l'émission des jours avec les liens et références utiles et également les moyens de nous contacter. N'hésitez pas à nous faire des retours, nous poser toutes questions. Nous sommes mardi 23 juin 2026. Nous diffusons en direct sur Radio Cause Commune, mais vous écoutez peut-être une rediffusion, un podcast. Et nous saluons également les personnes qui nous écoutent sur les web radios Radio Cigaloun et Radio Broussailles, ainsi que sur les radios FM, Radio Libre en Périgord et Radio Quetch. Nous vous souhaitons une excellente écoute.
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2: Nous allons commencer par la chronique FHX de Florence Chabanois, présidente de la Place des Grenouilles. Statistiques éclairantes, expériences individuelles et conseils concrets, votre rendez-vous mensuel pour comprendre et agir en faveur de l'égalité des genres. C'est une chronique enregistrée, on se retrouve en direct dans 7 minutes.
4: Bonjour les copains, je travaille dans l'informatique depuis plus de 20 ans. Je reçois parfois des messages du type « j'aimerais bien avoir plus de diversité dans mon équipe, entreprise, slash asso, slash conférence, mais aucune femme ne se manifeste ». Les personnes non binaires sont peu évoquées. C'est quelque chose que moi-même, je me disais il y a quelques années. En 10 ans de management, j'avais recruté une seule femme. Ce n'était pas une priorité. Ma mission, c'était grosso modo de ramener des sous et des utilisateurs, ce qui passe par sortir des fonctionnalités qui marchent bien dans des délais raisonnables. Pour le reste, tout ce qui n'est pas business, comme la sécurité, l'accessibilité des produits, l'optimisation des temps, l'écologie, le respect des données personnelles, la souveraineté, la compatibilité avec les vieux appareils, la diversité des équipes en expérience, en genre, en âge, tente de se faire de la place tant bien que mal sur un coin de la roadmap. D'après Femmes et Ingénieurs, 25% des ingénieurs sont des femmes. Elles se tournent majoritairement vers les secteurs agroalimentaires, chimiques, environnementaux, enseignement, recherche et administration. Il s'agit aussi des secteurs les moins rémunérateurs de l'ingénierie. Cause ou conséquence. Les hommes, eux, sont dominants dans les secteurs de l'armement, du transport et de l'informatique. Ils sont aussi plus présents dans les postes de direction générale. Ce n'est pas une particularité de l'ingénierie. En effet, tout secteur confondu, les postes de direction sont occupés à 80% par des hommes en Europe, à 64% à l'échelon d'en dessous et à 56% encore en dessous. De toute façon, quel que soit le niveau de responsabilité, le salaire médian des femmes est systématiquement inférieur à celui des hommes, y compris en début de carrière, dans l'ingénierie. Dans l'informatique, Figures et 15Tech comptabilisent 20% d'écart salarial en 2022 versus 15% tout secteur confondu, notamment lié au plafond de verre et au plancher collant qui entrave l'accès aux femmes à des postes de direction. Mais si à l'entrée dans les filières scientifiques ou informatiques, il y a peu de filles, qu'est-ce qu'on y peut ? En fait, jusqu'au lycée, il y a presque autant de filles que de garçons dans les filières scientifiques. En 2020, il y en avait même autant. Depuis la réforme Blanquer en 2019, les élèves fuient les filières scientifiques. On perd 30% des garçons et 60% des filles. Ce qui nous a fait revenir 25 ans en arrière en termes de part de lycéennes choisissant ces disciplines. Bon, pour être fair, pour être juste, en même temps, l'égalité femmes-hommes, c'était la grande cause du quinquennat précédent. Le GIE, Grande École du Numérique, qui avait pour mission de former au numérique le grand public, y compris les femmes, vient d'ailleurs d'être dissous. Sur leur site encore disponible pour l'instant, vous pouvez voir comment l'informatique a été créée par des femmes à l'origine et a été un secteur féminin pendant des décennies, jusqu'à qu'il devienne lucratif et noble. D'ailleurs, l'informatique est une des seules activités féminisées qui ont vu entrer des hommes depuis les années 80, avec le textile. En effet, à l'époque, les femmes constituaient 85% des effectifs informatiques. À l'inverse, des secteurs mixtes, à l'époque, comme l'enseignement, le paramédical, comptent aujourd'hui une minorité d'hommes. Ce sont aussi devenus des secteurs d'activité en crise et en souffrance. Coïncidence ? Cause ou conséquence ? Selon le contexte, il y a les fans de mixité, qu'on entendra plus lorsqu'il y a des groupes en non-mixité choisis, et les fervents de la non-mixité occasionnelle. Sur le principe, je suis favorable à des groupes mixtes parce que c'est une richesse. Par exemple, on peut y donner de l'écho à la réalité des femmes et à des études qu'on ne regarde pas pour augmenter cette conscientisation et vice-versa. Je suis aussi favorable à des espaces non mixtes à côté, où les personnes se comprennent et n'ont pas à se justifier, où elles peuvent se ressourcer en parlant librement de sujets tabous, ou pas d'ailleurs. En réalité, la mixité est plus difficile à vivre pour certaines catégories de personnes que d'autres. En fonction du rapport de domination implicite, on n'a pas les mêmes barrières implicites à prendre en compte. Quand on est un homme, on ne vit pas les mêmes micro-agressions, les mêmes injonctions à ne pas parler trop fort. On a une légitimité par défaut, on a le droit d'être en désaccord sans se faire coller une étiquette, ni critiquer sur la forme. On n'a pas besoin de se suradapter et de peser chaque mot pour ne pas braquer l'autre. En fait, la mixité n'a pas d'évidence, elle se travaille et se construit. Pour avoir plus de diversité, il faut déjà y porter de l'attention et écouter les femmes pour savoir pourquoi elles ne viennent pas et pourquoi elles repartent si vite. La moitié des femmes dans l'informatique repartent après 10 ans. Il ne suffit pas de parler de flexibilité horaire dans les offres d'emploi avec de l'écriture égalitaire, de savoir ou de se dire que dans notre organisation, il n'y a pas de sexisme et que nous, on est quelqu'un de bien, quelqu'une de bien, donc pas sexiste non plus. Il y a le sexisme hostile auquel on pense par défaut, où on insulte et dégrade ouvertement les femmes, mais il y a aussi le sexisme bienveillant, où on va complimenter les femmes sur leur douceur, leur tenue, leur gentillesse, leur charme. Et le sexisme intériorisé, où l'infériorité des non-hommes fait partie de notre vision du monde, plus ou moins consciemment. Cela peut passer par du man-interrupting, où les hommes coupent la parole des femmes, du man-spreading, où des hommes prennent tout l'espace physique et ou vocal, du repeating, avec un H, aspiré, où une idée devient intéressante si elle sort d'une bouche masculine, ou du bro-prieting, la récupération d'une idée de femme sans que cela soit relevé. La culture sexiste dans la tech caracole d'ailleurs en tête des motifs des départs des femmes. Le sexisme est partout, dans toutes les causes, organisations, partis politiques, secteurs d'activité, espaces publics et privés, dans chaque personne. Il n'y a pas de solution miracle ou one shot. Si on veut de la diversité dans nos organisations, cela touche forcément aussi à l'équité dans les domaines connexes. Foyer, culture, structure, logiciel fait majoritairement par des hommes, la santé, l'éducation. Les dynamiques sont liées et se nourrissent. Penser que c'est un problème local, un malentendu, qu'individuellement on n'a ni levier ni responsabilité est une erreur. Même lorsque l'on dit que ce n'est pas prioritaire ou hors sujet, dès qu'on arrête d'investir dessus, on ouvre une brèche, on recule face aux autres forces contraires, le statu quo inégalitaire. C'est ce qui permet à des violences sexistes et sexuelles de prospérer et tant d'affaires de rester sous silence pendant des décennies avant d'enfin pouvoir être audibles, qu'il s'agisse de PPDA, l'abbé Pierre, d'Andy Rubin, le créateur d'Android, ou des révélations de Suzanne Foller chez Uber. La communauté du livre n'est pas en reste, avec Jacob Applebaum de Thor, Debian par exemple. C'est mieux que rien de mettre en place des codes de conduite dans les communautés après que des femmes aient enfin réussi à faire fi du gaslighting et à parler, à se faire entendre. Mais est-ce suffisant ? Est-ce qu'on peut parler de logiciel vraiment libre s'il reflète le patriarcat de la société, s'il ne concerne que les hommes blancs, hétéros, valides ? Est-ce que la machine de Blanquer ne nous a pas renvoyé plus loin que 25 ans en arrière, mais en 1789, quand on mettait en place le suffrage universel uniquement pour les hommes ? Je vous laisse sur ça et vous dis à bientôt.
2: Nous sommes de retour en direct, donc c'était une chronique enregistrée de Florence Chabanois intitulée Mix Mix, présidente de la Place des Grenouilles. Le site de la Place des Grenouilles, c'est lapdg.fr. Vous retrouvez les références sur librevoo.org/280 ou sur le site de Cause Commune, causecommune.fm ou encore dans les notes de l'épisode si vous nous écoutez en podcast. Alors je précise que Florence va mettre en pause sa chronique pour la prochaine saison. Nous la remercions chaleureusement pour ses 2 ans de chronique et évidemment on garde au chaud sa place dans l'équipe des chroniques. Nous allons faire une pause musicale. Après la pause musicale, nous aborderons le parcours libriste d'Anne Lhôte, développeuse au ministère de l'Enseignement supérieur, de la Recherche et de l'Espace. En attendant, nous allons écouter Un fantôme dans la maison par Odysseus. On se retrouve dans 1 minute 40. Belle journée à l'écoute de Cause Commune, la voix des possibles.
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0: d'écouter Un fantôme dans la maison par Odysseus, disponible sous licence Art Libre. L'occasion pour moi de rappeler que toutes nos pauses musicales sont sous des licences libres qui permettent de les partager avec vos proches librement, de les télécharger parfaitement légalement, de les remixer, y compris pour des usages commerciaux. Ce sont des licences type Creative Commons Attribution, Creative Commons Partage dans les mêmes conditions, ou encore licence Art Libre, comme le titre que nous venons d'écouter, Un fantôme dans la maison par Odysseus.
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0: Nous allons passer à notre sujet principal. Nous allons poursuivre par notre sujet principal qui va être un parcours libriste. Alors l'idée d'un parcours libriste est d'inviter une seule personne pour parler de son parcours personnel et professionnel, un parcours individuel certes, mais qui va être bien sûr l'occasion de partager messages, suggestions et autres. Notre invitée du jour est Anne Lotte, développeuse au ministère de l'Enseignement supérieur, de la Recherche et de l'Espace. Bonjour Anne.
2: Bonjour.
0: Alors n'hésitez pas à participer à notre conversation sur le site de causecommune.fm, bouton de chat, ou sur le site de Libre à vous. Nous mettrons toutes les références utiles sur la page de l'émission sur libreavoue.org/280, ou si vous nous écoutez en podcast, dans les notes du podcast de l'épisode. Alors Anne, c'est un grand plaisir de te recevoir pour la première fois au studio, parce que tout à l'heure je préciserai que tu es déjà intervenu dans Libre à vous. Merci pour la confiance que tu nous accordes en acceptant de partager des bouts de ton parcours.
2: Merci pour l'invitation, et puis c'est toujours un peu angoissant de parler de soi-même, donc je vais tâcher d'être à la hauteur de cette invitation.
0: Alors je comprends que ce soit angoissant, et c'est pour ça que je te remercie. C'est toutes les personnes invitées à ce fameux format qui est Parcours Libriste nous disent exactement la même chose. Alors donc pour commencer, on va parler un peu de ton enfance, et pour situer un petit peu les choses, de quelle génération es-tu et où as-tu grandi ?
2: Alors moi je suis né en 1985, donc génération Mitterrand si ça peut résumer la situation, et j'ai grandi dans l'ouest parisien, donc je suis une banlieusarde comme on pourrait le nommer, mais plutôt la banlieue, disons plutôt une banlieue aisée on va dire, située, moi j'étais entre Poissy, donc un peu aisée, et les Mureaux Val-de-Seine, donc un peu moins aisée, donc j'ai eu une enfance un peu partagée entre les deux. J'étais dans un établissement privé catholique, donc assez aisé, mais je pratiquais la course à pied, qui est un des sports les plus populaires avec le foot. Donc dans un quartier un peu moins aisé, ça m'a permis de fréquenter, de pas rester cloîtré dans un seul secteur, quoi.
0: Ah ben déjà, ça me permet d'aborder deux sujets différents, parce qu'il y a un sujet qui va revenir, je pense, au cours d'émission et notamment à la fin, mais c'est le sport, parce que tu parles donc de la course à pied. T'as commencé la course à pied vers quel âge, tu te souviens?
2: Oui, tout à fait, j'avais 9 ans.
0: D'accord, dans le cadre d'un club en athlétisme ou comme ça?
2: Oui, tout à fait, on faisait la tournée des assos de la ville où j'habitais, et ma sœur m'a dit de pas faire du tennis parce que j'aurais qu'un bras, j'aimais pas trop la piscine, donc finalement le foot, j'ai demandé le foot, mais il y avait pas pour les filles à cet âge-là. Donc le club qui restait, c'était la course à pied. Donc le principe c'était d'aller courir dans la forêt parce qu'il y avait pas tellement de structure à l'époque.
0: D'accord. Bon, on va y revenir tout à l'heure parce que le sport est l'une de tes passions.
2: Oui.
0: Et d'ailleurs, je te remercie avant d'oublier de m'avoir fait découvrir notamment l'an dernier un trail qui s'appelle les 40 bosses dans la forêt de Montmorency.
2: Mais pas facile.
0: Pas facile du tout. Non, je confirme. Et encore, moi, j'ai fait la version la plus courte, 10 km. Mais on reviendra sur cette passion sportive parce que voilà, ça fait partie de ta vie. On va parler un petit peu peut-être de l'école. Donc, tu as dit que tu étais dans une école catholique, c'est ça?
2: Oui. Tout à fait, j'étais à Notre-Dame-les-Oiseaux, ça s'appelle, c'est assez joli comme nom.
0: Notre-Dame-les-Oiseaux, c'est assez mignon comme nom, effectivement. Ouais. Et comment ça s'est passé ta scolarité? Est-ce que tu as pris plaisir? Est-ce qu'il y a des matières qui te plaisaient plus que d'autres? Comment ça s'est passé?
2: Bah alors déjà, j'ai une approche un peu, disons, spécifique de l'école parce que je suis fille de prof. Donc ça change un peu l'approche de l'école.
0: Tes deux parents étaient profs?
2: Non, ma maman était professeure de français.
0: D'accord.
2: Mais non, moi j'ai beaucoup aimé l'école, surtout parce que ça se passait bien, et voilà, et que non, ça se passait globalement bien, et les matières que j'aimais, bah c'était avant tout le sport, et après les matières scientifiques en général.
0: D'accord, j'ai vu dans ta bio que t'as eu un bac scientifique avec honneur, c'est ça?
2: Ouais, j'ai eu la chance et l'heureux hasard d'avoir une mention, donc après ça aide pour la suite.
0: D'accord, ok. Et à l'époque, est-ce que tu te questionnais sur le choix entre le sport d'un côté, parce que j'ai l'impression que c'est quelque chose qui te plaît beaucoup et qui te plaisait beaucoup, donc le sport éventuellement de façon professionnelle, hein, et plutôt les sciences. Est-ce que tu te posais la question, et si oui, qu'est-ce qui t'a orienté vers finalement le choix de devenir une ingénieure en informatique?
2: La question, c'était est-ce que je pourrais pas faire de ma passion mon métier?
0: Donc, exactement, oui.
2: Typiquement, le premier débouché que moi j'envisageais, c'était prof de sport, bien sûr, fille de prof, voilà. Mais une de mes enseignantes m'a dit, oh, tu sais, le pouvoir d'achat, professeur de sport, c'est pas fou, donc je te conseille de pas faire ça. Ça m'a permis de remettre ce choix en question, et ensuite, c'était surtout, j'avais pas envie de consumer ma passion à essayer de faire du sport à des gens qu'on n'avait pas très envie.
0: D'accord, c'est-à-dire que l'idée d'essayer de forcer, entre guillemets, ou en tout cas d'encourager des enfants à faire du sport, t'avais pas envie.
2: Ouais, voilà, a priori, la pédagogie, c'est pas génétique.
0: D'accord. Et est-ce que tu es intéressé par le sport individuel? Parce que finalement, la course à pied, c'est un sport parfaitement individuel. Je sais que tu fais aussi de la randonnée, tu fais du vélo. Alors, le vélo peut se faire en équipe, mais est-ce que tu étais plutôt intéressé par les sports individuels ou finalement, les sports en équipe aussi pouvaient t'intéresser? T'as dit que tu aurais bien voulu faire du foot, mais il n'y avait pas de club de foot qui acceptait les filles ou de club de foot uniquement de filles? J'ai pas compris, en fait.
2: Ouais, en fait, moi, je me suis posé la question. Je voulais faire du foot et le seul club de féminin qu'on ait trouvé à cette époque-là, en tout cas, mes parents m'ont dit, bah non, c'est à Poissy, c'est trop loin, on peut
0: s'attendre. D'accord,
2: ok. C'est ce que je comprends.
0: Et donc, alors, t'étais plus sport individuel ou sport collectif? Ou les deux, finalement?
2: Bah, dans ma pratique, j'étais vraiment sport individuel et j'ai eu ma revanche par la suite sur les sports co et j'ai pu en mesurer les avantages et les limites après.
0: Alors, c'est quoi cette revanche?
2: Après, enfin, au bout d'un moment, la course à pied, disons, j'avance un peu dans le temps, mais en première année d'études post-bac, je suis partie plus loin, enfin je suis partie loin de chez mes parents, et du coup je m'entraînais toute seule 6 fois par semaine. C'était un peu dur à assumer dans la tête un peu jeune comme ça. Et en plus j'ai fini l'année par une fracture de fatigue parce que surentraînement évidemment, et donc c'est le moment où j'ai décidé d'arrêter la course à pied et de revenir à l'idée du foot, d'autant que j'étais dans une ville étudiante où il y avait un club de foot féminin comme par hasard. Et donc, j'ai rejoint le foot que j'ai pratiqué les 10 ans d'après.
0: D'accord, alors on va en parler juste après. Juste avant, toujours pour finir sur la partie enfance, vu que tu fais de l'informatique aujourd'hui, bon, question traditionnelle, donc t'es né en 85, donc est-ce que t'as eu un ordinateur à un moment? Est-ce que dans la famille, il y avait des ordinateurs? Est-ce que toi, tu as eu un ordinateur? Et si oui, quel en était ton usage?
2: Oui, merci pour la question. Ben en fait, il s'avère que mon papa était, je saurais pas dire, à l'époque je disais docteur des ordinateurs, mais je crois que c'est pas le terme officiel.
0: Il travaillait dans l'informatique en tout cas.
2: Ben en fait, il s'est formé en informatique à la microélectronique, on disait à l'époque quand ça s'est répandu dans un peu partout, lui s'est formé dessus et effectivement ça a été son métier après. Et pour cette raison-là, il y avait un ordinateur à la maison et j'avais le droit de jouer à l'ordinateur avec mes sœurs. On avait le droit de jouer, je sais plus, 1 heure le week-end, je crois, quelque chose comme ça. Donc très vite, j'ai eu des ordinateurs entre les mains pour jouer. Et finalement, après, j'ai même eu droit à une calculatrice parce que je faisais des études scientifiques contrairement à mes sœurs. Donc j'ai eu droit à une calculatrice, j'ai commencé à programmer, en tout cas à télécharger des jeux de combat là sur les TI.
0: Et Texas Instruments?
2: Texas Instruments, bien okay. Sûr, j'avais la TI-89. Et ouais. Et après, et du coup, c'était vraiment comment. Du coup, ça me faisait pas peur, mais par contre, ça me soulevait plein de questions de, il y avait quoi à l'intérieur? Et comment ça se vexe? Comment c'était possible que ça fonctionne? Et qu'est-ce qu'on pouvait en faire? Et c'est plutôt sans passion aucune, mais plus juste alimenté par des questions que je me suis orientée dans ce métier-là. Et probablement aussi inspirée par le métier de mon papa, je pense.
0: Et est-ce qu'à l'époque, ce qu'on a fait sur mes deux plus jeunes enfants, j'avais fait un truc un jour, c'est que j'avais ouvert l'ordinateur pour essayer de leur demander s'ils pouvaient imaginer à quoi servaient les différents composants, voire de donner des noms. Est-ce que ton papa a fait la même chose?
2: Super exercice, je m'en souviens pas qu'il ait fait.
0: D'accord.
2: Ça à l'époque, mais c'est vrai que mon premier ordinateur, c'est en tout cas, je l'ai assemblé et puis il a été capable de me dire oui, il y a des revendeurs de pièces détachées.
0: Tu veux dire que tu l'as assemblé toi-même?
2: Oui, oui.
0: Ah d'accord, ok.
2: Mais du coup, il était capable de me dire il y a des revues spécialisées pour dire quelle est la compatibilité électronique des composants. On peut pas faire n'importe quoi, etc.
0: D'accord. La démocratisation d'Internet en France, c'est à peu près les années 98-2000. Donc tu devais avoir, si je regarde bien, 15 ans à peu près. Ouais. Voilà. Est-ce que tu as eu rapidement un accès à Internet? Est-ce que Et qu'est-ce que tu as découvert si tu as accès à Internet? Est-ce que tu as découvert, alors j'allais dire Wikipédia, mais Wikipédia, je crois que c'est 2001 de mémoire, mais bon. En tout cas, est-ce que tu as eu rapidement accès à Internet et qu'est-ce que tu en as fait? À part jouer.
2: Je pense que oui pour l'Internet. Je me souviens du bruit de connexion là qu'on a tous en tête.
0: Des modems,
2: ouais. De l'époque, ouais, du modem. Et après, je faisais pas grand chose avec Internet, mais je me souviens de la première. Camini, je me souviens du clip de Camini, c'est
0: le chanteur de
2: où je sais plus en Picardie.
0: Morlon Garmi, oh, je sais plus, oui. On va retrouver, oui.
2: En tout cas, je me souviens d'avoir découvert Camini. C'était vraiment ça, Internet, et pas beaucoup plus. Et après, oui, quand j'ai commencé les études, ce qui était assez concomitant, c'était l'accès à l'information, ouais.
0: Alors c'est Marly Gaumont, le chanteur Gaumont, qui tourne toujours d'ailleurs, hein, il fait toujours des spectacles.
2: Ouais.
0: D'accord. Et donc toi, et t'as pas essayé d'aller, parce qu'à l'époque il y avait des magazines je sais pas si ça existe encore, mais en tout cas à l'époque il y avait des magazines sur lesquels on pouvait trouver des CD avec du code. Donc ton papa étant informaticien, en tout cas ayant appris l'informatique, est-ce qu'il t'a pas acheté ça, ou toi-même tu t'es pas dit tiens je vais acheter ce genre de magazine où je vais récupérer du code sur internet pour voir comment ça fonctionne? Non, est-ce que tu as fait ça?
2: Ben non, pas vraiment. En fait, je pense que c'est une des grandes différences que je perçois avec mes congénères masculins, c'est que pour moi,
0: congénères.
2: Ouais, généralise bien sûr, mais c'est.
0: Non, mais c'est moi. J'aime bien le terme.
2: C'est peut-être pas les bons mots, mais en tout cas, moi, ma passion, c'était le sport. Ça a jamais été l'informatique. C'était un centre d'intérêt, mais du coup, j'avais pas la passion et je codais pas la nuit comme certains de mes collègues à l'université. Et j'ai vraiment beaucoup appris en me frottant à ces gens-là dont c'était la passion, mais c'est pas la mienne et ça ne l'a jamais été.
0: D'accord. Ok, donc on va enchaîner avec cette découverte de la passion, parce que finalement, si je comprends bien, donc t'as ton bac, baccalauréat scientifique, et tu vas aller en école d'ingénieur, donc à l'université de technologie de Compiègne. Exactement. Alors déjà, première question, pourquoi ce choix? Alors, on rappelle, t'es du côté donc des Yvelines, si j'ai bien suivi. Oui. Compiègne, c'est quand même à quelques kilomètres des Yvelines. Oui. Donc pourquoi ce choix? Pourquoi l'école d'ingénieur et pourquoi Compiègne?
2: Ouais, alors déjà, moi, je sais pas si je voulais être ingénieur exactement. J'ai toujours lutté contre cette dénomination ingénieur qui ne signifie rien d'autre que bac plus 5. Oui. Alors pourquoi dans les autres formations on dit pas le niveau d'études? Donc en tout cas, je voulais faire des études longues parce que j'en sentais que j'en avais les capacités, et mes parents aussi.
0: Ils t'ont encouragé là-dessus?
2: Me confirmer dans ce choix, ouais, tout
0: d'accord.
2: À fait. Moi, ce que je souhaitais ardemment, c'était continuer ma pratique intensive du sport. Et par ailleurs, l'autre contrainte qui était posée par mon milieu familial, enfin par mes parents, c'était on peut investir financièrement sur toi, mais ça va être soit une école lointaine. En gros, ils pouvaient pas payer une école privée et un logement, donc c'était soit un logement loin avec une école publique,
0: d'accord,
2: soit une école privée à Paris. Et donc après, j'ai sondé plusieurs candidatures. Au final, j'avais deux noms sur les listes. Ah oui, donc prépa intégrée, pardon. C'est ça aussi qui est intéressant, c'est prépa intégrée à l'Université de Technologie de Compiègne, qui se fait aussi dans les INSA, par exemple.
0: Rappelle ce que c'est qu'une prépa intégrée.
2: La prépa intégrée, c'est de dire que les deux années de préparation, donc qu'on fait dans les écoles préparatoires pour devenir ingénieur, donc ces deux années-là sont intégrées au cycle ingénieur, c'est-à-dire que c'est dans le même établissement qu'on va faire les 5 ans. Donc moi, ça m'a acheté une sérénité dans le sens où j'avais pas à passer des concours après 2 ans. Comme je me voyais pratiquer le sport intensément, je me suis dit que c'était une source de stress supplémentaire que je souhaitais m'épargner. Et pour cette raison-là, je ciblais les écoles à prépa intégrée. Et après, j'avais deux choix qui subsistaient. Et ma tante, qui est ingénieure par ailleurs, m'a dit que le Compiègne était mieux classé que mon autre choix. Donc j'ai pris Compiègne. Et puis ça rassurait ma maman de savoir que... Et mon papa d'ailleurs, de savoir qu'il pouvait venir à un coup de voiture me dépanner si jamais. J'étais la première à partir de la famille, donc c'était un peu...
0: Ah oui.
2: C'était une grosse étape pour tout le monde.
0: Ouais, je comprends, je suis en train de vivre ça avec ma plus grande fille, donc je peux comprendre tes parents. Alors quand tu m'as envoyé les infos de préparation, tu avais marqué donc Université de Technologie de Compiègne en section sport, et au début je me suis dit, mais tiens, c'est bizarre, elle va dans une université d'ingénierie et elle fait du sport. Et bien en fait j'ai compris après, puis je t'ai posé la question aussi avant l'émission, et en fait c'est très intéressant parce que j'ai demandé d'expliquer, parce que on ne sait pas forcément. En fait, tu as intégré une sorte de section ouverte entre guillemets aux sportifs de haut niveau. Qui permet un aménagement. Est-ce que tu peux expliquer comment fonctionnait cette section qui est donc une école d'ingénieurs, mais ouverte à des gens qui pratiquent le sport à un certain niveau.
2: Ouais, exactement. Même si je présente donc ce qu'on appelle l'UTC en amont, de façon un peu plus générale, c'est une université de technologie de Compiègne. Donc avant tout, c'est une université, c'est-à-dire que ce sont des frais universitaires pour rentrer là-bas. Par contre, il y a une sélection à l'entrée, donc c'est quand même sur dossier. Il faut prouver qu'on a un peu le moyen d'y rentrer. Et ça fonctionne aussi avec des ECTS, comme on dit. Je sais pas si ça marche encore ça, les ECTS aujourd'hui. Bref,
0: je sais pas ce que c'est.
2: Oui, pardon. À chaque fois qu'on valide une matière, on a gagné des points et donc des crédits. Et c'est au fur et à mesure, au bout d'un moment, on a suffisamment de crédits pour valider le diplôme. Donc, c'est recommandé en 5 ans quand même, mais c'est possible d'être un peu plus souple que ça et d'avoir des matières un peu différentes.
0: D'accord. Alors, ECTS, je vois que c'est Système Européen de Transfert et d'Accumulation de Crédits. Je ne connaissais pas.
2: Donc, c'est en fait, chaque matière valide des crédits et en fait, une autre université étrangère peut valider d'autres crédits, mais tout ça s'accumule au bout d'un moment pour valider un diplôme. Tout ça pour dire que c'est en gros l'ambiance universitaire avec quand même un diplôme d'ingénieur à la fin. C'est quelque chose qui m'avait pas mal convaincu pour y aller, pas mal plu, une forme de liberté, c'est-à-dire que chacun choisit un peu son parcours tant que le contrat des ECTS est rempli à la fin.
0: D'accord. Et la partie donc.
2: Et la partie sport.
0: La partie sport, comment ça se passe? Qu'est-ce que ça te donne comme avantage?
2: Moi, j'étais pas sur les listes sportives de haut niveau. J'étais pas encore à ce niveau-là. Je l'ai jamais été d'ailleurs. Mais par contre, ils m'ont quand même accepté dans leur section sport de haut niveau. Et il y avait, en gros, c'est un petit gang de sportifs qui sont rassemblés ensemble. Il y a un niveau sportif qui est requis pour rentrer. Il y a aussi un entretien avec la personne qui est responsable de la structure. Et après, ça offre, c'est un argument pour moduler les cours. Donc, si on a besoin d'un peu plus de temps pour valider tous les crédits, comme je disais, eh ben, on peut négocier avec, comment on dit, les responsables de pédagogique. Moi aussi, j'avais la chance d'avoir une heure de kiné par semaine, quelque chose comme ça. Et j'avais un suivi au sein de l'université qui se voulait à la fois sportif et psychologique pour construire un projet un peu de long terme. Heureusement, je sais pas. En tout cas, moi, j'ai fait une année et après, j'ai choisi de quitter cette structure parce que ça convenait plus à ma pratique sportive. Mais il y a des gens qui font les 5 ans au sein de la sportive, au sein de cette structure, et il y a des gens qui s'absentent pour faire les JO, etc.
0: Ah oui, carrément. Donc.
2: Ouais, il y a des très bons sportifs, notamment dans la filière aviron. Il y a pas mal de très bons, comment on dit, avironnés. Je sais pas comment on dit, sportifs de l'aviron qui sont dans ces structures.
0: Ouais. D'accord. Je vais préciser que moi je l'ai découvert l'an dernier, que ça existe aussi pour les artistes. Il y a aussi ce statut artiste de haut niveau. Alors je sais pas à Compiègne, mais par exemple, je le précise parce que mon fils qui fait du hautbois et qui est en licence de maths informatique à la Sorbonne a le statut d'artiste de haut niveau à la Sorbonne, ce qui lui permet effectivement, comme toi à Compiègne, d'avoir des aménagements de cours, d'horaires, de décaler des examens. Et c'est vraiment très intéressant parce que ça permet effectivement à quelqu'un qui a deux passions qu'il veut mener en parallèle, soit qui ne sait pas encore quel choix faire en fait entre sportif de haut niveau et ingénieur, ou artiste de haut niveau et informaticien ou mathématicien. Donc ça, c'est très intéressant. Moi, j'ai découvert que ça concernait aussi les artistes.
2: Ouais, de mémoire à Compiègne aussi, il y a pas mal de musiciens. Je me souviens d'un pianiste, ou même de. J'ai l'impression, de mon souvenir en tout cas, l'UTC, c'est vraiment si t'arrives avec ton projet perso, tu peux négocier des contraintes qui sont. Enfin, tu peux négocier au vu des contraintes qui sont les tiennes pour faire ton parcours d'ingénieur à ton rythme.
0: D'accord. Alors l'UTC, c'est la découverte aussi des congénères masculins.
2: Oui.
0: Parce que je reviens sur cette expression de tout à l'heure, effectivement. Donc non mais tu.
2: Pardon.
0: Ah mais non mais moi ça me choque pas du tout. Hein, donc c'est la découverte de personnes qui, donc contrairement à toi, comme tu disais tout à l'heure, pour certains en tout cas, ont fait de l'informatique bien avant d'intégrer une école d'ingénieur, hein, soit via des revues comme je le disais, soit via Internet, etc. Donc tu découvres finalement des gens plus passionnés que toi de la partie informatique en tout cas. Mais finalement, comment tu vis? Parce que tout à l'heure, tu t'as employé ce terme, je sais pas si c'était de façon négative ou positive, en fait.
2: Non, c'est ni négatif ni positif, c'est plus factuel. Enfin, en tout cas, dans ma bouche, ça se veut que factuel, dans le sens où c'est vraiment des gens qui sont passionnés et qui sont capables de passer des soirées entières. Genre, quand moi je vais à un concert, eux, ils sont devant leur ordi, ils ont des projets perso, ils développent d'autres choses en parallèle. Et, enfin, ouais, moi je vais discuter avec des gens et ils étaient déjà en train de faire des moteurs de rendu 3D alors que moi j'apprenais l'algorithmie. Donc, C'est vrai qu'il y avait une espèce de différence. Et en fonction de mes différents d'expériences professionnelles, ça a pu se renouveler également. Donc, mais c'est très chouette aussi de rencontrer ces gens-là, dans le sens où souvent ils sont très en avance et du coup j'apprends beaucoup techniquement de ces personnes-là en général.
0: Et alors, pour rebondir sur la chronique de Florence une première fois, parce que je crois qu'on va y rebondir plusieurs fois, oui. Quelle était si tu te souviens, la proportion de filles parmi les élèves dans ta promo?
2: Il y a deux réponses possibles, parce que soit c'est en première année où du coup c'est vraiment très mélangé, c'est tous les cursus d'ingénierie qui sont mélangés, mais d'accord. Je pense que ce qui nous intéresse c'est plutôt, donc ce que moi je dirais en troisième année, en début d'informatique, je pense qu'on était 10 quoi, et la promo c'est 350 de mémoire. Donc
0: ah oui, quand même, d'accord.
2: Ouais, alors je vais pas les nommer, mais je les connaissais toutes et voilà.
0: D'accord, ok.
2: Et c'est très faible, ouais.
0: Et ça se passait comment? Comment vous étiez accueillis? Je te reposerai la même question tout à l'heure dans le monde professionnel, mais...
2: Oui, mais c'est une question intéressante. Après, de par ma pratique de la course à pied, j'ai toujours été dans des groupes de gars. Donc c'est d'ailleurs, je pense, pour ça qu'il y a un moment où je courais vite, parce que juste j'essayais de suivre les gars. Et du coup, j'étais assez habituée à cet environnement masculin. À la maison, moi, je suis au milieu de quatre filles. Enfin, on est quatre filles. J'arrivais au sport.
0: Quatre sœurs, c'est ça?
2: Ouais, on est quatre sœurs. Okay. Ouais. J'arrivais au sport, d'un coup, il y avait plus que des gars. Et puis là, j'arrivais à nouveau dans un milieu où il y avait que des gars. Donc, je pense que c'était pas une difficulté pour moi c'était pas une difficulté pour moi d'être confronté à ça. Même si c'était pas le truc le plus à l'aise du monde. Enfin, c'était pas le plus naturel du monde non plus, quoi.
0: D'accord. Donc, tu fais 5 ans d'études d'ingénieur. Tu es diplômé en 2008. Et là, il faut se lancer dans le grand bain, entre guillemets. Donc, comment tu choisis ta première expérience professionnelle et qu'est-ce que c'est? C'est où? Est-ce que c'est dans l'informatique? Est-ce que c'est dans un autre domaine?
2: Celle-là, comme toutes les autres qui vont suivre, c'est plutôt des joyeuses coïncidences de la vie qui font que j'étais dans un stage. Donc, comme beaucoup de cursus d'ingénierie, à l'UTC, ça se termine par 6 mois de stage. Stagiaire ingénieur. Donc, en fait, c'est déjà dans un poste d'ingénieur. Et finalement, je suis resté là-bas. Là où j'étais, parce que donc ça se passait bien, tous les gars autour étaient sympas, hein, puisque il y avait que des gars, et surtout en fait ils étaient en cours de négociation pour faire une thèse CIFRE, ce qu'on appelle une thèse. D'accord. CIFRE, c'est une thèse qui est financée par l'entreprise. Et donc l'entreprise où j'étais, en accord avec une enseignante chercheuse de l'Université de Technologie de Compiègne, avait proposé un sujet, et donc on était tous d'accord. Simplement, au bout d'un an où ils m'avaient fait miroiter le début du doctorat, ça ne s'est jamais passé. Donc j'ai fini par en partir. Mais sinon, j'étais là, quoi. D'accord, et j'en suis parti, encore une fois... Pardon, je t'ai coupé la parole.
0: Non, mais vas-y, j'allais demander ce que tu faisais, en fait.
2: Eh bien, je travaillais sur une plateforme qui s'appelle... Je crois qu'elle s'appelle toujours Capico, et c'était une plateforme pédagogique pour proposer des... des petits... C'est un Moodle pour les enfants, quoi.
0: Un Moodle, c'est un environnement d'enseignement à distance, c'est ça?
2: Exactement, ouais. Pardon. Ouais, okay. Ouais, pour de l'apprentissage à distance... Et voilà, le sujet, ça devait être une ontologie de l'apprentissage. Voilà, une ontologie, c'est une espèce de thésaurus dédié et structuré. Je sais pas si ça explique mieux.
0: D'accord, non mais c'est très bien. Okay. Avant de faire la pause musicale, je vais revenir sur le Compiègne, parce que j'ai oublié de poser une question toute simple. T'as découvert des logiciels libres à Compiègne? Est-ce qu'il y avait un enseignement autour des logiciels libres ou pas du tout?
2: Pas du tout. Alors, sauf si mes souvenirs sont inexacts, mais pas du tout.
0: Pas du tout, d'accord.
2: Il y avait plein d'autres choses, mais pas ça.
0: D'accord. Et est-ce que dans ta première entreprise, parce que comme j'ai quand même ton parcours sous les yeux, je vois des noms de logiciels libres dans ta première entreprise, celle dont tu viens de parler. Donc, tu as découvert le logiciel libre à ce moment-là, c'est ça?
2: Non plus.
0: Non, il n'y a pas.
2: C'est quoi le logiciel libre que tu mentionnes, c'est quoi?
0: Je vois SVN, je vois Eclipse.
2: Oui, j'utilisais Eclipse, et parce que j'utilisais aussi
0: un environnement de développement.
2: Ouais, exactement, un outil pour aider au développement. Oui, mais bon, c'était vraiment une tannée Eclipse.
0: D'accord, donc c'était mineur en fait, c'est ça?
2: Non, c'était pas du tout une revendication. Et il y avait un autre logiciel qu'on utilisait, je m'en souviens plus, Flask, qui est devenu libre par la suite, mais qui ne l'était pas à l'époque où moi j'utilisais. C'est devenu libre et évidemment ça a été abandonné après.
0: D'accord, ok. Mais écoute, on va faire une pause musicale et après on va enchaîner avec la suite de ta carrière et la découverte du logiciel libre, parce que c'est un parcours libriste, hein, donc évidemment. Alors, on va écouter De Vague en Vague par Mescal 7 et on se retrouve dans 3 minutes 37. Belle journée à l'écoute de Cause Commune, la voix des possibles.
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0: Nous venons d'écouter De Vague en Vague par Mescal 7, disponible sous licence Art Libre.
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0: Alors, nous allons reprendre notre échange donc avec Anne Laute, son parcours libriste. Anne est développeuse actuellement au ministère de l'Enseignement supérieur, de la Recherche et de l'Espace. Nous allons y venir évidemment à un moment, mais on va continuer son parcours professionnel. Donc, juste avant la pause musicale, on parlait de sa première expérience, donc l'entreprise où elle avait fait un stage de 6 mois et où elle est restée quelques temps, mais où elle n'a pas vraiment découvert les logiciels libres. Et pourtant, c'est un parcours libriste, donc forcément, à un moment, Anne va découvrir les logiciels libres, même plus que découvrir, hein, vu qu'aujourd'hui, elle en développe. Donc c'est l'arrivée à Sciences Po, si j'ai bien compris, qui te met le premier pas au logiciel libre, c'est bien ça, et même au Media Lab de Sciences Po. Alors est-ce que tu peux expliquer d'ailleurs comment tu t'es retrouvé au Media Lab de Sciences Po, et puis ce qu'est le Media Lab aussi déjà?
2: Oui, bah, je me suis retrouvée là, encore une fois, par un joyeux hasard. C'est un ami de l'UTC qui me dit « Ah, d'ailleurs, si jamais tu cherches... » Bon, il s'avérait que je cherchais, mais il ne le savait pas. « Si jamais tu cherches, il y a un poste à Sciences Po, au Media Lab. » Donc, évidemment, je sais pas du tout ce que c'est. Donc, je commence à regarder. C'était les tout débuts du Media Lab. J'étais la quatrième personne à arriver là-bas, historiquement. Et le Media Lab, c'est donc une instance... Aujourd'hui, c'est un centre de recherche, si je ne me trompe pas. C'est fondé par Bruno Latour, donc ça doit être dans les années 2008 peut-être, ou par là à peu près. Et le but, c'est de mettre en relation des ingénieurs, donc sous-entendu développeurs, des graphistes, donc designers, etc., et des chercheurs. Donc c'est vraiment rassembler ces trois corps de métier pour arriver à faire avancer la recherche et outiller la recherche.
0: D'accord.
2: Et donc je l'ai rejoint. Moi, je suis rattaché au département d'économie. Je suis là pour développer, outiller un projet sur en gros, faire des enquêtes en ligne pour appliquer de la théorie des jeux à des communautés qui seraient repérées, entre autres les Wikipédians.
0: D'accord. Donc ça, c'est en 2010 hein, que tu rejoins Sciences Po, okay, c'est ça?
2: Ouais,
0: d'accord. Et le Media Lab, j'ai juste précisé que Media Lab est membre de l'April, donc soutient l'association. Et si vous voulez en savoir plus, je vous renvoie à l'émission 157 du 25 octobre 2022, donc soit sur le site causecommune.fm, soit sur libreavoue.org/157. Donc ça, c'est ta découverte des logiciels libres. Donc tu vas les utiliser pour justement cette mise en œuvre de théorie des jeux sur les communautés?
2: Exactement. Donc moi, je rejoins là-bas. À l'époque, c'était Paul Girard, et je rejoins Paul et qui me dit oui, des enquêtes en ligne. Alors tout de suite, lui, il regarde sa logique, c'est de voir est-ce qu'il existe des logiciels libres qui font ça. Et donc on a trouvé un logiciel libre qu'on a téléchargé, qu'on a adapté à notre besoin et qu'on a.
0: Il s'appelait comment? Si tu te souviens.
2: Ouais, Monkey Survey.
0: D'accord.
2: Ça existe toujours, je pense. Ça a été renommé Lime Survey depuis, pardon.
0: Ah, ça existe toujours. J'en parlerai tout à l'heure parce qu'on a un questionnaire justement en cours et qui utilise Lime Survey. Donc, okay.
2: Exactement. Donc, c'était une version de Lime Survey qu'on avait adaptée à nos besoins. Mais du coup, même pas besoin de développer tout de A à Z, quoi. C'était super simple. Et après.
0: Est-ce que tu savais que ce genre de logiciel existait?
2: Mais non, pas du tout à l'époque. Enfin, comme tu dis, j'utilisais Eclipse, mais j'avais pas mesuré que c'était un logiciel libre. J'avais pas téléchargé. Enfin, j'avais pas mesuré que j'avais juste besoin de le télécharger, que j'avais pas payé, etc. Et que le code était ouvert par ailleurs, quelque part. Donc
0: là, en fait, si je comprends bien, donc dans ton entreprise précédente, tu utilisais Eclipse, donc un environnement de développement. Donc, tu utilisais pour faire du développement.
2: Sans conscience.
0: Et c'est le côté, j'ai pu récupérer gratuitement et je l'utilise. Par contre, là, avec Monkey Survey, c'est un logiciel que tu vas adapter. C'est-à-dire que c'est pas simplement que tu vas l'utiliser, tu vas l'adapter aux propres besoins du Media Lab de Sciences Po.
2: Exactement. Moi, je vais pouvoir vraiment le bidouiller ou vraiment faire exactement le faire rentrer des ronds dans des carrés parce que le code est disponible et que du coup, c'est du PHP. Ça n'a pas dû changer ça, mais et que du coup, je regarde.
0: Toujours du PHP, c'est un langage de programmation.
2: Voilà, j'ai accès au code directement, je peux voir ce qui se fait et ce que j'aimerais faire à la place et hop, je mets mon propre code et ça fonctionne. Souvent, ça fonctionne. Donc, impressionnant.
0: Et est-ce qu'en tant que développeuse, ça fait une bascule dans ton approche finalement de l'informatique en disant, tiens, tout d'un coup, il y a des trucs où j'ai pas de limite, il y a un outil, il a ses limites où il jouerait des fonctionnalités. Si j'ai les capacités, je peux les ajouter. Est-ce que ça fait quelque chose dans ta tête?
2: Ben oui, non seulement ça. Et puis après, Paul me dit, maintenant, le code qu'on a fait, on pourrait le remettre dans du libre. Et du coup, c'est ça aussi, c'est le fait de dire genre, ah, mais d'autres pourraient réutiliser ce qu'on fait. Ça me semblait pas trop stupide ce qu'on faisait, donc il y avait peut-être un besoin quelque part. Et du coup, c'était vraiment la boucle complète qui a donné à l'informatique une autre dimension pour moi à ce moment-là.
0: D'accord, une dimension positive.
2: Oui, oui, une dimension positive. Et puis, c'est que tout le monde peut accéder à mon travail et moi, je peux accéder au travail de tout le monde. C'était ça, la dimension un peu de libre accès, quoi.
0: Et est-ce qu'il y avait une crainte de publier, justement, tes contributions? Parce que finalement, tu dis que tout le monde pouvait accéder à mon travail. Mais peut-être que toi, en tant que développeuse, peut-être que tu disais... C'est un peu comme les personnes qui font des romans ou de la poésie, qui les gardent pour elles, et puis qu'à un moment, on se dit « Ah, je vais les publier ». Il y a peut-être un moment où on se dit... Ah oui, mais il y a des gens qui vont me donner leur avis, qui vont me critiquer, machin. Est-ce que tu as eu ce sentiment-là ou tu t'es même pas posé la question?
2: En tout cas, je faisais bien attention au code que j'envoyais en étant le meilleur possible, quoi. Donc c'est sûr qu'au début, en tout cas, je ne commitais, je n'envoyais, je ne partageais que du code que j'avais relu 12 fois et qui fonctionnait après 15 tests. Donc je faisais très attention à ce que j'envoyais et j'envoyais pas tout non plus parce qu'il y avait du code qui était un peu trop sale, selon moi, un peu trop bidouillé pour accéder à la notoriété publique.
0: Donc pour qu'on comprenne bien, le code que tu envoyais, c'était pour l'ajouter dans la version officielle de Monkey Survey. C'était pas uniquement pour toi. C'est vraiment le média avait un besoin, vous modifiez, et ce qui vous paraissait utile et pas trop crade, comme tu viens de le dire, vous l'envoyez au projet officiel.
2: Je pense que j'avais pas encore cette notion de contribuer directement au projet officiel. En
0: D'accord.
2: gros, je l'ouvrais sur un repo, l'entrepôt de données du Media Lab, mais ça allait pas plus loin. Je faisais
0: pas de
2: demande de modification de l'enquête en ligne. Je pense que ça, c'est un pas que j'ai compris ultérieurement.
0: Eh ben, on y verra tout à l'heure. D'accord. Ok. Donc, et t'étais la seule développeuse sur le projet au Media Lab ou vous étiez plusieurs à travailler sur ce dossier?
2: Comme je le disais précédemment, c'est plutôt des triumvirats. Donc il y avait mon pendant dans la recherche et mon pendant en tant que designer. Donc on était plusieurs à travailler sur le projet et on était deux à développer parce que le designer était un designer développeur. Il développait lui-même ce qu'il faisait. Donc
0: d'accord. Et c'est là d'où vient ton intérêt pour le lien finalement entre la personne qui développe, la personne qui fait de la recherche, parce qu'aujourd'hui on va y revenir tout à l'heure, tu travailles dans le ministère de l'enseignement supérieur de la recherche et de l'espace. Est-ce que ça vient de là cet attrait ou c'est plus tard?
2: Ben oui, je pense que en tout cas c'est un moment. Bon, déjà je m'étais intéressée à la recherche à la fin de mes études. J'avais envisagé de faire une thèse chiffre, donc je m'étais un peu intéressée au milieu de la recherche. Et après là, à nouveau, j'étais dans le milieu de la recherche, donc j'ai continué à apprendre sur qu'est-ce que c'est que ce métier, que le métier de chercheur. Et après, enfin, c'est quelque chose qui m'a toujours intéressée. Ouais.
0: D'accord. Si je regarde ton parcours, tu as quitté Sciences Po au bout de quelques années. Pour faire quelques activités de développeuse web, c'est ça?
2: Exactement. Bah là, c'est plus une bifurcation personnelle, on va
0: D'accord,
2: dire. Mais
0: okay.
2: J'arrivais à la fin de contrat, donc IRC, ce qu'on appelle les subventions européennes, qui durent 3 ans à peu près. C'était la fin du contrat.
0: Okay, d'accord.
2: Donc la question se posait de que faire après. Et finalement, j'ai déménagé en Haute-Savoie, dans les montagnes. Donc il fallait que je trouve autre chose par là-bas.
0: D'accord. Mais après, t'es revenu à Sciences Po.
2: Exactement.
0: Ah, donc, mais tout en restant en Haute-Savoie?
2: Non, pas du tout.
0: Ah bon.
2: Au bout d'un moment, l'expérience Haute-Savoie s'est terminée. Et du coup, je revenais en région parisienne. Du coup, je suis allé frapper à la porte de Sciences Po, savoir s'il y avait du travail là-bas. Et effectivement, en fait, j'ai trouvé un contrat. Pour quelques mois, j'avais travaillé notamment avec Alexandre Hoquet, un historien des sciences. J'ai vu qu'il avait été invité à Libre à vous.
0: Alors, c'est l'émission... Alors, attendez, vous allez voir que la préparation de ouf dingue, il faut juste que je retrouve ma feuille. C'est effectivement l'émission 130 du 1er février 2022, donc sur causecommune.fm ou libreavoue.org/130. C'était un sujet consacré à la science ouverte dont on parlera tout à l'heure, c'est pour ça que j'ai noté ça. Donc, avec Alexandre Hoquet et donc historien des sciences, et Mélanie Clément-Fontaine qui est juriste. Et qui travaille...
2: À l'université de Lorraine, j'avais lu, je crois.
0: Lorraine ou Paris maintenant, je ne sais plus.
2: Ah non, oui, Paris-Saclay, je crois.
0: Paris-Saclay, exactement.
2: Paris-Saclay.
0: Mais on reviendra tout à l'heure, effectivement, sur la partie sciences ouvertes. Donc, tu es réaccueilli à Sciences Po, mais le Media Lab, entre-temps, a sans doute grandi, non?
2: Oui, voilà, le Media Lab avait bien grandi, et finalement, je travaille quelques mois avec Alexandre, et puis après, c'est un poste au sein de la bibliothèque qui s'est ouverte.
0: D'accord. La bibliothèque de Sciences Po.
2: La bibliothèque de Sciences Po, okay. Exactement. Et donc, pour outiller numériquement la bibliothèque, mais toujours, en fait, c'est à nouveau un service auprès des chercheurs. Et donc, je garde, enfin, voilà, je garde les amis du Media Lab et l'état d'esprit qu'ils m'ont, que eux m'ont appris de code ouvert, en fait, de partager les développements numériques. Et donc, je découvre aussi que, au sein des bibliothèques universitaires, il y a un fort mouvement de partage du code, notamment. Et donc, c'est un mouvement profond que moi, j'essaie d'introduire, enfin, de faire arriver à la bibliothèque de Sciences Po avec un succès, on va dire, mitigé. Mais encore une fois...
0: Pourquoi mitigé, quand tu dis ça?
2: Bah parce que, bon, disons que mon expérience s'est pas très bien terminée. Peut-être que les développeurs ou les informaticiens sont des êtres un peu à part, mais toujours est-il que la mayonnaise n'a pas vraiment pris avec les instances dirigeantes de la bibliothèque.

0: service auprès des chercheurs. Là aussi, c'est un peu de la recherche. Donc, on fait des choses, ça marche, des fois, ça marche pas. Et c'est super OK de faire des choses qui marchent pas. Mais en tout cas, dans tous les cas, tout le code que je fais, moi, c'est partagé sur des entrepôts de partage de code au nom de la bibliothèque. Et par ailleurs, il y a aussi une volonté, à un moment donné, de partager les données, c'est-à-dire de dépasser un peu uniquement le code, mais de partager aussi les données. Ça veut dire que bah voilà, la bibliothèque est référente en sciences politiques, bien sûr, comme son nom l'indique, et du coup, elle va chercher à référencer tous les laboratoires de recherche en sciences politiques en France et créer un petit annuaire en partageant les données qui soient interrogeables par des machines. Donc ça, c'est aussi une évolution qui a eu lieu, enfin qui a été provoquée au sein de la bibliothèque.
1: D'accord, on va en parler tout à l'heure quand on parlera de ton activité actuelle, hein, parce que c'est évidemment en lien. On va avancer parce que je vois que le temps file. Donc tu finis à Sciences Po en 2018 et tu vas intégrer une structure que je ne connaissais pas à l'époque, mais j'ai découvert quand je t'ai interviewé pour la première fois en 2019. C'est le Consortium international des journalistes d'investigation, donc un consortium qui s'est rendu célèbre pour publier beaucoup d'enquêtes au long cours, donc qui réunit à la fois des journalistes, mais qui a aussi des informaticiens et des informaticiennes, notamment parce que vous développez un outil qui sera donc un outil en logiciel libre qui s'appelle DataShare. Alors question, à peu près la même question que tout à l'heure, comment tu te retrouves dans cette structure de journalisme pour développer un outil de partage d'informations pour les journalistes d'investigation? Donc c'est en 2018.
0: Encore une fois, je vais réemployer cette expression, mais c'est un joyeux hasard parce que mes futurs collègues viennent présenter DataShare et l'ICIJ au sein du Media Lab quelques semaines avant.
1: D'accord.
0: Et mon voisin me file un coup de coude en me disant « tant qu'on a marre de la bibliothèque...
1: » Ça se passe mal à la bibliothèque, donc pas bien. Mais...
0: Parce que leur présentation se concluait, genre d'ailleurs, on va recruter, donc il me file un coup de coude et du coup, je comprends le message et j'envoie ma candidature à l'ICIJ qui est reçu et je commence dans la foulée, quoi.
1: D'accord. Alors, même si je viens de présenter rapidement, est-ce que tu peux représenter un petit peu ce qu'est ce Consortium international des journalistes et qu'est-ce que toi tu vas y faire?
0: Exactement. Donc, l'ICIJ en anglais, en français, certains disent l'ICIJ, donc Consortium international des journalistes d'investigation. L'idée, c'est de créer un réseau de journalistes, donc journalistes radio, journalistes TV, tout type de journalistes à travers tous les pays, pour que ensuite, donc, l'ICIJ, qui est spécialiste des fuites de données massives, donc des leaks, ensuite puisse mobiliser son réseau pour chaque nouveau leak en disant on a un leak. Voilà les terras de données à disposition. Est-ce que vous êtes intéressé pour participer, vous l'Uruguay, vous, je sais pas, la Nouvelle-Zélande, etc. Et du coup, ce sont les journalistes du réseau qui se fadent à regarder les terras de données. D'où le développement de DataShare. L'idée, c'est donc un logiciel libre qui vise à parcourir, moissonner et indexer des milliers de documents. Donc il y a une problématique de volumétrie et une problématique de recherche, et l'idée, c'est donc en gros après de faire un moteur de recherche basé sur tous ces types de documents, quel que soit leur type, quel que soit leur taille, quel que soit leur nombre, avec des petites facettes un peu standards de quelles sont les personnes, donc avec la reconnaissance d'entité nommée, quelles sont la liste des personnes mentionnées dans ce corpus de documents, quelles sont les dates reconnues, quelles sont les sommes, quels sont les lieux mentionnés, etc. Et donc, bien sûr, c'est développé pour des journalistes, mais si vous avez, je sais pas, un disque dur qui traîne au fond de votre tiroir et que vous souhaitez le brancher sur DataShare, en théorie, ça fonctionne également.
1: D'accord. Alors, pour les gens, peut-être que je sais pas quelle est l'enquête la plus célèbre, mais c'est peut-être les Panama Papers.
0: Ouais, je pense.
1: Bon voilà, si vous vous souvenez, c'était il y a quelques années. Et donc je disais, je t'ai interviewé en 2019 parce qu'en 2019, donc DataShare reçoit le prix du meilleur projet logiciel libre remis au salon Paris Open Source Summit à Paris. Et donc je te fais une courte interview avec à l'époque Bruno Thomas du Consortium donc international des journalistes d'investigation. Donc chez ces DataShare, donc c'est un logiciel libre et il était libre dès le départ.
0: Oui, c'était une volonté de...
1: D'accord.
0: On peut saluer Pierre Romera, le CTO.
1: Ah oui, Pierre Romera, oui.
0: Qui est un
1: donc
0: fervent...
1: directeur technique.
0: Directeur technique, qui est un fervent adepte du libre. Et du coup, je pense que beaucoup de... Enfin, tout ce qui peut est libre à l'ICIJ, quoi.
1: Oui, c'est vrai que c'est pas le seul logiciel qui est développé par le consortium.
0: Non, c'est pas le seul logiciel. Il y a d'autres logiciels. Il y a le système de design. Il y a les bases de données, même des leaks. Tout ce qui peut être publié, il le publie dans les leaks aussi, dans les fuites de données aussi.
1: D'accord. Et là encore, finalement, on retrouve ton intérêt qui lie logiciel et source de données.
0: Oui, du coup, enfin, en fait, peut-être que mon
1: arrivée... Parce que ça le renforce,

0: peut-être.
1: Oui, c'est ça. En fait, peut-être que mon arrivée sur le logiciel libre est assez tardif. Enfin, disons que c'était pas quelque chose qui était inhérent en moi au début de l'informatique, mais c'est arrivé et je pense que ça va prendre l'ampleur au fur et à mesure de mes expériences professionnelles grâce aux rencontres. Ouais.
0: D'accord. Alors, ma question est claxie, hein. C'est quelle rencontre va t'amener là où tu es aujourd'hui, donc après le consortium de journalistes, là aujourd'hui c'est le ministère de l'enseignement supérieur, de la recherche et de l'espace. Quelle rencontre t'amène en 2000, donc c'est 2021, c'est ça?
1: Exactement.
0: 2021, intégrer ce ministère de la recherche, à part l'intérêt des données et peut-être de travailler sur les logiciels libres.
1: Ben oui, là encore c'est un joyeux hasard parce que disons... j'avais fait, je crois, 3 ans à la CIJ ou quelque chose comme ça, 3 ou 4 ans. On avait terminé DataShare, on venait de franchir un gros gap. DataShare était fonctionnel et puis on s'intéressait maintenant à un autre projet. Et du coup, c'était peut-être le temps pour moi de voguer vers d'autres flots. Et c'est là où j'ai vu sur feu Twitter un message de mon actuel chef, d'Emmanuel Wesenburger, qui parlait de recruter quelqu'un, et encore une fois, il y avait mon nom sur la fiche de poste, donc j'avais pas le choix que de candidater.
0: Il y avait ton nom sur la fiche de poste?
1: Ah, pas de choses près, vraiment.
0: D'accord, ok.
1: C'est une métaphore, mais bon, il y avait vraiment toutes les compétences, dont celles que je venais de développer.
0: Ah, ben d'ailleurs, j'ai une question par rapport à ça, parce que on a fait plusieurs émissions sur le recrutement, et notamment sur la façon dont les femmes et les hommes peuvent aborder différemment les profils, enfin les offres de poste, et notamment il y a des statistiques qui disent un homme va répondre à une offre de poste même s'il ne maîtrise que 50% des compétences, alors qu'une femme elle devra maîtriser 100%. Toi tu te positionnes par rapport à quoi? Pardon, j'ai l'impression que les profils de poste correspondaient à 100%, donc je sais pas.
1: Bah ouais, je sais pas pourquoi, bah pas à 100%, mais peut-être à 80%, mais en fait c'était tellement évident parce que c'était à chaque fois les offres de poste arrivaient à un moment où moi j'aspirais à bouger.
0: D'accord.
1: Donc je pense que je voyais, et vraiment je pense que je maîtrisais au moins 90% des compétences mobilisées. Alors peut-être que j'ai eu beaucoup de chance. Peut-être qu'il y a aussi beaucoup d'offres auxquelles je n'ai pas répondu parce que il me manquait une ou deux compétences par-ci par-là.
0: D'accord. Donc, t'arrives au ministère de l'enseignement supérieur et de la recherche et de l'espace pour travailler sur la science ouverte. C'est bien ça?
1: Ouais, je suis embauché pour ça, ouais.
0: Alors, rapidement, c'est quoi la science ouverte pour les gens qui ne connaissent pas?
1: Alors, rapidement, ça va être difficile. Non, disons, un chercheur, on connaît tous des enseignants-chercheurs autour de nous ou pas? Bon, un chercheur, il est embauché par l'université, donc globalement sur vos impôts. Son but dans la vie, c'est d'écrire des papiers de recherche. C'est pas son but dans la vie, mais c'est ce qui fait qu'il va évoluer en tant que chercheur. Il écrit des papiers de recherche et après, pour pouvoir le soumettre à des revues scientifiques, il doit payer. Et ensuite, pour pouvoir lire ces mêmes revues scientifiques, il doit payer. Et tout ça au profit de... C'est vraiment une opinion personnelle, pardon. Hein, mais tout ça au profit de revues d'éditeurs privés qui se font de l'argent sur tout ça. Donc globalement, si je raccourcis, sur vos impôts.
0: Mais du racket, hein.
1: Ouais, voilà.
0: Bah,
1: bon, c'est vraiment une opinion personnelle, hein.
0: Partagez.
1: C'est pas l'opinion du ministère.
0: Non, bien sûr. Non, mais sûr. Je précise que tu es invité à titre personnel.
1: Voilà.
0: Et que le mot raquette, c'est moi qui l'ai employé.
1: Exactement. Donc, en réponse à ce mouvement-là, il y a un mouvement qui se crée, qui s'appelle la science ouverte, qui dit, nous, en tant que chercheurs, on a juste un PDF et puis on peut le poser sur notre site personnel et la science est disponible. Donc, c'est un peu ça, c'est contourner, les éditeurs privés, je pourrais dire.
0: D'accord.
1: Un résumé personnel.
0: Alors, je renvoie évidemment pour en savoir plus à l'émission 130 sur la science ouverte. Hein, je rappelle donc de Libre à vous sur causecommune.fm ou libreavoue.org, sur lequel on a consacré une émission donc avec Alexandre Hoquet et Mélanie Clément Fontaine. Donc, ce qui devrait pour nous être naturel, c'est-à-dire une science accessible publique, ne l'est pas par défaut comme tu viens de l'expliquer. Et la science ouverte vise à redonner cet accès, mais pas uniquement aux publications, mais également aux essais cliniques, aux données de la recherche et au logiciel. C'est-à-dire qu'il y a quatre, si je dis pas de bêtises, il y a quatre aspects, hein. Publication, essais cliniques, les données de la recherche et puis les logiciels. Et donc toi, ton travail consiste en quoi en fait aujourd'hui?
1: Donc aujourd'hui, je travaille sur ce qu'on appelle le baromètre de la science ouverte. Donc ça doit être baromètre de la science ouverte.esr.gouv.fr. Et on vise à mesurer la science ouverte. C'est-à-dire que avec mon collègue Éric Jean Girard, on regarde toutes les publications françaises. Donc voilà, on a défini ce que c'était au préalable. Et après, on mesure si elle est ouverte ou pas. Et on doit donner un pourcentage de la science qui est ouverte.
0: D'accord, donc vous partez de données donc qui sont publiques, donc des publications, etc., et vous essayez d'en tirer des chiffres, des stats sur les quatre piliers que j'ai évoqués, c'est ça?
1: Du coup, on a commencé par les publications. Ouais. Après, on a fait les essais cliniques. C'est pas aussi linéaire pour chaque pilier, mais oui, c'est l'objectif en tout cas. Je dis pas qu'on l'a atteint.
0: D'accord.
1: Et l'idée, bien sûr, enfin, c'est. Par contre, moi, je suis payé par le ministère. C'est une des missions du ministère, et c'est un chiffre qui, en théorie, va alimenter une politique publique au sein du ministère.
0: Avec une stratégie volontaire d'augmenter la science ouverte, parce qu'aujourd'hui, il y a une politique volontaire. Et il y a même des, je crois de mémoire, il y a des prix de la science ouverte annuels.
1: Et oui, exactement. Tous les ans, il y a des prix de la science ouverte pour les jeux de données, pour les thèses, pour les logiciels. Donc, il y a différents prix qui sont distribués. Et c'est une politique qui est portée par Marin Dacos au sein du ministère, qui est le coordinateur national, si je ne me trompe pas d'intitulé de poste.
0: Et qui est depuis très longtemps sur ces sujets de sciences ouvertes. Oui, depuis toujours, j'allais dire. Mais voilà. Donc ça, c'est effectivement très intéressant. Donc je précise que donc les références sont sur le site de l'émission, donc vous retrouverez le lien évidemment vers le baromètre de la recherche, et avec qui a publié récemment, je ne sais plus quand, le dernier billet, c'est le billet de février 2026, avec une petite note de synthèse en tout cas.
1: Exactement, parce qu'on essaie de recalculer ces chiffres tous les ans pour qu'ils soient le plus à jour possible. Et je complète juste ma réponse en disant que nous, les données qu'on prend en entrée, c'est des données ouvertes. Tous les codes qui permettent de calculer, c'est des codes ouverts. Et les données en sortie sont aussi des données ouvertes. Et enfin, parce que ça me tenait à cœur, c'est aussi des chiffres et des graphiques. Vous allez voir qu'il y a beaucoup de graphiques qu'on a voulu mettre à disposition des différentes unités qui n'ont pas toujours la force de travail et le pouvoir de RH, on va dire, du
0: ressources
1: ministère.
0: Humaines.
1: Exactement, les ressources humaines des ministères. Et du coup, pour chaque université, si elle est capable de nous fournir sa liste de publications en entrée, on recalcule tous les graphiques pour elle, et après, on fait en sorte que ce soit des petits iframes. Donc, en gros, on met en place les outils pour faciliter une réappropriation à l'échelle des universités, des labos de recherche, etc.
0: D'accord, ok. Il nous reste une dizaine de minutes. On va aborder la partie quand même de lien entre les activités sportives et le logiciel libre, parce que franchement, on sent bien qu'il y a le sport. Mais avant, j'avais quand même une question que je pose en général dans les parcours libristes où c'est une développeuse ou libriste qui est présente. Hein. C'est donc femme développeuse libriste. C'est un profil rare dans le milieu, hein, quelques pourcents. Je renvoie aux travaux notamment d'Isabelle Collet. Donc, est-ce que tu as été confronté, et je reviens donc sur la chronique de Florence en début d'émission qui parlait du sexisme hostile, bienveillant, intériorisé, notamment, est-ce que tu as été confronté à des discriminations, des violences, soit dans le cadre des études, soit dans le cadre de ton métier, soit des activités bénévoles, je ne sais pas.
1: Merci pour la question. Merci à Florence aussi pour l'ouverture de l'émission qui était très intéressante. J'ai pas l'impression d'avoir subi des violences directes ou des discriminations. C'est plutôt positif pour l'instant pour moi. J'ai l'impression que partout où je candidate, je suis reçue, et le fait d'être une femme n'est probablement pas indifférent. Après, c'est pas forcément évident d'arriver dans un groupe de développeurs où c'est que des mecs, et même si ils sont bien intentionnés et ils se pensent parfois déconstruits, c'est pas toujours le cas. Donc j'ai avec le temps, j'ai un peu appris à dire les choses.
0: D'accord. Bon, bah, très bien. On va finir sur la dernière partie avant les questions finales, sur le sport. Alors, ça sera peut-être un peu rapide, mais on va, voilà, parce que bon, on sent bien que tu as le sport en toi et que tu essayes d'intégrer de plus en plus le libre dans le sport. Et notamment, récemment, j'avais envie que tu nous parles un peu d'un projet, parce que récemment, tu es intervenu, donc, dans le cadre de l'Assemblée Générale de l'April. Le matin, on faisait des conférences éclairs, donc, c'est des conférences courtes, hein, de 6 minutes pour présenter différents projets. Et toi, tu as présenté un projet qui s'appelle Open Hike Planner, marcher et rouler librement. Est-ce que tu peux nous expliquer ce projet, d'où il vient et qu'est-ce que c'est que ce projet?
1: Oui, alors à la base, disons, j'aime bien les randonnées longue distance, donc la dernière que j'ai faite, c'était l'Exatrek, et puis il fallait payer l'application.
0: Alors, Exatrek, c'est du nord au sud de la France, c'est
1: exactement,
0: ça?
1: Exactement.
0: C'est combien de kilomètres?
1: Strasbourg, je sais pas, 3000.
0: D'accord.
1: C'est 5 mois en général.
0: Ok. 3000 en 5 mois, c'est ça?
1: Ouais,
0: d'accord.
1: De Strasbourg à Hendaye.
0: D'accord.
1: Voilà. Et donc, bon, il fallait acheter l'application. C'était vraiment pas cher, hein. Vraiment, je pinaille. Mais je me suis dit, ah, c'est dommage. C'est vraiment que des données libres, des données qui pourraient être prises dans du libre à côté. L'itinéraire existe. Et puis, si je rajoutais les points d'eau qui sont dans OpenStreetMap, le tour est joué. Après, hop, je divise par pour savoir quelques jours, et puis pour savoir combien de temps je marche par jour, et puis et j'ai ma date d'arrivée. C'est un gros résumé, hein, mais c'était un peu ça l'idée, de dire les données dont on a besoin pour faire de la randonnée longue distance, donc les points d'eau, les supermarchés, potentiellement les campings, et aussi bien sûr les cimetières, parce qu'il y a de l'eau dans les cimetières, mais tout ça, on peut le collecter sur via OpenStreetMap. Il y a Overpass, donc un logiciel qui permet d'interroger via une API et de collecter ces points d'intérêt. Donc voilà, d'un coup, du jour au lendemain, le libre, les données libres et le logiciel libre permettaient de se passer de cette application.
0: Et donc, tu as développé une application, mais qui concrètement te permet de faire quoi?
1: Ouais, donc c'est un peu un travail en cours, donc c'est pas.
0: Oui, mais la démarche est intéressante. Hein.
1: Donc mon idée, c'était de dire voilà, j'ai un itinéraire et je vais ajouter les points d'intérêt dessus en fonction de c'est pas exactement les mêmes points d'intérêt si je suis à pied ou si je suis en vélo, donc on pourra adapter, mais c'est tous les points d'intérêt qui sont collectés depuis OpenStreetMap, donc les fontaines, les robinets, les cimetières, mais également les points d'intérêt pour se ravitailler, donc les différents supermarchés, supérettes. Ou même bar, et également les points d'hébergement, donc les campings, les refuges, les hôtels, les lieux de bivouac existants. Donc c'est l'idée de surcharger un tracé d'itinéraire existant avec tous les points d'intérêt grâce à OpenStreetMap. Voilà, et après la deuxième fonctionnalité, c'est aussi de dire voilà, moi en tant que personne aujourd'hui, je sais que je suis capable de parcourir 20 km par jour, et du coup de séquencer un itinéraire sur des distances de 20 km.
0: Et si je me souviens bien, t'avais aussi envie que les personnes qui voudraient éventuellement t'accompagner sur quelques kilomètres puissent le faire, c'est ça, si je me souviens bien?
1: Voilà, c'était exactement ça. L'idée, c'était de... Donc, si je suis capable de séquencer un itinéraire sur des distances de 20 km, ça me permet également, donc en écho, de faire de planifier un peu les jours de marche, et du coup, de savoir à quelle date je serai à quel endroit pour pouvoir donner des points de rendez-vous aux gens qui souhaitaient m'accompagner, en tout cas sur l'Exatrek, c'était l'idée, ouais.
0: Alors, dans les pages de l'émission du jour, vous retrouverez le lien vers la vidéo, la transcription et le diaporama. Mais en tout cas, ça montre l'intérêt formidable du logiciel libre et des données libres. Tu réutilises des données donc qui sont sur OpenStreetMap, qui ont été mises par des personnes, et tu en fais quelque part une extraction, une valorisation qui elle-même est en libre par rapport à ton propre besoin et aussi par rapport à l'idée de faire collectif. C'est-à-dire que des gens qui veulent te rejoindre, ils pourront savoir que tu pourras passer par là à ce moment-là, et que ces personnes-là vont pas faire les 3000 km, vont juste faire 20 km.
1: Exactement, et les données d'OpenStreetMap, c'est magique. Et en ce moment, les gens poussent pour essayer de renseigner les endroits climatisés, par exemple, aussi.
0: D'accord, oui, ils s'adaptent en fait à la situation.
1: Au vu de la canicule.
0: Au vu de la canicule, d'accord. Ok, et ça, c'est quelque chose que tu as publié aussi sur ton dépôt public, c'est ça?
1: Oui, exactement, je l'ai bougé sur Codeberg, mais oui.
0: D'accord, ok. Et est-ce que t'as d'autres projets dans le même genre pour le moment ou pas encore?
1: Ah non, mon idée d'hier, c'était de mettre mon idée de mauvais esprit d'hier, c'était de mettre en exergue les absences de nos élus à leurs instances obligatoires en tant qu'élus, avec leur profil des réseaux sociaux, savoir qu'est-ce qu'ils sont partis faire plutôt que d'aller, je sais pas, au conseil municipal de Paris par exemple.
0: Et ça existe pas déjà, ça?
1: Aucune idée, j'ai pas cherché.
0: D'accord, parce que avant il y avait nosdéputés.fr qui existait,
1: ouais.
0: Et qui en tout cas référençait les contributions des parlementaires aux différents travaux, machin, etc. Mais je me dis qu'au niveau européen, il y a Transparency International peut-être qui ferait quelque chose comme ça, mais sans certitude.
1: Non, hein. Mais du coup, c'était de prendre leurs absences et de mettre en parallèle qu'est-ce qui s'est passé sur leur fil Insta à ce moment-là.
0: Ah, ok, d'accord, j'ai pas compris, excuse-moi. D'accord.
1: Ouais, quand je parlais de mauvais esprit, c'était vraiment du mauvais esprit.
0: Ah, j'adore ce mauvais esprit. En plus, à Radio Cause Commune, on adore le mauvais esprit. Alors, il nous reste quelques instants pour les dernières questions. Mais en fait, j'ai oublié de te poser la question, mais je vais quand même te la poser tout à l'heure, parce que ça m'intéresse aussi, parce que t'as parlé de foot pendant tes études. Donc, t'es rentré dans une équipe de foot de l'UTC, c'est ça?
1: Non, en fait, j'ai rejoint l'équipe de Compiègne, l'équipe de fédération, de la FFF, quoi.
0: Ah, d'accord, carrément. Ah ouais.
1: Oui. Il n'y avait pas à l'UTC de foot féminin.
0: Ah non, je pensais que c'était... D'accord, ok. Et donc, t'as joué dans cette équipe pendant les 5 ans ou juste pendant un an?
1: Ouais, pendant les 4 ans. Après, comme j'étais à Paris, j'ai joué au PUC, au Paris Université Club. Après, comme je suis parti à Genève, j'ai joué au l'ETG, Evian Thonon-Gaillard. Voilà, on trouve quand on cherche, on trouve un peu des clubs de foot féminin.
0: Tout à fait, ça existe. Pour les personnes qui habiteraient Saint-Denis, il y a un club de foot féminin à Saint-Denis, je le dis, parce que ma fille y a joué il y a quelques temps. Donc oui, on trouve. Mais c'est vrai que c'est malheureusement, enfin c'est malheureusement, j'en sais rien, mais en tout cas c'est ça peut être très nécessaire en fait. C'est pas du tout la même ambiance. Voilà. Il nous reste quelques instants. Alors bon, j'avoue, comme je fais la réalisation et l'animation aujourd'hui, je perdu un petit peu avec mes feuilles, mais je les retrouve. Donc sur les questions finales, bon déjà, est-ce que tu souhaites ajouter quelque chose par rapport à ce qu'on a dit avant les questions finales?
1: Non, bah quand même. Enfin, merci Florence pour parler des mixités de genre. Et après, je pense qu'il y a plein d'autres formes de mixité qui pourraient être mentionnées. Voilà.
0: Oui, tout à fait. Florence aborde cette question-là, mais d'autres questions effectivement dans ses chroniques. Donc, on espère qu'elle reviendra ou que si vous avez envie de faire une chronique d'ailleurs sur la mixité, n'hésitez pas à nous contacter. Nous recrutons pour les chroniques de l'année prochaine, la saison 10 commencera en septembre 2026. Vous envoyez un message soit sur la page de l'émission sur libreavoue.org, soit sur le site de causecommune.fm. Donc, les questions finales traditionnelles, en tout cas pour les parcours Libris. La première, est-ce que tu aurais envie de résumer en moins de 2 minutes les principaux messages que tu avais envie de faire passer?
1: Oui, disons que par rapport à mon parcours personnel, c'est pas les logiciels libres et les données libres et tout l'univers du livre, c'est pas quelque chose qui est arrivé de facto avec l'informatique, mais c'était plutôt des rencontres qui m'ont fait découvrir ça au fur et à mesure du temps. Donc vraiment, c'est deux choses un peu décorrélées pour moi. Voilà.
0: Des rencontres, l'importance des rencontres.
1: Ouais. Okay.
0: Et la deuxième question, est-ce que tu aurais des conseils de lecture, de podcast ou autre qui soit en rapport avec toi, avec le libre, avec toute autre chose, ou quelque chose qui t'a fait plaisir récemment, qui te peut faire du bien aux gens? Voilà, c'est l'occasion de partager des choses qui peuvent te faire qui te font plaisir.
1: Trop bien, bah tu m'as posé la question tout à l'heure, donc j'ai eu le temps de réfléchir un petit peu, et du coup ça a plutôt rien à voir avec l'informatique.
0: Parfait.
1: C'est pas ma passion, mais vendredi je suis allée voir une très belle pièce de théâtre sur Gisèle Halimi au Splendide. Donc et c'est une pièce de théâtre qui préfigure aussi l'arrivée d'un film sur cette grande femme qui a milité pour condamner le viol et aussi le droit à l'avortement. Donc je recommande chaleureusement.
0: Et ça s'appelle comment la pièce?
1: Ah, je sais plus, c'est Gisèle Halimi quelque chose, et ouais, c'est au théâtre du Splendide.
0: D'accord, ce que je te demande, ce que je me souviens plus du tête, mais on mettra le lien effectivement. Et autre chose?
1: Et aussi, je suis en train de lire un bouquin qui fout un peu la rage, qui s'appelle Printemps silencieux, Silent Spring, de Rachel Carson. Donc oui, c'est une femme qui a écrit en 1962 et qui parle sur l'arrivée des pesticides et l'usage massif des pesticides et des conséquences que ça pourrait avoir. Spoiler alert, les cancers, par exemple. Et donc, par ces temps de canicule, c'est encore plus pénible à lire, mais c'est une lecture nécessaire. Et je rappelle, c'est 10 ans avant le rapport Meadows, quoi. Le rapport qui dit que la finitude des éléments premiers sur Terre. Donc voilà, avec l'actualité des data centers, tout ça remet beaucoup de choses en question.
0: Ah, est-ce que je pose la question, Aline? En une minute, même pas. Est-ce que toi, ça te questionne par rapport justement à ton métier d'informaticienne?
1: Ouais, c'est horrible l'IA. Enfin, c'est horrible. Je sais pas. Aujourd'hui, on est obligé de consommer des tokens de l'IA pour garder notre poste. Je trouve que c'est un peu compliqué. Et c'est pas ce que j'attendais de l'informatique. Donc, j'ai l'impression que le virage actuel de l'informatique est très très délicat.
0: Je posais la question parce que je vois passer des gens qui sont informaticiens ou informaticiens depuis longtemps et qui envisagent de quitter l'informatique pour ces raisons-là.
1: C'est la vraie question, ouais.
0: Ouais, ok. Eh bien écoute, franchement, j'étais ravi de te recevoir une nouvelle fois, Anne,
1: pour cet
0: entretien. Donc c'était avec Anne Laude, donc qui est développeuse au ministère de l'Enseignement supérieur, de la Recherche et de l'Espace. Nous allons faire une pause musicale. Après la pause musicale, nous écouterons la chronique de Jean-Christophe Becquet sur Wiklou, le wiki francophone du vélo. En attendant, nous allons écouter A Outrain par Lumpini. On se retrouve dans 3 minutes 20. Belle journée à l'écoute de Cause Commune. La voile est possible.
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0: Nous venons d'écouter Outrun par Lumpini, disponible sous licence libre Creative Commons Partage dans les mêmes conditions. C'est by SA 3.0. Je vais préciser que Lumpini, on reste dans le sport. Hein. C'est une référence à un nom de stade de boxe thaï à Bangkok. Et c'est aussi le nom d'un club de Saint-Denis de boxe thaï que je conseille. Ma plus jeune fille en fait quelques années en boxe thaï.
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0: Nous allons passer au sujet suivant. Texte, image, vidéo ou base de données sélectionnée pour son intérêt artistique, pédagogique, insolite, utile. Jean-Christophe Becquet nous présente une ressource sous une licence libre. Les auteurs et autrices de ces pépites ont choisi de mettre l'accent sur les libertés accordées à leur public, parfois avec la complicité du chroniqueur. C'est la chronique Pépite libre de Jean-Christophe Becquet. Le thème du jour, c'est Wiklou, le wiki francophone du vélo.
2: Notre récente enquête pour connaître l'auditorat de Libre à vous positionnait Rayon Libre, l'émission consacrée au vélo, en tête des programmes de Cause Commune aussi écoutés par les auditeurs et auditrices de l'April. Du 1er au 31 mai 2023 se déroule Mai à vélo, une programmation qui rappelle Libre en fête, coordonnée chaque printemps par l'April, avec plusieurs centaines d'événements partout en France. Enfin, la semaine dernière se tenait au ministère de l'Écologie le premier comité interministériel vélo et marche. Les investissements annoncés, 2 milliards d'euros budgétisés par l'État d'ici 2027, dépassent tout ce qui avait été dégagé jusqu'à présent, indique Olivier Rasmont sur lemonde.fr. C'est pour toutes ces raisons que j'ai décidé de vous parler aujourd'hui de Wiklou, le wiki francophone du vélo. Initié en 2010 par l'association grenobloise Un petit vélo dans la tête, Wiklou est aujourd'hui animé par Le Recyclage, le réseau des ateliers vélos participatifs et solidaires. Il s'appuie sur le logiciel libre MediaWiki, le même qui fait fonctionner les différents projets de la constellation Wikimedia, l'encyclopédie Wikipédia, mais aussi la médiathèque Wikimedia Commons, la base de données Wikidata, et bien d'autres moins connus. Le contenu du Wiklou est placé sous une double licence libre, Creative Commons by SA, attribution partage dans les mêmes conditions, et GNU/SDL, Free Documentation License. Cette mention de licence est souvent difficile à trouver sur les sites web que je parcours. Ici, elle est mise en avant dès la page d'accueil, et la motivation de ce choix me semble également intéressante à relever. Cela garantit son utilité et sa pérennité. Wiklou traite du vélo sous toutes ses formes. Vous y trouverez un annuaire des associations vélo en France, une documentation sur les différentes pièces, accessoires et outils, mais aussi une revue d'articles sur les liens entre pratique du vélo et santé, ou encore une sélection de contenus musicaux sur le thème du vélo pour les animations et les bonnes soirées vélorussionnaires. Wiklou héberge aussi Magic Cambric, un fanzine qui ne se prend pas du tout au sérieux. Cette publication a pour but de promouvoir les petites trouvailles qui contribuent à ce que la vie dans les ateliers soit plus belle, plus drôle, plus pratique. Magic Cambric contient des magic fiches qui valent le détour. Des drôles, des belles, des indispensables, des totalement farfelues, des maladroites, des œuvres d'art, des schémas géniaux dessinés à l'arrache, comme on en fait parfois sur des bouts de nappe. Quelques exemples. Pour dormir plus et travailler moins, le hamac en chambre à air. Dans la catégorie utile pour la vie de tous les jours, la perche attrape tout. Et dans la catégorie convivialité, le décapsuleur en chaîne de vélo. Pour finir, j'aimerais annoncer un événement qui croise le monde du libre et celui du vélo. Le week-end prochain, dans le pays Gapensé. Nous organisons en effet une carte partie autour de la véloroute 862, la Durance à vélo. Pendant deux jours, nous vous invitons à découvrir OpenStreetMap et à contribuer ensemble autour de cet itinéraire afin d'améliorer la description des services et points d'intérêt pour les cyclistes. Alors, si vous êtes du côté de Gap ou Briançon, vendredi 12 et samedi 13 mai 2023, rejoignez-nous. Vous trouverez le lien vers le programme détaillé sur la page consacrée à l'émission sur libreavoue.org. Et en attendant, Je reprends le nom du collectif associatif qui fait vivre Wiclou, le wiki francophone du vélo, pour vous souhaiter un heureux cyclage.
0: Écoute, merci Jean-Christophe. Recyclage, c'est heureux, heureux cyclage en deux mots.
2: Absolument.
0: Voilà, j'ai quand même peut-être, alors j'aurais dû lire ta chronique, mais j'ai préféré avoir le plaisir de la découvrir en direct. Mais tu as dit au début de l'émission que donc Rayon Libre était l'émission consacrée qui avait en tête des programmes de Cause Commune aussi écoutés par les auditeurs et auditrices de Libre à vous. En fait, c'est la deuxième, parce qu'en fait la première c'est Cyberculture, l'émission sur la technologie le samedi animée par William Agasvari. Donc, mais effectivement Rayon Libre, c'est la deuxième, donc c'est Rayon Libre consacré au vélo, qui est donc diffusé en fait chaque lundi en direct de 14h à 14h30 et animé par Jérôme Sorel. Donc dans ce même questionnaire, donc qui est en ligne sur le site, dont l'analyse est en ligne sur le site libravou.org, le premier département d'écoute des auditeurs et d'auditrices était Paris, sans grosse surprise, mais le deuxième, si tu te souviens bien, c'était l'Isère, qui est un département que tu connais bien.
2: Et à nouveau, j'ai pas fait exprès, mais le Wiclou est né à Grenoble avec l'association Un Petit Vélo dans la Tête, qui est un des premiers ateliers vélo. Aujourd'hui, on en trouve un petit peu partout en France, mais voilà, l'association grenobloise est figure de pionnière.
0: Oui, il y a certaines personnes sur Mastodon, dont Fabien Cazenave, Nicolas Vivant, qui régulièrement disent « Grenoble, c'est classe ». Je crois qu'il y a un gros repère de libristes dans cette région, en tout cas. Donc vous êtes de retour en direct. Comme vous avez compris, c'était une rediffusion, et comme vous l'avez deviné, les rediffusions des deux chroniques, celle de Florence Chabanois et de Jean-Christophe Becquet, ont été choisies avec amour pour correspondre au sujet principal, avec Anne Laude qui est tout sourire. Nous allons terminer par quelques annonces. Je vous rappelle que les liens utiles concernant les annonces de fin et même toutes les références de l'émission sont sur la page consacrée à l'émission du jour, sur libravou.org/280, sur le site causecommune.fm ou dans les notes de l'épisode si vous nous écoutez en podcast. Jean-Christophe, dans la chronique, je l'avais parlé du questionnaire de 2023, et ben nous refaisons un questionnaire. Donc prenez quelques minutes s'il vous plaît pour répondre à notre questionnaire, votre avis sur Libre à vous. Vos réponses à ce questionnaire sont très précieuses pour nous, elles nous permettent d'évaluer l'impact de notre émission et de mieux connaître l'auditorat. Et de votre côté, ce questionnaire est une occasion de nous faire des retours. Date limite pour répondre, mercredi 8 juillet au soir, mais autant répondre le plus tôt possible. Vous retrouverez le lien donc sur le questionnaire sur le site libravou.org. On parlait de OpenStreetMap dans la chronique de Jean-Christophe. Il y a une rencontre de contributrices et de contributeurs d'OpenStreetMap Sud à Paris le jeudi 2 juillet à Montrouge. Du côté de Nantes, le samedi 4 juillet 2026, il y a une permanence, donc vous pouvez rencontrer les libristes nantais. À Paris, le premier samedi du Libre, le samedi 4 juillet de 14h à 18h au Carrefour numérique de la Cité des Sciences et de l'Industrie. Donc venez aider ou vous faire aider à installer et paramétrer des logiciels libres et toute distribution GNU Linux ou Android avec de nombreuses associations présentes. Cause Commune vous propose un rendez-vous qu'on vient chaque premier vendredi du mois à partir de 19h30 dans ses locaux 22 rue Bernard Dimet. Le prochain, c'est le vendredi 3 juillet à partir de 19h30. Notre émission se termine. Je remercie les personnes qui ont participé à l'émission du jour, Florence Chabanois, Anne Laude, Jean-Christophe Becquet. Merci également aux personnes qui s'occupent de la post-production des podcasts, Sébastien Chopin, Elodie Daniel Girondon, Nicolas Graner, Languin, Julien Haussmann, bénévole à l'April, et Olivier Grigaud, le directeur d'antenne de la radio. Merci également aux personnes qui découpent les podcasts complets en podcasts originaux, en podcasts individuels par sujet. Quentin Gibault et Théocrite et Tunui, bénévole à l'April. Et merci également à Marie-Odile Morandi, le groupe Transcription, qui permet d'avoir une version texte de nos émissions. Nous vous remercions d'avoir écouté l'émission du jour. Si vous avez aimé cette émission, n'hésitez pas à en parler le plus possible autour de vous et faire connaître également à la radio Cause Commune la voix des possibles. La prochaine émission aura lieu en direct mardi 30 juin 2026 à 15h30. Notre sujet principal portera sur la synergie entre Cenabumix, un groupe d'utilisatrices et d'utilisateurs de logiciels libres de la région d'Orléans, et les Restos du Cœur, l'association Les Restos du Cœur. C'est ma collègue Isabella Vanni qui animera l'émission. Nous vous souhaitons de passer une belle fin de journée. On se retrouve en direct mardi 30 juin. Et d'ici là, portez-vous bien !

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1: Bonjour à toutes et à tous. Aujourd'hui, nous entrons officiellement en guérilla. Avec notre invité du jour, nous arrêtons de parler de petites solutions à droite à gauche pour faire de l'IA d'intérêt général. On systématise la démarche pour mener la bataille culturelle de l'IA. Alors, accordez-vous 30 minutes pour interroger une nouvelle fois ce que provoque l'irruption de l'intelligence artificielle dans nos vies.
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1: Bon, comme vous le savez, ici, dans Parlez-moi d'IA, nous essayons de recevoir les personnes tech, universitaires, philosophes, artistes qui essaient de faire de l'IA autrement. Ceux qui sortent de la vision imposée par les grands acteurs pour construire une IA d'intérêt général. Au fil des émissions, nous avons composé un patchwork riche, mais qui peut apparaître un peu disparate. Nous avons aussi croisé de grandes voix qui dénoncent mais qui sont parfois assez résignés face aux bulldozers des géants de la tech. Bon, ce n'est pas le cas de notre invité du jour. Bon, c'est pas un novice en IA. Il a eu le temps de forger ses convictions, d'avoir une vision claire, des pratiques concrètes. Il accompagne depuis de nombreuses années Alain Damasio dans ses expérimentations. Nous avons d'ailleurs assisté à Damasia, à la Gaîté Lyrique, en octobre 2024, où Damasio parlait et créait avec son double IA. C'est aussi le créateur et producteur du fabuleux programme Fantasia sur Arte, que vous retrouvez sur YouTube, qu'on vous met en description de cette émission, d'où sont tirés d'ailleurs beaucoup d'exemples artistiques qui vont être cités dans l'ouvrage dont on va parler. L'ouvrage s'appelle Guérilla. Et donc aujourd'hui, on reçoit l'une des premières voix francophones, à mon avis, à tenter la synthèse d'une démarche alternative à l'IA hégémonique, avec son petit livre rose, le livre Guérilla. Bonjour Christophe Payette.
8: Bonjour, merci de me recevoir.
1: Merci d'être avec nous en studio, dans le studio de Cause commune. Bon alors, parlez-moi d'IA, Christophe, mais on va rentrer directement dans le vif du sujet. C'est quoi le constat qui vous mène à dire que l'IA qu'on nous vend, et qu'on nous vante aussi partout, sert les intérêts du technofascisme. C'est un peu aride comme première
8: radical,
1: question,
8: c'est
1: mais c'est radical, comme ça on rentre bien dans le sujet.
8: Non mais je pense que moi effectivement, ce que j'observe c'est qu'il y a une IA que j'appelle hégémonique dans le livre, dans Guérilla, qui est donc cette IA dominante, qui est déployée à grande vitesse, à marche forcée, sans aucune consultation d'ailleurs démocratique, par ces grands acteurs de la tech, et qui en réalité est une forme d'intelligence artificielle qui, je pense, n'est pas la seule, parce que c'est une technologie qui est extrêmement diverse, et on a tendance à penser, quand on observe aujourd'hui l'IA, que celle qui est déployée est la seule voie possible. Et ces acteurs, cet oligopole, ces hommes qui sont les milliardaires aujourd'hui les plus riches de la planète, tendent aussi à nous faire penser que les outils sous la forme qu'ils développent eux sont la seule forme possible. Et en réalité, cette IA-là, hégémonique, elle sert très directement un projet à la fois économique et politique. Économique parce que, je le disais, aujourd'hui ce sont des entreprises, alors si on parle d'Anthropic ou d'OpenAI, qui prépare leur entrée en bourse, qui est annoncée comme la plus grande de l'histoire, un record historique. Ils sont dans une course, une véritable course capitalistique et une course donc de puissance. Hein. Leur interrogation principale, c'est pas le bienfait de l'humanité, c'est de savoir qui sera le premier à atteindre supposément la singularité, c'est-à-dire le moment où la machine va dépasser les capacités humaines. Bon, ça déjà, on peut le questionner parce que ça relève probablement très largement du fantasme, mais En tout cas, ils sont dans cette course-là, une course à la puissance, pour être le premier à atteindre ce stade de puissance de la machine qui va leur permettre forcément de préempter une position dominante économique. Et donc de peut-être dans leur tête transformer cet oligopole en un monopole et vraiment écraser la concurrence. Ça, c'est pour le projet économique. Pour le projet idéologique, il est assez clair aussi. C'est-à-dire que oui, alors moi je reprends à mon compte le terme de technofascisme, mais c'est pas du tout moi qui l'ai inventé, hein. Il a été très largement documenté ces dernières années, je cite tout un tas de livres et de travaux de recherche sur cette question du technofascisme, à savoir cette collusion entre cette puissance économique de la tech et... D'une part, déjà un rapprochement avec le pouvoir politique néoconservateur, MAGA, trumpiste, mais par ailleurs, tous les fondements idéologiques dans lesquels baignent ces géants de la tech, sous l'influence par exemple d'un Peter Thiel, hein, le fondateur de PayPal, qui est aujourd'hui un grand idéologue néoconservateur de la Silicon Valley,
1: et qui est pas vraiment démocrate.
8: Et qui est vraiment pas un démocrate. Et en réalité, à quoi sert principalement l'IA telle qu'elle est déployée par ces acteurs ? Aujourd'hui, elle sert surtout à avoir des outils puissants qui vont servir l'industrie militaire, notamment, pour permettre d'avoir, par exemple, des frappes prétendument de plus en plus précises sans aucune décision humaine. Ils vont servir à renforcer la surveillance de masse, la surveillance par exemple via l'entreprise Palantir, à servir des outils qui servent à l'ICE, la police de l'immigration américaine. Donc en fait...
1: Elle sert des objectifs politiques.
8: Bah oui, clairement. Mmh. Clairement. Mais, ceci dit, face à cette IA hégémonique et dominante, on pourrait se réfugier dans une position de rejet pur et simple.
1: On va y venir. Parce qu'en fait, autour de toute cette notion d'IA hégémonique, vous parlez aussi finalement de l'attitude de nous, petits usagers, et vous parlez de technopium du peuple.
8: Ouais.
1: Et donc une sorte d'aveuglement finalement aussi. Ça serait une nouvelle religion ?
8: Bah alors clairement j'utilise ce néologisme de technopium, je fais très explicitement référence à un clin d'œil à l'opium du peuple de Marx, qui effectivement qualifie ainsi la religion comme un moyen d'anesthésier les masses, et de les endormir pour contenir une potentielle révolte. Ce technopium, pourquoi ce néologisme ? Parce qu'effectivement, je pense qu'il y a dans le rapport de ces géants de la tech à leur technologie et notamment à l'intelligence artificielle quelque chose qui relève véritablement de l'ordre du religieux.
1: La prophétie,
8: c'est-à-dire,
1: quasiment.
8: Voilà, et exactement. En fait, ils déjà eux-mêmes se mettent dans une position de prophète, très clairement. Ils ont un rapport mystique, des discours millénaristes comme ça qui vont vraiment emprunter aux religieux, c'est-à-dire que à la fois ils peuvent nous dire que l'IA c'est la rédemption, parce que ça c'est le côté technosolutionniste, c'est la rédemption, c'est ce qui va permettre de résoudre tous nos problèmes et de sauver l'humanité, et en même temps ils alimentent aussi le discours de la peur panique avec ce discours de l'apocalypse, la fameuse IA-apocalypse.
1: Qui revient régulièrement.
8: Qui est revenu récemment. Et donc, en fait, ce double discours de la rédemption, de l'apocalypse, vraiment, c'est un discours de prophète, en fait. Moi, je pense qu'ils en sont parfaitement convaincus, qu'ils ont cette foi, cette croyance. Et donc, ça relève du religieux. Mais cette dimension religieuse, de la même manière que avec l'opium du peuple chez Marx, effectivement, bah ça nous aveugle, ça nous paralyse, et c'est un nuage de fumée qui, en réalité, derrière cette fumée mystique, masque les véritables enjeux et surtout les véritables rapports de pouvoir.
1: Oui.
8: Parce qu'il y a des rapports de pouvoir en réalité. Qui possède ces outils ? Qui les déploie ? Dans quels intérêts ? C'est ce qu'on disait juste avant, hein, sur cette question du projet économique et politique.
1: Et justement, du coup, on voit différentes attitudes à cette IA hégémonique. On peut plonger dedans.
8: Ouais.
1: Parce qu'il y en a quand même beaucoup qui plongent dedans.
8: C'est se dire, bah, voilà, allons-y.
1: C'est le technopium, en fait.
8: Voilà, on est à fond dedans, et c'est vrai qu'aujourd'hui, une partie du monde de la tech se dit, bah, il faut prendre le train à fond, très clairement.
1: Et il y a d'autres attitudes que vous décrivez également.
8: Bah, l'autre attitude dominante, qui est de plus en plus forte, et qu'on voit notamment aux États-Unis comme une attitude effectivement de plus en plus prégnante dans la population, c'est une posture de rejet.
1: Ouais.
8: De rejet, alors qui se comprend évidemment, bah, suite à tout ce qu'on vient de dire, forcément on peut comprendre hein, que ça fait peur ou que ça peut aussi développer un sentiment de colère, un sentiment de colère, voire de haine, voire de violence, de se dire, en plus, là on l'a pas encore dit, mais si on observe les ravages environnementaux, les désastres sociaux à venir, cognitifs, etc., on peut effectivement se dire,
1: waouh,
8: là, là, ça, il n'en faut pas.
1: C'est beaucoup rattaché au data center aussi. Voilà, on a fait une émission spéciale sur, sur le sujet. C'est le fait d'avoir un énorme data center au fond de son jardin.
8: C'est sûr que le data center
1: crée des résistances
8: cristallise
1: très fortes.
8: Et canalise énormément de cette colère et de ce rejet qui, encore une fois, est légitime et s'entend et se comprend, mais qui, pour moi, est une impasse stratégique. C'est une impasse stratégique parce qu'en réalité, déjà, bon, ça peut paraître une évidence, hein, mais pour moi, l'abolitionnisme n'est pas une voie. C'est-à-dire que l'idée qu'on va peut-être abolir l'IA, revenir en arrière, désinventer, bon, ça, je pense que on peut mettre ça tout de suite de côté. De toute façon, c'est notre nouvelle réalité technologique. Ces technologies, non seulement existent, mais sont déployées à l'échelle de la planète. Donc,
1: la vague est énorme. On peut pas faire un barrage.
8: Exactement. Donc, revenir en arrière, pour moi, ça, ce n'est pas une voie envisageable. Donc la question, c'est maintenant qu'on est face à ça, qu'est-ce qu'on en fait et comment peut-être on essaie de dévier le chemin de cette technologie et surtout de se la réapproprier, parce qu'en réalité, moi je pense que l'IA n'est pas par essence fasciste, par exemple, qu'elle n'appartient pas à ses promoteurs actuels. Les outils ne leur appartiennent pas, les données à partir desquelles ils les entraînent encore moins, puisque ce sont des données qu'ils ont volées. Donc, toute la question, c'est de se dire...
1: Comment on rentre ?
8: Comment on rentre ? Et j'allais dire, même pas en résistance, parce qu'encore une fois, la résistance, ce serait un peu se replier et se dire, on va créer comme ça des sanctuaires sans IA, on va boycotter, on va... Bon... Ok, très bien. Enfin, encore une fois, je pense que je partage un certain nombre de constats qui mènent à ça.
1: En plus, vous développez quand même que cette posture-là, elle peut être aussi d'abord très violente. Elle pousse aussi à certains excès. Bah, vous le documentez, on peut peut-être pas rentrer dans les détails, mais parce que le livre, et j'en profite pour le dire, il est extrêmement documenté. Il y a trois sources à chaque page. C'est très agréable parce que du coup, voilà, ça permet de faire le point. Et je parlais de synthèse en introduction.
8: Ouais,
1: je fais une synthèse sur toutes ces questions-là.
8: C'est ça. Moi, j'ai essayé à la fois de mettre au clair un certain nombre d'idées que moi j'ai eu l'occasion de développer en travaillant sur le sujet, et notamment en travaillant sur Fantasia, effectivement, l'émission d'Arte, donc en rencontrant des artistes, etc. Voilà, j'ai eu notamment ce sentiment qu'on était coincé justement entre le technosolutionnisme et le rejet bête et méchant, on va dire, et qu'il y avait une alternative à explorer, que j'avais envie d'explorer, et en même temps j'essaie effectivement de faire un travail de synthèse et de dire ben voilà, en fait il y a beaucoup de choses ici et là qui ont été dites, qui ont été écrites, ici sur le technofascisme, là sur les logiciels libres et l'open source, on y reviendra je pense plus tard là, et en fait effectivement d'essayer de rassembler tous ces travaux de recherche, cette pensée, et de faire une sorte d'état des lieux, d'état de l'art, de la pensée alternative sur l'IA à date, et d'explorer un peu toutes les pistes, voilà, et de dire, bah voilà, notamment effectivement dans l'introduction, je dis bon bah, une fois qu'on a posé le technofascisme et le fait que l'IA dominante, hégémonique, soit l'arme de ces technofascismes, le bras armé. Bon, bah, quelles sont les voies ? Ok, le rejet, l'abolitionnisme, non, je ne pense pas, c'est une impasse. La voie de se dire, est-ce qu'on pourrait déployer une IA socialiste, communiste, qui permettrait d'arriver à une ère de l'abondance et d'abolir le travail et l'aliénation au travail ? Bon, il y a...
1: Ça, j'aime beaucoup l'idée, mais non.
8: L'idée est extrêmement séduisante, moi aussi, hein, j'aimerais bien abolir le travail et bénéficier d'un revenu universel. Il y a plein d'auteurs très intéressants qui explorent l'idée. Ceci dit, il me semble aussi que à l'heure
1: vous parlez d'activisme gentil, enfin de folks politics.
8: Ouais.
1: À ce propos-là, c'est-à-dire que c'est un peu c'est une utopie de trop ou de.
8: Pour le coup, je pense que c'est proprement utopique, surtout à l'heure en réalité où on connaît, on sait quelles sont les limites en termes de ressources aujourd'hui sur notre planète. Et en fait, cette ère de l'abondance, elle serait possible, envisageable dans un monde de ressources illimitées. Mais en réalité, c'est c'est une posture intéressante du point de vue social, mais qui du point de vue environnemental, je pense, bute assez rapidement sur des limites. Bref, voilà, j'essaie
1: donc
8: d'explorer
1: vous
8: un
1: rentrez,
8: peu
1: ça,
8: toutes les pistes.
1: Vous rentrez en guérilla.
8: Et donc, voilà, moi, je dis qu'il me semble qu'après avoir un peu exploré toutes ces pistes-là, moi, je vois une voie possible. Alors c'est une petite voie, hein, c'est une brèche, il faut s'infiltrer dans les failles, dans les brèches du système, c'est ce que j'appelle la guérilla, parce qu'en fait, qu'est-ce que c'est la guérilla? C'est précisément le mode de combat des guerres asymétriques, c'est-à-dire que ça a été théorisé notamment par les révolutionnaires latino-américains. Moi je m'amuse à faire un certain nombre de parallèles avec le manuel du guerrier urbain de Carlos Marighella, qui est un révolutionnaire brésilien des années 60, qui nous dit voilà, quand on est dans une situation asymétrique, c'est-à-dire, là je crois qu'on est légèrement dans une situation asymétrique, comme on le disait, hein. On parle quand même aujourd'hui des entreprises les plus puissantes de la planète, qui sont plus puissantes que des États, en tout cas c'est ce qu'on dit souvent. Carlos Marighella nous dit, dans ces cas-là, il faut reprendre les armes à l'ennemi et les retourner contre lui. Parce qu'on ne peut pas fabriquer notre propres armes, il faut lui enlever les armes et les retourner contre lui. Il faut occuper le terrain, il faut s'infiltrer dans les brèches du système, dans les failles. Et donc en fait, moi, d'un point de vue un peu symbolique, hein, je fais une analogie avec ça, parce qu'évidemment...
1: Qui marche bien
8: pas, merci.
1: ça fonctionne pas mal.
8: En tout cas, c'est symbolique, parce que dans ma guérilla, j'appelle pas à prendre les armes et à attaquer les data centers.
1: C'est bien de le dire aussi.
8: Non, mais justement, parce que vous disiez tout à l'heure que le... Comment dire,
1: on peut tomber dans la violence, ouais.
8: Ça peut tomber dans la violence, en fait. Cette peur, cette panique, ce rejet peut vite basculer dans une forme de technophobie, et deux, dans des réactions violentes. Et on l'a vu... avec les tentatives d'attentats qui ont été faites à l'encontre de Sam Altman, le patron d'OpenAI. Donc cette guérilla, elle est symbolique, elle est culturelle, c'est pour ça que je parle de bataille culturelle de l'intelligence artificielle en sous-titre. Et en réalité, c'est dire, eh bien, puisque ces outils existent, quelles sont les voies par lesquelles on peut se les réapproprier, on peut les détourner, et on peut en faire des outils, effectivement, qui ne sont plus des armes de domination, d'oppression, mais des outils d'émancipation.
1: Du coup, c'est quoi les armes qu'on devrait...
8: Alors, la première des qualités, c'est qu'ils doivent être open source, c'est-à-dire donc des outils, premièrement, transparents. Ça, c'est extrêmement important, c'est-à-dire que un des problèmes principaux dans les outils hégémoniques, c'est leur opacité totale. C'est-à-dire qu'aujourd'hui, on a des outils qui se déploient totalement dans tout notre quotidien, dans toutes nos interfaces, qui vont venir pénétrer nos façons de penser, de nous exprimer, la production de nos imaginaires, et qui vont avoir un impact extrêmement important sur notre fonctionnement cognitif, etc. Mais on n'a aucune idée de comment ils fonctionnent, de comment ils ont été entraînés, et surtout de sur quoi ils ont été entraînés. C'est-à-dire que un modèle d'intelligence artificielle, ce qui fait une grosse partie de ses capacités, c'est la base de données sur laquelle il a été entraîné. Des milliards de données. Ces bases de données, on n'a aucune visibilité dessus, aucune. Donc en fait, après, on s'étonne que ces IA hégémoniques, elles aient des biais racistes, elles aient des biais sexistes quand on leur parle. Ces biais-là, ce ne sont pas les outils eux-mêmes qui sont biaisés. Ce sont les bases de données sur lesquelles ils ont été entraînés. Et donc, pour en revenir
1: aux armes,
8: eh bien, c'est pour ça qu'il faut de la transparence sur les bases de données. Il faut savoir sur quoi ont été entraînés ces IA, c'est-à-dire quel est leur inconscient, quels sont leurs fondements.
1: Ça, c'est possible aujourd'hui?
8: Ça, c'est totalement possible. Aujourd'hui, il existe des outils d'IA en open source où on a une visibilité sur les bases de données d'entraînement, mais aussi où on peut agir sur ces bases de données. C'est-à-dire qu'aujourd'hui, un outil open source, donc non seulement il est transparent, mais il est modifiable, il est appropriable. On peut le modifier. Donc aujourd'hui, il existe plein d'outils. Alors, c'est pas forcément à la portée de tout à chacun de faire de réentraînement d'un outil open source, mais il est tout à fait possible, effectivement, de télécharger, de partager des bases de données alternatives, des bibliothèques comme ça qui se partagent sur Gingface, par exemple.
1: Oui, vous parlez du Gingface, c'est ça.
8: Gingface, c'est un site qui a été créé par trois Français, qui est une entreprise de droit américain, mais créé par trois Français, qui vient d'être acheté par Nvidia. Cet espace, il existe et il faut s'en saisir.
1: pour faire de l'IA, vous dites.
8: Eh ben voilà, ça c'est une autre qualité de ces armes. Il faut qu'elles soient ouvertes, transparentes, libres. Il faut qu'elles soient aussi petites. C'est-à-dire qu'en fait, l'autre problème de l'IA dominante, c'est que c'est des modèles qui sont de plus en plus puissants parce que ces concepteurs sont obsédés par cette quête de la puissance, je le disais au début. Ils sont dans la course à la singularité, ils sont dans la course à la superpuissance. Et donc,
1: il y a des modèles qui font tout, quoi.
8: Voilà, exactement. On cherche cette fameuse intelligence générale qui nous est annoncée tous les quatre matins.

0: Je prends pas mal d'exemples, mais un que je cite régulièrement, je trouve qu'il est très parlant, c'est en Afrique du Sud, Incuba LM, qui est un petit modèle d'intelligence artificielle, vraiment tout petit, hein. Je sais plus combien il a de paramètres, mais c'est vraiment un tout petit modèle qui peut être téléchargé en local sur un ordinateur ou même sur un téléphone portable, et qui, malgré sa petite dimension, est extrêmement utile et pertinent parce qu'il a été entraîné sur des langues locales, sur des langues africaines, sur 5 ou 6 langues, il y a le Xhosa, il y a le Yoruba, et en fait, il a permis de créer des applications d'accès aux services publics dans toutes ces langues. Il a permis de créer des applications d'accès à des données de santé. Donc, il est pertinent parce qu'il est adapté à des besoins qui sont exprimés localement. Et en réalité, un modèle n'a pas besoin d'être le plus puissant du monde pour être le plus efficient pour le bien de l'humanité ou pour des besoins spécifiques. Parce que, vous voyez, ça pose un autre problème en dehors de la voracité environnementale, parce que du coup, ce que j'ai pas précisé, c'est que ces petits modèles, bah, ils consomment beaucoup moins, donc ils consomment
1: sont
0: beaucoup
1: local,
0: moins.
1: Souvent.
0: Voilà. Déjà, en eux-mêmes, ils consomment moins d'énergie, et en plus, souvent, on peut les télécharger en local, et ça, c'est la troisième qualité des armes de la guérilla, c'est de les télécharger localement, c'est-à-dire sur son ordinateur, et donc, en fait, ils ne font pas appel au cloud à chaque requête, et donc ça veut dire pas besoin de data center, et je vais consommer ce que consomme mon poste personnel quand j'utilise un logiciel comme n'importe quel logiciel. Donc, ça, c'est une note des qualités. Mais ce qu'il faut comprendre, c'est que on va me dire, oui, mais il faut bien, pour certaines applications, on a besoin de puissance, quoi. Mais en réalité, un modèle puissant, aussi puissant soit-il, qui a été conçu en Californie, quelle est son efficacité réelle dans un contexte socio-culturel qui n'est pas le sien, à savoir, par exemple, encore une fois, le contexte socio-culturel
1: sud-africain.
0: Bah, son efficience, elle est proche de nulle, parce que c'est des langues auxquelles il est aveugle, ce sont des contextes, encore une fois, sociaux, culturels, religieux, auxquels il est totalement aveugle. Donc en fait, il est totalement impotent dans ce contexte-là, ou alors rempli de biais. La voix, il me semble, c'est plutôt un modèle développé localement, donc à la fois en local sur son ordinateur, mais développé
1: dans
0: localement.
1: Dans son contexte.
0: Voilà, dans son contexte, par rapport à des usages, des besoins, des objectifs, et donc de développer un modèle qui va avoir une puissance qui est à taille humaine, j'allais dire, en fonction de ces besoins-là, et qui surtout est nourri de bases de données justement qui sont pertinentes localement. Et c'est là toute la puissance d'un modèle. C'est pas sa puissance de calcul, c'est sa puissance de compréhension culturelle, c'est sa puissance, c'est sa correspondance avec j'allais dire, une communauté locale et ses aspirations et ses besoins.
1: Ces façons de faire, vous les documentez beaucoup dans le livre, sur des aspects plutôt artistiques, pour le coup. Et ça, c'est votre force, de bien connaître le milieu artistique qui utilise ces technologies-là. Qu'est-ce que vous retenez finalement comme grande tendance que les artistes nous montrent, un peu comme des pionniers finalement, qui nous ouvrent la voie sur cette manière de faire une guérilla.
0: Je pense qu'effectivement, alors je m'appuie beaucoup sur des artistes, alors déjà peut-être par des formations professionnelles, parce que aussi je me suis beaucoup intéressé aux marches culturelles, aux avant-gardes culturelles, etc. et que Fantasia est un magazine sur Arte.
1: Il faut absolument voir. On le redit, hein, qu'il faut absolument aller voir.
0: Fantasia est un magazine qui s'intéresse à la création et l'IA. Mais par ailleurs, je suis assez convaincu que les artistes sont effectivement à l'avant-poste de la guérilla, qui sont à l'avant-garde du combat pour plein de raisons. C'est qu'en fait, déjà, eux, ils ont pas peur d'aller manipuler ces outils-là. Les artistes auxquels je me suis intéressé, Grégory Chatonsky, Anne Aurel, des artistes numériques, des artistes contemporains, des musiciens, les chercheurs de l'IRCAM à Paris. Enfin bref, vraiment, il y a plein de gens aujourd'hui qui sont à moitié artistes, à moitié chercheurs, à moitié geeks, à moitié développeurs, qui mettent les mains dans le cambouis, qui s'emparent de ces outils, notamment de ces outils open source, et qui nous montrent ce qu'on peut en faire. Il y a ceux qui nous montrent ce que nous font les IA hégémoniques, en fait, en jouant avec, bah, ils nous révèlent les biais, ils nous révèlent ce que ça produit sur nous. D'une certaine manière, ils manipulent les images pour éviter qu'on se fasse manipuler par elles. Ensuite, il y en a un certain nombre qui sont plutôt dans un jeu, on va dire, de mettre un petit grain de sable dans les rouages du système hégémonique. De dire, bon, ok, on développe nos outils alternatifs à côté, mais comment on peut foutre un peu le bordel dans les IA hégémoniques? Mettre un petit grain de sable. Et là,
1: c'est le côté saboteur du guerrier.
0: Voilà, c'est le côté saboteur, où le sabotage...

0: encore une fois, il va relever de l'ordre du symbolique, de l'imaginaire, mais pas que. C'est-à-dire que moi, j'ai observé des pratiques, par exemple, alors des pratiques qui sont, je le précise, illégales.
1: Ne faites pas ça chez vous.
0: Voilà. Mais par exemple, de data poisoning, c'est un des exemples de sabotage.
1: Il y en a plein dans votre livre.
0: Il y en a plein. Le data poisoning, c'est l'idée, puisque toute la valeur de ces modèles repose dans les données d'entraînement, bah c'est l'idée d'aller injecter un peu des données corrompues. Donc il y a des petits malins qui s'amusent à cacher sur les sites web des kits comme ça, invisibles à l'œil nu, mais qui vont être aspirés par les moteurs, et qui en fait sont plein de données corrompues qui vont venir pourrir l'entraînement des modèles et qui font vraiment s'effondrer
1: la qualité
0: des modèles et qui donc pourrissent ces modèles d'IA hégémoniques. Bon, il y a aussi des artistes qui nous montrent comment on peut produire d'autres choses, d'autres imaginaires avec ces IA libres open source. Si on les entraîne avec d'autres bases de données, et ben à partir de là, plutôt qu'avoir une IA pleine de biais racistes, on peut très bien avoir une IA décoloniale. Je prends l'exemple de Rashad Newsom, qui est un artiste américain, qui a entraîné une IA avec des textes de Bell Hooks, avec des textes de Frantz Fanon, et qui a constitué comme ça un avatar avec lequel les gens peuvent interagir dans des expositions, qui est en réalité un modèle d'IA 100% décolonial et qui porte vraiment ce point de vue-là sur le monde et qui peut échanger avec les visiteurs, animer des workshops, etc. Bon, encore une fois, c'est un exemple parmi tant d'autres, mais qui nous montre comment la maîtrise des bases de données, la constitution de bases de données alternatives nous permet de penser des outils qui ont un impact tout à fait différent, voire totalement opposé, sur nos imaginaires. Donc je parle de comment on peut dégenrer ces modèles d'IA, comment on peut les décoloniser, comment on peut les créoliser. Et voilà, effectivement, je trouve que les artistes nous montrent quand même pas mal la voie de cette IA alternative.
1: Et ils nous la montrent de manière peut-être très heureuse, très joyeuse, finalement.
0: Ça, c'est en fait un des problèmes, je pense, justement, de la résistance face à l'hégémonie, c'est que elle manque souvent de joie et d'enthousiasme et d'envie. Et que, effectivement, quand on est dans le rejet, dans le repli, je pense qu'on a déjà perdu, parce que l'énergie du désir
1: est l'imaginaire que ça crée,
0: voilà,
1: aussi, du coup.
0: En fait, et s'ils ont une qualité, les technofascistes, qu'ils ont su créer du désir.
1: Vous dites à un moment donné que pour cette guérilla, malgré tout, même s'il faut le faire de manière joyeuse et heureuse, il faut pas se dire qu'on pourra faire l'économie d'un certain inconfort quand même malgré tout.
0: Évidemment, faut mettre un peu les mains dedans parce qu'on reste sur des choses un peu plus bricolées. Et donc, faut avoir cette envie, quand même, cette curiosité d'aller bidouiller, d'aller au moins tester, regarder, même si on n'a pas de compétences techniques. Il faut avoir cette curiosité-là et cette envie et ce désir de se réapproprier ces outils, parce qu'en fait, il faut bien comprendre que se réapproprier ces outils, c'est se réapproprier notre liberté. Et ça, il faut que ça redevienne désirable. Il faut que ça devienne désirable. Et je trouve que la force de ces artistes, bah, c'est que d'une certaine manière, avec ces productions, avec ces imaginaires qu'ils nous proposent, bah, ils proposent aussi du désir pour ces alternatives.
1: Et ça nous fait une merveilleuse conclusion. Merci beaucoup Christophe, merci pour cette synthèse stimulante
0: de toutes
1: les actions de guérilla à notre disposition. Vraiment, lisez ce livre, il est plein de ressources. C'est un livre point de rassemblement, je trouve, et point de départ aussi d'une guérilla, et la guérilla ne fait que commencer. Merci beaucoup.
0: Merci infiniment.
1: Et merci à vous, chers auditeurs. Restez sur 93.1 FM sur Cause Commune, et on se dit à bientôt.
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3: Énergie, substantif féminin. Petit 1, principe d'action qui rend une personne apte à agir ou dont se trouve animée une chose pour agir sur la nature. Petit 2, ensemble des forces susceptibles de mouvoir les machines nécessaires à la production industrielle ou à la vie domestique. C'est ce que nous dit le dictionnaire, et ce n'est pas très concret. Alors aujourd'hui, on vous invite à écouter deux histoires d'énergie. La première est collective, la deuxième individuelle, mais les deux viennent du Finistère, au bout de la Bretagne. Tout de suite, on commence avec une énergie folle.

0: toi, c'était le lavoir de la ferme, pour la terre.
1: Dans les rochers?
0: Ouais. Ouais, ouais.
1: Ah ben, il ne reste plus grand-chose.
0: Venait laver le linge, là, il m'a renvers. Là, la mer est basse. Hein. Donc, quand elle monte, elle peut remplir le lavoir. Il y a une petite source, tu vois, qui coule. Là.
1: Ah oui, c'est, voilà. Là, c'est de l'eau douce qui coule dans la falaise.
0: Ouais, c'est ça, ouais. Ouais. C'est le lieu un peu historique de la famille, quoi. Bon, et tu vois, enfin, c'était des agriculteurs, des paysans. Ils ne savaient pas nager, pourtant ils étaient au bord de mer, ils ne pêchaient pas non plus, enfin bon, ils ne mangeaient pas de poisson. Mais le seul lien, c'était le petit lavoir qui a dans le creux de la falaise. Là. On est en face de l'archipel de Molène, et c'est un lieu où il y a aussi beaucoup de courants. Parfois 5-6 nœuds, selon les coefficients des marées. Donc c'était aussi un argument pour installer une centrale nucléaire, parce que bon, une centrale nucléaire, ça n'a pas beaucoup de rendement. Hein, il y a moins 60-70% de l'énergie qui part en chaleur. Donc c'est vrai qu'il faut avoir beaucoup d'eau pour la refroidir. Et c'est vrai que quand il y a des courants, c'est sûr que ça diffuse la chaleur, enfin bon, au niveau d'une superficie plus grande. Quoi, bon, et comme c'est aussi une falaise, bon, c'est vrai que c'est plus facile aussi de l'intégrer dans le paysage. Hein, bon, c'est un peu comme à Flamanville. Voilà, ils ont creusé la falaise pour insérer la centrale au ras de l'eau, donc c'est vrai qu'on l'aperçoit un peu moins de la terre, mais c'est vrai qu'on la voit quand même dès qu'on est en bord de mer, on la voit sans problème. Quoi. Voilà.
1: Alors elle aurait dû être où la centrale, si ça s'était fait?
0: Elle aurait été entre les deux plages, c'est vrai qu'elle était au niveau de Brinterche ou un peu plus loin, Posterenne. Bon, il y a un petit creek là, bon, et tout le littoral entre les deux plages aurait été détruit pour insérer le bâtiment, enfin bon, et les réacteurs.
1: C'est dur s'imaginer ça là aujourd'hui quand on est là.
0: C'est vrai qu'on a du mal à penser à ça, et c'est vrai qu'elle serait là, on ne serait pas ici aujourd'hui. C'est difficile à imaginer, voilà, on ne préfère pas.
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0: Ça commence comme une rumeur. Et au départ, personne n'y croit. Pour construire une centrale nucléaire, EDF s'intéresserait au site de Porsmoger, plus précisément aux falaises de Brenter, là où la grand-mère de Fanch lavait son linge. La France vient de lancer le plan Messmer, un vaste programme d'accélération de la production d'énergie nucléaire. 13 centrales doivent sortir de terre, dont une en Bretagne. 4 sites potentiels apparaissent sur la carte. Erdeven, dans le Morbihan, Bégarfri, Tréguennec et Plogoff dans le Finistère. Une première mobilisation émerge à Erdeven en 1975. 15 000 personnes défilent sur les dunes. Face à l'ampleur de cette contestation, l'État renonce. C'est à ce moment-là, au printemps 1975, que Plumoger s'ajoute à la liste des sites pressentis. Très vite, la commune du Nord Finistère concentre l'attention des promoteurs. Alors que les habitants commencent à s'alarmer, le maire de Plumoger, comme d'autres élus locaux, est invité par EDF à un voyage en Angleterre. Comme il le raconte à ses administrés, l'accueil est charmant.
1: Je viens donc de rentrer d'Angleterre, où j'ai visité librement une station nucléaire et une station thermique. Les spécialistes anglais vivent sans crainte dans leurs usines et aux abords depuis de nombreuses années. Les pêcheurs qui assistaient à ces réunions n'ont pas paru mécontents non plus. Leurs pêches sont plus abondantes en certaines variétés de poissons. J'ai pu me rendre compte que la végétation est luxuriante tout autour des centrales. Les vaches pèsent très tranquillement sous les fils qui transportent du courant à 400 000 volts. Des arbres magnifiques dans leur verdeur cachent à peu près les centrales. Des milliers d'arbustes sont couverts de fleurs merveilleuses. Bien sûr, la centrale nucléaire pose une inconnue. Il y a toujours des inconnus quand on prend sa voiture, l'avion, sa bicyclette, un tracteur. Il ne peut pas en être autrement avec les stations thermiques ou nucléaires. Pour ma part, je les ignore complètement, ces risques, s'il y en a. Et je considère que seuls les spécialistes de l'EDF et les savants savent et sont capables de trancher ce problème trop ardu pour nous tous.
2: Victor Martin, le maire.
3: Alors, c'était en 75, donc ça, si on reprend le bulletin à la municipale, on venait de reprendre la ferme, ça faisait 5 ans qu'on était installés. Dans un premier temps, ce que j'ai vraiment eu envie de savoir, c'est qu'est-ce que c'est qu'une centrale nucléaire et est-ce qu'il en faut des centrales nucléaires. On a commencé à travailler avec des gens, par exemple de la CFDT, qui était spécialisée sur ces questions-là, pour comprendre. Un soir, ils ont pris toute une soirée pour nous expliquer comment fonctionne, qu'est-ce que c'est qu'une centrale nucléaire. Bah après, t'es un peu mieux armé. Et une fois que t'as compris ça, tu te dis, ben non, tu peux pas accepter ça parce que, en termes de société, c'est pas ça qu'on veut. En termes de sécurité, ils ont beau dire, rien ne prouve que ça ne crée pas de problème. Tout de suite, on a vu un certain nombre d'enjeux, et puis je crois que c'était tout le monde, hein, y a pas de problème de ce côté-là. Et donc là, je crois que tout le monde s'est dit à peu près en même temps, faut y aller, quoi. Et c'est comme ça qu'on a constitué le CLIN, le Comité Local d'Information Nucléaire, d'une manière informelle, c'est-à-dire qu'on n'a pas fait de déclaration d'association. On était une association de fait. Et à partir de là, on avait entre 20 et 25 personnes régulièrement aux réunions et vraiment bien décidées à faire quelque chose.

0: Alors là, il y avait une technicienne en biologie à Ifremer. Il y avait un chercheur au CNRS. Il y avait une artiste peintre, une assistante sociale. Et puis, il y avait un menuisier. Ah, c'était moi, ouais. Nous étions plusieurs dans la même maison, là. C'était une vraie coloc, comme maintenant, chacun son tour de faire à manger, etc. Il y avait trois filles, deux garçons. Mais à l'époque, c'était assez mal vu, parce que qu'est-ce qu'ils font là-dedans? Et donc, le Klein, il est un peu parti, ben, justement, de là où on habitait, à Ploirzel, et avec les paysans de Plumeauguerre, évidemment, quoi. Qui ont lutté pour préserver leur production de pommes de terre, surtout parce que c'est une terre très riche, à Plumeauguerre, là, terre noire. Et à l'époque, ils faisaient la primeur, la pomme de terre primeur.
1: Tout ce groupe s'étoffait, les gens se posaient des questions, les gens n'avaient pas envie d'être mangés tout cru. Et en plus, ce qui est venu aggraver les choses, c'est que, enfin pour EDF, c'est qu'ils n'avaient pas du tout pris conscience qu'à Brest, l'UBO, donc l'université, se développait. Et que de plus en plus de jeunes y venaient, se mobilisaient, que parmi eux, il y avait déjà des gens structurés, qui avaient des opinions bien tranchées sur un certain nombre de choses, qui eux avaient déjà milité, savaient que des fois l'information est dure à trouver. Du coup, ce lien s'est fait assez rapidement. On s'est rendu compte que tout seul, on n'allait pas réussir à avoir suffisamment rapidement suffisamment d'informations et à les diffuser de façon à ce qu'au moins les gens sachent où ils allaient. C'était ça le premier but.
0: Ah non, on a tout appris. Hein. Il y a eu énormément de réunions, donc chacun a pu se faire une idée du nucléaire, les pros et les anti. Le monde paysan ne connaissait pas trop le nucléaire non plus. Ils savaient que ça allait leur bouffer des terres et des routes, etc., etc. Mais on a appris sur le tas ce que c'était la fission nucléaire.
2: On a appris des choses incroyables hein, sur ce que nous ne savions pas. On n'a pas fait beaucoup d'études. Moi, j'ai tout un bac pro agricole, mais on n'a pas fait d'études. Et on a appris plein de choses qu'on aurait appris si on était allé en fac, par exemple, quoi. Mais là, ça nous a enrichi notre connaissance. Ouais. Beau souvenir, c'est la liberté de prendre une position différente. Quoi. Les gens étaient libres d'exprimer. C'est bien. J'ai trouvé des gens que je connaissais, que j'avais jamais entendu parler comme ça, s'exprimer dans les réunions publiques. Il y a eu des beaux débats, très beaux, avec des gens qui nous ont étonnés de par leur sagesse, leur compétence. Et leur amour du pays qui était manifeste, quoi, qui était évident.
3: J'ai été désigné pour faire partie d'une délégation conduite par le préfet du Finistère au Japon pendant 15 jours pour visiter la centrale de Fukushima. À peu près le même projet devait se faire soit à Plumeauguerre ou soit à Ploirzel ces temps-là. Il y avait les pêcheurs aussi du Finistère qui étaient aussi. Et moi, représentant de l'agriculture, quoi. On a passé une très bonne journée là-bas, hein. On a bien mangé à midi, hein. Oh, ça, je m'en rappelle. Hein, mais enfin, on a fait beaucoup de tourisme, on a pris le train à grande vitesse, on a été jusqu'à Kyoto. On a eu des réceptions avec les gaïchas dans le cadre de la culture. La culture japonaise, je n'ai rien payé, hein. C'était financé par l'EDF, et puis je suis parti avec un esprit critique, hein, je le dis franchement, et je suis revenu avec un esprit encore plus critique. D'ailleurs, une fois retourné en Bretagne, en tant que responsable agricole, j'ai organisé une conférence de presse. Tous les ponts ont été coupés avec l'administration après, dans la mesure où j'ai fait une conférence de presse en disant que j'étais encore plus critique. On s'est bagarré nous-mêmes après.
1: C'est aussi, à l'époque, un lieu où beaucoup de jeunes femmes et de femmes en général se sont exprimées. Et je trouvais ça très bien, justement, que ces femmes-là, qui souvent, dans ces milieux plus masculins de métiers et de la pêche et de l'agriculture, prennent aussi place et prennent la parole.
4: J'ai retrouvé une chanson. Alors attendez, c'est les paroles d'une chanson que j'ai retrouvée dans les archives chez quelqu'un de la lutte. Alors, je vais vous chanter l'air, peut-être que vous vous rappelez. C'est ding ding dong.

0: pendant.
1: Ah oui, ça, je me souviens très bien.
0: Ah, vous
1: maintenant
0: vous souvenez
1: que, oui, oui, oui, mais comme on la chantait plus, là, de, mais à cette époque-là, oui, d'accord. Ah oui, oui, tout à fait, oui.
2: Là. Là. Dégadis donc.

0: Plantation, digidididonden, faire une implantation, digididondon.
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2: Puis c'est vrai qu'on était une équipe de femmes où on avait facilement la parole. Donc moi, j'étais sans doute pas la dernière. C'était plus de la part des élus. Tu sens. Ouais, bon, d'accord, c'est une femme, quoi. Ils mettent toujours plus de temps à évoluer, là, quoi. C'est... C'est comme ça, c'est la société qui les pousse un peu.
3: Dans les réunions, il y avait un paysan, un scientifique, il y avait un pêcheur, il y avait un mécanicien qui réparait les voitures, il y avait un boulanger, mais il n'y avait pas de, comment dire, il n'y avait pas de hiérarchie, il n'y avait pas l'un qui se prenait plus que l'autre, voilà, et je crois que il y avait cette qualité d'écoute et de tolérance qui a fait que la mayonnaise a pris.

0: On a fait des réunions publiques et à notre grand étonnement, on se disait les gens vont pas oser ou ça les intéressera pas et tout. Les gens sont venus, mais c'est aussi parce que sur le terrain, on avait commencé à distribuer des tracts, à faire des campagnes d'affichage. On contactait quand même pas mal de gens pour leur dire il y a ce projet, qu'est-ce que vous en pensez? Nous, on a telle info. Je pense qu'on a cherché à interroger le maximum de personnes, ce qui ne les a pas forcément ramenés avec nous, mais qui les a empêchés aussi d'aller contre nous, je pense. Avec du recul, j'analyse ça comme ça.
1: On sait bien que le Léon, c'est une terre très chrétienne dans l'esprit, très à droite, pour des luttes de l'écologie politique qui démarraient, bon, plutôt classées à gauche quand même. C'est un peu la terre de mission. Elle a pris parce qu'à l'époque, dans le canton de Saint-Renan notamment, il y avait beaucoup de jeunes agriculteurs qui s'étaient installés. Et donc l'argumentaire était facile à développer avec les pêcheurs aux conquêts, les paysans aussi du Léon. Sur le côté danger radioactif, les arguments prenaient assez bien dans la population. Même si, pour cela, il fallait s'opposer au pouvoir en place, qui était très, très solide à l'époque, très ancré.
2: Très rapidement, EDF, en faisant sa pub, a été, je dois le dire, malhabile, dans la mesure où on a quand même eu accès à des documents où l'étude, je dirais, de la population retraçait par des mots assez vexants la population locale. Population fruste, aisément malléable, non éduquée à la science, etc. Enfin bon, je ne me rappelle pas des termes exacts, on était des ploucs. On était des ploucs et puis on n'allait pas aller se battre, ça allait être facile, ça allait être acquis. Et là, je pense qu'on n'avait même pas besoin de pondre des tracts, il suffisait de photocopier, renéoter ce genre de texte pour que les gens s'insurgent et se sentent visés.
3: Le dialogue était difficile, hein. Les attitudes hautaines, méprisantes... Parce que très vite, on ne comprend rien, on n'est pas à la hauteur, vous ne savez pas que c'est votre avenir qui est en jeu. Il faut absolument passer par la centrale pour progresser, pour être, ne pas être à la remorque. Beaucoup d'élus étaient sensibles à ce discours-là. Et disaient qu'il faut forcer un peu les choses, il faut accepter les inconvénients, mais il y a beaucoup plus d'avantages. Et voilà, c'est des discours un petit peu... tout à fait tout calqué les uns sur les autres, quoi.
1: Il y avait une grande condescendance de la part de l'État et puis d'EDF également, avec des ingénieurs très sûrs d'eux qui voyaient la centrale comme des cathédrales de l'atome. Donc eux étaient très fiers de leur projet technologique. Donc ils ne comprenaient pas pourquoi des personnes s'y opposaient. Alors oui, on s'attendait à ce que ça passe crème, comme on dit, hein, comme le projet de Brinilis, par exemple, qui s'est fait dans les 60 en Bretagne, en Centre-Bretagne. C'est une centrale qui n'a donné lieu à aucune opposition. Et on pensait que le projet aurait été accepté comme celui-là.
4: Dans la ferme de Nicole et Guy Le Fur, les gendarmes et leurs quatre ailes jaunes sont devenus des habitués. La Roneo tourne à plein régime. Grâce à cette machine qui laisse une odeur d'encre et d'alcool, les militants du Klein impriment leurs tracts et leurs affiches. Ils font du porte-à-porte, multiplient les réunions publiques, interpellent les élus et les poussent à prendre position publiquement. Le 14 février 1976, le Klein appelle à manifester à Brest, avec le soutien de nombreuses organisations politiques, syndicales et culturelles. Parmi les 3000 manifestants se trouvent des habitants des communes littorales, des Brestois et surtout, beaucoup de tracteurs.
0: On avait tous fait des panneaux en aggloméré qu'on avait accrochés sur les côtés des remorques, non au nucléaire, oui à l'agriculture, enfin tout ce que chacun avait envie d'écrire en fait. L'idée c'était pas d'aller casser quelque chose pour se faire entendre, c'était de se faire entendre par la voix, par les banderoles et des trucs comme ça. On n'avait pas besoin de faire autre chose, on avait mobilisé, c'était suffisant, c'était ça qu'il fallait faire et ça avait marché quoi. On était le canton finistérien où il y avait le plus de jeunes paysans. Même après remembrement, tu vois, il restait quand même beaucoup d'exploitations, beaucoup de jeunes installés. Et avec des productions assez variées. Donc on dit, ça veut dire que vous les foutez à la porte, quoi. Ça veut dire qu'on casse les réseaux commerciaux internes à la profession. Enfin, on casse tout dans ce secteur-là, quoi. Et la pêche, Bah, il tenait à peu près le même discours en disant « l'eau qui va être jetée en mer, on ne sait pas, nous, ce que ça va donner ».
3: Il est vrai que l'agriculture, on était aussi inquiets. Est-ce qu'on nos produits, si jamais ils sont contaminés par des fuites radioactives, est-ce qu'il n'y aura pas des gros problèmes de commercialisation sur notre lait, nos viandes de porc ou de volaille, ou nos légumes, toute la côte, là. L'image de marque s'en ressentirait beaucoup aussi.

0: Et donc, on n'a fait part aux élus de l'époque qu'on n'avait pas l'intention de se faire avoir aussi facilement que ça. Et puis qu'on entendait défendre notre coin de terre et puis notre façon de vivre. Je me rappelle d'un débat avec les candidats pour l'élection des députés. Il y avait une ambiance assez électrique. Et puis c'est là qu'on a vu qu'il y avait quand même une certaine évolution, que ça commençait à porter ses fruits, que le travail d'information qu'on faisait réfléchir aussi au niveau des responsables politiques, quoi.
1: On s'appuyait énormément sur l'expérience des syndicats paysans qui, eux, ont l'habitude de ce genre de lutte et de ne pas lâcher prise. Ils connaissaient le terrain très très bien, donc ils savaient quel paysan pouvait lâcher, c'est-à-dire si l'EDF venait et proposait un prix astronomique pour que le paysan cède, voilà. Ils se basaient sur les syndicats locaux. Et donc ça, c'est extrêmement important parce que il suffisait d'une réunion du syndicat local et on touchait l'ensemble de la population. Et puis troisièmement, ils avaient l'expérience de comment mener une lutte. Donc les choses auxquelles il fallait faire attention, il fallait pas aller trop loin pour pas faire du tort à la lutte et ainsi de suite. Donc ça, c'était déterminant. À l'époque, ils étaient très puissants et en fait, un des leaders de ces syndicats agricoles au niveau national, c'était Guy Le Fur, qui habitait à Plumeguère. Donc ça nous a beaucoup aidés et ça nous a beaucoup encouragés. On allait, je sais pas, 2 à 3 soirs par semaine, coller des affiches, dans des réunions, et ainsi de suite, et on n'a jamais lâché le morceau.
2: Les autorités ont très bien vu qu'ici, à Plumeguère, il y avait des moyens de défense autres qu'à Plougoff. Ici, il y a des tracteurs, à Plougoff, il n'y en a pas.
3: Ça a joué,
2: ouais. Mais ici, il y avait des moyens particuliers quand même pour empêcher une estafette avec l'enquête d'utilité publique d'arriver, quoi. Ça, c'est sûr. Ça. Avec les fourches et tracteurs, l'estafette n'aurait pas fait un pli, quoi.

0: Ben, on avait des contacts directs avec comment ce qui se passait depuis 73 sur le Larzac. Et c'est donc là qu'en fait est née l'idée qu'on pouvait développer peut-être des moyens pacifiques, c'est-à-dire créer un GFA, un groupement foncier agricole, pour essayer de ne pas faciliter, je dirais, l'acquisition de foncier par EDF. Donc on a créé ce GFA avec donc 15, pour la plupart paysans. On a décidé de faire une augmentation de parts pour pouvoir obtenir des fonds. Et on a eu, de mémoire, je crois que c'est 839 parts de 100 balles à l'époque, quoi.
1: Grâce au succès de cette souscription populaire, le GFA parvient en 1978 à faire l'acquisition de 2,5 hectares de terres agricoles à l'emplacement prévu pour la centrale, sur les hauteurs de la pointe de Brenter.
2: Super bon à manger, ça. C'est de la betterave maritime. Tu manges ça comme de l'épinard.
3: Ah ouais.
2: Tu le cuis. Enfin, je peux le manger cru, c'est pas gênant, mais
3: ça
2: pas. Oui. C'est pas beaucoup de goût, mais. Tu cuis ça, tu enlèves l'arête un peu la plus grosse, tu cuis ça avec des patates, tu mets un peu de beurre, super bon.
3: Ah ouais.
2: Bah oui, il y a ce que savoir comment.
3: Puis c'est pas radioactif là.
2: Voilà, là c'est pas radioactif. Pour l'instant, ça ne l'est pas, ça ne le sera jamais.
1: À Ploumoguer, le clan occupe le terrain par tous les moyens, et notamment par celui de la fête. À l'été 76, se tient une grande kermesse anti-nucléaire. On débat sur le terrain de foot, mais il y a aussi un fest-noz, des concerts, du théâtre, des balades et des jeux pour les enfants.
4: On a organisé des fest-noz, on en a organisé un avec, on avait fait une fête. Voilà, on a cherché à la fois les moyens simples et basiques et un peu ludiques et culturels pour être présents sur le terrain. En fait, c'est ça.
5: Et des jeunes qui sont venus d'un peu partout, c'était la mode hippie à l'époque, vous savez. Eh bien, pour les personnes de Ploumoguer, ils voyaient ça un peu pas de très bon œil, quoi, si vous voulez, non. Mais il y avait quand même la foule, hein. Il y avait des jeunes qui, il y a même qui ont dormi dans le cimetière et tout, hein, c'est ça. Puis d'autres au portail de l'église, et puis quand ils allaient à la messe, eh ben, je vous dis pas. Je dis, c'est pas possible.
6: Une des grandes forces des luttes antinucléaires en Bretagne, c'est qu'elle n'était pas triste. C'était le cas à Erdeven, à Plogoff, mais également à Port-Smoguer. Donc l'idée, c'était de militer de façon aussi joyeuse. On était après mai 68, donc il y avait tout un discours sur la fête, comme la fête émancipatrice, la fête rupture du quotidien, de la routine. Et donc ça a été repris dans la lutte antinucléaire également à l'époque.
7: Les belles patates qui sont pas polluées. C'était des salades avant qu'il y ait la centrale nucléaire. Bientôt, il y aura une centrale nucléaire et les salades seront polluées.
1: Et le clown atomique ?
4: Ah, ça, on en a des bons souvenirs de celui-là. il a donné plein de représentations. Il se promenait avec son théâtre populaire, là, dans les campagnes, donc, enfin, dans tout le secteur, là, avec beaucoup de succès. Et nous, ça nous plaisait bien parce qu'il avait un regard comique sur la situation, tout en disant ce que nous, on disait autrement. Il était super doué, ce mec, en fait.
8: Cette manière totalement incongrue, je dirais, d'aborder un sujet aussi grave, a permis de toucher d'autres gens, nous a permis aussi de montrer que on pouvait être des gens normaux, avoir de l'humour, et on n'était pas seulement des empêcheurs de tourner en rond pour les politiques, ou des asseneurs de vérité dérangeante à tous les autres. Donc oui, ça a été un moment très fort aussi. Ouais. Jean Kergrist, ça a été un moment très fort.

0: J'ai des photos du tournage avec moi.
1: Ah oui.
0: Alors attends. Hop.
1: Ah oui.
0: Les photos en noir et blanc.
1: Ah oui, ça, ça m'intéresserait de la voir. Celle-là, je ne l'ai pas non plus avec Jean-Luc.
2: Bon, Paul, là. Ouais, je vais prendre la pause et puis je vais aller voir.
3: Gardez votre calme et votre sérénité. Cet appel va être répété maintenant et le sera dorénavant à courts intervalles. D'autres informations vous seront communiquées en cas de besoin.
0: Pour encourager le débat autrement, un petit groupe de militants du CLIN se lance dans la fabrication d'un film. Une fiction dystopique tournée en Super 8.
1: La centrale se fait. Elle s'appelle la centrale de Ploumogov. C'est pas un hasard. Et tout d'un coup, il y a un accident. Comment on est préparé à ça? Qu'est-ce que la population va faire? Qu'est-ce qu'on va lui demander de faire? Et comment les autorités vont gérer ça?
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5: L'incident de la centrale nucléaire de Ploumogov se révélerait plus sérieux que prévu. On parle maintenant, du moins selon certains bruits, d'évacuation de la zone contaminée.
6: On s'est amusé entre la préparation, le tournage, le montage du film qu'on avait réalisé à Saint-Cadouf, où on s'est fait un peu peur d'ailleurs, parce qu'on n'avait pas fini le film, mais il y avait encore quelques scènes, et on est parti dans la campagne avec haut-parleur pour faire vrai, annoncer, il y a un accident à la centrale nucléaire de Ploumogov. On a vu les gens partir et rentrer chez eux. Bon, on a fini le tournage en studio. C'est
0: bon. Leur film est projeté à partir de 1979. Il porte un titre énigmatique. Restez calme et lavez le pain.
1: Pourquoi ce titre? Parce que à l'époque, la France n'avait même pas de plan Orsec. Plan Orsec, c'est le plan d'organisation pour les secours en cas de radiation. Cette phrase, restez calme et lavez le pain, est véridique et était écrite noir sur blanc dans le plan Orsec italien. Lavez le pain. Lavez le pain. Déjà, il faut avoir du pain. Et puis l'eau, elle était aussi contaminée que le reste.

0: Je m'appelle Jojo Pelé, je suis marin pêcheur à l'emploi de Plouarzel, enfin à Plouarzel, je suis de Trésien. J'ai un bateau de 8 mètres, tu vois, casier, filet, et un peu de ligne, quoi, voilà, c'est tout. Puis, je suis un anti-nucléaire primaire, j'ai fait les essais nucléaires et je peux te dire que je suis traumatisé à fond contre le nucléaire. Et je m'étais engagé parce que ma mère voulait pas que je rentre à l'école de pêche. Moi, je voulais pas être autre chose que marin. Donc je me suis engagé juste le temps, mais ça dure trop longtemps. Tu rentres en mousse à 16 ans et tu en sors à 22 ans. On va à Tahiti. Bon, on va à Tahiti, on nous a pas dit qu'on allait faire des essais nucléaires. C'est con. Je souhaite à personne de voir des bombes atomiques comme j'en ai vu, quoi. C'est pas la peine de me parler de ces saloperies, là.
1: Et après, tu rentres ici, tu deviens pêcheur, et là, on te dit voilà. Qu'il y aura peut-être une centrale nucléaire au pied de chez toi, quoi.
0: Et donc la centrale était juste à côté de là où on met nos casiers, juste au-dessus. Alors, il y en a qui nous disaient « Oh, ça va être bien, ça va réchauffer l'eau, comme ça il y aura plus de homards ». Je pense que ça aurait été le contraire plutôt, mais bon. Mais les pêcheurs, c'était plus dur à faire bouger. Pour la moko, oui, ça avait bougé là. Ça arrive au printemps, juste quand on était en train de commencer à préparer à mouiller les casiers, et hop, 3 mois à terre. La veille, avant que ça arrive, ça... Ben, on était chez Milo, puis on avait vu le remorqueur passer dans le chenal, là quoi. Et puis, tu vois, putain, mais où il va celui-là, là? Puis c'est le matin, en se réveillant, qu'on a senti le gasoil, mais on savait pas que c'était ça du tout, quoi. Ben, c'était atroce, moi je croyais que c'était mon camion qui fuyait. On s'était allongé dessous, et regardez où est-ce que les trous, là, non.
1: Le 16 mars 1978, le naufrage de la Moko Cadiz provoque une marée noire considérée comme l'une des pires catastrophes écologiques en Bretagne. 223 000 tonnes de pétrole brut sont libérées juste en face de Port-Sal, à une vingtaine de kilomètres au nord de Ploumoger.
2: Un des principaux slogans, à l'époque, c'était « Mazouté aujourd'hui, radioactif demain ». Donc ça a été vraiment encore un aspect déclencheur qui valorisait notre lutte. Donc ça a beaucoup, beaucoup touché la population. Je pense que ça a largement contribué à la mobilisation, d'autant plus que lors de cette catastrophe, les pouvoirs publics mentaient régulièrement. Donc il y avait des camions semi-remorques qui allaient à Port-Sal, escortés par des motards sirènes hurlantes, et ils revenaient à vide, parce qu'ils ne pouvaient pas être chargés à cause de la teneur du mazout. Et la seule contribution pour ramasser le mazout à cette époque-là, c'était les tonnalisiers des paysans, encore une fois. Les pouvoirs publics étaient décrédibilisés à outrance, quoi.
1: Quelques mois plus tard, en septembre, à l'appel des clans de Ploumoger, Brest et Landerneau, 15 000 personnes manifestent contre l'atome civil à Brest. Des tracteurs remplis d'algues luisantes descendent la rue de Siam. Un personnage masqué de blanc joue l'irradié inconnu sous une grande banderole sur laquelle on peut lire « Laissez-nous vivre ». Et parmi la nuée de pancartes, un discret « Non au nucléaire, oui au chou-fleur ».
3: Un des moments les plus forts qui m'a vraiment marqué, c'était la manifestation où il y avait eu simulation d'un accident nucléaire.
4: Et j'en ai encore de l'émotion. Tous les gens qui s'étaient couchés, simulant donc les effets d'un accident nucléaire majeur. Ce que tout le monde, donc en breton, avait appelé le maromig.
5: Maromig en breton, den in en Angleterre. Donc c'était de s'allonger par terre devant la mairie de Brest, avec quelqu'un qui lisait en même temps le plan Orsegrad. Avec une voix sépulcrale, quelque chose qui fait un peu frémir.

0: Je pense qu'en même temps que l'aspect production d'énergie et sécurité par rapport aux centrales nucléaires, on s'est dit, et en plus, ça engage une société dont on ne veut pas, de plus en plus centralisée. Parce qu'avec une centrale nucléaire, c'est pas moi qui vais aller voir si le bouton est bien ou pas bien. Donc il faut des gens qui ont une certaine compétence. En plus, tu centralises le pouvoir. C'est drôlement bien. T'as pas 50 moyens de production. Un gouvernement qui est sympa, ça passe encore. T'arrives avec une équipe au pouvoir qui est moins drôle, tu te dis que t'as... Alors là, tu perds vraiment tout contrôle, quoi. Et puis, au bout d'un moment, il a bien fallu se positionner en disant « mais il faut, on peut choisir peut-être, c'est une centrale nucléaire ou c'est l'agriculture, la pêche, d'autres moyens de produire de l'énergie ». Et c'est comme ça qu'on a participé au fameux projet Alter-Breton, et où, entre autres, on voit comment la Bretagne pourrait éventuellement être autosuffisante en énergie, qu'elle n'est pas obligée de surconsommer pour pouvoir vivre, voilà.
1: Et donc ce plan Alter-Breton, malheureusement, ils n'ont pas été beaucoup écoutés. On les a beaucoup pris pour des doux rêveurs à l'époque, alors qu'ils avaient une vision peut-être très très neuve de la production d'énergie. Et que quelque part, on en est toujours là aujourd'hui.
2: On dit non, mais il faut autre chose. On a besoin d'énergie. Il n'a jamais été question de retourner à l'âge des cavernes, de retourner à la bougie et de refuser tout progrès, etc. Donc, il faut trouver des alternatives, mais on a senti que ces alternatives gênaient parce qu'elles étaient locales et permettaient une certaine indépendance énergétique, régionale ou locale. C'est pas un hasard, moi, j'ai envie de dire, si les deux premiers parcs éoliens du Finistère ont eu lieu près de deux sites. Donc, dans le Cap et à Plouarzel.
3: Nous dénonçons un choix de société qui repose sur la surconsommation, né de l'étalage de la marchandise et de l'intoxication publicitaire, et sur le gaspillage industriel, qui conçoit ses produits sans tenir compte de l'épuisement prochain des réserves de matières premières de la planète. Surconsommation et gaspillage qui entraînent des pollutions et le choix du nucléaire. Nous refusons une société qui implique automatiquement la mise en place d'un dispositif policier et militaire pour la surveillance des centrales nucléaires et des produits de cette industrie. Nous tournons donc le dos au nucléaire car nous refusons cette société hyper-centralisée et figée pour des siècles, condamnée à surveiller et à gérer d'une manière policière et militaire les nuisances qu'elle va engendrer parce qu'elle exclut d'office la prise en charge et le contrôle populaire. Plateforme de Porzmoguer, Fédération des Crains de Bretagne.
1: Ce sont les premiers écologistes politiques qui apparaissent en Bretagne. Donc c'est très nouveau et c'est très surprenant pour le pouvoir, bien sûr, pour le pouvoir en place. Même la presse ne sait pas comment les appeler.
4: Quelques jours après la grande manifestation brestoise, les élus du conseil régional abandonnent le site de Plouarzel et se prononcent en faveur de Plogoff, choix que va acter le conseil général du Finistère deux mois plus tard. Localement, les élus ont fait front commun pour éviter l'implantation de la centrale chez eux. À Plouarzel, trois ans après la visite enthousiaste du maire en Angleterre, le conseil municipal s'est opposé à la centrale, considérant que ce projet mettrait à mal le tissu socio-économique local et constituerait une entrave à la démocratie en violentant toute une population.
0: Alors, à ce moment-là, on le vit comme une victoire, mais pas complète, parce que ça va à Plogoff, donc on se dit ça change pas grand-chose en fait. Nous, on est tranquille, maintenant on n'aura plus les ennuis sur le terrain, mais c'est les autres copains qui vont l'avoir, donc finalement c'est pas terrible non plus. Soulagé parce qu'on était un petit peu à bout de force quand même, mais pas soulagé parce que le problème n'était pas résolu, il n'y avait pas d'agriculture, il y avait beaucoup moins d'agriculture là-bas, il y avait de la pêche. Mais c'était beaucoup des retraités de la marine ou des, enfin tu vois, donc c'est pour ça qu'ils sont allés là, pensant que cela dirait rien. Bah, ils se sont bien plantés. Et c'était pas terrible pour une autre raison, ça veut dire qu'on avait l'impression que EDF ne lâcherait pas tant qu'il n'aurait pas une centrale nucléaire en Bretagne.
5: Tous les vendredis soirs, il y avait un quart plein de Lampol et un quart plein de Plouarzel, Plouarzel, qui partait à Plogoff. Effectivement, ici, quand il y avait un quart de Lampol qui partait, à Châteaulin, on entendait les bouteilles de bière qui se cognaient. Mais on rigolait bien. Tous les vendredis, oui.
0: Ah oui, on est allé à Plogoff. En fait, c'était les élus de Plouarzel, à ce moment-là, à Plogoff, ça bardait. Hein. Il y avait monsieur le maire, il y avait les adjoints. Et puis hop, arrivé à Plogoff.
6: Eh bien, il y avait déjà la foule et les CRS qui étaient là, qui nous attendaient. Alors, vous savez, on s'est mis devant. Moi, je savais très bien ce qui allait se passer, mais parce que j'avais déjà été à d'autres manifs et puis où ça bardait. Donc, ils ont commencé avec les gaz lacrymogènes et puis, hop là, ça y allait. Tout le monde qui courait à droite, à gauche, ça allait dans tous les sens. Et moi, donc, j'ai voulu me sauver par... je suis montée sur un talus et paf, je reçois une grenade là, en plein dans les fesses là. Aïe, je dis, c'est pas vrai. Ah non, complètement, aïe, je dis, c'est... Ouais, et donc, j'étais marquée pendant des années, hein, j'étais marquée avec ça, oui. Il y avait tous les dessins et tout, et c'était bleu. Et vous savez, maintenant, quand il y a le changement de temps et tout ça, je sais quel temps qu'il va faire parce que ça me réveille là.

0: on avait une fanfare, on avait monté une fanfare ici, et on avait fait le Trobroléon de l'antinucléaire. On avait fait toutes les principales villes de Bretagne, dans les marchés, choses comme ça. Nous, on s'occupait de faire un peu de bruit avec nos saxos, et puis voilà, et puis on rameutait les gens, et puis on leur expliquait, quoi, les tenants et aboutissants de la lutte à Plogoff.
1: 51. 51-7 pour François Mitterrand, alors c'est absolument délirant.
0: Et en 81, quand Mitterrand a été élu, pour nous ça a été la délivrance aussi, parce que Plogoff, ça y est, c'était fini. Donc je me rappelle, dans mon petit bar, là, le jour de l'annonce de la nomination du président de la République, Mitterrand, on savait que Plogoff était fini, donc ça a été un débordement de fêtes dans les rues de Ploarzel. Il y avait ceux qui avaient peur des bolcheviks, mais bon, il y avait pas mal de gens dans la rue, quand même.
1: Nous répétons les résultats, parce que... dans l'euphorie, peut-être qu'ils n'ont pas été entendus par tous les auditeurs.
2: Aujourd'hui, on a quand même presque 50 ans derrière nous, pas encore, 2027. Le GFA a été créé pour durer 50 ans. Donc c'est pour ça qu'il y a 3-4 ans, là, juste avant le Covid, on avait décidé de s'y coller pour résoudre le problème. Ce qui n'était pas simple du tout, parce que créer un GFA pour dissuader EDF de virer 839 propriétaires, quand il s'agit de le dissoudre 40 ans après, ben ça a été du sport. Ça a été du sport.
3: En vendant les terres et puis en utilisant le capital qu'on avait sous le coude, on a décidé donc de faire donation à quelque chose qui avait du sens. Et donc pour nous, ce qui avait du sens, c'était de mettre l'argent qui avait été récolté collectivement, de le mettre dans des projets collectifs aussi, quoi. Et le choix s'est fait sur des projets de photovoltaïque.
2: La plus grosse partie des fonds a financé la toiture solaire de l'écloserie d'huîtres sur la Bère. Et c'est une association professionnelle qui veut relancer l'huître plate, ce qui va tout à fait dans nos objectifs, quoi. Voilà, c'est dans les idées un peu, quoi, des fois.

0: Ok, bravo.
1: Qu'est-ce qu'il en reste aujourd'hui pour vous en Bretagne de ces luttes antinucléaires de la fin des années 70?
2: Alors, ce qu'il reste de toutes ces luttes, bah, il faut regarder une carte de la France, une carte du parc nucléaire français. Bon, il n'y a pas de centrale en Corse, c'était pas jouable, hein, sur une île. Il n'y a pas de centrale nucléaire active en Bretagne administrative et en Bretagne historique. Alors après, donc, il y a tout l'héritage aussi plutôt souterrain. Il n'y a pas eu forcément beaucoup d'élus de l'écologie politique dans les conseils généraux ou au conseil régional. Il y a un travail souterrain qui a été fait. Ces luttes avaient été très formatrices pour beaucoup de jeunes qui ont ensuite investi les associations de préservation de l'environnement. C'est Eau et Rivière, toutes ces associations qui ont continué à travailler ensuite, mais qui étaient moins visibles, moins médiatiques que ce qui s'était passé donc à Porsmoguer, c'est sûr.
1: Et toi, à titre personnel, qu'est-ce qu'elle t'a apporté, cette expérience ?
3: Ça éclaircit sur le rôle des politiques, des gros pouvoirs comme EDF et des trucs comme ça, sur leurs méthodes, sur leurs objectifs, sur qu'est-ce qui les anime, sur leur façon de faire. Ça, on apprend. Un peu à ses dépens, mais on apprend. Et que ça fait du bien, malgré tout, de se dire qu'on a participé à un truc comme ça.
4: On ne pensait pas que chez nous, des projets comme ça pouvaient arriver et que les gens pouvaient s'organiser entre eux et même influer sur les décisions qui sont prises par les politiques, quoi. Je me suis rendu compte que je pouvais partir tête baissée, animer une réunion et aller de l'avant, quoi.
5: De par mes parents, j'ai toujours eu cette envie de partager. C'était un petit peu là, les mouvements d'action catholique à l'époque, la JAC et tout ça. Il n'y a pas eu de bouleversement, c'était confirmation. On existe et on existe par nous-mêmes. On a le droit de réfléchir, le droit d'avoir nos idées, notre point de vue. On va pas tout subir. Et au contraire, on se met en marche vers un monde qu'on veut plus beau, plus solidaire. Voilà.

L'expérience, pour moi, est une victoire. Ce n'est pas tant le résultat de la centrale ou pas centrale, mais cette expérience-là, je crois que je l'ai revécue nulle part ailleurs, quoi. De travail intensif, en groupe, c'est quand même extraordinaire. Bon, ça veut dire qu'il y a des gens qui ont vraiment bossé pendant cette période-là, quoi. Ça, c'est sûr.

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Lecture, Stéphane Rouxel, Mathilde Simon. Musique, Fleuve, que nous remercions chaleureusement. Merci aussi à la chorale brestoise Épaulette d'avoir repris Haut les cœurs, un chant de la lutte. Merci à Guy Le Fur, Jean-Paul Guarzan, Genet Apriou. Archives, Radio Plogoff. Un documentaire de Virginie de Rocchini, réalisé par Victor Blanchard.

0: Merci.
1: Ça, c'est bon. Le premier paragraphe, deuxième.
2: Je suis née à Mayotte.
3: Je suis la première fille. On est 11 au total.
2: Enfant, j'y ai vécu plusieurs séparations douloureuses. Celle de mes parents, d'abord.
3: J'avais posé la question une fois à ma mère, pourquoi ils sont séparés. Ma mère ne m'a jamais rien dit. Enfin, m'a juste dit que voilà, mon père voulait avoir une deuxième femme. Ma mère, elle a toujours dit, non, moi, je ne serai jamais deuxième. Soit je suis première, soit c'est rien. Donc, elle est partie d'elle-même.
2: Je pleurais l'enfer des devoirs seuls, alors que mon père était instituteur.
3: Et ma mère, vu qu'elle ne savait pas lire, ni lire, ni écrire, donc elle était là pour m'encourager, pour me dire que voilà, si les autres, ils arrivent, toi aussi, tu arriveras. Et moi, je me disais, pour commencer à lire, c'est comme à la télé, tu prends une feuille ou tu prends un livre et tu lisais couramment, blablabla, sans s'arrêter. Alors que ce n'était pas comme ça. Je me souviens qu'à un moment donné, ma mère était partie parce qu'elle me voyait comment ça me frustrait, comment j'étais angoissée et comment j'ai pleuré, parce que je pleurais. Je pleurais parce que je n'arrivais pas. C'était un blocage. Donc elle était partie trouver quelqu'un dans le quartier pour venir faire les devoirs avec moi. Je pense que c'était pratiquement tous les soirs, je pense, et que ma mère le payait pour ça. Donc c'est à partir de là que j'ai eu confiance. Quand je le voyais, je lui disais, papa, j'aurais bien aimé que tu sois là pour faire mes devoirs. Et c'est là qu'il a compris que voilà, dans ma scolarité, il faut qu'il soit là. Et chez moi, j'avais le téléphone fixe, on s'appelait souvent. Et moi, je l'appelais tout le temps pour lui raconter des histoires. Et lui me disait de lui écrire des lettres. C'était comme si c'était notre histoire d'amour. Enfin, on s'écrivait souvent et c'est avec lui que j'ai appris à écrire... à construire vraiment des phrases complètes et à m'exprimer et à lui dire ce que je pense, ce que j'avais dans mon cœur, que je n'osais pas lui dire face à face. Du coup, tout ce que j'avais envie de lui dire, c'était par écrit. Sur papier, je lui disais tout. C'est comme si c'était pas moi qui l'écrivais, mais c'était mon âme qui l'écrivait, qui lui écrivait ces lettres-là. C'était pas moi. Moi, il m'avait moi quand on était ensemble. Mais sur papier, c'était même pas moi qui l'écrivais. C'est le moi intérieur qui l'écrivait.
2: Le jour de la rencontre avec ma famille paternelle, il y avait foule. J'étais la mascotte et j'avais honte.
3: C'est comme si j'étais là, mais j'étais pas là. Tellement, enfin, de voir ce monde autour de moi, me dire que voilà, c'est ma famille, je ne le connais pas. Et à un moment donné, je voulais dire à mon papy, on retourne, vaut mieux qu'on retourne à la maison. Je ne connaissais personne. Et j'avais juste une envie, c'est de repartir. Et dès que j'ai vu mon père, j'avais les larmes aux yeux. J'ai dit à mon père, t'as vu, c'est de ta faute. Parce que j'ai l'impression que j'ai connu très tard ma famille. Je devrais les connaître et là, je ne les connais pas. J'arrive, je ne connais personne. Et ce n'est pas normal. Moi, si un truc ne va pas, je vais ouvrir ma bouche. Et c'était comme ça. Jusqu'à maintenant, ça a toujours été comme ça.
2: Ma mère nous a déposés chez notre tante pour 2 jours.
3: Un jour, 2 jours, 3 jours, 4 jours, on ne voit pas notre mère. J'ai dit à ma tante, tata, il est où maman? Elle arrive quand? Et ma tante n'ose pas nous dire. Et là, j'ai entendu ma tante parler au téléphone.
2: En réalité, c'était pour y vivre. Quand je l'ai compris, j'aurais pu remplir un seau avec mes larmes.
3: On est resté pratiquement une année. Et un beau jour, il me dit, mon oncle vient me dire que ma mère a besoin de moi. Comment ça, ma mère a besoin de moi? Oui, ta mère a besoin de moi.

0: de toi, il faut que tu ailles, nanana. Et je savais même pas que ma mère, elle était mariée. Je savais même pas que ma mère, elle avait eu une fille. Quand j'ai vu ma petite sœur, elle était tellement belle, avec des gros joues, clairs de peau. J'étais là. J'ai demandé à mon oncle, c'est qui ce bébé? Mon oncle me dit, c'est ta petite sœur, ma petite sœur. Et là, j'étais amoureuse de cet enfant. Et là, je dis à mon oncle, je vais rester. Je vais rester, pas pour ma mère, hein. Je vais rester pour ma petite sœur. Je vais m'en occuper.
1: À mes 15 ans, notre maman est partie en métropole. Je suis devenue mère de 4 enfants du jour au lendemain. Je ne sais même pas à quel moment j'ai grandi.
0: Je sais même pas à quel moment. J'ai eu cette maturité, je ne sais même pas à quel moment j'ai grandi, c'est venu comme ça, c'est comme, je sais pas, j'ai eu cet instinct maternel sans le vouloir. Sans le vouloir, j'étais devenue maman. Sans le vouloir, j'étais responsable des gens, j'étais responsable des êtres vivants, j'étais responsable de moi-même, j'étais responsable d'eux. Donc, j'étais la deuxième maman.
1: Aujourd'hui, j'ai un mari, 5 enfants. Je continue à prendre ma place et dénoncer haut et fort les injustices.
0: Quand j'allais au travail, en fait, j'étais pas bien. J'étais malade. Même, je pense que même mon patron en avait marre de moi. Et quand le chef est venu, quand le chef est venu, le chef qui dit, ah non, m'en fous, ça suffit, hein, parce que là, non, non, tu ne peux pas. Et là, on me dit, qu'est-ce qu'on m'a sorti? Si tu pars, si tu mets ton pied dehors, ne reviens plus. Et là, j'ai explosé. Je sais même pas pourquoi je leur ai dit ça, mais je leur ai dit. Si vous savez ce que j'ai sorti ce jour-là, je leur ai dit, écoutez, c'est pas parce que je suis une femme noire qui travaille dans votre serre de tomates que je vais mourir dans votre serre. J'ai dit, mes ancêtres. Je sais pas pourquoi je sortais ça. Mes ancêtres se sont battus contre l'esclavage. Donc, non. Et du coup, là, je vois tout le monde m'applaudir. Tous mes collègues qui m'applaudissent. Mes épaules étaient lourdes, quoi. J'avais des épaules remplies. Du coup, ça m'a permis de me soulager, poser mes bagages et voilà, me dire que voilà, je reprends ce que j'ai envie de reprendre. Je me suis libérée.

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0: Salut à tous, c'est Constroy comme tous les dimanches de 18 à 20h sur Cause Commune 93.1 FM ou cause-commune.fm. Nous sommes le dimanche 11 octobre 2026 et on a commencé cette émission avec un petit hommage à la chanteuse décédée d'Erita Mitsuko avec le morceau Dead Ringer de des Stranglers. Oui, c'est un jeu de mots à la noix, mais comme j'avais pas envie de passer du Erita Mitsuko, j'ai préféré passer du Stranglers.
1: D'accord.
0: Hein,
1: il y a une bonne reprise d'Erita Mitsuko là, qu'on a découvert la semaine dernière sur scène.
0: Ouais.
1: De King Kong Muff.
0: Ok.
1: Je sais pas s'ils l'ont enregistré, mais en tout cas.
0: Ouais, je suis pas certain qu'elle l'a enregistré, mais.
1: Ouais. Sur scène, ça fouettait un peu.
0: Ça fouette.
1: Ouais.
0: Voilà, intro à la con, mais derrière on est beaucoup plus sérieux, puisque aujourd'hui on n'a pas un, mais deux invités. Illustres invités, ouais. Exactement. Dans la deuxième partie de l'émission, on aura Daniel Ja, qui viendra nous parler de la Yorock Party numéro 10 au Point Éphémère, qui aura lieu mardi 13 octobre.
2: Absolument, ouais.
0: Voilà.
1: Octobre. C'est bientôt, ça.
0: C'est bientôt, on dirait que c'est dans deux jours, à peu de choses près. Et en première partie, on va commencer à passer à la question Romain Duterre, qu'on connaît un petit peu dans l'émission, puisque tu as fait un petit moment parmi nous.
3: Eh ben salut.
0: Ah ben oui. Hein. tu t'en souviens que t'étais
3: bien sûr.
1: Moi aussi.
0: Ah oui. Oui. Non, on commence pas à sortir les dossiers. Non, c'est
3: après. On a le droit.
0: Et Romain, métier scénariste de BD, en tout cas c'est ce qui apparaît sur le bouquin, et qui sort donc un livre qui n'est pas une BD. En fait, qui s'appelle Pour Avida, chronique d'une passion latino-américaine. Question à la con. Moi j'ai pas d'accent. Moi j'ai fait allemand. Hein, je suis des
1: donc que tu. On en trouve beaucoup en Argentine.
0: C'est ça. Mais Pour Avida, il y a pas de lien avec Malavida de Mano Negra.
3: Non.
0: J'ai cru comprendre que c'était une expression costaricienne.
3: Exactement. C'est un peu une expression fourre-tout, tu vois, qui veut dire c'est de la balle, c'est cool, je sais pas, qui veut un peu tout dire et rien dire, tu vois, mais qui est utilisé constamment au Costa Rica. Je cherchais un truc, vu que ça parlait un peu de mes séjours là-bas en Amérique latine depuis 25 ans maintenant, ça commence à dater. Ouais. Quelque chose qui représentait un peu la vie, tu vois, quelque chose qui parlait de ce qu'on peut expérimenter quand on bouge en France ou à l'étranger. Je cherchais, il y a cette expression qui m'est venue, donc je me la suis appropriée pour le titre de ce bouquin.
0: Ouais, et donc ce bouquin, c'est un recueil de qui mélange anecdotes vécues. Tu l'as dit, tu y étais allé un certain nombre de fois en Amérique latine depuis 25 ans, et des textes, des poèmes ou des chansons que tu as choisis et qui s'intercalent au milieu des anecdotes, et aussi quelques photos. Et je pense que les photos, il y a un lien avec quelque chose qui revient régulièrement dans le bouquin. C'est que tu t'es fait piquer un nombre d'appareils photo assez phénoménal.
3: Exactement.
1: Mais donc c'est des voleurs là-bas.
3: Donc des voleurs. Et bien sûr, faut le dire. C'est important de le préciser.
0: Ça veut dire que t'as quand même réussi à conserver quelques photos, parce que toutes les photos qui sont dans le bouquin, c'est toi qui les as prises.
3: Ouais. Ou j'ai arrêté d'en faire. Ce qui est aussi une autre possibilité, où j'en fais au portable maintenant, tu vois, ce qui est plus le cas. Mais ouais, j'ai eu 5-6 malheureuses expériences de vol d'appareils photo là-bas sur place, et d'autres affaires dont je parle un tout petit peu dans le bouquin, mais ouais. ça peut arriver là-bas.
0: On t'avait reçu pour des BD.
3: Ouais.
0: Pourquoi être passé à la plutôt à l'essai ou au texte, ou je sais pas comment dire ça. Tu voulais en faire une BD et puis t'as pas trouvé la façon de faire.
3: Exactement. Je voulais que ça soit une BD, tu vois. J'avais travaillé, bossé pendant 3 ans dessus, comme sur les autres BD. Ça prend du temps, BD documentaire, même si là il y a moins de travail historique documentaire. commencé à bosser dessus pendant 3 ans. J'avais trouvé une dessinatrice qui m'a planté, une deuxième qui m'a planté le jour de la signature du contrat, la classe. Et un troisième dessinateur aussi qui m'a planté. Et en fait, le truc, petit à petit, ça m'a gonflé. Et je me suis dit, vas-y, en fait, j'ai envie de le faire, ce projet. Peut-être que je le remettrai un jour, ça reprendra une forme BD. J'en sais rien. Mais je me suis dit, je vais aller au bout de la démarche qui était celle que je voulais faire depuis le début. C'était en fait écrire, puisque moi, je dessine pas, effectivement, je suis scénariste. Et c'était faire un recueil plus d'anecdotes, de réflexions par rapport à cette partie du monde que je connais un petit peu. J'ai pas la prétention de connaître parfaitement, évidemment, c'est impossible. Mais un peu de partager certaines choses et puis, et très égoïstement, tu vois, poser des choses pour moi, par rapport à tout ce que ça a pu m'apprendre. Et je me suis lancé, je me suis dit, ok, en fait, j'ai envie de le sortir en auto-édition. On en parlera peut-être après. J'ai envie d'écrire, j'ai envie de mettre de la photo, j'ai pas envie de réexpérimenter ce travail BD, retrouver un dessinateur, ça va me reprendre 3 ans. J'ai envie que ça sorte pour passer à un autre projet aussi. Ouais. Donc finalement, ça a pris cette forme-là, dont je suis très content.
2: Ouais. Et est-ce que tu peux rapidement nous redire ce que tu as édité en BD ?
3: En BD, ouais, on a édité donc 2 premières avec Julien Bouquet.
1: Qui est dessinateur,
3: ouais. On a une première qui s'appelle Symphonie carcérale et qui parle des concerts en prison, de la culture en prison. Puisque moi, je bossais pendant 10 ans à Fresnes comme coordinateur culturel à la prison de Fresnes. Et je mettais en place les activités pour les détenus hommes et femmes là-bas. Et j'ai voulu laisser un petit témoignage de ces 10 années en tôle, on va dire, et raconter un petit peu à quoi sert la culture pour des mecs et des femmes en tôle. Mais en fait, pour tout un chacun, pour nous tous, quoi. Donc c'était la première. La deuxième, c'est sur la Roumanie. Ça s'appelle Goodbye Ceausescu. Et ça parle un peu, on est parti avec Julien, le dessinateur, plusieurs fois sur place, et l'idée c'était un peu de donner la parole aux Roumains, à des gens qu'on n'entend pas forcément très souvent dans ce beau pays qu'est la France, et qui s'expriment un peu sur le changement qui a pu être la chute de Ceausescu et du communisme, et de voir un petit peu qu'est-ce qu'ils ont gagné, qu'est-ce qu'ils ont perdu avec cette soi-disant liberté qui les a ravis, mais qui les a déçus aussi. Donc c'était un peu donner la parole pour faire un peu un panorama de la société roumaine, un petit, 30 ans, 35 ans après la Révolution. Et la troisième, qui est avec un autre dessinateur qui s'appelle Simon Géliot, c'est une adaptation d'un roman de Sor Chalandon.
1: Ah, quand même.
3: Ouais, qui s'appelle Le jour d'avant. Et qui parle d'une catastrophe minière qui a eu lieu à Liévin en 1974, où ça c'est une histoire vraie, avec 42 mineurs qui sont décédés. Et Sor Chalandon a rajouté dans son roman 2 personnages qui sont 2 frères, avec le grand frère qui meurt dans la catastrophe, et le petit frère qui passe sa vie en quête de justice et essayer de comprendre pourquoi son frère est mort. Ça c'est la partie romancée, il y a toute une partie que je peux pas vous raconter, mais voilà, le texte m'avait parlé de ouf. Et j'ai eu envie de l'adapter, on l'a adapté avec Simon, donc 3 premiers.
1: Avec
3: l'accord de Chalandon, de Grasset et compagnie. Ouais.
1: Ah oui, en plus, il y a les maisons d'édition.
3: Toute une galère qui a pris forcément pas mal de temps pour négocier les droits, où là, ça t'appartient pas. C'est vraiment ta maison d'édition avec la maison d'édition et l'auteur en dernier recours. Et finalement, ça s'est fait. Donc, des longs processus à chaque fois, tu vois, 3-4 ans pour essayer de sortir un truc, quoi.
0: Ouais, alors par rapport à ce que t'as dit, les difficultés de sortir une BD par rapport à ce projet que initialement tu voulais en faire une BD et puis par défaut t'en as fait un essai, enfin je sais pas quel est le terme que tu veux. Adapté.
1: Essai documentaire.
0: Mais moi je
1: dit-il.
0: Après avoir lu le bouquin, en fait, j'ai du mal à imaginer ce que ça aurait pu donner en BD. J'ai l'impression que c'est sans doute plus fort en forme d'essai qu'en forme de BD. Mais
3: peut-être, ouais. Après, j'ai coupé plein de trucs, tu vois. Forcément, vas-y, Bibi.
1: Non, mais juste avant que tu répondes, juste mon ressenti là-dessus, c'est que la BD, c'est beaucoup plus ludique. Donc, peut-être que tu rentres par un autre moyen que le truc plus intimiste du texte pur, quoi.
3: Bien sûr. Oui.
1: J'arrête, hein, parce que là, j'ai
3: couché. Je sais pas, j'ai coupé plein de trucs, ouais. J'ai coupé plein de choses, tu vois, comme pour la réécriture, où j'avais vraiment le scénario ficelé, donc j'étais dégoûté de pas le faire. Et il y avait aussi quelque chose que j'ai pas dit, et ça c'est une réflexion qui se développe depuis mes petits débuts dans la BD il y a 8 ans avec la première, c'est que j'ai découvert aussi le milieu de l'édition, et ce que c'est d'écrire. Et Bibi, tu sais aussi ce que c'est, et que c'est tout un truc où en fait, petit à petit, tu vois, où on te on te prône, et là on va retomber sur des valeurs qui me tiennent à cœur, de punk rock, de DIY, etc. C'est qu'on va te prôner une liberté absolue dans l'écriture. Et petit à petit, je me suis rendu compte qu'on m'amenait sur une forme d'écriture et qu'on me disait, non, ça serait bien que tu n'écrives pas ça, que tu ne fasses pas ça, ça serait mieux que tu fasses ça pour vendre des exemplaires. En fait, je m'en fous. Moi, si j'écris, c'est parce que c'est un kiff, c'est un exercice que j'adore, c'est du temps que je passe à me prendre la tête, à apprendre des choses, à voyager, à rencontrer du monde. Et petit à petit, je me sentais un peu de plus en plus cerné par ce type de demande de tout le monde, hein, de tout le monde, même de potes qui me disaient, ah, mais tu pourrais.
1: Ouais, d'accord.
3: Et plus des maisons d'édition qui me disaient, ouais, mais ça, tu peux pas vraiment écrire ça, tu peux pas comparer l'Amérique latine à une relation amoureuse, parce que c'était un peu mon intention,
1: ouais,
3: de parler d'une passion. Ça s'appelle chronique d'une passion latino-américaine. Et je me suis dit, mais en fait, c'est quoi le problème, quoi? Donc ça m'a aussi conforté dans cette volonté de me dire, ok, ce projet-là, en fait, je vais le faire.
1: Tout seul.
3: Tout seul.
1: Ouais.
3: Avec du texte, peut-être accentué sur le texte et de pas dépendre de quelqu'un, d'assumer aussi ce parti pris de l'écriture qui est pas évident, tu vois, comme dans un groupe de musique, tu te dis, ok, je me mets tout seul sur scène, faire du théâtre ou ce que tu veux, t'es toujours accompagné. Et là, peut-être qu'il y avait une forme de, je sais pas, de peur, quelque part, de me dire, ok, c'est plus, et puis je me suis dit, non, en fait, j'ai envie de le faire comme ça, je me sens capable, je sais pas, mais en tout cas, j'ai l'intention de le faire et d'essayer de faire quelque chose. C'est un premier essai. Donc j'en suis super content pour ces raisons-là, quoi.

0: C'est toujours Constreuil sur Cause Commune 93.1. On est toujours avec Romain Duterre qui vient de nous parler de son essai documentaire pour Avida, chronique d'une passion latino-américaine. Et en plus de, évidemment, en te connaissant, en plus de l'écriture, il y a la musique qui est une partie intégrante de ta vie. Donc tu nous as amené des petites choses à nous faire découvrir.
1: Deux, trois petits trucs, ouais.
0: Ouais.
1: Ouais, ouais. Je crois qu'on a écouté en premier un groupe péruvien. Qui s'appelle Generación Perdida.
2: Génération perdue, je traduis.
1: Exactement. Et c'était les gars avec qui je traînais beaucoup à Lima, que j'avais rencontré en 2001 sur mon premier voyage, qui était dans un énorme squat, une maison, un immeuble immense, tu vois. Je traînais avec ces mecs-là dans une rue de Lima qui s'appelle la Cayoma, la Quilca, où il y avait plein de petites boutiques de CD piratés, de trucs de punk, tu vois, de magasins de punk, mais vraiment under. Et j'avais traîné pas mal avec ces mecs que j'ai revu sur pas mal de voyages. Donc voilà, c'était un petit morceau de un peu dans le délire Signos, tu vois, anarcho-punk à fond. Et le deuxième, c'était un groupe salvadorien, plus ska-punk, un peu la Voodoo Glow Skulls, etc., plus de la vague influence ricaine, un groupe de ska-punk de Santa Tecla, une petite ville au Salvador, que j'avais vu dans un putain de festival à Santa Ana au Salvador, avec un mélange, c'est des petites scènes, toutes petites, c'est des petits pays déjà, le Salvador c'est, je crois que c'est 5 millions d'habitants, avec pas mal de gens qui sont partis à cause de la violence qu'il y avait dans le pays, avec la guerre civile et délinquance ensuite, ce qui fait que les scènes se mélangent, sont très, tu vois, ça se mélange, sont très perméables, et il y avait un mélange de skins. Je m'attendais pas à trouver des skins au Salvador, des skins clean, bien évidemment. Des petits rude boys, mais ultra sapés, etc. Des punks. Enfin, c'était un gros concert improbable à Santa Ana avec, je sais pas, 500 gars dans une énorme cour avec une dizaine de groupes, notamment ce groupe qui s'appelle Adhesivos.
0: Voilà, très bien. Et moi, on aime bien découvrir des choses.
2: Bien sûr, ouais, ouais, ouais, tout à fait.
0: Y compris du ska punk.
2: Latino, hein, le ska et le latino, c'est pas très loin. T'as fait un bouquin sur l'Amérique latine. Est-ce que on parle un peu de musique ou tu veux continuer sur le...
0: Bah, on continuera, mais vas-y, si t'as des choses à dire.
2: Moi, j'ai l'impression dans ma tête que, on a eu tout ce mouvement de, je veux dire que c'est beaucoup imprégné musicalement là-bas. On a eu tout ce mouvement de latino là, comment ça s'appelle, la latino de boîte de nuit là. Ce qu'on met en boîte de nuit et qu'on danse tout le temps là,
1: ça sort, toute la nuit. Reggaeton.
2: Le reggaeton, ouais. et tout ce qui a suivi. Est-ce que c'est prégnant la musique là-bas? Il y en a beaucoup comme on peut se l'imaginer. Bah, il y a du bruit dans la rue avec de la musique.
1: Oui, vraiment. Ouais. Vraiment, c'est la grosse diff avec la France, l'Europe, l'Occident, etc. C'est que la musique est, sans tomber dans les clichés à la balle, mais c'est, tu montes dans un bus, il y a toujours de la musique, tu rentres dans un resto, il y a forcément une téloche à balle. Et forcément, en général, du son ou du foot, etc. Tout le monde va être capable de, autour d'une table, on est quatre. Il va y avoir trois guitaristes, un chanteur, forcément.
2: Ouais.
1: C'est que c'est l'habitude de chanter ensemble, d'écouter de la musique, de, tout le monde allait, il y a aussi toute une culture musicale qui est très commune,
2: ouais,
1: qu'on a, je crois, moins en France, par exemple, où chacun va être plus, ou qu'on avait peut-être plus avant, il y a encore des références qui vont être communes, mais que maintenant on va être tous dans nos catégories, et dire, ah non, moi j'écoute pas de ska punk, moi j'écoute de l'indus, ou du, alors que là-bas il y a une culture commune musicale, ce qui fait que plein de morceaux sont partagés par une majorité de personnes, et après chacun a sa petite chapelle, qu'elle soit alternative ou pas, quoi. Donc oui, c'est présent. Ouais.
2: Mais sans parler des frontières, il y a peut-être plus au Honduras que en Argentine.
1: Oui, bien sûr. Non. Bien sûr, si. Oui. Il y a certains pays où c'est plus prégnant. Et il y a aussi le fait que l'espagnol est dominant dans l'ensemble du sous-continent. Ce qui fait que quelque chose qui pète en Argentine va péter au Mexique, va fonctionner aussi en Colombie, au Pérou, va être écouté un peu de partout. Et pareil sur les séries télé ou des films, il y a aussi cette communion par la musique, ce qui fait que quand tu rencontres, je sais pas, un Colombien, tu vas lui parler d'un groupe chilien, il va dire, ah ouais, j'ai écouté, enfin, un truc qu'on n'a pas du tout avec des voisins allemands ou finlandais.
2: Très peu.
1: Tu vois, il va y avoir deux, trois groupes de, peut-être de ref, mais encore, je réfléchis, je me dis, groupe allemand, oui, bon, vite fait, quoi. Si ce n'est dans nos musiques un peu à côté, quoi, mais. Et ça, c'est assez intéressant. C'est un truc où c'est présent. Moi, je kiffe la musique, effectivement. C'est quelque chose qui me porte, qui me permet de, bah, je sais pas, d'évacuer plein de choses, des émotions, de la tristesse, du kiff, d'en faire, le fait de partager des choses. Et l'Amérique latine, c'était aussi ça, je crois, un des points d'ancrage qui m'a touché, c'est de me retrouver directement, premier voyage en Bolivie en 2000, et directement là-dedans, quoi, en permanence, avec des concerts, bien évidemment, mais des gens qui faisaient de la musique, des punks que je rencontre, etc., etc. Et ça, ça te fait une culture musicale qui est loin d'être complète, mais qui s'est enrichie.
2: Oui, bien sûr. Mais je coûte de la daube aussi.
1: Également. Comme de partout.
0: C'est rassurant, c'est
2: non,
0: ça.
2: C'est rassurant parce que je fais ça par rapport au. J'ai lu le bouquin, aux références que tu donnes. Maître Gims, tu le prononces une fois ou deux dans le bouquin. Et ça arrive là-bas et ils en écoutent quand même. Donc ils écoutent un peu de tout, quoi.
0: Bien sûr. Tu l'as dit, t'as fait plusieurs voyages, séjours en Amérique latine, et t'as fait des séjours sous différentes formes.
1: Ouais.
0: Ça pouvait être du tourisme pur, mais t'y es aussi allé avec des ONG. C'est quoi? C'est des opportunités? C'est des coïncidences?
1: Je crois qu'il n'y a pas de coïncidence, il n'y a pas de hasard, en fait. J'avais envie, ce que j'essaie de raconter dans le bouquin, je sais pas, j'ai eu un flash Amérique latine, quand j'étais petit, j'ai eu ce flash peut-être à, je sais pas, 5-6 ans. Je parlais constamment de ça à mes darons et j'avais envie d'aller au Pérou et en Bolivie comme quelqu'un d'autre va avoir une passion pour le théâtre.
0: Avec le temple du soleil.
1: Ouais, avec le temple, etc., etc. Moi, c'était ça, c'était mon. Et quand j'y suis allé la première fois, tu vois, c'était vraiment cette connexion, tu vois, ce truc qui a été fort. Je me rappelle plus la question, c'était. Et après le truc c'était en fait de me dire après c'était des alibis, tu vois, de je crois maintenant je te parle avec le que la première fois je suis parti, j'avais fait un ce qu'on appelle un pseudo volontariat, tu vois, tourisme humanitaire où j'avais bossé pendant un mois avec dans une communauté en Bolivie avec de faire de l'animation avec les gamins, etc. Super expérience. Après je suis retourné bosser pendant un an dans une maison de la culture au Honduras. Et en même temps, j'ai travaillé en prison sur place. Je suis retourné bosser. Après, je voulais, enfin, les ONG, tu vois, l'associatif, c'était plus maintenant, après coup, une manière de bouger là-bas où je me disais, ah, je voudrais bien retourner voir, m'installer là-bas. Et finalement, je me suis éloigné des ONG. J'ai trouvé que c'était merdique et j'ai continué à y aller, par contre. Et je me suis fait des potes. Je suis revenu en France aussi avec cette envie musicale, donc c'était pas du reggaeton mais de la cumbia, qui est beaucoup plus populaire et beaucoup plus alternative, il y a plein de formes différentes. Donc j'ai monté un groupe de cumbia en France pendant quelques années, je me suis éloigné gentiment du punk, même si ce qu'on faisait n'était pas vraiment de la cumbia non plus. Et voilà, donc ça fait tout un mélange, tu vois, qui fait que j'ai gardé cette connexion et que maintenant j'y retourne plus pour du boulot. Ça m'est arrivé l'année dernière, il y a 2 ans, d'aller au Pérou pour présenter mes BD, faire des ateliers sur place, que là j'ai un projet, on en parlera peut-être après, autour du Mexique, la prochaine BD. Donc voilà, ça s'est fait petit à petit, mais il y avait cette envie en tout cas de retourner, partager des choses, apprendre des choses, et après essayer là en l'occurrence de les partager par un bouquin, quoi.

0: Ben voilà, c'est toujours Constroy, c'est toujours la passion latino-américaine. Mais là, il n'est pas responsable, Romain. Hein, je pense que...
1: C'est moi qui ai amené ça, parce que revenu de mes nombreux voyages radiophoniques, je vous ai fait écouter un groupe qui s'appelle Triple X, le premier morceau. C'est un groupe qui vient de Bolivie. L'album s'appelle Droga de Calidad. Bon, je traduirai pas. Et le morceau s'appelle Policia de Merda. Je traduirai pas non plus. Le deuxième morceau qu'on a eu, c'est un groupe qui s'appelle Jerk, qui vient d'Argentine. Ultrage, c'est ça le nom du morceau. Et c'est tiré d'un split avec Doña Malda, qui viennent du Venezuela. Qu'on écoutera peut-être un morceau de Doña Malda tout à l'heure.
0: Ouais.
1: Voilà, donc là, Bolivie, Argentine. Et ouais. Tout à l'heure, on a eu...
2: Salvador et Pérou.
1: Et Pérou. Ça fait 4 déjà.
2: Ouais.
1: C'est pas mal.
2: On est bien.
0: Ouais. Je te voyais opiner. C'est des groupes que tu connaissais déjà.
2: Ouais.
0: Oui.
2: Après, donc, tellement.
1: Les
2: pays, etc. Mais ouais, ça me parlait.
0: Ouais. Alors moi, il y a dans ton bouquin, il y a un truc qui m'a surpris, c'est que les anecdotes, elles sont vraiment super précises.
2: Mm-hmm.
0: Donc. Moi, j'ai vu deux explications. C'est soit t'as une mémoire d'éléphant, soit tu prends beaucoup de notes, tu te fais des carnets de voyage. Je vois pas d'autres alternatives.
2: T'as un exemple de sur quoi, par exemple, tu trouvais que c'était très précis sur les descriptions?
0: Oui.
1: Sur certains.
0: Il y a des choses qui remontent à 25 ans, et t'arrives quand même à avoir des souvenirs que je me dis, moi je me rappelle pas de ce qui s'est passé dans mes voyages. Comment tu fais?
2: Il y a les deux, chef.
0: Il y a les deux,
2: il y a un troisième truc. Non, c'est que j'ai une bonne mémoire. En tout cas, là-dessus, j'ai une bonne mémoire. Ça veut rien dire avoir une bonne mémoire, mais sur ces événements-là, qu'après, je prends des notes. Ça, j'ai toujours pris des notes un petit peu. Et tu vois, c'était un début. C'est assez étrange parce que je suis retombé sur des carnets, des bouts de feuilles qui traînaient, etc. Il y a pas longtemps. Et en fait, je crois que cette volonté d'écrire, enfin, j'en suis même sûr, était là depuis. Depuis que je suis tout petit, en fait. J'ai toujours pris des notes, essayé de faire gribouiller un petit truc, de raconter quelque chose, etc. Et lors de mes voyages, je me disais qu'il faut que j'en tire quelque chose. Ça me permettra aussi, quand je rencontre quelqu'un, tiens, je note le nom d'un groupe, je note le nom d'un lieu, je note... C'est pas juste consommer. Ouais. Tu vois, consommer le voyage, je trouve que c'est vraiment de la merde. Que c'est se dire, j'ai fait ces pays, etc. Ouais, c'est le fait de se dire, ok...
1: Déjà le terme, excusez-moi, j'ai fait.
2: Bah, c'est nul.
1: Ouais, j'ai fait le Pérou.
2: Ça veut rien dire, tu vois. Mais c'est plus le truc, enfin pour moi c'est avant, pendant et après. Et le avant, bah c'est à chaque fois que je vais à un endroit, c'est vraiment me documenter s'il y a une entrée musicale, toujours quasiment, où je vais. Et puis regarder classique, hein, ce que font plein de gens. Mais regarder des documentaires, regarder des films, essayer de voir un petit peu qu'est-ce qui se passe dans ce pays, c'est quoi son histoire. Et après sur place, de continuer ce travail perso, quoi. Et là, maintenant, la nouvelle démarche qui s'est faite petit à petit, c'est après de relire tout ça et d'essayer d'en faire quelque chose et de le partager. Et après, il y a une grosse partie de recherche documentaire aussi, où là, pour écrire, c'est quelques petites anecdotes qui sont relativement simples et littérairement assez classiques. Mais ça m'a demandé tout un boulot de recherche sur Internet pour aller vérifier de l'info. Malgré tout.
1: Ouais, parce que ta mémoire peut te jouer des tours.
2: Bah, bien sûr. Tu vois que tu te dis, je sais pas, tu parles de La Paz, capitale de la Bolivie, tu vas dire, ok, c'est à 3006. Non, c'est à 3009.
1: Ouais.
2: Et El Alto, c'est con.
1: Oui,
2: mais
1: c'est
2: moi, j'ai une envie d'être précis, d'être juste, de garder ce contrat de confiance avec le lecteur, quel qu'il soit, et de se dire, en fait, ce que je te raconte, c'est vrai. Et je cherchais sur Internet, sur Google Maps, les endroits où j'étais passé. Ah ouais, c'est ce bled là. Ah oui, la station d'essence, elle est... Ok, vraiment, tu vois. Donc pour moi, c'était aussi tout un travail de mémoire, quoi, tu vois, qui était intéressant et que j'ai essayé, en espérant que ça soit pas trop chiant dans ce côté contextualisation et précision, quoi.
0: Alors, en fait, au début du bouquin, Il y a effectivement ce truc de dire oui bon effectivement il est très très précis mais bon c'est peut-être un peu too much. En tout cas moi je l'ai ressenti comme ça et puis finalement cette impression elle passe parce que ça fait partie du style et de la façon de présenter les différentes anecdotes et tout. Donc oui je te dis mais sur les cinq premières pages il y a des fois je me dis oui, ça fait un peu. Il y a des moments où je me suis dit, ouais, ça fait un peu fiche Wikipédia.
2: Un peu pédago, quoi. Un peu trop. Ouais.
0: Mais ça passe assez rapidement. Donc
2: avec ce truc, et après c'est ce qu'on a discuté un peu avec Bibi hors antenne, mais c'est toujours ce truc en fait écrit pour qui, et que je voulais évidemment faire quelque chose de très perso, partager un peu tout ça, mais le but c'était aussi de partager pour plein de potes qui connaissent ce continent, pour des gens qui connaissent potentiellement, et aussi, posture difficile, hein, j'assume, mais aussi pour des gens qui connaissent pas. Et de se dire, tu vois, tiens, j'ai peut-être envie d'aller au Brésil, en Argentine, etc. Mais il y a peut-être deux, trois petites clés de compréhension, très modestement, tu vois, qui peuvent peut-être être racontées dans ce bouquin. Et c'était ça aussi, donc peut-être ce désir pédago que j'ai aussi dans mes BD. On me dit toujours, t'écris trop, tu décris trop. Ouais, peut-être. Mais moi, j'aime bien quand on se refait pas. Et je trouve que c'est important de donner aussi des refs aux gens, en fait, de donner de l'info et de se dire, ok, bah, si tu les connais, bon, c'est pas la fin du monde, mais tu te dis, c'est peut-être pas besoin de préciser ça. Ouais, et celui qui les connaît pas, tu le prends pas non plus pour un con, quoi. Il y a toujours un truc un peu excluant que j'aime pas, des fois, dans la musique ou dans l'écriture, où en fait, c'est démerde-toi, moi, j'écris ça. Si tu veux, va chercher sur Internet. Et j'essaye d'être entre les deux et de me dire, bah, pour celui qui connaît pas, je lui donne quelques petites pistes en lui rappelant Arequipa, ville du sud du Pérou. Tu vois, cette volonté-là, je l'assume aussi, donc, mais je comprends ta remarque, évidemment.
1: Moi, c'était un peu l'inverse, mon ressentiment là-dessus, c'est que ça manquait un petit peu de
0: contextualisation.
1: De contextualisation.
0: Ouais, voilà. comme quoi
1: on a des avis,
0: on ressent les choses de façon différente. Et il y a un truc aussi, c'est que dans le bouquin, les anecdotes elles sont rangées par thème. Donc il y a 13 thèmes, si je ne m'abuse, donc des larmes et des joies, Amérique latine, vue et lue sur les murs, tatata. C'est venu comment
2: c'est venu comment
1: il fallait
2: sortir
1: quelque chose.
2: En fait, comme j'avais l'écriture BD qui était pas du tout organisée comme ça, le scénario BD qui était organisé en chapitres et très différemment, en fait, j'ai repris des parties de choses que j'avais écrites dans ce scénario et j'ai commencé à les poser. Je me suis dit, j'avais besoin d'un petit fil conducteur et celui que j'ai trouvé, c'était juste de trouver des parties où il y avait souvent des thématiques qui revenaient autour de la religion, autour de la politique, autour des graffitis, autour de la musique, etc. Et je me suis dit, tiens, on va voir si ça marche. Peut-être que j'irai pas au bout de la démarche, mais j'en ai gardé quelques-unes et je me suis dit, oh tiens, et j'aurais pu en faire beaucoup plus. Ouais. Et d'ailleurs, je sais pas si vous avez remarqué, messieurs, mais je ne parle pas de punk dedans.
1: Non. Ça c'est très décevant quand même.
2: C'est très décevant, j'imagine bien. Et je suis invité malgré tout, donc je vous remercie. Mais j'ai... En fait, j'avais plein d'anecdotes autour de ça, et je me suis dit, je vais le garder parce que j'ai aussi l'intention potentielle de faire une BD un jour sur le punk.
1: Ouais.
2: Sur mon aventure ou mon expérience ou ma relation au punk, et je me suis dit peut-être que je le garderai pour un autre projet. Mais j'avais commencé à écrire quelques petits bouts d'anecdotes de différentes choses qui me sont arrivées, que j'ai vues, que j'ai partagées sur place.
1: Donc c'est ça qui me manque alors dans ce bouquin.
2: Peut-être.
1: À moi.
2: Ouais. T'as un petit côté alternatif peut-être en plus.
1: Ouais, parce que ton futur bouquin sur le punk, ce sera pas que l'Amérique latine, c'est
2: général. Non, plus large. C'est peut-être, ouais.
1: Oui. D'accord. Ok. Non, parce que la relation à la musique, c'est important. Mm-hmm. Voilà. Donc on a dit que je sais pas où je veux en venir, donc j'arrête tout de suite.
0: Non, je t'écoutais t'enfoncer comme ça en me disant où est-ce qu'il va. Ben voilà, il va.
1: Je nulle part.
0: Non, mais moi il y a des choses que j'ai beaucoup appréciées. Je l'ai lu super rapidement parce que t'es vraiment pris et ça va très vite. Ce que j'aime bien, c'est que les photos, particulièrement, voilà, t'as les photos, t'as une petite légende, et puis tu laisses le lecteur faire le lien avec ce qui s'est dit précédemment et donc c'est pas trop didactique et c'est pas voilà la photo qui correspond à ce que je viens de dire machin tu prends pas le lecteur pour un enfant quoi enfin c'est non,
1: mais il avait plus de photos hein. Fallait bien qu'il place les seuls
2: tu rigoles ou quoi.
0: Non, pas le alors enfin je sais pas mais par rapport à toutes les photos que t'as des appareils photo que t'as perdu mais globalement t'as combien de dizaines centaines milliers de photos
2: des milliers ouais je suis allé 25 fois
1: ah oui coup, quand même.
2: Ouais donc ouais quand même pas mal de photos et même si oui j'avais plus d'appareils sur les derniers continue à faire plein de photos au portable à les classer tu vois j'ai ce truc
1: à documenter
2: ouais toujours pour moi je te dis où là je suis allé beaucoup ces dernières années je suis allé beaucoup en Guyane alors est-ce que la Guyane fait partie de l'Amérique latine ou pas
1: bah oui sur le territoire
2: non géographiquement okay. Politiquement
1: okay. Ouais
2: économiquement
1: ouais
2: non parce qu'ils peuvent non. même pas ils peuvent même pas commercer avec le Brésil par exemple. Alors que c'est donc c'est des trucs
1: c'est
2: très particulier quoi. Est-ce que c'est la France? Je te laisse y répondre. Ça c'est un autre débat. Et ouais donc finalement ce travail de documentation j'ai continué à le faire, je continue à le faire à chaque fois que j'y vais, mais et je le garde donc ouais j'en ai des milliers. C'est un truc que j'aurais bien peut-être exploité un jour aussi.
1: Ouais.
2: Si j'ai le temps, cette courte vie.
0: Ouais c'est ça. C'est que t'as plein d'idées d'avance en fait. Ouais. T'as toujours plein de trucs. Je disais tout à l'heure, il y a le recueil, c'est un mélange d'anecdotes, de textes, de photos. Les textes, les poèmes ou les chansons, tu les as choisis comment?
2: C'est que des chansons. Il n'y a pas de poèmes, c'est que des chansons. En fait, j'essayais de... Il doit y avoir une quinzaine, je crois, de mémoires, d'extraits de chansons qui brassent très large, avec certains groupes un peu plus punk, rock, etc. et d'autres plus latino-américains classiques, que ça soit cumbia, des valses péruviennes, du vallenato colombien, des choses comme ça. Et je les ai choisies, elles viennent en fait, les photos viennent s'imbriquer dans le bouquin entre chaque anecdote de temps en temps, et les extraits de chansons également. Et l'idée, c'était... pas d'illustrer, d'appuyer avec un gros trait mon anecdote, mais d'aller un peu dans le sens quand même de que si par exemple j'avais une anecdote sur la religion, j'allais prendre une chanson de Charlie Garcia qui dénonce l'oppression de la religion catholique en Amérique latine et j'ai extrait, je sais pas, 7-8 lignes, tu vois, pour... Donc c'était ça un peu l'intention et j'en avais plein. Donc c'était aussi l'occasion de me replonger dans de l'écoute musicale, de découvrir des choses aussi et puis de me dire ok... Il y a un travail de sélection, bien sûr. J'ai dit, tiens, je vais prendre cet extrait, un truc de cumbia, un truc de punk, un truc de salsa, qui viendra peut-être apporter une autre lecture. Et puis ce petit lien musical, même si le côté punk est un peu en retrait dessus, quoi.
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2: Oui, toujours Constreuil, toujours avec Romain Duterre. Avant qu'on oublie le bouquin pour Avida, chronique d'une passion latino-américaine, on le trouve comment, où?
3: Alors, il peut se commander, je l'ai sorti en auto-édition, on va parler vite fait, mais il peut se commander en librairie. Mais la librairie ne l'aura pas physiquement, mais elle peut le commander et se le faire livrer. Et sinon, sur mon Facebook, sur mon Insta, Romain Duterre, D-U-T-E-R, on peut le commander directement. Et puis, j'ai mis le lien, etc. Donc, simple.
4: D'accord. À combien en prix, Fascal?
3: 17,90.
4: 90
3: 17,90.
2: Ouais. Et donc, avant encore que j'oublie, qu'est-ce qu'on vient d'écouter?
3: On a écouté Fiscales Ad Hoc, un groupe chilien, donc on complète
4: Chili.
3: Les pays. Un groupe qui était passé à Paris, qui avait été invité par les Baroques il y a 2 ans, à la Java, et qui est un groupe mythique au Chili et en Amérique latine, parce que histoire du Chili forcément. Et c'est un groupe qui doit fêter, si je me plante pas, ses 30 ans. Je crois qu'il est apparu en 95.
4: Ouais, quand même.
3: Donc des années qui étaient encore, et qui sont encore compliquées au Chili, mais des années à l'époque qui étaient juste après Pinochet, etc. Et un groupe que j'avais vu 2-3 fois au Chili, notamment une fois qui était assez mythique, pour la petite anecdote, dans un théâtre à Santiago, où, dans un énorme théâtre, où il y avait, je sais pas, tu vois, un genre Élysée-Montmartre, où je connaissais pas les codes, mais tout le monde rentre à l'arrache, Du coup, personne n'avait payé les billets, c'était le feu à l'intérieur avec

0: J'ai le droit, parce que on peut aborder rapidement ton propre projet musical.
1: Ouais.
2: Qui s'appelle... Ah, c'est là-dessus que tu voulais rebondir?
0: Ben oui, qui s'appelle...
1: Qui s'appelle L'Esprit de la Hoye.
0: Ben voilà, c'est pour ça que je voulais rebondir dessus.
1: qui est un tout nouveau projet, ça fait 2 ans qu'on répète de manière irrégulière, avec 2 potes, à qui je passe le bonjour si jamais ils écoutent, sans batterie. Moi, je me suis mis au chant, je faisais de la batterie avant dans d'autres obscurs groupes de punk, et là, j'ai essayé de pousser la chansonnette. Ouais. Et l'idée, c'est de faire des reprises de punk, street punk ou autre, en punk mais sans batterie, quoi, semi-acoustique, avec une guitare électro-acoustique et une guitare électrique. Voilà, on a joué hier soir à Montreuil, on avait déjà joué à Montreuil, on a fait 4-5 dates hors de Paname petit à petit, et puis bon, sans prétention, mais essayer de faire un truc sympa et de reprendre des groupes de punk, street punk qui sont plutôt dans la scène engagée. Évidemment, donc du genre Wood Brigade, Nan Servium, Angelic Upstart, des choses en basque, des choses en russe, en italien, etc. Voilà.
0: Ouais,
1: avec donc si jamais il y avait des organisateurs, des gentils organisateurs ou d'autres groupes qui étaient intéressés, on n'a pas de bandcamp pour l'instant, mais en tout cas on est chaud pour faire des concerts sur Paris banlieue. Donc voilà, ça s'appelle L'Esprit de la Hoye et on peut pas y trouver, mais... Je vais pas laisser mon numéro à l'antenne.
2: Et ça marche, la formule, elle fonctionne? C'est pas un peu genre
1: plan plan. C'est pas à moi de juger, je sais pas. On nous dit
2: non, parce que tu fais de la reprise, donc tu réinterprètes certaines choses. Toi, tu chantes.
1: Je chante.
2: Et c'est tout.
1: Et guitare. Ouais,
2: et
1: c'est tout.
2: Et guitare.
1: Ouais. Non. Moi, je chante juste. D'accord. Et guitare électrique, guitare électro. Est-ce que ça marche? On réfléchit beaucoup à la formule, tu vois. On se demande s'il faudrait pas rajouter. On voulait pas remettre une batterie, avoir un groupe. On voulait proposer autre chose, en fait.
2: Ouais.
1: Autre chose, en sachant que c'est des reprises, hein, tu vois. On n'est pas, peut-être qu'on se mettra à la compo un jour. Mais l'idée, c'était aussi de se dire, je sais pas, moi, j'écoute beaucoup, je regarde beaucoup les textes.
2: Ouais.
1: Tu vois, même dans d'autres langues, etc. Et de se dire, je crois que c'était ça aussi la démarche, c'était de se dire apporter, waouh, quelle prétention. Mais en tout cas, essayer d'apporter un truc à cette scène, se dire, il y a en fait des textes derrière tout ça, dans le punk, dans le street punk, dans la hoye. Peut-être on n'en fait pas assez attention à ça, donc même si là c'est dans différentes langues, comme je vous disais, c'était apporter cet intérêt pour la voix, pour les paroles, et d'apporter un truc différent, en mode, bah ouais, on n'a pas de batterie, on n'a pas de basse. Est-ce qu'on foutra un caronne dedans ou un violon et qu'on va partir sur un truc un peu plus folk? Peut-être. Mais pour l'instant, à notre goût, en tout cas, on est plutôt content de la forme que ça a. On fait plein de pain. Hier soir, on s'est planté classique, mais non, mais on commence, ça fait partie du jeu, quoi.
0: Et après, il y a quand même un avantage, parce que moi, je vous avais vu une fois précédente au patio. Moi, il y a plein de morceaux originaux que je connaissais pas.
1: Oui.
0: C'est le fait que vous alliez chercher dans différents pays. Il y a plein de groupes. Alors ce morceau, il est deux. D'accord. Tiens, Angelic Upstart. Ah, ça je connais. Non, mais ce qui fait que c'est il y a pas non plus forcément la comparaison avec le morceau original quand tu découvres, même en sachant que c'est une reprise, si tu connais pas l'original, c'est un nouveau morceau pour toi.
1: L'idée est pas de faire que des tubes, tu vois, des tubes punk et street punk, c'est cool, tu vois. Il y en a, Angelic c'est le seul peut-être, ou Nan Servium par exemple, mais après il y a certains trucs qui sont un peu plus obscurs, mais je sais pas, qu'on kiffe et qu'on se dit tiens, on va essayer de voir ce que ça donne. On prend un morceau de Léo Ferré, là la prochaine ça va peut-être être un morceau de Juliette, donc pas du tout punk, mais un truc sur la question migratoire, mais que je trouve très punk, elle, dans sa démarche et dans ce qu'elle fait. Donc voilà, je sais pas, c'est des kiffs, et encore une fois c'est cette même envie d'essayer de faire quelque chose, que ça soit écrire ou chanter, et essayer de le partager, et puis si ça peut être apprécié par quelques personnes, tant mieux. Si ça l'est moins, bah fait chier comme dame, mais c'est normal, ça fait partie du jeu, quoi.
2: Bien sûr.
0: Ouais. Tu l'as mentionné tout à l'heure. T'as déjà ton prochain projet qui est en gestation.
1: Ouais, en bonne gestation. Ouais.
2: Projet littéraire.
1: Ouais, projet BD.
2: Parce que tu vas pas te mettre à la peinture.
1: Non. Quoique. Écoute, j'aimerais bien. Non, prochaine BD qui sortira. On a donc là avec un éditeur. On a signé avec Glena, les 3 premières c'était chez Steinkiss.
2: Ah oui, Glena quand même.
1: Ouais, bon après on verra ce que ça donne. Hein. Je suis pas sûr qu'il y ait un changement radical. Mais...
2: Oui, bien sûr, mais Glena c'est un gros truc.
1: Ouais, un peu plus gros, Un peu plus gros. Et ça sera sur, je la fais vite, sur la question migratoire.
2: Ouais.
1: Qui

0: me semble d'actualité.
1: Et malheureusement.
0: Malheureusement, et que je voulais aborder depuis un bout de temps, mais que j'arrivais pas à trouver la porte d'entrée, je voulais pas un truc frontal. Mmh. Et je l'aborde par une histoire de migration française aux Amériques, au Mexique en l'occurrence, comme je disais tout à l'heure. Mmh. Migration des Barcelonnettes, qui est une vallée, vallée de l'Ubaye, qui est à côté de Briançon, la frontière italienne, où, pour une petite vallée, 3000 personnes sont parties entre 1830 et 1930 pour le Mexique, pour faire fortune, mieux vivre, etc., etc., où il y a eu des magnifiques réussites, et plein de gens qui ont galéré au Mexique, certains qui sont rentrés en France en dessous, d'autres qui sont restés là-bas, et qui sont morts là-bas, ou qui ont créé des familles qui sont devenues mexicaines. Et j'étais en résidence à Barcelonnette pendant un bout de temps, et je me suis dit, mais c'est dingue, ça va me permettre, par le biais historique et par le biais de cette question migratoire française, de juste rappeler, en fait, même si on le sait, mais je l'entends pas souvent, que nous aussi, en fait, on a été migrants, que nous aussi, on a galéré, et pas que ces 3000 de cette vallée, mais de la Savoie, de la Bretagne, de l'Europe. Je sais pas, est-ce que vous avez une idée, par exemple, du nombre de
1: Bretons qui sont à New York?
0: Par exemple. Non, mais je sais pas, ou d'Européens. Mmh. Regarde, je te...
1: Moi, je te parle spécifiquement de Bretons, et il y en a des tonnes.
0: Ouais, des tonnes, ouais. D'Européens qui sont partis aux Amériques. D'Européens qui sont partis aux Amériques.
1: Ben oui.
0: Au 19e.
1: Mmh.
0: Une idée?
1: Quelques millions.
0: Genre quoi?
1: Genre, je sais pas. Ouais. En gros, entre 5 et 50.
0: Ouais. Bien vu, Bibi. Ouais, 120.
1: 120,
0: tu vois. Entre les Irlandais, entre les Espagnols, les Italiens qui sont partis en Argentine, les Allemands, enfin, il y a plein de migrations, quoi. Et que, je sais pas, 120 millions, c'est quand même conséquent pour un continent. Et puis, ça est toujours, et là, en l'occurrence, quand j'étais à Barcelonnette, et après je me tais, ce qui m'intéressait, c'est qu'il y avait toute une belle histoire qui était raconté sur cette migration française. Ou quand je suis arrivé là-bas sur place, j'étais en résidence pour écrire justement ce bouquin sur l'Amérique latine. Et quand je suis arrivé sur place, on me disait, regarde, c'est fantastique, des petits paysans français sont partis, ils ont galéré, ils sont revenus au pays.
1: Ouais,
0: okay. Et que dans cette même vallée, il y a des Afghans et des Syriens qui sont arrivés en 2015, et ils ont été chassés de la ville. Le CADA a été fermé, ça a été une vague raciste, mais... horrible, et je me suis dit, mais c'est dingue. Et par ce petit biais, ce petit prisme de ce qui s'est passé dans cette vallée, je me suis dit, je vais interroger cette question de la migration, essayer d'en faire quelque chose. Donc je raconte le parcours d'un Français qui est mort à 20 ans là-bas, qui est une vraie histoire, à partir de courriers d'archives, et je vais le percuter avec moi, mon enquête au Mexique, et puis les réflexions sur tout ce qui se passe en France autour de cette question qui est un peu, qui me semble dramatique, quoi.
2: Ok. Ben voilà, ça y est, il a plombé l'ambiance, alors que...
0: Bonne soirée.
1: Mais voulais parler de la Statue de la Liberté qui était à Gourin, tu vois, en plein centre de la Bretagne, offert par les Américains, par la diaspora bretonne, okay, à la ville d'origine de beaucoup de gens qui sont partis là-bas. Enfin, c'est un peu n'importe quoi ce que je raconte, mais c'est vrai.
2: Mais si c'est vrai. Romain, on te met pas dehors, évidemment, hein, mais on va passer à la deuxième partie de l'émission avec Daniel Jacques. Mais évidemment, pour faire la transition, on va écouter un morceau de L'Esprit de la Hoye. C'est une reprise de
0: Bull Brigade.
2: Ben oui, tu l'avais dit.
0: Que je vous avais présenté la fois, qui s'appelle Mike Confonderla, et qui est un peu d'actu, puisque ça parle de la colère, de la rage qu'on peut parfois avoir face à certaines situations dans cette société. Voilà.

0: 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On a donc laissé Romain Duterre se remettre de cette interview et maintenant on passe à notre deuxième victime de la soirée, Daniel. Salut Daniel.
1: Salut, santé.
0: Qui vient donc nous présenter la 10e édition de la Yorock Party. Au point éphémère.
1: Absolument. Ouais.
0: 10e édition, qui est pas un point final.
1: Non,
0: pas du tout.
1: Pas. Hein. Non, a priori non.
0: C'est une étape, mais t'as eu envie de marquer un peu le coup.
1: Voilà, c'est ça, j'ai eu envie de marquer le coup et du coup de me mettre une charge de travail supplémentaire. Non, d'habitude c'est des soirées où il y a un plateau de 3 groupes et là pour marquer le coup j'ai mis 4 groupes sur le line-up. Et la petite particularité aussi c'est que c'est des groupes de franciliens, enfin en tout cas de la scène parisienne on va dire, Île-de-France, alors que d'habitude j'essayais quand même à chaque fois de mettre un groupe
0: de province
1: voilà, dans l'eau. Mais là voilà, donc il y a 4 groupes qui vont jouer du coup un tout petit peu moins longtemps parce que la soirée est pas plus longue. On parlait tout à l'heure de la durée, là on est oui. Pas ça commence pas à 11h du soir, ça se termine à 11h. Donc et donc 4 groupes absolument. Que je peux citer, du coup.
0: Ah ben, oui, de toute façon, on va en parler. Hein. Qui sont 4 groupes qui jouent dans des styles assez distincts les uns des
1: voilà,
0: autres,
1: c'est hein, ça.
0: On peut le dire quand même.
1: Ouais, carrément distinct, c'est toujours la particularité, en fait, un peu le concept de ces soirées, c'est-à-dire d'avoir une esthétique rock, enfin comme moi j'appelle rock, mais que les groupes aussi appellent rock, et puis une énergie rock, voilà. Mais volontairement dans des styles très différents. Donc il y a le groupe Swearjar, qui est un groupe de soft rock, qui va d'ailleurs ouvrir la soirée, commence la soirée. Mélange de, qui est un groupe parisien qui vient de sortir son second album, qui chante en anglais, et voilà, qui est un mélange d'indie pop contemporaine et de soft rock des années 70. Après, il y a un groupe de grunge, mais qui se définit comme grunge arachnide, qui s'appelle Neon Bay, parce qu'elles sont, enfin, ils et elles sont fascinés par les araignées. Donc eux, ils vont sortir leur premier EP en novembre. Ils ont sorti déjà quelques singles, mais ils vont sortir leur premier EP. Ensuite, il y aura un groupe de rock indé, un mélange de pop indé, rock indé, qui s'appelle Plus. Le signe plus donc et eux qui ont déjà sorti leur précédent EP sorti en 2025, pas décisif, et là ils préparent leur album à venir en 2027. Donc là ils sont un peu à l'orée d'une nouvelle grosse étape. Et pour terminer, il y aura un groupe d'alt rock post-punk qui s'appelle Grenade. Et pareil, eux qui ont déjà sorti un premier album en fin 2024 et qui vont sortir leur... non, c'était un EP d'ailleurs, c'était pas un album en 2024. Ils vont sortir leur premier album début 2027. Et donc voilà, et ils sont au tout début d'une tournée qui va commencer voilà, avant leur album qui va sortir, je pense, plutôt en mars, un truc comme ça.
2: Je tiens à préciser quand même pour les auditeurs de Constroy que Plus n'est pas notre groupe chéri qu'on a des années 80-90 qui venait de Nanterre et qui faisait un punk boîte à rythme. C'est un autre groupe.
1: Oui, absolument. D'ailleurs, tu me l'as appris, je ne savais même pas. Ma culture n'est pas assez grande.
2: Je repose une question.
0: Ah, si, vas-y.
2: Non, qu'est-ce que c'est le alt rock?
1: Alternative rock.
2: Alternative rock, tout simplement.
1: C'est comme ça qu'ils se sont définis, parce que je ne sais pas si c'est eux, ils veulent absolument se définir entre un mélange d'alt rock et de post-punk.
2: J'ignorais ce...
1: Donc voilà, mais je crois que ça se... Je le vois passer de temps en temps, parce que moi aussi, tout à l'heure, pareil, au début, j'ai dit alt rock, qu'est-ce que...
2: Ouais, ça fait genre vieux rock.
0: Oui. Je sais pas. Oui, à l'allemande.
2: C'est mon côté allemand.
1: Et la particularité aussi de cette soirée avec 4 groupes. Enfin, au départ, je voulais pour une fois, à chaque fois, je mélange aussi, bon, évidemment, les esthétiques, ça, des fois, ça fait un peu le grand écart, d'ailleurs, comme là, même si ça reste dans une énergie rock. Et je voulais aussi, j'avais un peu envie d'avoir, même si je mélange aussi les genres, c'est-à-dire, je veux qu'il y ait garçon-fille, voilà, qu'il y ait... Là, je cherchais au départ à avoir que des chanteuses en tout cas, et bon, je suis presque arrivé, le dernier groupe là, enfin parce qu'il y a des chanteuses dans chaque groupe, ouais. Et dans Grenade, sauf dans Grenade, mais où il y a quand même une bassiste, il y a quand même une musicienne, mais la voix lead est celle de l'homme, mais bon, voilà, pour l'anecdote, mais je voulais j'ai pas complètement réussi mon
2: bon, t'en referais une 11e.
1: Oui, voilà, c'est ça, ouais.
0: Et tu disais, c'est donc 4 groupes franciliens,
1: ouais.
0: Est-ce que tu les as tous vus sur scène avant ou tous ou quelques-uns ou
1: alors,
0: pas du tout.
1: Alors pas tous, mais presque tous, parce que des fois ça m'arrive de pas les, de programmer sans les voir. Mais j'ai vu, oui, Swear Jar, je les ai vus au club à Paris. Mais on m'en avait déjà parlé. Enfin, à chaque fois, il y a différentes manières. Moi, je fais programmation du bordel. Soit on me suggère des groupes. Donc là, ça faisait plusieurs des potes m'en avaient parlé. Leur bookeuse m'a contacté aussi, que je connaissais pas. Enfin bon, bref, je suis allé les voir. Neon Bay, pareil, c'était au Chinois à Montreuil. Mais le gars du... Un des programmateurs du Chinois m'en avait aussi pas mal parlé. Grenade, je les ai pas vus. Eux, je les ai jamais vus. Mais bon, après, des fois, je fais confiance aussi, ou même souvent, quand c'est des... Là, ça faisait plusieurs personnes qui m'en avaient parlé, qui m'avaient dit c'est génial, machin. Bon,
2: c'est explosif.
1: Voilà, c'est ça. Donc du coup... Ben voilà, c'est aussi une sorte de pari, pas obligé de voir à chaque fois. Et plus, je les ai vus, pareil, on m'en avait aussi parlé, puis j'avais été contacté par leur éditrice, mais je les ai vus au... Comment ça s'appelle ce lieu dans le 12e, le Cartilage, c'est pas ça?
0: Une sorte
1: dans
0: de Cartilage, bar, ouais. Voilà,
1: dans un bar avec un son pourri. Enfin, je crois qu'ils ont refait leur son, mais c'était un peu dur, là, la sono. Mais en tout cas, voilà, donc je les avais vus, j'avais trouvé super l'énergie, voilà. Donc du coup, je me suis dit, tiens, là, j'ai un bon panel bien éclectique, parce que pour le coup, ça... Voilà, ça fait un peu le grand écart, mais c'est bien, c'est l'idée, quoi, d'essayer de pas, voilà, de mélanger les publics. En fait, moi, l'idée, c'est un peu ça, c'est essayer de mélanger. Alors, j'y arrive pas à chaque fois.
2: Hein. C'est pas simple, hein.
1: J'y arrive pas à chaque fois, ça m'arrive. Alors, des fois, ça marche très bien. Il y a des gens, ouais, qui sont venus pour un groupe, parce qu'en général, le public vient, bon, il y a ceux qui viennent pour la soirée, il y a quand même, qui viennent juste pour la soirée, parce que les gens se disent c'est cool, on découvre des groupes. Mais, et puis il y a ceux qui viennent pour voir leur groupe. Et donc des fois ça arrive que le groupe arrive, il y a plein de monde, le groupe, ouais, changement de plateau, il y a moitié de la salle qui va à côté boire des coups, qui s'en va pas forcément, mais qui va voir le groupe, après qui revient deux secondes. Mais, ouais, mais parfois il y en a qui restent et qui, j'ai déjà eu des publics qui étaient pour voir des trucs très pop et qui sont restés. Il y avait un truc de hardcore après, ils ont adoré, quoi. Donc du coup, voilà, l'idée c'est de. Voilà, un peu d'essayer d'exploser le cadre, même si c'est pas facile, même si j'aime bien aussi le côté les familles, mais bon, je pense qu'il y a plein de soirées qui sont, plein de gens qui savent très bien faire ça, faire des soirées post-punk, des soirées, ouais, punk, des soirées je sais pas quoi. Bon, voilà, l'idée c'était un peu ce challenge là et je l'avais déjà raconté, mais ce qui au départ était les gens du point FR quand je leur ai proposé l'idée, ou même des gens, c'est le métier des interprètes de concert, ils m'avaient tous dit c'est casse-gueule ton truc, tu vas aller dans le mur, ouais, fais une soirée folk, fais une soirée machin. Bon, écoute, pour l'instant ils vendent des bières, donc ils sont très contents, donc ça marche. Enfin, ça marche, sinon je pourrais plus en... voilà, sinon j'en aurais pas fait 10 si ça leur convenait pas aussi, quoi.

0: C'est Constroy, on revient avec on vient d'écouter deux morceaux des groupes qui sont à l'affiche de ce Yorok Party numéro 10.
1: Ouais, on a écouté plus le titre Katikri, et on a écouté un titre de Katikri, ça c'est leur dernier EP, et là on a écouté Neon Bay Scum on the Best Table, pardon pour mon anglais, qui est le nouveau single de Neon Bay qui vient de sortir.
0: Ouais, alors c'est vrai que plus c'est quand même très pop.
1: Ouais, tout à fait.
0: Et Neon Bay, j'ai trouvé qu'il s'accolait l'appellation God Grunge.
1: Ouais.
0: Donc il y a effectivement un côté comme ça, un côté sombre, et puis des guitares un peu 90s.
1: Ouais, voilà. Elles disent être hyper influencées par les Hall, enfin toute la scène des années 90, quoi.
0: Mmh. Ouais. Et on en avait déjà parlé la dernière fois, mais la sélection, c'est toi qui l'as fait.
1: Ouais.
0: C'est alors par rapport à ce que tu vois et ce dont on te parle et tout, j'imagine que t'as déjà des groupes d'avance.
1: Alors oui, ouais, c'est ça, parce que du coup, un peu comme toi, je prends des notes, beaucoup de notes, de plein de choses, et comme je suis, alors entre les gens qui me proposent leur groupe à eux, ou les potes, ou l'entourage, ou du coup maintenant au bout de 3 ans, c'est bien la preuve que c'est compliqué de jouer aussi, c'est que je suis moi assez sollicité, genre je reçois entre 2 et 3 mails par jour, hein, de gens que je connais pas du tout, de France, toute la France, et même d'Europe, de groupes tout seul, ou même de bookers et tout ça, hein, de tourneurs qui me contactent. Alors chaque fois certains je leur dis je suis pas, c'est pas le point éphémère, tout ça, parce qu'il y en a des fois qui se trompent un peu, mais ou qui le savent, ils disent je m'en fous. Et donc du coup voilà, mais par contre du coup chaque fois je me fais des listes, je vais écouter, je dis ah ça peut-être oui, plus tard, voilà, je me fais un peu des donc je sais plus quelle était précisément ta question, mais en tout cas oui, je fais des listes, et voilà, c'est un mélange en tout cas de ça, de ce que je vais découvrir aussi, des fois complètement par hasard, ça m'est arrivé de. Aussi parce que j'aime bien aller à des concerts, et aussi de fait je suis invité, il y a plein de groupes qui me disent ah ben je joue la semaine prochaine là, viens voir si je peux, j'y vais quoi.
0: Oui, mais c'est enfin t'as globalement répondu à ma question, mais surtout tu dois avoir des dizaines de noms de groupes en stock. Mm-hmm. Là tu dis c'est la numéro 10, je prends 4 groupes. Mm-hmm. C'est toi qui as fait la sélection. C'est toi qui t'es dit, je mets ces quatre-là. Et pourquoi précisément ces quatre-là sur cette soirée
1: Alors, justement, là, pour préciser le truc, là, je m'étais dit, parce qu'il y a plusieurs paramètres, là, je m'étais dit, tiens, je vais prendre des groupes franciliens, donc déjà, ça réduit. Je m'étais dit, je vais essayer de prendre des groupes avec des leaders, enfin, des voix féminines. Ou en tout cas avec des groupes vraiment parce que mine de rien, enfin même si je sais qu'il y a plein de groupes composés de femmes, il y a encore, je trouve, en tout cas je vois de mon prisme à moi, de ma perspective, que comparativement les groupes qui me sollicitent, il y a quand même encore une immense majorité de mecs. Donc du coup j'essaie ou composer que de mecs, ou alors éventuellement il y a une bassiste ou une musicienne, voilà, mais donc du coup voilà, ça réduit un peu les critères, donc voilà, je me mets un peu un cadre justement pour et puis c'était un peu la scène, enfin c'est toujours un peu, mais ce nom un peu à la con, mais j'allais dire scène émergente, c'est-à-dire c'est pas des groupes trop petits, mais trop pas trop gros non plus, dans le sens où de toute façon trop gros ils veulent pas. Soit ils sont déjà entourés professionnellement et ils disent non, ou je... Voilà, c'est pas...
0: Oui, parce que les quatre groupes, ils sont quand même très jeunes. Hein.
1: Oui, en termes de vie de groupe, ouais, tout à fait, ouais, c'est pas des... Ils ont pas... Pour le coup, oui, et justement, c'est aussi, je me suis foutu un pari de plus sur cette édition, c'est que en général, sur les précédentes où il y a 3 groupes, il y a plutôt un groupe ou deux, mais plutôt un de ce profil-là, c'est-à-dire assez jeune, qui a pas encore... et là, j'en suis foutu 4, on va voir si ça ramène du monde, si c'est... Voilà, mais enfin en tout cas ça fait à chaque fois des chouettes soirées, et le risque c'est que moi qui le prends, parce que ça fait quand même toujours des belles soirées, les groupes sont toujours super contents, parce que pour le coup, moi je trouve, après il y a peut-être d'autres avis, mais c'est un super endroit où jouer, ouais. Moi j'aime bien, en tant que spectateur, j'aime bien voir écouter des trucs là-bas, et jouer aussi, je trouve que c'est une petite salle, mais avec des bonnes conditions, on n'est pas dans un bar, le son est quand même, il a quand même beaucoup évolué, je trouve que c'est quand même souvent bien, donc...
0: Oui, et puis pour des jeunes groupes, c'est une belle expérience quand même.
1: Ils sont toujours, la plupart sont toujours hyper contents. C'est en ce sens-là où je dis que je sais que c'est aussi un atout de mes soirées, c'est cette salle. C'est que c'est pour ça que les gens veulent jouer là, parce que j'organise cette soirée dans cette salle. Parce qu'ils disent, putain, j'adore cette salle, j'adore la programmation, j'adore y aller boire des bières. Voilà, donc ça renvoie. Puis comme il y a une programmation qui est assez large, mais j'allais dire quand même un peu indé. Même s'ils font du rap, comme on l'évoquait tout à l'heure, il y a aussi des soirées punk, des soirées. C'est assez diversifié. Mais elle est quand même pointue. Donc voilà. Donc souvent les musiciens ont envie. Voilà, il y a quand même une esthétique. Alors qu'il y a d'autres endroits où ils vont passer ça peut y avoir une soirée rail le lendemain du punk, ça peut être
2: ou de la cumbia,
1: voilà, ouais. Il peut y avoir des trucs très différents, alors que là ça reste dans une esthétique, voilà, un peu indé au sens large, on va dire.

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0: Voilà, toujours Constroy, on est toujours dans la programmation du Yurok Party numéro 10 avec Daniel Géa. On vient d'écouter les deux autres groupes qu'on n'a pas encore présentés. On a commencé par Grenade, voilà, si je ne m'abuse.
1: Exactement, c'était White Lies, un titre de leur dernier EP, qui a un an maintenant, je crois un peu plus d'un an. Et parce que leur prochain album sort en 2027, pardon.
0: Ouais,
1: et
0: un petit post-punk un peu à la mode. Hein.
1: Voilà, c'est, ouais, c'est ça.
0: J'ai senti ça comme ça. Non, mais ils parlent d'influence Fontaine's DC.
1: Exactement. Trucs,
0: ouais. Oui, on sent ouais. la tonalité qui est plutôt efficace. Ouais, mais,
1: et c'est d'ailleurs, pour l'anecdote, plusieurs personnes m'avaient parlé de ce groupe, mais dont un groupe que j'avais déjà programmé qui s'appelle Sex Shop Mushroom.
0: Ouais, t'en avais parlé ici.
1: Et qui m'avait parlé de ce groupe, et d'ailleurs qui joue avec ce... Il y a le guitariste de Grenade qui fait des fois des remplacements, qui... Bon bref, donc c'est par eux que j'avais découvert ce groupe. Il m'avait dit, ah c'est super sur scène, et donc je leur avais fait confiance, entre autres, parce que je n'ai jamais vu encore ça.
0: D'accord.
1: Et après, c'était Swear Jar, donc dans un autre registre, différent. Et c'était, si je ne me trompe pas, le titre Birthday de leur nouvel album qui est sorti là en septembre, juste un mois.
0: Ouais, Swear Jar qui est présenté comme de la pop folk bedroom pop.
2: Bedroom encore.
0: Et oui, ouais. et bedroom pop, ça fait deux fois dans la même journée que je tombe sur cette appellation qui me laisse un peu pantois. Mais
1: Oui, c'est vrai que j'ai pareil quand j'ai vu ce truc-là, mais je crois que je suppose, parce que je sais qu'ils ont en tout cas leur dernier album, je pense aussi, mais leur premier, c'était le cas, ils ont enregistré ça dans leur bedroom, enfin dans leur studio en fait, et donc du coup je pense que c'est une appellation... qui doit maintenant être devenue un peu commune et courante pour définir voilà des...
2: On avait le garage, on avait la cuisine,
0: voilà, bedroom, oui c'est ça. Non mais c'est assez surprenant et tu nous disais hors antenne que voilà soit Jar à l'écoute comme ça tu te dis c'est pas forcément mon truc mais que tu les as vus sur scène. Et
1: ouais,
0: que
1: voilà, c'est ça.
0: Ça prend autre chose.
1: Ouais, voilà, c'est exactement. C'est-à-dire, j'aime bien ouvrir les soirées par un groupe un peu plus soft, enfin en tout cas un peu plus light, in folk, je ne sais pas. Enfin, voilà. Donc j'aime bien ça. On m'en avait parlé plusieurs fois. J'avais des potes qui avaient vu deux, trois, qui m'avaient dit. J'avais été contacté aussi par leur bookeuse. Et en écoutant, j'avais un peu de doute en me disant bon, est-ce que et du coup j'ai eu l'opportunité d'aller voir. Et j'ai trouvé justement super, voilà, d'où l'importance aussi de voir en live, ils font la même musique, hein, c'est la même chanson, mais voilà, l'énergie, je me suis dit, tiens, ça pourrait super coller, c'est super les deux, parce que c'est un groupe lidé par un garçon et une fille, qui sont en couple d'ailleurs, si je ne me trompe pas, mais sur scène, ils sont cinq, et super musiciens, enfin, il y a vraiment un super mood.
0: Ben voilà, donc donc pour ceux que ça interpelle, c'est mardi soir au point éphémère, 13 euros en prévente et 17 euros sur place.
1: Ouais, exactement.
0: Hein, voilà, faut le dire.
1: Oui, tout à fait.
0: Voilà. On parle concert. On me coupe pas la voix, s'il vous plaît. J'annonce les concerts à venir. Comme la semaine dernière, on est très content puisque Razibus est de retour. Donc razibus.net. Il y a concertpunk.fr aussi qui marche plutôt bien pour trouver des dates de concerts. On commence aujourd'hui. Une fois que Constroy s'est terminé, vous pourrez aller au Glazard, par exemple. C'est avenue de la Porte de la Villette. Alors c'était 22 euros en prévente, 26 euros sur place. Ouh. C'est une soirée Cold Wave avec Sang Froid de la Cold Wave Goth Rock, Urge du Cold Wave Post Punk, Shure du Savage Cold Wave et Trait d'Union Cold Wave Synth Punk. Voilà,
2: tout ça c'est cold quoi.
0: C'est plutôt cold. Et sinon, ce soir aussi, au Chinois, 6 places du marché, c'est 10 euros. Il y a Prise Rapide, un groupe du 9-3 qu'on connaît puisqu'on les avait reçus ici. Peritel, un groupe de Marseille qui fait a priori de la pop noise et c'est sa première date à Paris. Il y a les Night Watchers, groupe de Toulouse, qui est un groupe super intéressant, en post-punk, très très engagé, qui a fait des albums sur la décolonisation, et qui est vraiment très très intéressant. Ça fait des années que j'essaie de les faire venir à Constreuil, mais depuis Toulouse ça fait un petit peu compliqué. Et en tête d'affiche, c'est les Dark Thoughts, un groupe de Philadelphie, et c'est leur première date parisienne depuis 9 ans. Mardi, il y a évidemment la Yorok partie numéro 10. Si c'est complet, mardi vous pourrez aller au Chinois. Ce sera toujours 6 places du marché à Montreuil, 10 euros pré-vente, 12 sur place. Il y a les Retail Simps, un groupe de Montréal, signé chez Total Punk Records, qui est un label auquel on fait pas mal confiance. Les Subtle Turnips, un groupe parisien de Trotcore.
2: Trotcore,
0: oui, je sais pas ce que ça signifie.
2: Trotcore tue le corps. Hein.
0: C'est ça. Et ouais. Another Dancer, un groupe bruxellois d'art rock. Mercredi 14 octobre, alors il y a plein de choses au Chinois, donc 6 places du, toujours 6 places du marché à Montreuil, ça n'arrête pas. C'est 15 euros pré-vente, 20 euros sur place. C'est une soirée hardcore avec Eyes, un groupe danois, et Kibosh, un groupe bordelais. Je ne connais ni l'un ni l'autre, c'est pas grave. Au point éphémère, donc c'est 200 quai de Valmy, on n'avait pas donné l'adresse. Alors c'est 28,86€.
2: 86.
0: Oui, oui, c'est ça. C'est Devotchka, un groupe de Denver, un groupe indie rock, alternative rock. Et oui, je le dis, mais ça me fait mal. Toujours mercredi, au QG Oberkampf, c'est 103 rue Oberkampf. Il y a un groupe anglais qui s'appelle Nerves, et Caprice, un groupe qui s'appelle français, et il y a de la bière qui est à prix libre suivant la bonne volonté du patron. C'est-à-dire souvent, t'as l'impression qu'on t'arrache les poils en même temps que tu payes. Jeudi 15 octobre, alors c'est la première fois. L'Odéon, théâtre de l'Europe. C'est de 16 à 31 euros. Il y a les Psychotic Monks, un groupe post-punk, et Futur Composé, un groupe qui sera à découvrir puisque j'en sais rien. Toujours jeudi, au Cartilage. Tu en parlais tout à l'heure. C'est 210 rue du Faubourg Saint-Antoine, c'est 12 euros. Il y a The Clinch, un groupe street punk oi australien. Il y a Toledo Panic, un groupe street punk oi américain. Et Divrax, un groupe garage punk français. Et je rajoute ça parce que j'ai envie. À la télévision, donc c'est 20 rue Léon, c'est anciennement l'Olympique Café. Il y a une soirée avec Maribel, Aquatofana et No Beaches, donc soirée féminine avec que des groupes qu'on aime bien.
2: Quand
0: c'est jeudi soir.
2: Jeudi soir.
0: Ouais, le 15. Vendredi 16 octobre au Cirque Électrique, donc c'est place du Maquis du Vercors. Les tarifs sont de 5 à 30 euros, donc ça dépend. Il y a des tarifs RSA et des tarifs soutien, et puis 30 euros, c'est tarifs super riches. C'est une soirée Action Rébellion. Il y a Blast Candy, groupe Riot Punk, c'est leur release party. Il y a C'est pas grave, un duo garage pour adultes consentants qu'on connaît, on les a eu ici, ils nous avaient fait un petit live, et puis il y aura aussi des expositions, des projections, voilà, c'est au Cirque Électrique.
2: D'accord.
0: Encore vendredi au Kilowatt, c'est 18 rue des Fusillés à Vitry, alors c'est de 26 à 35 euros. Ça commence à faire pas mal. Il y a les Fatal Picard et la Marmaille de Mano Solo.
2: Donc, voilà. Marmaille de Mano Solo.
0: Et oui, j'ai l'impression qu'on se retrouve 25 ans en arrière. Mais Et au petit bar à Mantes-la-Ville, il y a Los Bourdonos. Ben oui, je peux rien en dire, mais ils ont annoncé sur Razibus. Il y en a qui ont compris que Razibus était revenu. Samedi, au nouveau casino, c'est 109 rue Oberkampf, c'est 22 euros. Il y a les Hydrotones, du ska reggae, rocksteady, rock'n'roll. Et les Washington Dead Cats, donc avec leur punk garage surf country blues qu'on connaît bien. Et dimanche, dimanche au CICP, c'est 21 Terre Voltaire, la soirée de soutien au centre Leilac, en Palestine. Il y aura La Chiale, un groupe de Grenoble, un groupe de post-punk. Barbara Not Dead, un groupe de barbapunk. Et Métro, un groupe de Rennes, du hardcore post-punk. Je pense que c'est la dernière version, hein, parce qu'il y a eu des changements.
2: Ça fait penser qu'il faut qu'on prépare ça et qu'on contacte les groupes et tout ça, quoi.
0: Ah ben oui, c'est pas impossible.
2: Bon, on verra ça hors antenne, mais quand même.
0: C'est ça. toujours dimanche, c'est pas les mêmes. Enfin, au CICP, c'est prix libre. Hein. Donc là, c'est plus les mêmes tarifs. C'est à l'Élysée-Montmartre, 72 boulevard Rochechouart. The Devil Wears Prada, donc du metalcore américain. Alors il y a 156 silences. C'est des Français. J'imagine que ils doivent pas faire de la pop non plus pour ce genre de soirée. Et Oversize, toujours un groupe français. Et donc c'est 35,20€. Donc faut venir au CICP.
2: En fait, je me demandais pourquoi tu annonçais ça. C'est justement pour faire de la.
0: Ben oui, c'est de la pub par opposition.
2: Malin, celui-là.
0: Et toujours au chinois, 6 place du marché à Montreuil, c'est 12€. Il y a Industry, un groupe anarcho-punk berlinois. Allusion, un groupe hardcore punk entre Toulouse et Pays Basque. Précipice, un groupe hardcore punk de Nantes. Et Daisies, un groupe punk post-punk de Paris.
2: Bah, voilà. Tout ça.
0: Hein, et ça fait du bien quand même d'avoir plein de concerts à annoncer.
2: Ouais. D'avoir le retour d'Arasilus.

0: Voilà, c'est construit, on arrive tranquillement et lentement à la fin de cette émission.
1: Lentement.
0: Lentement.
1: Ouais.
0: Si, si, lentement.
1: Ouais, d'accord.
0: Bah, ça va, il reste un quart d'heure. On vient d'écouter un morceau d'un groupe anglais du comté de York. Groupe qui s'appelle Neon Kittens, qui vient de sortir un album qui s'appelle Pinku Promise, qui est sorti le 31 août. Ça va, c'est encore de l'actualité, 31 août.
1: Oui, oui, bien sûr que c'est de l'actualité, on est qu'au mois d'octobre, et puis la musique, ça dure pas que 3 semaines, quoi.
0: Les
1: nouveautés musicales. Quoique, de plus en plus, c'est de plus en plus consommé, comme... Non
0: Je
1: sais pas si t'écoutes un peu de K-pop, mais...
0: J'essaye d'arrêter la K-pop.
2: C'est dur d'arrêter.
0: Ouais, Daniel, j'ai une question qui est...
1: Qui est personnelle.
0: Qui est personnelle, qui n'a rien à voir avec la soirée U-Rock Party. J'ai cru lire que tu allais sortir un nouvel album en 2027.
3: Alors exactement, c'est dans les clous.
1: On aimerait bien écouter ça quand même.
3: Mais j'ai déjà enregistré 6 titres qui sont terminés. Et au départ, j'avais pour projet de faire un EP. Et puis je me suis dit je vais peut-être rajouter 2-3 titres, histoire que ça ressemble au format album. Même si tout ça, ça veut plus dire grand-chose. Les gens sortent, enfin voilà, les gens n'achètent plus de disques, n'achètent plus d'objets physiques. Mais bon voilà. Du coup, l'idée, de toute façon, maintenant, en plus, tu sors plutôt un titre, enfin, et puis un autre titre, puis un autre titre, un peu pour garder une actu, justement. Mais en tout cas, c'est dans les, voilà, a priori, ce sera peut-être, j'espère que ça sera plutôt un album, et ça sera plutôt au printemps 2027. Ça sera pas avant, voilà.
0: Ouais, d'après ce que tu dis, ça veut dire qu'il y aura pas de sortie physique du tout?
3: Alors si, l'idée c'est que, mais j'aimerais bien, par exemple, si sortie physique il y a, ça sera lié au, pour l'instant c'est ce que je dis là au jour d'aujourd'hui, à des concerts. C'est à dire que moi, jusqu'à présent, j'ai beaucoup fait, enfin, avec le distributeur que j'avais, je fabriquais des CD qui était un peu comme les bouquins que tu évoquais, c'était, en fait, ils étaient dans les Fnac et compagnie, mais référencés, donc c'était très bien, hein, les gens pouvaient les commander. Mais les ventes, c'était surtout au concert. Et c'était pas énorme d'ailleurs, parce que plein de fois il y avait des gens qui me disaient: ah, c'est super, ah ben non, mais j'irai, moi j'écoute sur machin Spotify, Deezer, à la foutre de ton truc. Alors je vois là, d'ailleurs, en organisant mes soirées, que ce qui marche pas mal en merch, c'est le vinyle, étonnamment. Enfin, j'en vends des CD quand même, mais le vinyle,
1: c'est la mode.
3: Voilà, ouais. Les gens, même n'ont pas de platine, mais ils ont l'objet, c'est beau, tout ça, donc ça. Et puis moi, j'ai toujours aimé les vinyles, donc j'ai un peu le fantasme, j'aimerais bien, puis j'en ai jamais sorti sous mon nom, donc j'aimerais bien un vinyle. Mais après, ça va dépendre. Si je suis tout seul, ça sera effectivement sur les plateformes, et peut-être si j'arrive à faire un vinyle. Mais quand je dis tout seul, c'est sans partenaire. Après,
0: oui, c'est un petit coup quand même.
3: Voilà, c'est ça. Mais bon, c'est pas tout à fait possible que je trouve en cours de route là un partenaire pour pouvoir m'épauler là-dessus.

0: Eh bien non, ce n'est pas un ou deux groupes supplémentaires qui se seraient rajoutés à la Europe Party numéro 10. C'est non, plutôt Bibi qui...
1: Je vais dire malheureusement, je le dis, malheureusement, sans mauvaise foi. Denia Malda, qu'on vient d'écouter, qui vient du Venezuela, c'est un peu pour terminer la playlist de l'Amérique latine. Denia Malda, donc, qui vient du Venezuela, qui avait enregistré un split avec Jerk, qu'on a écouté tout à l'heure. Jerk qui venait d'Argentine, et le morceau juste avant, bah, c'est nos préférés, Los Peores de Chili. Les pires du Chili, avec un morceau Bad Boy, je crois, qui ça s'appelle un truc comme ça, ouais. Tiré d'une compilation qu'ils avaient sortie il y a quelques temps déjà. Depuis, ils ont enregistré d'autres morceaux. Hein. C'est pas les plus récents.
0: Non,
1: mais parce qu'on a pu les voir l'année dernière.
0: C'était l'an dernier ou il y a deux ans.
1: Il y a deux ans.
0: Je sais plus. Oui. Ouais,
1: on a pu les voir au Cirque Électrique à l'anniversaire de Baroque.
0: Exactement.
2: Et d'ailleurs, pour terminer sur la scène latino-américaine, il y a un pote qui s'appelle Francisco, qui est chilien, qui a un fanzine, qui est plutôt skinzine, ouais, qui s'appelle Last Warning, et qui est très axé, comme lui vient du Chili, sur notamment des interviews. Il y a beaucoup d'interviews de groupes latino-américains. Uh-huh. Enfin, super intéressant. J'ai reçu dans le dernier numéro, voilà, pour celles et ceux que ça peut intéresser.
0: Donc, qui est Last Warning. Last Warning,
2: qu'on trouve, ouais, je pense sur... Je pense que sur internet, tu tombes sur une page qui...
1: Non, il y a le mec, il est...
2: Ouais, il est à Paris,
1: ouais. Donc on peut le trouver, ouais. On peut le croiser à Paris, quoi.
2: Avec, là, dans le dernier, interview de Rancœur, de Prisonnier du Temps, et puis plein de groupes latino aussi.
1: D'accord.
0: Ok. Très bien, il fallait le dire.
1: Ah, oui, oui.
0: Daniel, on l'a dit, le numéro 10 de la Yorok Party, c'est pas la fin. T'as déjà des dates de prévues pour 2027 ou
3: alors, c'est encore Non, c'est chaque fois d'une édition sur l'autre, j'ai jamais vraiment une date posée, alors que j'aimerais bien en soi, mais c'est toujours en tout cas avec la salle, c'est toujours comme ça que ça se passe. Mais la prochaine, ça sera de toute façon au printemps, a priori, qui sera une édition, enfin en tout cas j'ai projeté que ce soit une édition un peu spéciale en vue des élections présidentielles autour de la participation démocratique, donc avec aussi des assauts, des débats, en plus des concerts. Donc là, c'est ouais, ça qui est en projet, quoi. Voilà, pour avec toute l'inquiétude que j'ai face à l'extrême droite qui nous pend en nez. Et
0: là, je comprends pas, voilà, pourquoi t'es inquiet.
3: Ouais, alors
0: que nous, on est tous sereins.
1: Les fake news,
3: et même avec la droite extrême qu'on subit la H24.
1: Puis la droite tout court.
3: Ouais, voilà.
1: Mais c'est ça. Bah, tu viendras le présenter ici.
3: Bah, avec plaisir. Ouais,
1: tu voudras ou pas?
3: Ah, si, tout à fait.
0: Non, mais c'est sûr que maintenant que, enfin, tu connais par cœur le chemin.
3: Voilà, ouais, c'est ça.
0: Il n'y a pas de souci.
1: Lève la main en technique.
0: Oui.
1: Je sais pas pourquoi.
4: Je suis sur là. Vas-y.
5: J'ai dit que je tire sur des types de droite. 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
0: Voilà. Merci pour cette réactivité. Bravo. On l'a dit, la semaine prochaine, on se retrouve au CICP, au 21 Terre rue Voltaire, ouais, pour cette soirée de soutien au centre Leilac en Palestine qui a vraiment énormément de difficultés à avoir des activités, à survivre.
1: À survivre, tout simplement.
0: Il faut dire les choses. Merci, Daniel. Donc, Yorok Party numéro 10, mardi 13 octobre, au Point Éphémère.
3: Exactement.
0: Merci, Romain. Pour Avila, chronique d'une passion latino-américaine. Eh, hein, t'as vu? Par cœur, je le connais. que vous pouvez, qui est répertorié, vous pouvez demander dans les librairies, ils vous la récupèrent, ou sur ton Facebook, ou sur ton Insta, je sais pas quoi. Et

0: Et on termine bah, en musique, hein, parce que c'est un peu le principe de la mission.
1: Les rats.
0: Avec les rats. Violence. Je sais pas pourquoi violence. Quelle drôle d'idée. Dans un pays pacifié comme le nôtre. Merci. Bonne soirée.
2: Je te remercie.
0: Bisous.
3: Bonne soirée.

Salut tout le monde, ravi de vous retrouver pour la 80e émission de Tata Poum. Nous ferons preuve une nouvelle fois de sagesse et de bienveillance pour chroniquer les nouveautés punk, rock et garage. 80e émission, je me sens vieillir rien qu'en le disant. Alors imaginez mes camarades autour de la table. On retrouvera cette semaine autour des micros les papis de la bande FM, Mathieu, Guillaume et Cédric, accompagnés comme toujours d'Héloïse qui ramènera un vent de fraîcheur. Et le tout mijoté par les légendaires Marion et Bibi, toujours empaillés derrière leur console. Alors aujourd'hui nous voyagerons aux USA en passant par le Portugal, la Grande-Bretagne, pour bavarder tout en franchise et en mauvaise foi des albums de Sweeping Promise, Cobra Fuma, Grandmas House et The Carp. Alors on démarre tout de suite par un morceau du dernier album de Sweeping Promise et c'est Cédric qui nous a choisi le titre Shooting Shadow.

0: Alors, si vous n'avez pas sautillé à l'écoute de ce morceau, c'est sûrement que vous avez des problèmes de rhumatisme. Cédric, tu nous présentes l'album.
1: Et ouais, donc les Sweeping Promises, on les connaît bien à Tata Poum, puisqu'on avait déjà chroniqué leur premier album dans l'émission 14 en 2021, et tout le monde y était allé à l'époque de ces références punk féministes ou post-punk minimalistes du début des années 80. Mais c'est un album qui n'avait pas fait l'unanimité à l'époque. Vous avez profité de mon absence. Je n'étais pas encore dans l'émission. Et je dois dire que je salue le geste d'Arnaud de mettre ce groupe à la discussion, parce qu'il avait été particulièrement rude contre ce groupe à l'époque. Alors, pour rappel, donc le duo est composé de Lyra Mondal à la basse et surtout à la voix, cette voix particulièrement reconnaissable, comme on a pu l'entendre sur ce titre, et Kofil Schnoug à la guitare. Et ils nous viennent de Boston et sont installés dans le Kansas. C'est un duo, mais c'est en fait maintenant un trio, hein, parce qu'elles sont accompagnées de Spencer Grala à la batterie, qui était sur les tournées depuis un moment et qui maintenant est sur l'album. Alors le groupe existe depuis 2019 et c'est donc déjà leur troisième album qui nous est proposé. Et elles n'ont pas chômé puisque on a pu les voir sur scène à plusieurs reprises, notamment en France, et elles ont par ailleurs construit leur propre studio chez elles pour enregistrer des groupes comme les géniales Optic Sync, dont il faudra un jour parler ici. Je vous conseille vraiment d'écouter leur excellent album Lucky Number qui était paru en 2025. Elles ont aussi collaboré avec Split Joy ou encore White Buzzer, dont on a déjà parlé. Bref, tout ça avec des collaborations sur l'excellent label Philly Records. Alors ce coup-ci, l'album il sort chez Sub Pop et il nous propose 10 titres au format moyen en temps, donc un peu plus de 3 minutes pour la plupart des titres. Bon, bah, moi, sans grande surprise, je suis fan depuis le début, donc... merci Héloïse d'ailleurs à l'époque d'avoir relevé le niveau, hein, parce que t'es quand même un peu seul pour avoir aimé le premier album. La recette ne change pas vraiment ici, c'est toujours des compositions accrocheuses, simples, hein, trois accords, DIA, une basse mise au devant, notamment sur des titres comme Accent par exemple. On est donc dans la continuité des albums précédents, mais il y a la volonté, selon le groupe, de construire son propre mur du son garage rock. Alors de fait, on entend un peu plus de volume sur certains titres, plus de précision et d'inventivité, il y a un peu plus de... Enfin, même il crée ça, cette fois-ci sur cet album, une superposition de la voix, et c'est sans doute pas pour rien au changement que ça opère. Et parfois, ils proposent aussi des rythmes plus ralentis, qui jouent un peu moins sur la virtuosité de la chanteuse. Alors j'ai deux questions qui se posent à vous. Est-ce que vous restez sur vos positions d'antan? Donc pour rappel, Mathieu était mi-figue, mi-raisin, donc Arnaud détestait, et Guillaume était aussi sans plus, qui est déjà à peu près un louange de sa part, donc, et Héloïse avait adoré. Et puis la deuxième question, est-ce qu'on n'est pas un peu quand même dans la continuité un peu trop des deux premiers albums?
0: Non mais moi je peux répondre, ouais, je me souviens avoir étrié l'album, en effet, bon, on écoute parfois les albums et j'en sais rien, je sais pas ce que je faisais lors de l'écoute, mais en tout cas j'avais été, j'imagine, de bonne foi. Là, le morceau qui vient de passer notamment est absolument terrible, donc non, j'avoue avoir changé d'avis, et c'est pour ça que Mathieu l'a mis dans la liste des albums à chroniquer éventuellement, et en l'écoutant... Ouais, moi je change d'avis. À vous de nous dire ce que vous en pensez, Guillaume.
2: Bah moi, alors, évidemment, moi je reste constant sur ma ligne. Ouais. Faut savoir rester constant dans la vie.
0: Là, on connaît bien l'expression.
2: Ouais. Bon, honnêtement, j'ai été modérément emballé par cet album. Voilà un peu le résumé de mon avis. Car assurément, le chant déclamatoire de la chanteuse, hein, les envolées lyriques de Lyra Mandal impressionnent et structurent ce disque. D'ailleurs, les morceaux d'un rythme enlevé, mélodique, énergique, se marie parfaitement avec les accents à la fois rageurs et larmoyants de Mondal. De ce point de vue, le ton est bon parce que divers et entraînant. Ensuite, l'album développe un style post-punk sautillant avec des accents art-pop produisant une atmosphère joyeuse. D'un titre à l'autre, la formule opère, hein, on pose un couplet avec un chant d'abord posé qui s'élève peu à peu pour finir par exploser avec l'instrumentation derrière. les variations intervenant au niveau des incisions sonores. Mais grosso modo, il n'y a pas beaucoup d'écart, pardon, ni de rythme, ni de style entre les morceaux. Alors, et c'est plutôt la voix qui emporte, je dirais même qui supporte tout l'échafaudage musical. Et c'est vrai que c'est à la fois efficace et plutôt emballant, mais quoique l'impression générale reste que on retrouve quand même des schémas assez redondants entre les morceaux, souvent quand même assez simples, manquant peut-être de fluctuations et de déstructuration. Et c'est dans l'ensemble un album qui m'apparaît un peu trop facile, trop accommodant, manquant peut-être de complexité pour parvenir à me séduire et surtout à me donner une sensation suffisamment marquante. Et c'est au final, c'est ce qui m'a étonné le plus. J'ai lu quelques critiques du disque, nombreuses existent, insistant sur le fait que le groupe a beaucoup travaillé sur sa réalisation, hein, ça leur a pris 18 mois, disent-elles, que le groupe a aussi beaucoup évolué, disent-elles encore, pour préparer les différents rapports avec les précédents disques, que le groupe aussi a énormément tourné, on les a vus beaucoup en concert, et l'album m'apparaît au final très formaté, peut-être trop polissé, presque sage d'une certaine façon, et donc au final je suis assez déçu, je m'attendais à mieux de ce disque.
0: Alors je vous propose de réécouter l'émission et de vous arrêter à la moitié de la chronique de Guillaume, et on aura compris qu'il a beaucoup aimé l'album en fait. Héloïse.
3: Bah pour moi c'est une grosse claque, je reste sur ma position dans le temps pour répondre à ta question Cédric. Comme les précédents, j'ai beaucoup aimé ce troisième album du duo originaire de Kansas qui allie à mon sens deux qualités particulièrement appréciables. Un relatif minimalisme allié à un sens redoutable de la mélodie qui se matérialise par des riffs de guitare accrocheurs et entraînants dopés à un fuzz lofi dans lequel s'incarne une bonne part de la singularité sonore de ce groupe. À cela s'ajoute la voix rauque et puissante de Mondal, la chanteuse, qui fait beaucoup selon moi au charme de cet album. Il en résulte un disque aux sonorités punk, mais en définitive assez sophistiqué, et à la production léchée dont se dégage une énergie post-punk folle.
0: Mathieu, il a changé d'avis, Mathieu.
4: Alors c'est vrai que voilà, le duo américain avait déjà été chroniqué et même en ayant été mi-figue mi-raisin, j'étais allé voir le groupe en live au Point Éphémère en 2024, et la performance live avait été extrêmement impressionnante et bien au-delà de l'impression laissée par l'album à l'époque. J'avais vraiment été bluffé. Et donc c'est une épiphanie, hein, puisque cette nouvelle sortie elle reste totalement dans ma zone de confort, avec de très forts appels du pied au Sleater-Kinney par exemple, y compris dans un aspect plus rock'n'roll ou plus pop, hein, suivant les moments. Alors ça pourrait perturber l'auditeur, mais visiblement non, que ce soit ceux qui aiment ou Guillaume, ça perturbe pas plus que ça. Pour moi, il n'y a pas de remise, enfin, il y a justement y a une remise en cause de l'impression mitigée que j'avais, puisque moi je trouve que l'album il est pas forcément immédiat à appréhender, mais j'irais presque tant mieux. Ça signifie qu'on n'a pas attendu autant de temps pour rien. Et je dois avouer qu'au fil des écoutes, je me surprends à l'apprécier de plus en plus. Et donc, comme d'habitude, ou comme souvent, on attend une date parisienne pour aller vérifier sur scène que c'est aussi bien que, voire mieux que sur album.
0: On va s'écouter un deuxième morceau. Cédric, tu nous as choisi My Friends and Entomologists.

Alors, on va prendre maintenant la direction du Portugal avec le groupe Cobra Fuma, qui va être peut-être moins passe-partout. C'est Guillaume qui a le plaisir de nous le chroniquer, va être dans sa zone de confort. On va s'écouter le morceau que tu as choisi, le titre Traballo.

0: Alors, c'est Guillaume qui va nous parler de ce deuxième album de Cobra Fuma, qui est sorti sur le petit label portugais Lover Lollipops. Lollipops,
1: oui.
0: Pardon.
1: Ouais, tout à fait. Voici un sous-genre qui manquait au panel de notre émission, le trash metal punk. Et tant qu'à faire, on fait comme Arnaud lorsqu'il choisit son nouveau camping-car, on prend toutes les options, hein, jante alu, coussin avec housse, air conditionné, plancher chauffant, il n'a pas lésiné Arnaud, tout comme nos portugais de Cobra Fuma, leur musique comprend toute la palette de ce que l'association des mots trash metal punk peut charrier. Batterie frénétique, soli interminable, riff à mitraillette, chant hargneux, rythmique endiablé, ça dépote de partout, ça en met plein les oreilles, ça déborde dans l'outrance, une sorte de crossover trash du plus mauvais goût, mais qui contient pour autant quelques bons aspects. C'est laid, mais il y a des idées, c'est aussi bourrin et peu subtil par moments, qu'empreint de nuances et de variations dans d'autres, une sorte d'objet musical rock non identifié, où se mélange riff, sludge, chant oi, deadbeat punk, un gloobie bulga sonore qui peut aussi facilement ravir par sa démesure qu'agacer par son aspect caricatural. Et c'est vrai que je me suis interrogé à quel niveau il fallait prendre au sérieux nos Portugais, surtout lorsqu'on connaît l'histoire de la formation du groupe et comment celui-ci fonctionne. Vrai rebelle ou exutoire à une vie morose, la démarche qui a présidé à la formation du groupe se révèle comme souvent un peu des deux. Tout a débuté et tout passe chez eux par une boucle WhatsApp. WhatsApp ? C'est ça qu'on dit ?
0: WhatsApp,
1: par laquelle ils s'envoient...
0: on sent que t'es connecté, Guillaume.
1: Je sais pas, je veux dire. Ils s'envoient leur riff par WhatsApp, et c'est ensuite qu'ils se réunissent et qu'ils choisissent... et qu'ils jouent entre eux les riffs qu'ils ont retenus, une sorte de créativité de punk 2.0, à l'image de l'allure foutrac de leur musique. Et pour autant, Cobra Fuma n'est pas un groupe de genoux. Tous les membres sont issus de la scène punk rock de Porto, autour de groupes comme Plus Ultra, Gringo, Solar Corona ou Kilimanjaro, auxquels plusieurs membres de ce groupe ont plus ou moins appartenu, et ce, depuis le début des années 2000. Beaucoup d'ailleurs gravitent dans la galaxie du label de référence locale, Lovers and Lollipops, chez qui sort ce droga total, qui veut bien dire ce qu'il veut dire, drogue totale, car je vous rappelle qu'au Portugal, on a dépénalisé l'acquisition, la possession et la consommation de toutes les drogues pour l'usage personnel depuis 2001, ce dont semblent bien avoir profité les membres de Cobra Fuma, comme leur photo Bandcamp le laisse deviner. Ils se qualifient d'ailleurs eux-mêmes de gang inadaptés de proto-vétérans de Porto qui ont répondu à l'appel du Cobra au milieu de centres commerciaux louches et aux bars rock'n'roll avec des sols collants. Voilà comment ils se définissent. Ils déclarent aimer Motorhead, le whisky, la bœuf et jouer très fort. avis qu'ils ne sont pas les seuls.
0: Alors Héloïse, la bœuf jouait très fort, qu'est-ce que t'aimais ?
2: Je dirais qu'alors qu'à l'accoutumée, j'aime plutôt bien ce qui est bourrin et crade, dire que j'ai eu du mal avec cet album serait un euphémisme, tant celui-ci collige à mon sens l'ensemble des tares que je reproche au métal et qui pour d'autres font tout l'attrait de ce style. Des solos stridents insupportables, un beuglement rauque qui ne l'est pas moins, un duo guitare-basse pesant et lourd, mais quoi de plus naturel pour du heavy metal. Je pense que rester enfermé 21 minutes, le temps que dure l'album, dans le tambour à d'une machine à laver bloquée sur l'option essorage aurait été une expérience plus enthousiasmante que l'écoute de ce disque. Bref, je passe mon tour.
0: Alors, les auditeurs assidus ont compris que les solos de guitare, c'est dur, hein, dans l'émission. Mathieu.
3: Oui, mais de toute façon, on l'a déjà dit, hein, le solo de guitare est de droite. Ça, de toute façon, faut le répéter à chaque émission. Je suis un peu dans le même genre qu'Héloïse, hein, parce que du metal heavy rock comme il en existe à foison, mais c'est un genre qui me laisse en fait moi totalement de glace. Autant lors de l'émission précédente, Loop Rider, ça m'avait inspiré. Là, je dois dire que je suis totalement incapable de dire si c'est bon ou pas. Je sais juste que je suis, moi, très loin de l'addiction devant ce genre de mini-album. Alors, ok, c'est portugais, on continue donc d'explorer le monde, mais en cette période de changement climatique, on n'est pas obligé de faire des kilomètres pour rien, quoi.
0: Non, pas de jeu de mots cette fois-ci.
3: Non, pas de jeu de mots.
0: Cédric ?
4: D'abord, Guillaume, le café au sol qui colle au milieu d'un centre commercial, c'est un peu la définition de la bicyclette, quoi. C'est un truc pour les Parisiens et les Parisiennes.
2: Et les Montreuillois.
4: Oui. Bon, sinon, bah, ça recommence, quoi. Je ne sais que dire. Ok, ils sont portugais, on n'en passe pas beaucoup, mais ça reste quand même vraiment très pénible, quoi. Attends, j'ai une vieille passion pour la sidérurgie, parce que je viens de là-bas, mais alors le métal, pas du tout. Alors, voilà, je reconnais que c'est quand même moins caricatural que bien d'autres, hein, plus trash, quoi, notamment sur le titre Droga Total, quoi, qui est plutôt pas mal, mais c'est solo, quoi. Alors, certes, c'est bien foutu, les solos, mais ça reste des solos, quoi. C'est de droite, c'est même pédophile, moi, les solos. Et fuck les solos, et fuck les longs cheveux gras. Fuck les types sans torse nu avec des vestes en jeans sans manches en plein hiver, quoi. Fuck les types qui montent leur cul, et fuck les noms de groupes hideux, fuck les badges satanistes, fuck les publics d'étudiants en école d'ingénieurs, fuck les concerts hors de prix, fuck les lettrages gothiques à moitié nazis, fuck les masculins au pinacle. Bref, pour moi tout ça c'est une pénitence, c'est plutôt crever que d'écouter ça, quoi.
0: Il n'y a pas grand chose à voir avec Cobra Fou, parmi tout ce que tu viens de nous dire. Mais bon, on sent que t'es en colère, donc on va te faire un grand plaisir. On va justement s'écouter le titre que Guillaume a choisi, et tu nous as choisi Droga Totale.

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0: Il y avait une fois une table et une chaise. Bon. Sur la table, une assiette. Sur la chaise, une petite fille. Bon. Dans l'assiette, de la soupe. Et dans la main de la petite fille, une cuillère. Bon. Et à côté de la petite fille, bah, sa maman. Alors qu'est-ce qui va se passer d'après vous ? Hein ? La petite fille, elle va manger sa soupe ? Eh ben non, justement. La petite fille, elle voulait pas manger sa soupe. Alors, qu'est-ce qui va se passer dans ce cas-là, hein? Bon, la petite fille, elle regarde la soupe. Elle fait tourner sa cuillère. Mais la soupe, elle a regardé la petite fille. Et la soupe, elle s'est dit, « Oh, tout à l'heure, cette petite fille va me manger. » Et elle a l'air bien appétissante, la petite fille. Alors, d'un seul coup, la soupe a avalé la petite fille qui a disparu dans l'assiette. Et hop! Bah tiens, dit la maman. Elle a levé le nez de son téléphone. Bah, où est passée ma fille? Oh, faut toujours qu'elle disparaisse au moment des repas. Bon, bah puisque c'est comme ça, oh, bah, elle a l'air bien appétissante, je vais manger sa soupe. Et quand elle commence à manger la soupe, tout d'un coup, pouah! Qu'est-ce qu'il y a dans cette soupe? Elle crache, elle bave, elle recrache. Eh ben, elle avait recraché sa petite fille. Oh bah alors maman, quelle aventure! La soupe elle m'a volé et un peu plus, toi tu allais me manger. Ouais bah si t'avais mangé ta soupe tout de suite sans faire d'histoire, eh ben ça serait pas arrivé. D'abord, ça, c'est une histoire à raconter à ton petit frère ou ta petite sœur s'ils veulent pas manger leur soupe. 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Bonjour, bonsoir à vous toutes, à vous tous qui nous écoutez. Les contes, c'est du sérieux, mais pas trop. Si sur votre montre, c'est affiché dimanche soir 20h32, eh ben c'est vous nous écoutez en direct, en FM, en DAB ou sur le site de Cause Commune. Soyez de toute façon les bienvenus, où que vous soyez et quand vous voulez, en podcast. 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Bon, et il est temps de dire bonjour à mes amis installés autour de cette table. Hein. Ariel Thiébaud.
6: Bonsoir Miam Miam.
0: Bonsoir Miam Miam. Patrick Crespel.
7: Oui, bonsoir. Oh, cette soupe. Cette soupe, ça rappelle des souvenirs hein, quand même.
0: Et puis ouais. Tiens, en parlant de soupe, derrière la vitre, là, enfin c'est pas une assiette, c'est une vitre. Salut Joseph, toujours fidèle au poste.
6: Et bonsoir Patrick Garcia.
0: Bonsoir à tout le monde. Et vous savez quoi les amis? Eh ben là, dès demain matin, ce sera la 37e semaine du goût, toute la semaine qui vient, du 12 au 18 octobre. Bah, j'ai un tout petit problème avec ça, moi. Bah, pas avec la semaine du goût, hein, ni avec toutes les manifestations qu'il va y avoir un peu partout. Eh ben oui, pour faire découvrir les saveurs, les produits naturels à nos chères petites têtes blondes. Non, c'est juste que je sais jamais où on met l'accent circonflexe sur le mot goût. C'est ballot, non hein. Bon, citation. La semaine du goût est idéale pour structurer un menu autour des produits de saison, des textures et des cinq sens. Vous avez remarqué? Il suffit de changer un seul mot dans cette phrase pour qu'elle devienne structurer un conte autour des saisons, des textures et des cinq sens. C'est exactement ce que j'enseigne aux conteurs débutants.
6: Bah ouais, le conte, ça serait comme une recette de cuisine. Dans son bouquin, Martine Courtois, dans la cuisine de l'ogre, ah, miam miam, dans sa conception et sa réalisation, le conte ressemble à une recette de cuisine, c'est-à-dire une liste d'ingrédients, les motifs, et une séquence d'actions, le parcours narratif ou le schéma narratif. Hein.
0: Oh là là là là, attends, c'est quoi un motif?
6: Bah, un motif, c'est, tu vois, en couture, on fait un motif, donc c'est un élément du conte qu'on va broder, parce qu'on parle souvent du fil de l'histoire. Donc le motif, c'est un des éléments du conte.
0: Et quelle est l'autre expression barbare que tu as employée derrière ?
6: Les ingrédients, le parcours narratif, le schéma narratif, c'est le fil de l'histoire.
0: Ah ben voilà, quand tu parles français, c'est bien aussi.
6: Oui, oui, oui. Alors, Martine Courtois, elle continue à parler en pas français. « Ni les éléments de base, ni leur combinaison ne sont des absolues fixités. » D'une absolue fixité. Les ingrédients changent selon la région, selon le cuisinier et la cuisinière, selon l'approvisionnement du jour.
7: Un peu intriguant et hyper attirant, quoi, comme mélange. Il y a un petit côté propre, un peu moins direct que sur les premiers EP du groupe, qui est un peu plus punky, mais c'est un album ici qui est beaucoup plus diversifié, je trouve. Dans celui-ci, il y a quelques fois même des presque ballades, mais avec une nonchalance mélancolique qui rend ses titres hyper addictifs, comme Weekend, par exemple. Et c'est même quasiment, c'est plutôt ces titres-là que je préfère sur l'album, comme I Miss That House, par exemple, qui associe un état léthargique en apesanteur à des refrains plus puissants. Donc je trouve que c'est vraiment un album qui mérite qu'on y passe du temps, qu'on se laisse emporter, qu'on se laisse secouer aussi par ces fausses pistes, mais des fausses pistes qui restent mélodiques tout au long de l'album, donc... Ouais, belle découverte.
8: En effet, ouais, ça mérite vraiment plusieurs écoutes, Mathieu. C'est toi qui nous en as déjà parlé en antenne depuis assez longtemps.
9: Mais en fait, c'est ça, c'est du post-punk féminin, vous l'avez dit, à voix de fumeuse invétérée, que j'avais découvert sur scène l'an dernier au festival Mo Woman on Stage. Donc on retrouve cet aspect féministe engagé dont parlait... Héloïse tout à l'heure, bon, c'était quand même une belle affiche à l'époque, hein, puisqu'il y avait Maribel, Mail et Grandma's House. Autant dire que on prenait claque sur claque, donc c'était beau. Quelques mois plus tard, j'ai revu le groupe pour le festival Les Femmes s'en mêlent. Autant dire qu'on reste quand même dans la thématique et elle n'abandonne pas. Et évidemment, j'attends encore la même chose fin octobre, puisque le groupe revient à la boule noire. Sur cet album, moi je retrouve ce que j'ai adoré sur scène, alors la voix évidemment, mais aussi des guitares qui sont assez sombres, et puis une façon de maintenir l'auditeur à l'écoute en permanence, même sur des titres qui sont calmes, comme le dernier, Spring, où la présence du groupe reste impressionnante, et c'est rare que j'ai ce sentiment d'avoir un groupe qui te tient en haleine comme ça, alors, sans le voir devant toi, mais rien qu'avec l'écoute, c'est moi je suis assez bluffé. Alors moi j'imaginais que certains diraient que c'est pas très tête à poume. Bon, je pourrais être d'accord avec ça, mais c'est vrai qu'on est assez loin de Cobra Fuma, évidemment, ça c'est sûr. Mais selon moi, c'est tant mieux. Ça permet de varier les plaisirs ou les souffrances des chroniqueurs et des auditeurs, évidemment.
8: Même si on a aussi quelques morceaux, hein, qui sont quand même assez énervés, tu le disais. C'est vrai que c'est très varié comme album. Guillaume, qu'est-ce que t'en penses ?
10: Bah, aussi bien par la qualité des formules de ses compositions en couplet refrain, par son bel ordonnancement instrumental, que par des choix stylistiques de mêler le genre ballade et des rythmiques indie grunge, cet album déploie une belle tonalité. Voilà mon résumé. Car pour moi, il est un bon exemple de ce qu'un petit groupe moyen peut parvenir à faire de mieux. Développer un univers musical à partir de fondamentaux connus, mais reformulés dans une démarche personnelle. Les morceaux connaissent ici suffisamment de dissemblances de l'un à l'autre, bien que le schéma qui les structure est souvent proche, hein, une lente ballade qui monte en tension avec un refrain final en boucle. C'est que malgré un niveau technique qui ne laisse pas entendre une grande dextérité, Grandma's House compense par un sens de la composition et des arrangements. Arrête de rigoler quand je parle. Du coup, des morceaux apparemment faciles comme Soak ou Oh It Is emportent largement mon adhésion. S'ajoutent les voix des deux chanteuses, ou trois apparemment, deux chanteuses qui tour à tour ou ensemble donnent texture à l'ambiance triste du disque. Et enfin, la pondération punk pour des atmosphères plus clémentes m'a rendu l'écoute agréable, notamment dans toute la deuxième partie de l'album que je préfère la première. Donc, un petit album qui peut se réécouter sans déplaisir, même s'il m'a pas non plus laissé une grande impression. Voilà.
8: Bref, tu as beaucoup aimé. On va s'écouter un deuxième titre. On s'écoute Dance.

Alors, on va terminer cette émission avec une des toutes dernières sorties du label Total Punk Records, nos chouchous de Portland, on les chronique très souvent. On va s'écouter le titre Rapid Station, donc des États-Unis de The Carp.

0: C'est donc Mathieu qui va nous présenter ce groupe qui a bonne idée de s'appeler La Carpe.
1: Oui, donc The Carpe, c'est un trio de Cleveland, dont c'est le deuxième album. Deux ans après Knock Your Block Off. Alors le titre de l'album, tu t'es pas lancé dedans.
0: Non, je suis pas lancé dedans.
1: C'est Tangled Up with the Two-Tailed Rats. Donc ici, on s'est embrouillé avec le rat à deux queues. Dans un mélange de deck punk et de street punk auquel le label Total Punk ne nous avait pas vraiment habitués, quand même. Même si effectivement, il y a un aspect garage rock qu'on ne niera pas. Alors les titres sont souvent courts, hein, voire très très courts. Ils ont souvent l'air débiles avec cet aspect egg punk, mais ils sont pourtant assez politisés. On notera par exemple le titre qu'on écoutera juste après, qui s'appelle Fucks Alec Carp, du nom du fondateur de Palantir, qui est un techno-fasciste assumé. Et donc on comprend que le groupe soit très gentil avec lui. Et si le groupe, il semble quand même assez confidentiel, hein. Faut avouer que moi, il y a trois semaines, je connaissais pas son nom du tout. Et c'est souvent le cas sur le label de Total Punk. Alors on ne lui déniera pas, ou alors je ne lui dénierai pas, parce que je sens que mon voisin va dénier un certain talent pour composer des titres assez efficaces, qui sont pas vraiment agressifs, hein, mais qui brossent l'auditeur dans le sens du poil, ou au moins dans le sens de mes poils, parce que je connais pas le sens des poils de Guillaume. Donc ok, ça n'invente rien, mais bon, moi j'ai pas eu du tout envie d'arrêter avant la fin. Et alors, je suis d'accord, Guillaume, ce serait exagéré, mais avec seulement 21 minutes d'album, si t'as envie d'arrêter avant, c'est que vraiment tu détestes, ou que tu t'appelles Guillaume, ou les deux.
0: Moi, qui on va pas réagir tout de suite, c'est autour de Cédric.
2: Ouais, bah moi je partage l'avis de Mathieu. Moi j'adore ces titres brefs, nerveux, un peu poisseux, donc avec des paroles. Alors c'est pas simple à comprendre, plus on les trouve pas, donc faut se rapporter des sites qui en parlent, donc qui sont apparemment très second degré, mais oui, sur des sujets importants, l'augmentation des prix dans les villes, l'épuisement militant, ou encore la surveillance électronique, ou Alex Carp en question. Et c'est vraiment dramatique, lui, en plus, parce qu'il vient du socialisme, démocrate socialiste, quoi, en gros, des parents...
3: Des meilleures écoles de sciences humaines.
2: Ouais.
3: Était formé par...
2: Des parents qui étaient des militants des droits civiques, et puis, comme une grande partie de la Silicon Valley, il a fallu que Trump leur file un peu de fric, et ils sont tous rentrés dans cette vague fasciste, quoi.
3: Carrément nazi, hein, tu peux le dire, parce qu'ils ont sorti un manifeste là cet été qui fait carrément flipper.
2: Voilà, donc.
4: Puis certains gestes adoptés par certains ne laissent aucun doute quant à l'idéologie qu'ils soutiennent.
2: Et là, on peut même conseiller, il y a un numéro de la revue AOC qui est disponible, qui revient un peu sur cette histoire-là des techno-fascistes. Bref, pour en revenir à l'album, qui n'a rien à voir avec ces gens-là. Donc c'est un album très immédiat, avec des titres simples, efficaces, rythmés. On retrouve parfois quand même un petit côté Uranium Club, dont on a déjà parlé ici, par exemple, sur un titre comme Don't Jump Off the Bridge.
5: Rien du tout, quoi. Ah, putain, alors là, bon, bah, viens-moi un coup.
6: Et bah d'ailleurs, on va trinquer, on va boire un coup. Allez, hop là.
5: Hop. Hop, ding, attention de casser les verres.
6: Ouais.
5: Hop.
6: Non. Hop. Voilà, bah nous étions...
2: Par exemple. Puis du coup, j'étais un peu écouter les autres projets de Nathan Ward, du groupe. Alors, il a plein de trucs. Alors, cet album est un peu à la croisée, puisqu'il a un autre groupe, je sais pas comment on dit, Cruelster, qui est plus street punk. Il a un autre groupe, Perverse Again, qui est un peu plus egg punk. Il a un autre groupe, Smooth Brain, qui est plus punk 77. Et celui-ci est un peu à la croisée, donc on a envie de dire qu'on traverse un peu toutes les nuances du punk sur cet album, et que Total Punk Records a encore frappé un grand coup.
0: Alors Guillaume, la pêche a été bonne de ton côté ou pas?
3: Je sais pas, mais en tout cas, je vais vous apprendre une chose, hein, c'est qu'une bonne partie de l'équipe de Tata Poum a passé une partie de son été en Bretagne, et j'imagine qu'il n'a pas manqué, on n'a pas manqué d'y manger des galettes, et notamment l'incontournable galette complète. L'album de The Car, c'est un peu ça aussi, la galette complète du punk garage. On y retrouve tous les éléments de base pour plaire aux chalands. Jeu de guitare simple et abrasif, rythme direct, basse très présente, chant rugueux, refrain fédérateur, garage, paroles engagées, copieux, nourrissant et ravissant aussi bien les aficionados du genre que les touristes de passage ou les nouveaux auditeurs. Les deux formules étant indémodables, elles s'assurent de facile suffrage. Ainsi, de même que l'on sait qu'en franchissant la porte d'une crêperie à Binic ou dans le quartier de Montparnasse, c'est la même formule roborative qui nous sera servie. De même, la musique de The Carp ne propose rien de plus que ce qu'on attend d'un album garage punk, qu'il soit australien ou de l'Ohio. Il faut dire que l'album est suffisamment bien réalisé pour donner satisfaction aux amatrices du genre, qu'il est bien trop bourrin pour intéresser les esthètes, trop typiquement garage punk pour ne paraître autre chose qu'ordinaire et banal. S'il s'affiche, comme sur leur Bandcamp, 100% total punk, il est surtout 100% pas pour moi.
0: Bon là c'est clair, t'as perdu par contre.
3: Non, c'est pas ma crèmerie.
0: Et Héloïse.
4: Ben, un peu à l'image de tout ce qui sort de ce label, moi j'ai beaucoup aimé ce disque totalement punk dans son intention, qui a surtout pour mérite de mêler avec brio, humour et indignation sur une base autoproclamée de Oi Street Punk qui, à mon grand regret, ne s'entend pas vraiment à l'écoute. Pour autant, sur fond de guitare nerveuse dont s'infère une énergie brute, ce Carp mobilise le répertoire de l'humour, voire de l'absurde, pour dénoncer, vous l'avez tous un peu rappelé, les drones qui survolent nos têtes, les data centers qui poussent dans nos arrière-cours, le coût inabordable de la vie ou encore les milliardaires qui l'alimentent comme le morceau fuck Alex Carp dirigé contre le PDG de Palantir. Il en résulte un vent de fraîcheur particulièrement appréciable dans cette actualité moribonde. Je dirais, laissez tomber l'exomil, écoutez The Carp.
0: Donc vous l'attendez tous et toutes, on va s'écouter le titre fuck Alex Carp. Ah.

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1: Alors, on va revenir sur les pérégrinations d'une partie de l'équipe en Bretagne cet été, parce qu'une partie de nos chroniqueurs ont été encore une fois à Binic Festival et Mathieu va nous en parler un peu.
2: Ouais, alors bon, on va pas faire un bilan du festival parce que là il faudrait un petit peu de temps, mais je voudrais vous parler des crêperies qui sont pas roboratives, qui sont très bien, on est super bien accueillis et c'est pas onéreux, donc ça c'est plutôt appréciable. Et deux, je vais vous parler d'un bouquin qui est sorti alors aux éditions Les Peuples de la Nuit. Donc c'est une petite maison d'édition de Nancy qui a une collection qui s'appelle Des bombes sous la plume, et un bouquin qui s'appelle Bikinik de Patrick Texier, qui est un Normand que je connais un petit peu, et qui en fait raconte sur pas loin de 200 pages les éditions 2024 et 2025 de Binic de son point de vue, mais en allant au-delà du simple aspect musical, puisque ça part de je pars de chez moi pour aller à Binic l'édition 2024, et ça termine sur je rentre chez moi après l'édition 2025. Donc il y a un aspect sociologique, il y a des aspects personnels, il y a des aspects musicaux. J'ai adoré le bouquin, je viens de le prêter à Cédric pour ne pas le nommer, et c'est bien parce que je trouve qu'il est capable d'être méchant comme on peut l'être dans Tata Poum, et c'est d'autant plus rigolo qu'on l'a croisé donc cet été à Binic, et il portait un beau t-shirt qui parlait de Tata Poum, alors que un t-shirt qu'il a fabriqué lui-même alors qu'il ne connaissait pas l'émission. Autant dire que les grands esprits se rencontrent. Donc voilà, Bikinik de Patrick Texier aux éditions Les Peuples de la Nuit.
1: Et donc il fait des t-shirts God is Tata Poum.
2: Il s'est fait un t-shirt God is Tata Poum. Et le bouquin, il coûte 15€. Voilà, faut le dire. Et puis c'est dit.
1: Donc, merci à toute l'équipe. Héloïse, Marion, Guillaume, Bibi, Cédric et Mathieu pour ces précisions de bouquin. Très belle fin de semaine à toutes et tous. On se retrouve très vite sur Cause Commune 93.1 FM ou sur la page de l'émission sur le site de Cause Commune, cause-commune.fm. Vous pourrez retrouver tous les podcasts des émissions précédentes. À très vite.

0: Bonjour à toutes et bonjour à tous. 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Soyez les bienvenus dans cette nouvelle émission animée par Baptiste Martin, consacrée aujourd'hui à l'histoire économique et sociale de la Normandie au XVIIIe siècle. Cette région était en effet au cœur de l'économie monde et des échanges commerciaux avec l'ensemble des puissances et des colonies européennes. Les ports de Rouen et du Havre jouent un rôle de premier plan dans le commerce extérieur français au XVIIIe siècle. Le Royaume de France étant par ailleurs l'une des deux premières puissances commerciales du monde. À rebours des représentations d'une Normandie rurale, la région entre de plein pied dans la révolution industrielle. L'industrie textile caractérise l'économie normande depuis le Moyen-Âge. Le coton importé permet un essor massif des filatures de toile au siècle des Lumières et la Normandie est aussi une terre d'activité sidérurgique, métallurgique ou de céramique. Les campagnes normandes sont ainsi saturées d'industrie à l'aube de la Révolution. Quelles sont les conséquences de cette industrialisation sur le territoire et la population? Comment peut-on les mesurer? Qu'est-ce que cela nous apprend sur les dépendances économiques des Normands? Et existe-t-il un lien entre cette activité industrielle florissante et les nombreuses crises et révoltes populaires qui éclatent tout le long du XVIIIe siècle? Ce sont des questions auxquelles Paul Manœuvrier Hervieux a tenté de répondre dans sa thèse « La Normandie dans l'économie atlantique au XVIIIe siècle, production, commerce et crise ». Il l'a soutenu en novembre 2020 et il est avec nous pour en parler, pour nous faire découvrir cette histoire. Bonjour Paul.
1: Bonjour et merci beaucoup pour cette invitation, c'est un vrai plaisir d'être ici.
0: Merci à toi d'avoir accepté cette invitation, c'est un plaisir de te recevoir. Tu es l'auteur de cette thèse soutenue à l'université de Caen, elle est disponible en ligne sur le site thèse.fr et tu es actuellement chercheur à Milan et tu travailles sur les conséquences politiques de la désindustrialisation. Tu nous raconteras ce gap chronologique que tu as fait. D'abord, comment as-tu cheminé vers cette étude économique de la Normandie?
1: Alors, tout a commencé dans le cadre de mon master que j'ai réalisé donc à l'université de Caen, en Normandie, et au pôle rural, qui étudie en particulier les campagnes en géographie et en histoire. Alors, dans le cadre de ce master, j'ai commencé à travailler sur les émeutes, et en particulier les émeutes de subsistance. Et après, j'ai commencé progressivement à élaborer un sujet de thèse, toujours sur les émeutes. Mais plus j'étudiais les émeutes, plus je commençais à m'interroger sur un peu quelles étaient les causes et les origines de ces mouvements populaires, spontanés, qui survenaient à plusieurs reprises dans le cadre du XVIIIe siècle. Et de fil en aiguille, en étudiant la composition un peu de ces émeutes, la composition sociale notamment, qui participait aux émeutes, j'en suis arrivé à étudier l'histoire économique de la Normandie, c'est-à-dire notamment l'industrie textile, parce que je me suis rendu compte que c'était beaucoup de fileurs, toiliers, qui étaient à l'origine, ou en tout cas qui composaient les émeutes au XVIIIe siècle. Et donc, pour pouvoir comprendre ces émeutes, il me semblait indispensable d'étudier en fait la conjoncture, les structures économiques, agraires, industrielles normandes.
0: Ta recherche interroge donc l'intégration de la Normandie dans la nouvelle économie atlantique au XVIIIe siècle. Est-ce que tu peux nous rappeler l'importance de cet espace à la période moderne?
1: La Normandie, tout d'abord, au XVIIIe siècle, c'est environ 2 à 3 millions d'habitants, soit environ 10% de la population française, ce qui en fait une région extrêmement peuplée et surtout extrêmement densément peuplée. C'est également une des régions les plus riches de France. Et il ne faut pas oublier non plus que Rouen, aujourd'hui, qui apparaît comme une ville de taille moyenne, petite ville en France, est jusqu'à la fin du XVIIe siècle la deuxième ville de France derrière Paris. C'est également une région industrielle depuis le Moyen-Âge, donc comme tu l'as souligné en introduction, avec une intense activité textile qu'on connaît partout dans le monde sous le nom de Rouennerie. C'est aussi une région, la troisième région sidérurgique française. Et au-delà de ça, c'est une région qui est ouverte sur le monde. Alors, évidemment, ouverte sur le monde de la mer du Nord depuis le Moyen-Âge, mais ouverte aussi sur l'Afrique depuis le XVe siècle, l'Afrique de l'Ouest, le Maroc, et le Brésil au XVIe siècle. Et au XVIIIe siècle, le commerce s'intensifie, évidemment, et le commerce des ports du Havre et de Rouen, on peut dire qu'il représente entre 12 et 15% de la totalité du commerce extérieur français. Ce qui fait de la Normandie une région donc commerciale, industrielle et bien sûr agricole, puisque la Normandie est déjà connue et célèbre pour ses exportations notamment de beurre ou de bœuf, et participe à l'approvisionnement de Paris, l'approvisionnement alimentaire de Paris.
0: Et est-ce qu'on étudie l'Atlantique au XVIIIe siècle comme un système à l'image de la Méditerranée dans les études de Fernand Braudel ?
1: Alors oui, c'est ce qu'on appelle, donc il y a tout un champ qui se développe, qui s'est développé depuis un moment, qui s'appelle les Atlantic Studies, et ça commence à se développer. La différence, c'est que l'histoire atlantique met également en scène, en fait, ce qu'on appelle maintenant l'histoire de l'océan Indien, puisque ces deux océans sont connectés entre eux. Mais oui, l'histoire atlantique est un champ bien spécifique en histoire, à l'image de l'étude de Fernand Braudel sur la Méditerranée, tout à fait.
0: Et, ouais, et alors tu nous racontais que l'importance de la Normandie, donc 10% de la population du Royaume de France et 15% du commerce extérieur, pourquoi selon toi on connaît moins l'histoire des ports rouennais et du Havre que ceux de Nantes et de Bordeaux ?
1: Alors il y a je peux donner plusieurs éléments de réponse, je ne sais pas également, je ne pourrais pas en donner un en particulier. Alors, la première, c'est une question de source et d'archives. Puisqu'on étudie le commerce, notamment grâce aux archives des chambres de commerce. Or, les archives de la chambre de commerce de Rouen et du Havre ont brûlé en 1944. Une grande partie ont été entièrement détruites. Donc, l'historien est un peu dépourvu des documents pour étudier le commerce extérieur au XVIIIe siècle. Ensuite, il y a un deuxième élément qu'on peut noter, qui est la rivalité entre le port de Rouen et le Havre. Rivalité complètement erronée, c'est ce que j'essaie de montrer dans ma thèse, c'est-à-dire qu'il faut comprendre et étudier Rouen et Le Havre comme un seul et même port, et pas deux ports qui seraient soi-disant rivaux, opposés, puisqu'ils sont complémentaires. Mais il y a longtemps eu cette rivalité entre Rouen et Le Havre, Rouen, ville plutôt bourgeoise, liée à la finance parisienne, au commerce, Le Havre, cette ville portuaire nouvellement créée par rapport à Rouen, la ville de Rouen médiévale. Et enfin, dernier élément, des traditions universitaires. L'université de Caen, avec le CRHQ, donc le Centre de Recherche en Histoire Quantitative, donc fondé par Pierre Chenu, a longtemps été centrée sur l'histoire des campagnes, la démographie historique, donc plutôt une histoire de la Terre. Et à l'université de Rouen, prédominait l'histoire de la Révolution française. Et donc, dans ces deux courants historiographiques qui se développaient dans ces deux universités, la question atlantique, celle des ports, était vraiment annexe.
0: Laissée de côté, ou alors c'est plus dans la période contemporaine avec les dockers, quoi.
1: Tout à fait. Et dernière chose, il y a une étude qui est magistrale sur le port de Rouen et du Havre, qui est celle de Pierre Dardel, mais Pierre Dardel n'était pas universitaire. C'était un ancien notaire reconverti en historien, qui a fait un travail admirable, mais il n'était pas dans tous les circuits universitaires, etc. Donc ça peut expliquer aussi un peu pourquoi... cette histoire a été moins étudiée, mais surtout c'est l'absence de sources, évidemment.
0: Et heureusement qu'il y a aussi des passionnés qui se chargent de mener des recherches d'histoire hors de l'université, et que leurs travaux nous sont parfois très précieux. Ton approche s'inscrit dans l'histoire, donc tu fais une histoire économique et sociale, et tu utilises ce qu'on appelle l'histoire sérielle et quantitative, qui avait moins d'intérêt ces dernières années. C'est quoi les principaux intérêts de cette méthode ?
1: Alors, pour moi, et c'est des questions aussi de sensibilité historique, pour moi, leur principal intérêt, c'est que cette méthode permet d'ancrer le récit historique et d'appuyer ce récit historique sur des faits empiriques. Voilà. C'est la première utilité pour moi. Surtout, ça facilite aussi après les comparaisons. Et ça permet de limiter les biais de certaines sources qualitatives. Alors évidemment, l'approche quantitative sérielle possède elle aussi des biais, mais pour moi, voilà, c'est vraiment appuyer le récit historique sur des faits empiriques qui peuvent être discutés, dont les analyses peuvent être débattues, mais des faits qui sont là.
0: faut-il le rappeler, c'est une tradition qui vient de l'école des annales, hein, de s'appuyer sur des faits, sur des séries, de l'étude des données, et pour donner sens à ces données et pouvoir découvrir des trajectoires assez longues, des processus sur la longue durée en histoire économique.
1: Tout à fait, tout à fait.
0: Et au-delà de cette la croissance des échanges commerciaux, tu mesures l'intégration de la Normandie par la mesure des crises de subsistance. Alors en quoi, avant de rentrer profondément dans le sujet, en quoi ces crises sont un indicateur d'intégration économique ?
1: Alors, tout d'abord, les crises de subsistance au XVIIIe siècle sont la conséquence directe d'une mauvaise récolte, et donc souvent d'un aléa météorologique. Par exemple, un orage, une pluie battante qui détruise les récoltes, etc. S'ensuit une hausse des prix du blé et derrière, une des choses qu'on observe assez souvent, suite à la hausse des prix du blé, des émeutes. Et il faut aussi se rappeler qu'au XVIIIe siècle, le blé, les grains, sont au centre de l'économie. L'Église perçoit des taxes sur les récoltes, on fait des emprunts basés sur le grain, etc. Le grain est vraiment au centre de l'économie. Cependant, ces crises, c'est un indicateur de la conjoncture, une conjoncture qui va un peu moins bien, une situation de crise, alors avec des degrés d'intensité divers et variés. Et donc, en quoi ces crises peuvent être permettre de mesurer l'intégration d'un espace dans l'économie atlantique, c'est un peu toute l'hypothèse de ma thèse, c'est que ce que j'observe en Normandie, c'est que lorsqu'il n'y a pas de crise industrielle, commerciale, les crises de subsistance ont un effet relativement faible sur les populations. On observe assez peu d'émeutes, et tout ça dure l'espace de ce moment assez connu, qui est celui de la soudure, donc entre avril et juillet, donc le moment entre deux récoltes, où le grain commence à manquer et les prix augmentent. Dans ces cas-là, lorsqu'il n'y a pas de crise industrielle, commerciale, on observe assez peu d'émeutes. Elles sont localisées, souvent elles sont urbaines, c'est un événement ponctuel, une journée. Cependant, ce que j'ai découvert, c'est que lorsqu'il y a une crise dans l'industrie textile, ou bien une crise commerciale, donc par exemple avec une hausse des prix du coton, des problèmes liés à la guerre sur les mers qui empêchent les échanges commerciaux, on a une situation de crise qui n'est pas seulement liée au prix du blé. Et dans ces cas-là, ce que j'observe, c'est qu'on a l'intensité de la crise n'est pas la même. Les émeutes se démultiplient, puisqu'en effet, ce sont les salaires via l'industrie textile qui sont affectés par la crise industrielle et commerciale. Et ces salaires, face à la hausse des prix, entrent en contradiction, et donc les habitants de la Normandie ne peuvent plus subvenir à leurs besoins avec leurs salaires. Et donc, les émeutes, en tant qu'indicateurs de la conjoncture économique, peuvent également être utilisées pour étudier l'intégration, puisqu'elles vont donner une idée de l'intégration des espaces, puisque ces émeutes sont localisées dans certains espaces précis. Et donc, l'hypothèse que je fais, c'est que plus un espace va être touché par des émeutes de subsistance, dans un contexte que j'ai pu identifier, qui est un contexte de crise commerciale, industrielle, alors, derrière, ça veut dire que cet espace est sensible et à une dépendance accrue à l'activité commerciale, industrielle, etc. Et donc, l'intensité des émeutes me permet, un peu par miroir, par effet de proxy, de mesurer l'intégration de la Normandie à l'économie atlantique.

0: C'était Almandine du groupe The Disasonic. 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C'est l'émission L'Histoire en roue libre. On parle aujourd'hui de la Normandie au XVIIIe siècle avec Paul Manœuvrier Hervieux, auteur de la thèse La Normandie dans la nouvelle économie atlantique au XVIIIe siècle, production, commerce et crise. Nous avons, avant la pause musicale, présenté le champ de sa recherche. Paul, l'essor du commerce maritime en Normandie et de l'industrie normande au XVIIIe siècle intervient, si j'ai bien lu ta thèse, après une crise due aux guerres de Louis XIV.
1: Alors, tout à fait, mais c'est pas tant une crise qui est due aux guerres de Louis XIV, c'est le retour de la croissance en Normandie, l'essor du commerce maritime, et la conséquence directe du retour de la paix sur les mers. Puisque pendant plusieurs années, donc on a un long conflit sur les mers, qui est lié à la guerre de succession d'Espagne notamment, et évidemment ce conflit perturbe les échanges. Perturbe les échanges puisque les risques sont accrus de voir son navire capturé sur les mers, puisque les différentes puissances se livrent ce qu'on appelle la guerre de course, dont l'objectif est évidemment de s'emparer des navires adverses. Et donc, le commerce, même s'il ne disparaît pas en temps de guerre, est donc nettement moins... n'est pas le choix premier, on va dire, des négociants, des armateurs. Et le retour de la paix, après les guerres de Louis XIV, c'est à ce moment-là qu'on voit, en fait, le retour, une reprise intense de l'activité commerciale sur les mers. Et ce moment correspond aussi à celui qu'on appelle la mise en valeur des colonies, c'est-à-dire le moment où on a commencé à cultiver à grande échelle le sucre, principalement à Saint-Domingue. Et donc, ce sont après plusieurs années de crise, alors, qui sont également marquées principalement par cette guerre entre Louis XIV et plusieurs pays européens, mais aussi par ce grand hiver de 1709, qui est encore présent dans la mémoire aujourd'hui, où on a des températures négatives, la Seine qui gèle, et donc là, la dernière grande famine du règne de Louis XIV. Et donc, c'est suite à cela qu'on voit évidemment l'économie repartir, les échanges s'intensifier, et c'est évidemment le retour de la paix.
0: Et comment on calcule la croissance du commerce des ports normands? Tu as passé, j'imagine, une bonne partie de ta thèse à compter les entrées, les sorties dans les archives des ports?
1: Alors, tout à fait. Pour cela, en fait, on a une source assez précieuse qui sont les archives de la balance du commerce, c'est-à-dire des archives qui dressent un récapitulatif annuel de la quantité et de la valeur de chaque marchandise qui a été importée ou exportée dans les ports normands. C'est principalement lié à la collecte donc de tarifs et de taxes sur ces marchandises. Et donc, tout simplement, donc dans le cadre d'un projet, du projet Tauflit 18, donc qui a été mené par Guillaume Dodin et Loïc Charles, j'ai saisi pour les ports de Rouen, pour chaque marchandise, le pays de destination ou le pays de provenance, la valeur et la quantité de chaque marchandise importée. Et donc, à partir de cela, évidemment, on peut avoir le montant des importations et des exportations par pays pour toutes les marchandises données. Et donc, c'est comme ça que j'ai pu, évidemment, calculer la croissance du commerce des ports normands pendant un siècle. Alors, dernière chose quand même, je tiens à préciser, cela a été possible puisque on a encore quelques archives qui n'ont pas brûlé en 1944, notamment grâce à Pierre Dardenne, que j'ai mentionné un peu avant, puisque lui, il travaillait sur ces archives dans le cadre de son ouvrage sur le commerce des ports de Rouen et du Havre au XVIIIe siècle. Et c'était l'époque où, dans les archives, on pouvait travailler avec des cartons d'archives et les emmener chez soi. Et donc, il a sauvé ainsi plusieurs cartons de l'incendie. Et il avait, pour certains cartons qu'il avait consultés, établi des résumés qu'il avait notés sur ses fiches, et ces fiches sont encore consultables aux archives de la Seine-Maritime. Et donc c'est grâce à lui, en partie, qu'on a pu mener cette étude dans le cadre du projet Tauflit, projet Tauflit qui, lui, étudie l'intégralité des ports français.
0: Décidément, ce travail est précieux et la source en est d'autant plus utile pour ta recherche, mais pour d'autres recherches dans ce champ et sur ce sujet. Tu l'as aussi évoqué tout à l'heure en introduction, les fonctions des ports normands. J'imagine que les produits importés se diffusent dans la région, mais aussi à Paris. Quels sont les partenaires commerciaux des ports de Rouen et du Havre ?
1: Alors, tout à fait. Ce qu'il ne faut pas oublier aussi, pour souligner un peu l'importance de la Normandie au XVIIIe siècle, c'est que les ports de Rouen et du Havre sont en fait l'avant-port de Paris. C'est la porte de Paris vers l'océan. Et donc, dans cette perspective-là, les ports normands ont plusieurs fonctions que j'ai pu bien identifier dans le cadre de ma thèse. Alors, la première fonction, c'est l'approvisionnement alimentaire de Paris, mais aussi l'approvisionnement alimentaire de Rouen. Donc on voit, sont importés énormément de produits alimentaires, que ce soit par exemple, je sais pas, des huiles, des viandes ou des grains. Une autre fonction des ports normands est l'importation de produits coloniaux. Alors, comme Rouen et Bordeaux, évidemment le sucre, mais à la différence de Nantes et de Bordeaux, le sucre ne domine pas les importations de denrées coloniales, puisque c'est le coton qui est importé en quantité assez importante, coton destiné à alimenter les manufactures des environs de la région de Rouen.
0: Et donc plus que le sucre, c'est le coton qui est le principal facteur de cet essor commercial.
1: Oui, tout à fait. Puisque derrière, les ports normands ont une autre fonction, qui est l'exportation de produits textiles, alors fabriqués dans la région, ou par exemple en Picardie, etc., évidemment, pas seulement normand, et ainsi que l'exportation de certains des vins de Bourgogne, notamment, voilà, pour mentionner un peu tout. Mais les exportations sont dominées par les exportations de produits textiles à plus de 40%. Et derrière, les principaux partenaires commerciaux, alors on va retrouver tous les pays du Nord, puisque on importe du bois, on importe différentes matières premières des pays du Nord, c'est-à-dire Norvège, Suède, Finlande.
0: Et ça, ce sont des échanges, si j'ose dire, traditionnels, ancrés depuis assez longtemps.
1: Tout à fait. Ce sont un peu des échanges traditionnels. Et ce qui change au XVIIIe siècle, évidemment, c'est l'apparition de ce qu'on appelle des colonies, mais surtout de Saint-Domingue, et donc des échanges avec les colonies. Et là, on exporte des produits manufacturés principalement dans les colonies et on importe du coton. Et à l'image des ports de Bordeaux ou Nantes, les colonies, et en particulier Saint-Domingue, deviennent le principal partenaire commercial des ports rouennais, des ports normands.
0: Et tu écris qu'en l'espace de quelques années seulement, la filature de coton importé des Antilles s'ajoute à celle du lin et du chanvre et devient rapidement la principale activité pour de nombreux habitants de campagne. Et ce sont là, on peut appeler ça quand même des transformations sociales majeures pour le territoire normand.
1: Alors, tout à fait. Donc, en effet, il faut aussi se rappeler que la Normandie a une vieille tradition de production textile, donc principalement laine, lin et chanvre. Et le coton apparaît au début du XVIIIe siècle, donc dans les années 1700. Alors après quelques essais, et il est encore importé en faible quantité, dans les années 1720-1730, c'est là qu'on voit la transformation radicale. Les quantités importées sont nettement plus importantes et partout, on se met à filer du coton dans les campagnes. C'est-à-dire, on va avoir des marchands donc, qui importent le coton à Rouen, le distribuent à des marchands intermédiaires qui vont aller distribuer ce coton dans les campagnes et le faire filer. Et quelques jours après, une semaine ou deux après, ils reviennent et ils récupèrent le coton brut qui a été transformé et donc le récupèrent en coton filé pour ensuite le distribuer aux manufactures qui, elles, vont en faire ces toiles. Et le succès des toiles de coton, alors c'est aussi lié au succès des indiennes, le succès du coton, qui, ce ne sont pas des toiles qui sont entièrement en coton, mais on met un peu de coton dans des toiles de lin, de chanvre, etc. Et le succès sur les marchés de ces toiles de coton est alors phénoménal en France et en Europe. Et donc, il se développe ce qu'on appelle cette fin de coton, c'est-à-dire on en veut toujours plus. Et donc, on distribue toujours plus de coton. Et il y a un élément très important à prendre en compte là-dedans, c'est que les ouvriers de l'industrie textile, La filature du coton au début du XVIIIe siècle rapporte. Et rapporte plus que les travaux agricoles.
0: Et ça attire.
1: Et, donc,
0: et oui, ça attire.
1: Et cela attire.
0: Forcément des gens, enfin des travailleurs pour se lancer dans cette activité.
1: Tout à fait.
0: Est-ce qu'il y a des trajectoires d'agriculteurs ou enfin de paysans, de gens dans l'économie rurale qui basculent, enfin qui changent d'activité?
1: Alors c'est difficile à suivre puisque on n'a pas forcément de source de ces personnes-là ou d'archives. En revanche, on a des gros agriculteurs, des gros fermiers qui en parallèle de leur activité, donc de production de blé, d'élevage, etc., développent aussi une activité textile. Et donc organisent la production de coton dans les campagnes. On a par exemple donc un exemple en Seine-Maritime d'un fermier qui à la fin du XVIIIe siècle, entretient plus de 200 fileurs en leur donnant du coton brut, puisque lui a les capacités d'acheter le coton brut sur les marchés, de le faire transformer et après de le revendre.
0: Donc il diversifie son activité.
1: Son activité, tout à fait.
0: D'accord. Tu montres aussi que la Normandie produisait les tuiles pavées et les briques qui servaient au raffinage de sucre dans les colonies. C'est un secteur assez peu étudié. Comment tu l'as découvert?
1: Alors, c'est un secteur assez peu étudié en histoire, mais beaucoup étudié en archéologie. Et donc c'est en discutant avec des archéologues, notamment donc, au CRAM, à Caen, au centre de recherche en archéologie médiévale, qui ont lancé un projet il y a quelques années sur l'étude des céramiques de raffinage du sucre. Évidemment, le sucre, c'est cet or blanc au XVIIIe siècle, et il est en grande partie à l'origine d'une partie de la croissance de la France au XVIIIe siècle. Et en fait, ils ont découvert par des analyses chimiques sur les céramiques de raffinage du sucre que ces dernières étaient produites avec un certain type d'argile et qu'on ne pouvait pas utiliser tous les argiles possibles, existants, pour faire ces céramiques. Et ils ont réussi à discerner plusieurs lieux de production, en tout cas de la terre, où est-ce que la terre avait été récupérée pour faire ces céramiques. Et ils ont mis en avant un peu le rôle, à partir des restes, des découvertes archéologiques, de la région normande, en particulier dans les alentours de Rouen ou de Honfleur, puisqu'ils ont retrouvé ces céramiques dans les Antilles, mais aussi en France. Et les tuiles, les pavés, eh bien, c'est après les avoir découverts dans les archives de la balance du commerce, là, quand j'étudiais les marchandises qui entraient et qui sortaient, des fois je voyais des quantités astronomique de tuiles à destination de Saint-Domingue. Alors, j'ai essayé de calculer, ça faisait plusieurs stades de football qui étaient exportés chaque année. Donc,
0: ah oui, c'est pas mal, ouais.
1: C'est pour les couvertures, évidemment, des riches maisons des Antilles qui étaient couvertes en tuiles dans les Antilles. Et il y a eu un projet de recherche en archéologie sur plusieurs fourneaux, lieux de production de tuiles, et pour essayer d'établir les quantités produites et donc les destinations. Et donc, en fait, c'est en travaillant avec des archéologues que j'ai pu montrer l'importance de ces secteurs qui sont passés sous silence puisqu'ils n'ont laissé que très peu de sources écrites, mais oui, qui sont étudiés par les archéologues puisqu'ils ont laissé des traces dans les sols.
0: Dans les sols, oui.
1: Et avec les fours qui sont fouillés, etc., comme à Barbery, qui ont fouillé une tuilerie qui date du Moyen-Âge.
0: Donc on peut déduire que par extension, leur activité aussi a connu un essor et a augmenté par l'essor du commerce extérieur et les colonies. De fait, du coup, l'industrie devient l'activité principale pour beaucoup de Normands, en conséquence de la croissance du commerce extérieur. Elle permet des débouchés aux productions locales, et ce cercle vertueux a un peu une limite, c'est que du coup la population normande devient dépendante des activités, de plus en plus dépendante des activités commerciales.
1: Alors tout à fait, c'est un peu le paradoxe, c'est-à-dire que tant que le commerce et l'industrie va, et cette célèbre formule qui dit quand l'industrie va, tout va, et bien c'est un peu vrai en Normandie, en tout cas en Haute-Normandie, en ancienne région Haute-Normandie, au XVIIIe siècle. Tant que l'industrie commerciale et industrielle fonctionne, il n'y a aucun problème, puisqu'évidemment, le principal problème que pose l'activité industrielle et commerciale, c'est que les ouvriers délaissent la production agricole. Et cela va de pair avec un autre mouvement important au XVIIIe siècle, qui est l'accroissement de la taille des fermes dans les campagnes. Les fermiers deviennent de plus en plus grands, s'accaparent une grande partie des terres, ou en tout cas les achètent. Et derrière, plusieurs petits paysans qui auparavant détenaient juste un petit lopin de terre s'en trouvent un peu dépourvus, et donc vont rejoindre les rangs des ouvriers de l'industrie textile, etc. Mais évidemment, le principal problème que cela pose, c'est que pour leur subsistance, ou en tout cas leur approvisionnement alimentaire, ils deviennent dépendants du marché. Ils sont obligés d'aller acheter principalement leurs grains sur les marchés.
0: Bah c'est d'une dépendance à l'autre. Ils sont plus dépendants de la météo, si j'ose dire, et maintenant ils dépendent du marché et des flux commerciaux.
1: Tout à fait, voilà. Mais ils dépendent des deux, en fait, maintenant à part. Voilà. Et cela se traduit évidemment par ces émeutes. Ces émeutes qui, au XVIIIe siècle, il faut le rappeler, plus personne ne meurt réellement de faim au XVIIIe siècle. Les grandes famines dont on a l'image du XVIIe siècle ou du siècle de Louis XIV sont terminées. En revanche, on a des augmentations très fortes sur les marchés, liées au prix des grains, évidemment, quand il y a une mauvaise récolte.
0: Alors ça, c'est important, parce que c'est important dans ta recherche, hein, parce que tu étudies donc ces crises sociales de tout le long du XVIIIe siècle, qui sont souvent interprétées comme les signes avant-coureurs de la Révolution française. Tu étudies donc ces révoltes populaires en Normandie, et les révoltes populaires que tu as aussi présentées en introduction, c'est un champ de recherche bien étayé, et tu t'inscris dans la lignée des recherches de Jean-Nicolas. Est-ce que tu peux préciser qui est ce chercheur et son apport dans l'étude des crises sociales ?
1: Alors, Jean-Nicolas est donc un historien qui est originaire de Savoie et qui a commencé par travailler sur la Savoie au XVIIIe siècle. Et dans les années 80, dans la préparation du bicentenaire de la Révolution française, il a lancé une grande enquête quantitative avec de nombreux collecteurs et contributeurs partout en France, dont l'objectif c'était de recenser les actes rébellionnaires en France de 1661 à 1789. Et avec ses collaborateurs, ils ont recensé 8528 émeutes entre 1661 et avril 1789. Et cela lui a permis de démontrer plusieurs choses. Et la première, c'est que la Révolution française n'apparaît pas après un XVIIIe siècle que l'on avait tendance à désigner comme un siècle calme, sans grandes manifestations populaires, sans grandes révoltes ou émeutes, par rapport aux révoltes, aux grandes révoltes du XVIIe siècle auxquelles on peut penser, comme celle des nu-pieds ou des croquants dans le sud-ouest, qui là mettaient en scène plusieurs milliers, dizaines de milliers de paysans en armes dans les campagnes. Et donc, en montrant ça, il démontre que la Révolution française ne survient pas d'un coup comme ça, et qu'il y a une forte résistance, alors que ce soit à l'État ou
0: à la fiscalité,
1: etc., tout au long du XVIIIe siècle, et que cela fait partie de l'histoire des campagnes.
0: Et donc toi, dans cette lignée-là, tu as compté, tu as recensé les émeutes en Normandie. Combien en as-tu recensé ?
1: Alors, ce que j'ai voulu faire, c'est reprendre l'étude de Jean-Nicolas, puisqu'évidemment, elle est nationale, et donc il s'est appuyé principalement des sources issues des archives nationales. Ce que j'ai voulu faire, c'est reprendre un peu l'enquête de Jean-Nicolas, seulement pour les émeutes de subsistance, en l'étendant en aval, c'est-à-dire en étendant les bordes chronologiques à la période de la Révolution française. Et donc j'ai recensé 273 émeutes entre 1709 et 1788. La plupart avaient été bien recensés par Jean-Nicolas, ce qui a permis de montrer que l'enquête de Jean-Nicolas est bien représentative, ou en tout cas pour la Normandie, représentative de l'intensité rébellionnaire. J'en ai ensuite recensé 164 en 1789. Et sur la période 1789-1796, 557.
0: Donc, oui, oula, ça c'est un grand pic ça.
1: Voilà, et donc ce qui moi me permet de montrer qu'en fait, la période la plus rébellionnaire, c'est celle de la Révolution française.
0: Et c'est aussi là que tu as, enfin, c'est dans cette recension que tu as pu voir, en tout cas déduire, des disparités, parce que des pics rébellionnaires ne correspondent pas à une crise des prix du grain, ce que tu racontais aussi tout à l'heure, ou à l'inverse, il y a des hausses de prix du grain qui ne provoquent pas d'émeutes en Normandie, comme j'ai noté en 1720, 1757 ou 1770.
1: Oui, tout à fait. Et donc, c'est un peu ce qui m'a mis la puce à l'oreille, ou ce qui constitue l'un des arguments majeurs de ma thèse, c'est que comment cela est possible qu'une forte hausse du prix des grains sur les marchés n'entraîne pas d'émeutes. Et en fait, de fil en aiguille, ce qui m'a intéressé le plus, c'est l'absence d'émeutes plus que les émeutes en elles-mêmes. Pourquoi ? Eh bien, si l'augmentation du prix des grains ne provoque pas d'émeutes, qu'est-ce qui provoque les émeutes au XVIIIe siècle ? Et c'est comme ça que j'en suis arrivé à étudier l'activité commerciale, industrielle, et à les mettre en lien, et à mettre en lien cette activité avec les émeutes. Et c'est là que j'ai pu montrer que des fois, on a des hausses de prix du blé qui sont somme toute modérées, ou en tout cas nettement plus faibles que par exemple celles de 1756-57, comme en 1768. Et on a, dans ces moments-là, une intensité rébellionnaire très forte. Et c'est là que j'ai pu montrer qu'en fait, plus que l'aléa météorologique, c'est vraiment la situation, la conjoncture de l'activité industrielle et commerciale qui est à l'origine de ces émeutes. Et la mauvaise récolte, l'aléa météorologique, la disette, joue alors le rôle de coefficient multiplicateur d'une crise déjà existante.
0: Oui, ça ajoute en plus une misère en plus à ces ouvriers. Je vais lire une source qui illustre bien ton propos et ton analyse. Je l'ai trouvée, elle est dans ta thèse. C'est un membre du Parlement de Rouen qui s'adresse au roi en 1768 et il écrit « Les manufactures ont éprouvé une langueur et un dépérissement sensibles. C'était la principale ressource des sujets de cette province. Sans elle, il n'y a plus de travaux pour la plupart des habitants de nos villes et de nos campagnes. De là, le désœuvrement auquel a été réduit subitement tout un peuple immense et par conséquent la misère affreuse dans laquelle il s'est vu tout à coup plongé. Or, nous l'avons déjà annoncé à votre majesté, le malheur de la Normandie vient de l'oisiveté forcée de ses artisans et de l'inaction de ses manufactures. La manufacture de coton est l'objet principal du travail de la généralité de Rouen. C'est l'occupation de la portion la plus nombreuse et la plus faible des habitants, des femmes et des enfants. C'est un objet important sous quelques rapports qu'on le considère. Si leur ouvrage n'a plus lieu, la misère se perpétue et les alarmes se renouvellent. Quel que soit le prix du blé et la qualité du pain, il faudra toujours une valeur qu'il est impossible au peuple d'acquérir et de présenter s'il manque de travail. Paul, est-ce que tu as pu trouver qu'est-ce qui était à l'origine de cette crise, de ce chômage en 1768 ?
1: Alors, en 1768, quelques années auparavant, on a une forte hausse des prix du coton brut. Et on a plusieurs rapports qui mentionnent des difficultés pour écouler la production textile. Et donc l'écoulement donc à sur les marchés extérieurs, mais aussi en France. Et en 1768, la hausse des prix du coton brut a deux conséquences. Tout d'abord, elle diminue les salaires. Puisque, évidemment, les producteurs, lorsqu'ils sont confrontés à une forte hausse du prix des matières premières, ce qui est encore aujourd'hui parfois le cas,
0: oui, on baisse la masse salariale. Ouais.
1: Soit il a deux leviers possibles, soit il augmente les prix de ses produits, soit il baisse ses coûts de production. Et en 1768, les coûts de production de la filature du coton, ce ne sont pas possiblement des machines ou autres, c'est les salaires. Et donc c'est le premier levier d'action qui va être utilisé. Et la deuxième raison, c'est que, l'explication, c'est suite à la hausse des prix du coton, eh bien, évidemment, on ralentit la production puisqu'on attend une baisse pour acheter du coton brut. Et donc, lorsqu'évidemment la production est ralentie, eh bien, les ouvriers sont mis au chômage technique ou en tout cas ont beaucoup moins de commandes et donc voient leur salaire baisser également.
0: C'est un sujet qui est pris au sérieux pour qu'un membre du Parlement s'adresse au roi.
1: Oui, tout à fait, puisque à la fin du XVIIIe siècle, plusieurs membres du Parlement estiment que ce sont près de 180 000 personnes qui vivent directement ou indirectement de la filature du coton. Pour rappel, 180 000 personnes, la généralité de Rouen, c'est environ 600 à 800 000 individus. Donc on a presque un individu sur trois qui vit indirectement ou directement du coton.
0: Ben ça corrobore donc tout ce que tu as pu démontrer, et que l'emploi industriel est un facteur des crises et des émeutes populaires en Normandie, mais pas seulement en Normandie, certainement partout en France. Je rappelle aux auditeurs et auditrices que vous êtes à l'écoute de Cause Commune 93.1 FM et que c'est l'émission L'Histoire en roue libre. On est avec Paul Manœuvrier Hervieux, auteur d'une thèse d'histoire économique et sociale, la Normandie dans la nouvelle économie atlantique au XVIIIe siècle, production, commerce et crise. Paul, tu reviens dans ton étude sur les conséquences économiques d'un traité que je ne connaissais pas, c'est le traité d'Eden-Reineval. Il est signé en 1783 entre la France et l'Angleterre. Et alors pourquoi il est... alors que prévoit cet accord? Est-ce que tu peux nous le présenter? Et pourquoi c'était important d'en parler dans cette recherche?
1: Alors le traité d'Eden-Reineval, donc il entre en vigueur en 1787. Et il est prévu en 1783 dans le cadre du traité de paix entre la France et l'Angleterre, suite à la guerre d'indépendance américaine. Donc après cette guerre coûteuse, ruineuse pour les deux pays s'accordent pour inscrire dans les négociations et le traité de paix une clause qui stipule qu'ils vont travailler à l'élaboration d'un traité de commerce.
0: L'objectif que le commerce empêche la guerre.
1: Voilà, l'objectif, c'est de maintenir la paix. Et la logique derrière, c'est que si les deux nations ont intérêt à commercer, et donc la paix sera évidemment le bénéfice du commerce. Donc là, on est vraiment dans la logique un peu de Montesquieu, du doux commerce qui adoucit les mœurs, etc. Mais ici, là, c'est vraiment l'objectif de maintenir la paix. Et donc, en 1786, il signe ce traité. Et ce traité, il prévoit entre autres, et principalement, une diminution des tarifs douaniers sur les marchandises importées et exportées entre la France et l'Angleterre. Et en fait, il met tout simplement fin au protectionnisme, entre guillemets, à la politique prohibitive commerciale qui était le cas entre ces deux pays auparavant, puisqu'on est sur les deux principales puissances au XVIIIe siècle et les deux principaux concurrents sur les marchés pour l'exportation de nombreux produits. Pour la faire un peu en résumé et brièvement, c'est un peu le premier traité de libre-échange.
0: Premier traité de libre-échange entre la France et l'Angleterre, donc les deux puissances commerciales et coloniales du monde avec l'Espagne. Visiblement, il suscite des controverses historiographiques, il y a différentes interprétations de ce traité.
1: Oui, tout à fait. Alors, et ça date du traité lui-même. Dès le moment de la signature, oui, mais c'est une controverse qui a plusieurs siècles et qui dure depuis deux siècles, en fait, puisque lorsqu'il est signé, l'argument qui est mis en avant, c'est qu'il va forcer la modernisation des industries. Puisque en mettant en concurrence l'industrie française et l'industrie britannique, il va forcer la modernisation, donc l'introduction de machines, l'efficacité et la productivité de l'industrie française.
0: C'est le coup de fouet par la concurrence.
1: C'est ça, tout à fait. Sauf qu'évidemment, la Chambre de commerce de Normandie à l'époque s'insurge contre ce traité, en disant qu'il va être dévastateur pour l'industrie régionale. Et donc de là naît une controverse au sujet de ses effets et de ses conséquences. Ce traité a-t-il été bénéfique pour l'économie et l'industrie française? A-t-il permis de la moderniser? Et l'autre argument est porté par un courant issu des physiocrates qui voit dans ce traité, puisque les Anglais acceptent de diminuer les tarifs et les barrières douanières sur les vins. Et l'idée, c'est qu'on va pouvoir exporter les vins français en Angleterre. Et donc, cela compensera les éventuelles pertes sur les importations de produits textiles. Voilà, donc c'est comme ça qu'il est imaginé. Et derrière, une controverse se développe, qui voit le jour à plusieurs reprises, notamment en 1860, lorsqu'on signe un nouveau traité qui est celui de Cobden-Chevalier, donc qui est un autre traité de libre-échange entre la France et l'Angleterre, et voilà.
0: C'est vrai que ça revient pour la Normandie à abandonner sa spécialisation dans le textile et à laisser ça à l'Angleterre, en fait.
1: Alors, pas forcément à l'abandonner, mais ça met directement les deux industries en concurrence, oui.
0: D'accord.
1: Et évidemment, quand concurrence il y a, ce n'est pas forcément toujours à l'avantage de l'un ou de l'autre.
0: Mais, et donc toi, tu as pu étudier les conséquences, en tout cas en Normandie, de ce traité, et ça a créé un déséquilibre commercial.
1: Alors, tout commence par un déséquilibre commercial, oui. Évidemment, les importations de produits textiles étaient auparavant interdites, puisque les tarifs douaniers étaient prohibitifs. Et donc, en étudiant les marchandises qui sont importées, on voit arriver ces produits textiles. L'autre aspect plus intéressant, c'est que on voit également des exportations de coton brut en Angleterre. Puisqu'évidemment, les Anglais achètent les cotons bruts sur la place du Havre, principalement, pour faire filer ce coton en Angleterre et exporter ensuite les produits textiles. Or, ces achats ont une conséquence directe, c'est qu'ils font monter les prix du coton brut en Normandie. Et donc, avec tout ce qui s'ensuit, c'est l'autre conséquence du traité. Et derrière, ce traité a des conséquences industrielles et sociales terribles sur la Normandie. Mais ce n'est pas seulement le traité, il y a un aspect qu'on oublie aussi, c'est la mécanisation de l'industrie textile. Puisque dans les années 1780, c'est le moment où est créée cette fameuse mule Jenny qui permet la filature mécanique du coton. Et lorsque le traité est signé, l'adoption des mécaniques à filer le coton est un tout petit peu plus précoce en Angleterre qu'en Normandie. Et évidemment, cet avantage mécanique, technologique, va aussi peser très très lourd lorsqu'il y a l'ouverture de la concurrence. Puisqu'on est sur une concurrence, évidemment, qui, le traité est mis en application, qui est un peu faussée.
0: Oui, parce qu'ils ont un avantage technique que n'ont pas les Normands.
1: Voilà.
0: Et donc, tu as pu voir et tu as pu souligner que de nombreux cahiers de doléances en Normandie de 1789 témoignent d'un rejet de ce traité où les sujets demandent son abrogation. Tu viens d'en parler, cette crise éclate la veille de la Révolution et se poursuit tout le long de la période révolutionnaire.
1: Oui, tout à fait. L'objectif, on a ces cahiers de doléances qui sont une source inépuisable pour les historiens de la Révolution française. Et donc j'ai étudié près de 1800 cahiers pour 1800 paroisses en Normandie. Et donc j'ai essayé de chercher un peu quelles étaient les doléances qui étaient inscrites. Et pour plus d'une centaine d'entre eux, principalement localisés dans les environs de Rouen, ils demandent l'abrogation du traité, ils demandent l'interdiction des mécaniques qui seront aussi détruites lors des meutes en 1788, à la fin de l'année 1788. On voit que c'est un sujet dont s'emparent les populations des campagnes, puisqu'ils ont bien conscience que la crise... c'est eux, ils désignent le traité comme étant responsable de leur malheur, en partie. Et après, évidemment, pendant la Révolution française, d'autres éléments se surimposent à la crise qui existait déjà avant 1789, comme la perte de Saint-Domingue, où on perd le principal partenaire commercial, et pour la Normandie, le lieu où était exportée une grande partie des produits textiles, et puis ensuite le retour de la guerre avec l'Angleterre en 1793, qui bloque de nouveau les exportations, puisque se met en place le blocus, ou en tout cas de nouveau la guerre sur les mers. Et donc l'arrêt des importations du coton, la hausse des prix du coton et la perte du principal débouché commercial pour la Normandie.
0: Et s'il faut retenir plusieurs points de ta passionnante recherche et de cette histoire, c'est que la Normandie est connectée au reste du monde, que les populations en sont dépendantes et qu'elle a une part non et qu'elle est une région industrielle. Cela renouvelle les regards portés sur les facteurs des crises pré-révolutionnaires.
1: Alors c'est tout l'argument de ma thèse. L'objectif de l'hypothèse que je soumets à la discussion et à la critique dans le cadre de cette thèse, c'est un réexamen des crises économiques au XVIIIe siècle. Les historiens ont souvent analysé les crises au XVIIIe siècle comme principalement dues à des facteurs des aléas météorologiques, aux crises agraires, aux crises de subsistance. Tout commence par l'augmentation du prix du blé, qui entraîne derrière une augmentation de tous les produits manufacturés, etc., et qui crée une situation générale de crise industrielle commerciale. Et moi, ce que je voudrais, ce que j'essaye de soumettre à la discussion dans ma thèse, l'hypothèse que je fais, c'est que les crises de subsistance, les crises économiques sont des crises à la fin du XVIIIe siècle d'un genre nouveau, qui sont principalement dues à la situation commerciale et industrielle. Et que derrière, le paramètre agricole, la dimension agricole d'une crise, vient juste se surimposer à une crise déjà existante. Et qu'en fait, on est dans des crises qui sont d'un genre nouveau et qui vont être celles du XIXe siècle, c'est-à-dire des crises avant tout industrielles et commerciales, et que la vieille et traditionnelle crise économique causée par voilà, une mauvaise récolte, etc.,
0: ouais, par la hausse du grain,
1: a disparu et ne peut plus constituer le facteur premier d'une crise économique. C'est un facteur multiplicateur, mais ce n'est plus le facteur premier. Et c'est un
0: Et du moins, il y a des multiples facteurs qui se rejoignent, quoi. Ben c'est une hypothèse absolument passionnante. On arrive à la fin de cette émission, Paul. Je voulais aborder avec toi la publication d'une base de données cartographique que tu as fait. Elle recense 10 000 événements contestataires de la fin du Moyen-Âge jusqu'au 19e siècle. Tu l'as publiée avec Cédric Chambru sur le site unican.fr/iscode. Je le mettrai sur

0: faire, on va dire, à ceux qui veulent faire des recherches sur l'histoire de leur commune, de leur village, ou tout simplement aux curieux et aux passionnés. L'objectif, c'est de proposer une base qui recense tous les événements contestataires, les émeutes, les révoltes, tous les conflits sociaux du Moyen-Âge au XIXe siècle. Et j'en profite pour dire que cette base va bientôt être mise à jour avec une extension donc chronologique et aussi géographique, puisqu'on va intégrer des émeutes sur l'Angleterre au XVIIIe siècle, la France au XIXe, ou encore l'Italie médiévale, par exemple. Et donc voilà, l'objectif, c'est vraiment de donner un outil, mettre à la disposition de tous un outil quantitatif, mais aussi qualitatif, puisque chaque événement est décrit, donc on a par les archives ou alors par un bref résumé des faits qui sont passés. Voilà, c'est, chacun peut regarder s'il y a une révolte près de chez soi. On a une carte aussi qu'on essaye d'améliorer, etc.
1: Voilà. Eh ben chapeau. Et je crois que la recension et la constitution de données, ça devient un peu ta spécialité parce que tu travailles actuellement sur les conséquences de la désindustrialisation au XXe siècle. Ça n'a rien à voir avec ta thèse, je crois. Tu peux nous en dire un peu plus en guise de conclusion?
0: Oui, alors en fait, je travaille dans le cadre d'un projet ERC, donc c'est les projets financés par l'Union européenne à Milan. Et le projet étudie les conséquences politiques. Là, par exemple, je suis en train de travailler, donc c'est pareil, beaucoup de données sur les États-Unis, l'emploi industriel aux États-Unis, etc., depuis les années 1970. Et l'objectif, c'est de voir un peu les conséquences de la désindustrialisation, donc de la mesurer tout d'abord, puisque c'est un des gros problèmes.
1: Comment est-ce qu'on à l'échelle de l'Europe.
0: Alors, c'est sur les États-Unis pour l'instant, et après, on va travailler sur l'Europe, oui. Mais là, tout d'abord, on commence par les États-Unis, et avant de travailler sur l'Allemagne et notamment l'Angleterre. Et l'objectif, c'est de voir notamment comment la désindustrialisation, affecte, par exemple, la composition démographique des espaces locaux, et derrière, comment la désindustrialisation affecte les élections, en particulier les élections américaines.
1: Eh ben merci beaucoup, Paul, d'avoir accepté cette invitation et nous avoir parlé donc de ta recherche présente et ta recherche passée. Je rappelle le titre de ta thèse, La Normandie dans la Nouvelle Atlantique au XVIIIe siècle, production, commerce et crise. Elle est disponible si vous avez envie de la télécharger et de la lire sur thèse.fr. Vous pourrez retrouver les différentes références bibliographiques, comme d'habitude, sur la fiche podcast de l'émission L'Histoire en roue libre sur cause-commune.fm. Merci beaucoup, Paul.
0: Merci beaucoup.
1: Bon vent, bonne suite pour ta recherche actuelle. Merci à vous, chers auditeurs et auditrices, de nous avoir écoutés. Je vous souhaite à toutes et à tous une excellente journée, une bonne soirée ou une bonne nuit selon l'heure à laquelle vous nous avez écoutés. 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

Bienvenue dans cette émission AAC 27 à Corps au Corps. Je voudrais remercier infiniment Raquel et Guy d'être aujourd'hui dans le studio de Cause Commune pour présenter un chemin pour l'écriture, écrire le cirque, l'aventure d'Archaos et la méthode Encart qui vient de paraître aux éditions Deuxième Époque. Raquel Rache de Andrade et Kikarara sont directeurs de la compagnie Archaos, co-directeurs du pôle national du cirque de Marseille avec Simon Carrara. Ils nous font l'honneur aujourd'hui d'être dans le studio et nous allons évoquer à la fois les spectacles de la compagnie d'Archaos et ce livre, ce très beau livre, qui est une invitation, une main tendue vers le fait de retrouver, de trouver ou de dompter le plaisir de l'écriture et ce va-et-vient entre le corps et l'expression du corps, où poser son agrès, comment habiter l'espace, créer des numéros de cirque et les écrire et en laisser une trace ou simplement s'en souvenir ou simplement continuer à rêver, écrire peut-être pour incarner par la suite ou d'incarner pour écrire, ce va-et-vient en fait, d'écrire pour soi, pour le plaisir de tous et puis pour parler d'eux depuis le cirque, parler du cirque depuis d'autres sujets et la quête infinie que mènent Raquel et Guy, et je les remercie infiniment d'être là aujourd'hui.

0: Bonjour Raquel.
1: Bonjour. Ça va Corinne ?
0: Oui, ça va. Je suis tellement contente d'accueillir aujourd'hui Raquel Andrade.
2: Raquel Andrade.
0: Et Guy Carrard.
2: Carrara.
0: Ah, tu vois, en fait, ce matin, je me suis dit Carrard quand même, c'est un super nom. C'est un Carrard, quoi. En fait,
2: c'est la ville de Carrara
0: en Italie. Très bien. Donc, tu as des origines italiennes ?
2: Oui.
0: Et puis, Raquel, tu es brésilienne ?
1: Oui, en fait, je me nomme Marseillaca. Je suis plus liée à deux villes qui à deux pays. Donc, je suis marseillaise d'origine carioca.
0: Marseillaca, c'est vraiment joli. Hein.
2: Carioca de Rio de Janeiro.
1: Oui.
0: Quand tu es arrivée, par contre, en France, tu es quand même restée un peu à Paris, parce que j'ai vu que tu avais fait l'Académie Fratellini. Enfin, à l'époque, ça ne s'appelait pas une académie, je crois, d'ailleurs.
1: Non, c'était l'école Fratellini, École nationale Fratellini. J'ai fait un an à Paris. J'ai fait beaucoup de spectacles devant Beaubourg. D'acrobatie et après avoir été à l'école Fratellini, j'ai rencontré un artiste, un metteur en scène de théâtre et je suis allée à Avignon donc faire un spectacle mélangé théâtre et danse et c'est là où j'ai rencontré Arcaos qui présentait à l'île Pio le spectacle de Chapiteau de Corde et c'est là que j'ai créé les liens, c'était en 87 que j'ai commencé à créer les liens avec eux. Je suis répartie au Brésil ensuite. Et quand j'étais au Brésil, donc, ils ont envoyé des lettres pour nous inviter, moi et mon partenaire, qui était un porteur d'acrobatie, où il était allongé, moi je faisais des acrobaties sur ses pieds. Et c'est là où on se demandait, est-ce qu'on retourne en France? Ça a été dur, hein, l'année à Paris, parce que c'était l'année où il y avait moins 16, et je connaissais pas le froid avant. Donc c'était très difficile. Et on s'est dit, mais on va pas faire... Je disais à mon partenaire, je vais pas faire du cirque. Hein. Je vais amener le cirque à l'intérieur du théâtre. Parce que le cirque qu'on connaissait, c'était les cirques traditionnels.
0: C'était dehors, c'était dans la rue, c'était...
1: Non, c'était les cirques traditionnels. À l'époque, il n'y avait pas d'autres types de cirques. Hein. Il faut se mettre dans l'époque et m'habiller en paillettes et faire des numéros. Je disais, ça ne me correspond pas déjà dans l'imaginaire.
0: Mais qu'est-ce qui t'avait amené au cirque ?
1: Alors, ce qui m'avait amené au cirque, c'est qu'il y avait l'école de cirque à Rio qui était ouverte.
0: D'accord.
1: Et moi, je me disais que j'allais apprendre le cirque pour être une comédienne plus complète.
0: Oui, c'est ça.
1: Donc, c'était ça mon objectif. Mais seulement, j'étais un peu aspirée par les mondes du cirque. Parce que la relation humaine, elle était très franche, très directe. Et il y avait quelque chose sur scène qui était différent du théâtre.
0: J'ai d'ailleurs souligné un tout petit passage dans le livre qui vient d'être publié, qui s'appelle « Écrire le cirque, l'aventure d'Arcaos et la méthode en quart ».
1: C'est exact.
0: C'est-à-dire en quart.
2: Andrade.
0: Andrade et Carrara. Je l'ai trouvé génial ce passage. Petit à petit, je fus comme aspirée par le monde circassien, les gens de cirque. Ils étaient fascinants, solidaires, directs, sincères. Assez vite, j'ai compris que lorsque l'on risque quotidiennement la blessure, et parfois sa vie, dans l'acte acrobatique, on garde l'essentiel et que les valeurs que l'on développe dans nos rapports aux autres, dans l'exercice de notre art, sont remplies de compréhension et de solidarité.
1: Oui, c'est ça. C'était tellement fort parce qu'on oublie toutes nos divergences quand on rentre sur la piste, sur la scène, et qu'on va accomplir l'impossible. Donc, il y a toutes ces subjectivités qui peuvent avoir dans les relations humaines. Tout disparaît et on garde vraiment seulement l'acte de « je saute, tu me rattrapes ». Donc, je prends des risques, mais tu es là.
0: C'est vraiment être l'ange gardien de l'autre, et je crois que le cirque, c'est vraiment le lieu de ça.
1: Oui, c'est l'ange gardien, mais c'est aussi, je pense, plus que l'ange gardien, c'est vraiment un partage d'un moment unique. Parce que l'ange gardien, il protège l'autre, mais ce moment-là de « tu vas accomplir quelque chose et moi, je je suis là pour te tenir, c'est vraiment le partage de l'instant merveilleux qui existe dans l'être humain.
0: Mmh. Et où il n'y a plus de frontières entre toi et ton partenaire, en fait.
1: Exactement.
0: C'est un peu l'abolition des frontières, ouais.
1: Oui, c'est ça, c'est exact.
0: Et alors, je rebondis sur 87, donc c'était déjà le chapiteau de cordes. Guy, en fait, j'aurais voulu que tu racontes le début d'Arkaos en Angleterre. C'était mettre le cirque au service de quoi, tout au départ?
2: Oui, tout au départ, c'était, on voulait inventer quelque chose, inventer un langage, en utilisant les techniques de cirque, ce qui était un gros défi. Et nous, on voulait parler du monde qui nous entourait, en fait. Hein. On voulait parler des exclus de la société, de la violence dans les banlieues... et puis tout ce qui traverse la société, donc l'emprise des religions, bien sûr la violence, mais aussi la sexualité, enfin tout ce dont on doit parler quand on fait du spectacle vivant, pour moi en tout cas, que ce soit au théâtre, ou dans la danse ou au cirque. Et il se trouve qu'au cirque, personne n'avait encore fait ça, donc le cirque était resté un peu dans son jus, hein, si je puis me permettre. Mmh. Et à l'époque, il était assez monstratif et divertissant. Mmh. Et nous, donc, comme moi, je n'aimais pas le cirque au départ, en fait. Je n'aimais pas l'esthétique du cirque.
0: Toi, tu viens du théâtre, Guy.
2: Oui, absolument. Du texte, plutôt.
0: Du texte.
2: En fait, je suis venu au cirque parce que je cherchais un mode d'expression.
0: Le silence.
2: Oui, on arrête de parler. Non, surtout pour pouvoir parler au monde entier, en fait. Parce que autrement, on parle qu'au français, si on parle français, en gros. Et donc, comme je n'aimais pas vraiment donc, cette esthétique surannée pour moi du cirque, on est tout de suite passé à une esthétique de la rue, en fait. Une esthétique de tous les jours, quoi. En parlant des travailleurs, si on parle des travailleurs, ben, on est habillé en travailleur, par exemple. Mmh. L'idée était aussi de parler à un public large, mais un public jeune, les 15-35 ans. Voilà. Donc on a utilisé des musiques très, très contemporaines, hein, de ce temps, et une esthétique aussi. Donc, en fait, les thématiques, l'esthétique, la recherche scénographique aussi, qui se voulait très différente, en tout cas, et innovante, fait que on a choqué le monde du cirque. Et je sais qu'en Grande-Bretagne, donc, on a été interdit dans certaines villes. Je me souviens bien de la ville de Bristol, parce que c'était assez fort. On s'est affronté avec des associations de défense de la moralité publique.
0: C'est ça, c'est pas avec des circassiens, c'était pas la compétence.
2: Non.
0: C'était vraiment une censure sur le sujet, non? Enfin,
2: oui,
0: sur
2: oui,
0: des
2: une
0: thèmes.
2: Censure, et... comme en ce moment, il y a des gens qui font en sorte qu'on censure sur certains spectacles, sur des thématiques, sur le genre ou d'autres.
0: Hein, ah oui, voilà. Vous êtes encore et toujours confronté à ce problème-là.
2: Ça existe,
0: avec peut-être
2: alors...
0: même une régression aujourd'hui, d'ailleurs, j'ai l'impression, moi, je ressens
2: oui,
0: un peu
2: oui,
0: ça.
2: Oui, tout à fait. Il y a des mouvements comme ça qui sont pas sympathiques. Et à l'époque, ben, c'est ce qu'on a vécu, donc, parce que ce qui s'était fait dans le théâtre et la danse, donc de parler de la société, en fait, c'était pas fait dans le cirque. Donc voilà, on était, pour les Anglais, on était les anarchistes français.
0: Oui, c'est ça, c'était la musique punk et le rock.
2: Oui,
0: et
2: voilà.
0: Ce qui était dénoncé, c'était une certaine... Je vais pas aller trop vite, j'ai écouté, j'ai écouté celui que vous appelez Pierrot.
1: Oui.
0: Le cirque est resté, en tout cas dans les ministères et dans la politique française, il est resté au ministère de l'agriculture jusqu'en, je crois, tu dis 79.
2: Oui, c'est ça.
0: Dans le mode d'aide et de subvention. Donc ça renvoie un peu quand même aux gens qu'on appelle malheureusement les gens du voyage. Enfin, à ceux qui sont sur la route. Et Pierre disait que beaucoup de circassiens, c'était des gens qui avaient vécu dans la... Enfin, qu'en tout cas, les acteurs d'Arkaos, les partenaires et les artistes recrutés à Arkaos, étaient souvent des gens qui étaient passés par la rue.
2: Oui, alors par la rue, et même, il y en a beaucoup qui étaient passés, qui étaient des exclus de la société même. Hein, on faisait aussi de la réinsertion.
1: Hein,
2: voilà, de gens qui avaient fait un peu de prison, qui avaient eu des problèmes sociaux, ou qui étaient d'anciens drogués, ou voilà. Donc ça nous intéressait beaucoup de mélanger un petit peu aussi à l'intérieur de nos spectacles dans la troupe, tous les milieux sociaux, qui soient des gens les plus instruits, aux gens qui ont le moins de bagages en tout cas, et le moins de possibilités de vivre en société.
1: Oui, parce que à cette époque aussi, donc comme Gail dit, il y avait des artistes qui commençaient à faire des écoles de cirque mm-hmm. et qui venaient d'un autre milieu, qui mm-hmm. n'étaient pas les milieux de famille de cirque, mm-hmm. mais de milieu intellectuel. Moi, par exemple, je venais d'un milieu intellectuel. Mm-hmm. Mon père était ingénieur, ma mère psychanalyste, mm-hmm. et je faisais du cirque.
2: Mm-hmm. Donc, et tu faisais la fac d'économie
1: à Rio. La fac d'économie à Rio. Donc, mélanger donc, les gens qui étaient quelque part, pour quelques-uns, des exclus, avec des gens comme moi et d'autres, hein, pas que moi, créer quelque chose qui était différente mm-hmm. et possible. Mm-hmm. Dans un projet commun, dans une vie commune aussi, parce que quand on partait 8 mois dans les routes, surtout à cette époque-là, au nord de l'Europe. Mm-hmm. Et on vivait ensemble. Mmh. Donc c'était comme un petit village qui s'est déplacé un peu partout.
3: Welcome, Pierrot Lafou Bidon.
4: Avec des copains et tout ça, on a monté ces bidons avec des roulottes et des chevaux et tout ça. Bon, c'était le panard de voyager avec les chevaux et les roulottes et tout, c'était super bien. Quand on arrive dans un bled, une colonie comme ça avec 25 chevaux et tout, je ne dis pas l'impact. Bon, c'était le carton.
5: Pourquoi vous avez abandonné les chevaux?
6: Parce qu'il y a de plus en plus de béton et de moins en moins d'herbe, d'une part. Et le béton, c'est un peu dur pour les chevaux à manger. Puis je commençais à avoir d'autres idées de spectacle, à vouloir faire un peu autre chose.
4: L'histoire du chapiteau de Caen, par exemple, c'est parti du fait qu'on n'aime pas le chapiteau. Mais on ne voulait pas faire du plein air avec simplement un simple portique où tu as le trapèze accroché, comme on a fait au Cervidon pendant 12 ans. Quoi. On voulait faire du plein air qui a de la gueule et tout. D'où l'idée de prendre une structure chapiteau et puis crac-crac d'enlever tous les plats là-dedans et de laisser du vide. Quoi.
7: Ça, c'est assez extraordinaire. J'ai lu que pour le spectacle, un des spectacles peut-être les plus... Je sais pas, parce que je crois qu'ils le sont un peu tous. C'est lui qui demandait 5 kilomètres, comme ça, une caravane de 5 kilomètres. C'est lequel? C'est Metal Clown, non?
1: Metal Clown, oui.
7: Ouais, c'est ça. C'est Metal Clown ou Meta Clown?
1: Metal.
7: Ouais. Il y a quelque chose là.
2: Il y a quelque chose.
1: Et c'était basé par rapport au clown de tôle. En fait, le clown à cette période-là pour Arcao, c'était des personnages qui avaient une tôle sur le dos. Uh-huh. Donc c'est pour ça que c'est venu Metal Clown.
7: Et c'était surtout faire du cirque finalement, non plus avec des animaux, mais avec des machines, enfin des voitures, oui, des tronçonneuses, c'est incroyable cette idée, parce qu'elle montrait tellement l'actualité, et encore aujourd'hui en fait, c'est fabuleux ça, faire le cirque avec des poids lourds, et surtout ne pas avoir de limite scénographique, on va dire. Est-ce que vous pouvez dire un mot là-dessus, c'est-à-dire changer le rapport au public? C'est un spectacle qui va dans une grandeur démesurée, pour parler d'un sujet démesuré d'ailleurs.
1: Ouais. Alors Metal Clown, c'est vrai que c'était vraiment l'apogée de la démesure. Là, on est arrivé à une scénographie assez grandiose. Et cette idée-là est venue d'un voyage qu'on avait fait avec Pierrot, Guy et Anna, qui est ma sœur, à Rio, et ils découvraient donc les Sambódromo, qui est un sambodrome en français, qui est une avenue où les écoles de samba défilent, mm-hmm. et il y avait du public en bifrontal. Et là, ils se sont dit, ça c'est une belle scénographie pour le cirque, et ils ont imaginé donc, ils ont eu cette idée des goudronnés à chaque terrain, goudronner une rue où on pouvait passer des éléments en dessous pour créer de la fumée ou de l'eau, des passages d'eau, créer donc une énorme toile qui faisait 60 mètres de long, 40 mètres de largeur, 20 mètres de hauteur, pour couvrir ces gradins bifrontales avec cette route construite pour ce spectacle, et que une fois qu'on partait, elle était détruite. Mmh. Donc, c'était vraiment...
7: Là, la production, c'était obtenir un champ, en fait, enfin, un espace très grand.
2: Oui, oui, on cherchait des terrains, souvent, qui étaient aux alentours des villes, hein, pas au centre-ville, parce qu'il fallait des grands terrains, et souvent qui étaient des choses de démolition ou
7: voilà, des friches, quoi, en fait.
2: Oui, des friches, voilà. Et donc, c'est pour ça qu'il fallait, pour construire cette route dont tu parles, Raquel, il fallait passer le bulldozer, aplanir, enfin faire des travaux publics, quoi, hein, pour créer cette rue. Et c'était assez fascinant d'ailleurs quand il m'arrivait, moi, d'arriver aussi en avance et de voir la rue se goudronner et de voir après le chapiteau qui arrivait pour se monter au-dessus de cette rue. Et les gradins se montaient de chaque côté de cette rue.
7: C'était du bifrontal, enfin. Il y avait même une part de déambulation, non, du public à certains moments.
2: Alors le public, surtout, il c'était à la fin du spectacle. La fin du spectacle, tous les 2500 personnes qui étaient là descendaient sur cette rue, cette rue et dansaient avec tous les artistes.
1: Voilà, ils prenaient la rue et c'était les carnavals. Voilà, donc ça devenait les carnavals. Donc c'était, même si on traitait des choses des fois très dures dans le spectacle, à la fin, il y avait une commémoration de la vie. Et donc, parce que le public passait par plusieurs émotions, et à la fin, il nous rejoignait. Et c'était donc, quand on partait 8 mois en tournée, c'était vraiment finir avec la fête tous les soirs.
2: Mmh. Voilà, et c'était bien, puisque dans le spectacle, on parle d'assassinat des enfants des rues à Rio, avec des scènes qui étaient assez impressionnantes, de dictature, de rébellion, enfin, etc.
7: Des scènes vraiment dramatiques où le public devait oublier le cirque. Le cirque était vraiment au service d'une histoire, là,
2: oui,
7: enfin,
2: complètement.
7: D'un documentaire. Enfin,
2: dans un film, oui, c'était dans un film, oui, tout à fait. Enfin, en tout cas, nous, on voulait faire du cinéma vivant.
7: C'est ça. Mmh. Et là, vraiment, ce spectacle, il a vraiment cette dimension. Et j'écoutais encore une fois Pierre, ce qu'il disait sur ce spectacle. Et parce que pour moi, dans Archaos, il y a anarchie. Et Pierre dit justement que ce spectacle, précisément celui-là, était réglé à la seconde près. C'est-à-dire qu'en fait, si jamais il y avait un écart de 1 ou 2 secondes d'une action précise, ça pouvait engendrer tout un château de cartes et mettre en péril les partenaires. Enfin, c'était grandiose, mais c'était réglé comme une horloge.
1: Alors, là, j'arrive pour dire que le cirque est l'antithèse de lui-même.
7: C'est ça.
1: Tous les spectacles, ils ont l'air d'être anarchiques, mais il y a une répétition, il y a
2: une rigueur
1: est extraordinaire, et aussi par rapport à la sécurité. Donc, le cirque, il travaille avec le risque, mais les artistes des cirques, ils ne pensent qu'à leur sécurité.
7: C'est ça.
1: Et c'est vraiment l'antithèse. Et ça nous ramène vraiment à ce qu'est le cirque.
7: C'est-à-dire que la vie, c'est la contradiction, en fait. Enfin, c'est les oppositions, c'est réunir des contradictions énormes.
2: Oui, c'est dépasser toutes les limites tout en essayant de ne pas mourir, pour caricaturer. Nous, on était paranoïaques, hein, au niveau de la sécurité, justement, sur ce type de spectacle, parce que, comme le disait Pierrot, le moindre écart pouvait avoir des conséquences dramatiques. Donc... Et d'ailleurs, ce spectacle a tourné beaucoup et il n'y a pas eu d'accident, à part une cheville foulée ou des choses comme ça, mais il n'y a rien eu jamais de grave. Mmh. Mais on était très, très, très, très tendus là, sur la sécurité.
1: Oui, parce que comme les voitures, elles passaient vraiment à côté du public, et on avait des cascadeurs, et tout était vraiment très dangereux, mais avec tellement de répétitions que les risques, ils étaient vraiment moindres.
2: Il était inexistant, d'ailleurs, pour nous. Il fallait qu'il soit inexistant.
7: Mm-hmm. Oui, il fallait qu'il soit inexistant. Et en même temps, il y avait toute cette force.
2: Et en même temps, on pouvait avoir l'impression d'une grande improvisation, où tout était possible.
7: Voilà, d'un chaos, en fait.
2: Oui, comme si ça n'avait pas existé la veille, mais que c'était aujourd'hui que ça se passait, quoi. Mm-hmm.
7: Mais ça collait parfaitement avec l'urgence de toucher ce sujet. Là, je reviens au côté anarchie d'Archaos, c'est-à-dire quel est le message d'Archaos, là, en fait.
2: Oui,
7: évidemment, en parlant du Brésil et de
2: engagé,
7: Rio, ça parlait de toutes les rues du monde.
2: Oui, tout à fait. Mm-hmm. Oui, et puis alors... Bon,
7: la censure, elle était quand même politique, tu dis, en Angleterre, quand il a été...
2: Oui, tout à fait. Puis on a vécu ça aussi avec Game Over, avec d'autres spectacles, où en fait, notre but n'était pas de provoquer, mais il était de parler d'eux.
1: Et c'est aussi, c'était
2: et parler
1: aussi...
2: d'eux, toujours, ça provoque des choses.
1: Et c'était aussi un moment de rupture avec les cirques traditionnels.
7: Oui.
1: Donc, il pouvait avoir cette sensation d'anarchie, parce que c'était quelque chose qu'on travaillait pour montrer quelque chose d'autre. Donc, et aussi, dans la vie de la compagnie, on était assez libres. quelque part, et ça pourrait rappeler un peu l'anarchie, mais il y avait toute une organisation interne aussi, donc, et on amenait ça à l'intérieur du spectacle. Ça pourrait sembler anarchique, mais c'est seulement parce que c'était libre.
2: Mais art chaos, c'est aussi bien sûr phonétiquement art et chaos, donc c'était important. Et puis on a appris par la suite. Alors ce qui est intéressant, c'est qu'on cherchait, quand on cherchait un nom pour la compagnie, on cherchait un nom qui commence par la lettre A pour être en tête de liste. Voilà.
7: Voilà.
2: Et donc il y a une personne, Martine, donc de la compagnie, qui nous a proposé le nom Archaos parce qu'elle lisait le livre Archaos, le jardin étincelant de Christiane de Rochefort, hein, c'est ça.
1: Oui, c'est ça.
2: Et on s'est dit, bah ouais, ça commence par un A, c'est super. Puis Archaos, art et chaos. Et peu de temps après, on a appris que Archaos, c'est la même racine que archaïque. Et ça pouvait être traduit par celui qui arrive en premier, à le savoir, donc le pouvoir. Et c'était intéressant.
7: Archaïque, oui, d'accord.
2: Par rapport à notre recherche de nom, ça correspondait complètement. Enfin, il y a eu une conjonction de sens et de phonétique dans ce choix qui était assez incroyable.
7: Qu'est-ce qui gouverne, en fait? C'est ça, c'est le principe, non?
2: Oui.
7: Quand tu dis le pouvoir, celui qui arrive en premier, le pouvoir.
2: Il a le savoir, donc si celui qui a le savoir a le pouvoir d'agir.
7: D'accord. Et enfin, l'anarchie, c'est juste remettre en question ce principe et ce savoir.
2: Tout à fait. Ça veut dire que rien n'est jamais établi. On vit dans l'instant, hein, comme tu l'as dit. C'est l'instant présent qui est important. Et il est toujours à construire et à remettre en question.
7: Et donc, on peut dire quand même que vous êtes toujours dans une vision, sinon, pas anarchiste, libertaire, totalement.
1: Oui.
2: On peut l'oser. N'ayons pas peur des mots. C'est pas grave.
1: On pense que depuis le début, les frontières, on peut les repousser et on peut même les éliminer. Les frontières qui créent tellement de difficultés entre les relations, entre les pays, entre religions, on s'est dit que ces frontières-là, elles peuvent ne pas exister. Si on se met dans les airs, elles n'existent pas.
2: Et pour nous, ce qui était...
1: C'est pour ça qu'on imagine, c'est dans notre imaginaire.
7: Dans les airs, tu fais référence à quoi? Vraiment
1: À l'atmosphère. À l'atmosphère, si on se met...
7: Hors gravité,
1: il n'y a pas de frontière. Donc ici, dans notre vie...
7: Tu veux dire, si on est un oiseau, on peut passer...
1: Voilà, on peut passer partout. Donc si on se met aussi dans cette place, il n'y a pas les frontières, donc on a un espace libre, donc on peut créer, on peut aller au-delà, on peut aller beaucoup plus loin que si on se reste vraiment collé à la terre. Donc dans ce sens-là, le côté libertaire, ça nous correspond bien.
2: Et alors ce qui était aussi intéressant, c'était par exemple sur ce spectacle Metal Clown, hein, il y avait 100 artistes sur scène, donc c'est quand même assez impressionnant. C'était 150 personnes installées sur un village et avec des gens de toute provenance. Il y avait 16 nationalités différentes et des gens de religions différentes. Hein. Il y avait des juifs, des catholiques,
1: des musulmans,
2: et peut-être d'autres encore. Et des gens qui, dans la vie, ne se seraient pas fréquentés. Et le fait d'être dans un projet artistique commun faisait que forcément, on allait ensemble, ce qui fait que je me souviens de...
7: Ça raconte déjà.
2: Ça raconte beaucoup, et ce qui fait que je me souviens de choses assez extraordinaires. Bien sûr, c'était pas un monde parfait, puisque ce chaos était permanent, de friction et d'échanges riches. Mais je sais qu'à la fin de la tournée, les Juifs allaient à la mosquée et les musulmans
1: allaient
2: à la synagogue. Et les gens se mélangeaient et avaient même la curiosité de connaître davantage l'autre.
7: Je pensais à la compagnie Pippo Del Bono, à cette urgence de dire avec qui je peux faire ce que je veux faire. Et où je vais chercher les acteurs. Pippo, il a préféré travailler avec ses rencontres, avec les gens qu'il croisait dans la rue. Il n'y avait pas d'audition, il y avait des rencontres.
2: Chez nous, il y avait des rencontres énormément. Et d'ailleurs, beaucoup de gens qu'on rencontrait qui cherchaient un boulot, des fois venaient et puis ils faisaient les toilettes sur le site ou voilà, ils commençaient à bricoler, à regarder celui qui soudait et apprendre à souder, apprendre à faire du travail de technicien, et progressivement ils devenaient techniciens, et puis finalement ils finissaient artistes sur la piste. Donc parce que tout le monde était mélangé sur la piste, mais voilà, donc c'était une...
7: Il y avait de l'espace du possible.
2: On pouvait prendre
7: de l'espace dans cette machine.
2: Chacun avait sa chance dans cette machine.
1: Et ça, c'était vraiment une période. Ensuite, après, on a changé. Et là, oui, on a fait des auditions, mais ça, c'était plus tard.
7: D'accord.
1: C'était ce que j'appelle un peu la deuxième période, où on rentrait dans les salles de concert,
7: oui,
1: et aussi dans les salles de théâtre.
7: Oui.
1: Et là, on a changé un peu de point de vue. Parce qu'on se disait, on a fait les tours des chapiteaux, on a créé des chapiteaux, on est allé jusqu'au bout de la scénographie maximale qu'on pouvait imaginer pour un chapiteau. Et maintenant, si on allait dans ces salles de concert qui sont aussi grandes et que peuvent accueillir des spectacles de cirque.
7: J'avais envie que vous me parliez du boin.
2: Faire un boin.
1: Bouiner. Ah oui,
2: bouiner. Ouais, c'est un terme breton, ça. Bouiner, c'est bricoler, quoi. Faire un boin, c'est faire un travail. Donc, chez nous, tous les techniciens, les travailleurs, c'était des bouinax, donc.
7: Ouais. C'est ça. C'était pour rebondir un peu à ce que tu disais, où en fait, on apprenait sur place, et puis finalement, c'est la curiosité de chacun qui fait que chacun.
2: Chacun pouvait devenir
7: un spécialiste.
2: Trouver
7: une place un peu organique dans l'aventure.
1: Oui, c'est ça.
2: Oui, on a eu d'ailleurs des super réussites dans ce domaine. Des gens qui sont arrivés, qui ne savaient rien faire et qui sont repartis avec un bagage.
1: Oui, et même certains qui sont devenus des trapézistes.
2: Alors qu'ils étaient...
1: Oui, Guillaume.
2: Oui, c'était un technicien, en fait. Il est devenu... monteur de chapiteau, après chef monteur chapiteau, puis après il s'est mis au trapèze et puis il est devenu porteur du trapèze. Il était dans la compagnie Les Arceaux par la suite.
7: Cette espèce de fracture entre les technos et les acteurs n'existe pas au cirque.
2: Non.
1: Et l'artiste des cirques, il est technicien aussi.
7: C'est ça.
1: Quand on travaille avec son agrès, on s'occupe du matériel. Donc on a une liaison avec le matériel qui est aussi forte qu'un technicien. Donc on parle le même langage et on partage les mêmes points de vue par rapport à ça. Donc dans le cirque, voilà, c'est la première chose qu'un artiste y pense, c'est où est-ce que je vais mettre mon matériel, où est-ce que je vais mettre mon agrès.
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0: je pose mon agrès et quelle relation au public, non ?
1: Oui, parce qu'à partir de là, on se pose la question de la scénographie. Quand on a posé toutes ces problématiques, il faut définir un espace. Même s'il faut inventer des salles, ce qui est le cas des chapiteaux qu'on a inventés. Mm-hmm. Mais même quand on joue dans des zéniths ou dans des salles de théâtre, de toute façon, on considère l'espace et on doit le réinventer. On doit l'identifier, en tout cas. On ne doit pas être victime de la structure existante. Mm-hmm. C'est la même chose pour un chapiteau, d'ailleurs. Ah, c'est comment on crée une identité globale à un spectacle. Donc, on se pose la question globale de la scénographie. Mm-hmm. À partir de l'histoire qu'on veut raconter, va se définir un monde en 3D, mmh. qui va se construire. Et donc, c'est là où on commence les maquettes, n'est-ce pas, Raquel ?
0: Oui.
1: Pour imaginer ces espaces avant de les construire. Et faire d'abord des maquettes, et puis après des petites...
2: Des dessins.
1: Des scénos provisoires, et puis...
2: Des essais, pour y arriver à quelque chose qui peut exprimer ce qu'on a envie, et qui peut aussi nous renvoyer d'autres choses. Donc c'est très important, cette notion de l'agré dans l'espace, de l'espace et de la relation avec le public.
0: C'est-à-dire que le simple fait de choisir où je pose mon agré change l'espace, non ?
2: Complètement.
1: Oui, et commence à la réflexion de la définition de l'espace au-delà de mon agré.
2: Oui, parce que si on met l'agré juste collé au public, on va donner une relation intime. Mm-hmm. Si on le met vraiment très loin, donc c'est comme un imaginaire, comme quelque chose. Mm. Et là aussi, je ramène au cinéma, parce qu'on a toujours été très inspirés du cinéma, et le cinéma nous a beaucoup appris aussi de comment on travaille la scénographie par rapport à l'imaginaire du public, par rapport à notre imaginaire, et par rapport à la relation de cet imaginaire entre l'artiste, l'auteur, les metteurs en scène et les publics.
0: Et le fait que dans le spectacle vivant, on peut montrer le champ et le hors-champ.
1: Absolument.
2: Exactement.
1: Absolument.
0: C'est l'avantage du cinéma.
1: On ne fait pas 10 prises pour choisir la meilleure. Chaque soir, on est en direct. Et le film se déroule.
0: Et le film se déroule.
2: Oui. Et le cirque, il amène quelque chose qui j'adore depuis le début, c'est de considérer les publics et de le faire partie prenante. Quand on partage des émotions ensemble, quand il y a le danger, quand il y a la surprise, quand il y a le rire. Et ça, on peut donner aussi au travers du choix de où on va mettre l'agré. Donc c'est cette considération au public. Donc c'est un art pour moi, qui est un art vivant, qui amène les publics à l'intérieur. Il ne le met pas seulement comme spectateur. Le public n'est pas seulement spectateur, il le vit.
1: Il s'identifie, tu veux dire.
2: Il s'identifie, il y a beaucoup... Et ça, on l'entend quand il y a l'effet « waouh ». Et là, on s'est dit, il est là, il est avec nous, il partage. Et même son souffle, il est avec nous quand il dit « Donc, il fait partie intégrante du spectacle.
1: Et alors, ce qui est intéressant aussi, c'est que le cirque peut définir n'importe quel type d'espace. On peut jouer à l'extérieur, on peut jouer en frontal, en rond, sous l'eau, sur la lune. Enfin, voilà, j'exagère un peu, mais en gros, c'est ça. On peut jouer partout. Donc, c'est vraiment c'est le lieu de tous les possibles et possible dans tous les lieux. C'est ça qui est aussi fascinant. Il n'y a pas de limite, en fait, à l'invention
2: pour nous. C'est ce que je parlais de la frontière. C'est ça qui est intéressant aussi. Quand on enlève toutes les frontières, il n'y a que l'essentiel qui reste. Et c'est ça qui est la vie, pour moi. C'est quand il n'y a pas de frontière.
1: Et pas de limite, alors, c'est ça ? Non, je plaisante.
2: Les limites, sont les limites du corps.
1: Non, et puis les limites, il faut...
2: Pas de l'imaginaire.
1: Façon, on les rencontre, ça s'appelle les contraintes aussi.
2: Oui, les corps, il a des limites, mais pas l'imaginaire. Pas les rêves, et pas les cauchemars non plus.
0: Exactement, et déjà, si on peut juste dire on est bien dans le même cauchemar et on va réagir tous ensemble.
1: C'est ça.
0: C'est ça le cirque un peu aussi.
1: Oui, tout à fait. Oui.
0: Ok, on est dans le même cauchemar.
1: Ouais, tout va mal, mais c'est pas grave, on va finir et faire la fête.
0: La méthode en quart, je vais partir de l'absence de texte ne signifie pas absence d'écriture. Après avoir décloisonné le cirque, lui avoir redonné aussi vraiment une urgence à juste à parler d'eux, tu disais tout à l'heure, mais quand même aussi à dénoncer, enfin d'être dans la rébellion.
1: Témoin en fait du monde qui l'entoure. Hein.
0: Voilà, oui. D'être témoin, de plus répondre à l'enfermement qu'on lui a donné de divertissement et de paillettes et de poudre aux yeux. La dernière, il y a eu une explosion et une richesse énorme des arts de la rue et des arts du cirque dans les années, entre 80 et après il y a eu une chose qui est arrivée qui pour moi était chargée d'espoir. Je me suis dit oh là là, la génération de ma fille ils vont prendre la rue comme ça. C'est le parcours. Oui. Le cirque parcours, ouais, où on voyait des jeunes vraiment se servir de toute l'architecture. Et puis je trouve que ça c'est un peu, enfin c'est plus autant à la mode qu'il y a 10 ans. Moi j'avais imaginé que tous les jeunes allaient prendre le métro comme ça et qu'on allait enfin s'éclater, quoi. Et on est loin de ça, hein.
1: Ça peut être dangereux, hein, parce que c'est à Rio par exemple, sur le train qui passe à Lapa, il y a beaucoup de gamins comme ça qui prennent des risques sur les trains et c'est très dangereux.
0: Oui, il faut des limites. Ouais. Mais en fait ce que je voulais dire pour finir un peu ce qu'on avait dit sur la scénographie, le boin, tout ce rapport là à l'espace, c'est aussi se réapproprier un espace qu'on nous confisque.
1: Oui, tout à fait. Ben, quand on est des artistes et qu'on a la chance de pouvoir inventer, c'est extraordinaire, parce que on conjure justement le fait qu'on est défini et que tout est défini. Mm-hmm. Donc, on réinvente des mondes, c'est merveilleux quand même.
2: Et on a, ce que j'ai dit, qui est la limite du corps. Quand c'est vraiment très très dangereux, les corps, il va comprendre.
0: Oui.
2: Mais par contre, inventer, c'est réinventer et être libre dans notre tête,
0: dans après, le rêve.
2: Dans le rêve, dans notre tête. Après, il y a les conjonctures sociétales qui vont normatiser certaines habitudes. Donc, c'est à nous, les artistes, de les questionner, je pense.
1: Mmh. Oui, de se questionner sans cesse. Mais bon, aussi, quand on rêve un spectacle, quand on est auteur et tout, on n'a pas de limite dans le rêve, en fait. Bien sûr, quand on écrit pour le cirque ou pour la danse ou pour le théâtre, on connaît la matière, donc on a quand même une conscience de certaines limites. Mais malgré tout, on peut rêver relativement à l'infini. Par contre, après, quand on met en scène ce que l'auteur a rêvé, qu'on soit le même, qu'on soit la même personne ou une personne différente, là, on est face aux contraintes. Là, il y a des contraintes, là, parce qu'il y a les budgets, les moyens dont on dispose.
2: Les artistes qu'on a.
1: Oui, l'humain aussi, les rapports
2: humains. Et l'espace, le temps,
1: l'énergie, enfin voilà, il y a beaucoup de contraintes. Et ce qui est intéressant, c'est d'affronter ces contraintes. Comment on fait coller le rêve à ces contraintes et combattre ces contraintes, hein, pour arriver vraiment à définir justement quelque chose, une espèce d'innovation qu'on espère à chaque fois.
2: Et adapter aussi les contraintes. Des fois, de la contrainte naît aussi un beau geste, une belle scène.
1: Tout à fait.
2: Et le cirque, il travaille avec les contraintes. Il faut savoir que l'artiste des cirques, il travaille beaucoup les contraintes. Donc, c'est son quotidien.
0: C'est presque vraiment comme une équation, parfois. Enfin, au bout d'un moment, créer un spectacle, c'est une équation presque mathématique, quoi. C'est-à-dire qu'il faut, trouver la formule pour prendre en considération tout ce qui doit être pris en considération.
1: C'est ça.
0: Et ça crée cet objet-là. Non,
1: ça crée cet objet. Souvent, on ne sait pas d'ailleurs parce qu'on rêve quelque chose, mais en fait, entre ce qu'on a rêvé et ce qu'on arrive à faire, souvent on a des surprises assez, assez extraordinaires, d'ailleurs, dans des choses qu'on doit abandonner dans le rêve, mais aussi des choses qui sont arrivées. Et l'accident, des fois, dans la recherche et la création, il peut être génial, quoi. Des fois, il naît des choses comme ça, avec la vérité du plateau, comme on dit, qui sont merveilleuses.
0: Avant de rentrer dans le studio, on parlait de Michel Dallaire. De cet épisode-là que tu racontais, Raquel, où tout d'un coup, la veille au soir de la première, tout se réécrit et tout se réinverse parce que...
2: Oui, je racontais donc une répétition et là, Michel Dallaire, après avoir passé la nuit à parler avec Guy et Pierrot, il nous annonce, on va changer tout le spectacle. Et là, on a regardé, on s'est dit, c'est pas possible, tout le spectacle. Et là, on a travaillé pendant des heures, deux heures, deux heures. On a tout changé. Et c'est vrai que le lendemain, le spectacle a très, très bien marché. Donc, il avait raison de le faire. C'était important. Pour nous, c'était épuisant, mais le résultat était là.
0: Alors, je voulais justement peut-être parler de Michel Dallaire vers l'écriture, pourquoi la méthode Encart, mais aussi parce que je pense que, comme vous, Michel Dallaire a vraiment travaillé sur mettre dans le cirque des personnages, c'est-à-dire ne pas être des techniciens d'une technique, des artistes voilà, instrumentistes seulement, mais être au service d'un message, d'une histoire, et créer, construire des dramaturgies et des personnages, d'où la méthode Encart et d'où le travail de Michel Dallaire, de dire le peut-être c'est le moment que je cite quelques pensées lapidaires d'un très beau livre de lui qui s'appelle le clown, l'art, la vie. Le clown n'est ni un genre artistique ni un style, mais un personnage. Est-ce que vous pouvez commenter ça?
1: Oui, alors ça c'est intéressant parce que tout le monde dit « je cherche mon clown », etc., etc. Non, non, non, j'interprète quelque chose. Voilà, c'est ce que dit Michel et on est tout à fait d'accord avec ça. Qu'il soit burlesque ou dramatique ou qu'importe, il est au service de quelque chose qu'il a à dire, de toute façon. Et pour nous, c'est extrêmement important, même dans l'apprentissage de l'acte acrobatique. Il faudrait que tout petit, quand on apprend à faire un salto ou une roulade, on sache ce qu'on veut dire avec ce geste-là.
2: Les clowns, pour moi, c'est lui qui interroge d'une manière différente ce qui est l'être humain. Donc, il interroge et avec un autre point de vue. C'est comme si c'était lui, mais qui se regarde lui-même. Alors, il a cette distanciation.
1: C'est une vérité décalée.
0: Pensée parallèle, la démesure du clown représente la vraie mesure de la vie.
1: C'est ça.
2: C'est ça.
0: C'est exactement ce que tu viens de dire avec les mots de Michel Dallaire.
2: Ouais, oui, c'est ça. Parce que le être clown, c'est observer l'être humain et l'exagérer, en fait. Quand on exagère quelque chose, on peut créer des émotions qui soient ou drôles ou tristes. Et le clown, il amène ça.
1: C'est la qualité de la caricature.
2: Exactement, encore, il va encore un peu plus loin que la caricature. Et le clown, il est... Parce qu'il a un point de vue parfois philosophique. Et ça, c'est très, très intéressant. Le cirque a cette figure du clown dans sa tradition. C'était d'abord le seul qui avait droit de parler. Et il amenait cette dérision de l'être humain. En fait, il amène la dérision. Et ça, c'est très, très fort dans le clown.
1: Oui, alors on a un ami philosophe et metteur en scène à qui on parlait récemment, qui s'appelle Guillaume Clessen, qui nous disait, alors je n'ai pas retrouvé exactement ces mots, mais pour lui, le philosophe est un clown qui s'ignore et le clown est un philosophe qui s'ignore.
0: Oui, c'est ça. C'est ça. En tout cas, il a la même distance qu'une marionnette aussi. Il peut tout dire, non? Et se tromper. Et en fait, il part aussi peut-être de la vulnérabilité, finalement.
2: Oui. C'est ça, de la fragilité humaine. De la vulnérabilité humaine. Et donc, il met comme si c'était des grandes lunettes qui peuvent augmenter ce que c'est l'être humain. Le clown, il va prendre toutes les fragilités, vulnérabilités, mais aussi tout geste que l'être humain fait et qui ne comprend pas comment c'est drôle. Parce qu'il arrive à s'extirper de lui-même et se regarder. Et ça, c'est quelque chose... Je dis ça parce que j'ai eu un diplôme de clown. Hein.
0: Ah, diplôme hein.
1: Oui, oui.
2: Je suis diplômée en clown.
0: Diplômée en clown.
1: Alors, ça existe.
2: Ça existe.
0: Encore avec l'idée de faire une transition vers la méthode Encart, je finis par une dernière citation de Michel Dallaire, donc qui est aussi dans ce livre « Donne des outils réels pour travailler, pour construire, justement, pour aller vers des personnages. » Et il dit donc, d'ailleurs le paragraphe s'appelle « Outils et contraintes ». On confond souvent liberté et errance. L'errance révèle notre incapacité à faire des choix et notre peur d'être libre.
1: Ouais.
0: Dans le travail. Hein.
1: Ouais.
0: Là, on retourne justement Je trouve que c'est une bonne transition pour dire pourquoi vous avez eu envie d'écrire la méthode en quart. Et puis on va essayer de la détailler dans ces trois parties qui me paraissent collées au processus de n'importe quel travail artistique, hein, c'est-à-dire comment on s'échauffe, comment on produit, ou on répète, ou on s'entraîne, et comment finalement à la fin on se détend. Et reprendre ces trois étapes dans un processus d'écriture, de trace plutôt, parce qu'en fait c'est un peu démystifier l'écriture, c'est pas écrire pour écrire, c'est se donner cet outil-là, se le réapproprier.
1: Oui,
0: et laisser des traces.
1: C'est le démystifier aussi.
0: Ouais. Le démystifier. Ouais,
2: ouais. Alors, tout d'abord, on a eu envie de démystifier la problématique de la page blanche. Mm-hmm. Donc, il y avait beaucoup d'artistes de cirque, mais on a appris aussi qu'il y avait beaucoup de gens qui avaient peur de la page blanche. Et pour nous, la peur, c'est quelque chose qu'on...
0: Que vous savez traiter, parce que le cirque sait traiter
2: la peur. Et on est parti de cette envie d'enlever la peur. Mm-hmm. Et comment on peut écrire aussi les cirques, parce que c'est quelque chose qui nous parle depuis presque 40 ans. Comment écrire les cirques? Donc c'était à partir de cette question-là. Et on a beaucoup observé donc les artistes des cirques qui travaillaient en trois temps. Pour moi qui étais aussi artiste de cirque, donc c'était l'échauffement, le travail avec les agrès, la création, et ensuite les étirements. Parce que quand on s'était dit, quand on travaille beaucoup, on s'échauffe, on travaille beaucoup, mais on donne beaucoup de soi. Mm-hmm. Et après, il faut revenir à soi. Et comment on revient à soi dans l'écriture? Et c'est pour ça que pour nous c'était important de créer des exercices d'échauffement en écriture, des exercices d'écriture et des exercices d'étirement en écriture pour, à la fin d'une séance, revenir à soi. Et avec Guy, donc, on a donné beaucoup, beaucoup de stages pendant plus de 20 ans, avec des publics différents, avec des élèves des écoles de cirque, mais aussi des professeurs de l'éducation nationale, des élèves des 4e, des 5e. Petit à petit, mais au départ, on avait créé une méthode qui était assez complexe, et petit à petit, on a voulu simplifier pour que tout chacun puisse écrire le cirque. Et du coup, on a travaillé avec des élèves dyslexiques, dyspraxiques, mm-hmm. des classes ULIS. Une fois qu'on est arrivé là, on s'est dit, il faut qu'on aille un peu plus loin. Et avec la SACD, avec la Fondation Auteurs Solidaires, on a créé un projet. Ils nous ont demandé de transmettre notre méthode à d'autres auteurs et que ces auteurs, ils travaillent avec des enfants en situation d'handicap mental. Mmh. Donc c'était un projet merveilleux où ces enfants qui avaient d'handicap mental, ils étaient à la place de l'auteur. Donc ces enfants qui, des fois, ne savaient pas écrire, ne savaient pas se communiquer, pas lire, ils ont été auteurs des scènes de cirque. Ces scènes de cirque, elles ont été données à des professionnels. Ces professionnels, un, deux, trois jours, ils se sont appropriés de ces scènes. Moi et Guy, on a mis en scène. Mmh. Et ces enfants, ils sont venus voir...
0: Le résultat.
2: Ils n'ont pas rencontré les artistes avant, ils ont vu seulement leur scène interprétée. Et là, ils avaient vraiment la place d'auteur dans un spectacle. Et c'était un moment vraiment unique, merveilleux, parce qu'il y en avait, comme ils avaient une certaine liberté de parler, des fois, ils criaient pendant le spectacle. Oh, c'est exactement ce que j'ai écrit. Et là, on s'est dit, voilà, donc on est allé jusque-là. À permettre à des gens qui n'ont pas l'accès à l'écriture d'écrire.
1: Donc ça a été toute une adaptation de la méthode par les gens à qui on a transmis la méthode, qui ont travaillé avec des découpages, des collages, des signes divers, tous signes graphiques possibles en dehors de l'écrit habituel, pour que ces scénarios soient posés sur des feuilles, pour qu'on puisse les donner à des artistes de cirque. Mm-hmm. Ça a été un cheminement qui a duré 18 mois, qui était assez fascinant.
2: Oui,
1: on en parle avec passion, parce que ça a été vraiment...
0: Oui, non, mais j'imagine que c'est extraordinaire aussi
1: un aboutissement.
0: De donner à ces enfants l'idée qu'ils peuvent avoir une vraie trace dans le réel.
1: Oui, ils peuvent rêver.
0: Rêver, mais non seulement agir sur le réel et avoir des outils pour ça.

0: cirque pour ne pas risquer de se blesser. C'est vrai que souvent les gens ont peur de se faire mal à écrire aussi, oui, d'aller trop loin, de pas savoir où ils vont, ou d'être dans l'inconnu tout simplement. Et les enfants, il suffit de rien pour leur donner la permission, mais ils ont vraiment besoin qu'on les autorise.
1: Absolument.
2: C'est ça.
1: Mettre en situation.
0: Ça, vous avez dû être confronté à ça dans le principe d'Encart. Moi, au départ, je crée avec eux je travaillais avec le craft ou le papier pour la scénographie ou pour créer des personnages, etc. Et en fit, le simple fait de froisser une page, ils n'ont pas le droit.
2: C'est ça.
0: On leur a appris tout le contraire. Donc,
1: il y a un symbole pour ce qui concerne la méthode Encart. Nous, toujours, quand on démarre un stage, on dit on n'écrit pas à la table sur une chaise. On écrit sur des tapis, c'est par ça. Terre, trouvé n'importe quel endroit, mais
2: Ça nous est arrivé
1: d'arriver au collège, je me rappelle, avec des professeurs qui nous regardaient travailler. Ils nous disaient, voilà, vous avez cette salle, regardez, il y a les tables, les chaises et tout. Et nous, on disait, hop,
0: on enlève toutes les
1: tables, les chaises et on travaille par terre.
2: Oui, c'est surtout que le corps, pour écrire, le corps, il faut qu'il soit totalement détendu départ. Donc, il faut que... Comme un artiste de cirque va choisir où est-ce qu'il va mettre la grée, c'est lui qui va écrire, il faut qu'il choisisse la place où il a envie d'écrire. C'est à partir de ça. Donc, tout de suite, j'ai peut-être pas envie d'être assis.
1: Oui, et puis
2: peut-être
1: faut,
2: j'ai envie d'être allongée.
1: Il faut casser les codes.
2: J'ai envie d'écrire en mettant le papier sur le dos de quelqu'un.
0: Et décrypter en fait l'angoisse qui peut se rejouer là et comment on la dépasse, on la dévie, on la détourne.
1: Pour ça, on travaille beaucoup sur le jeu. Hein. Ce qui est important, c'est de jouer ensemble.
0: Oui. Voilà, c'est écrit. Si on fait le parallèle avec l'écriture, l'échauffement est le moment de se libérer de la peur, de l'angoisse ou d'une difficulté face à la page blanche. Cela peut aussi tout simplement être une manière de mettre les neurones en marche.
2: Mm-hmm. C'est vrai.
0: Avant de démarrer, il faut bien vérifier que le matériel nécessaire soit à portée de main. Une pile de pages blanches, stylo, crayon, crayon de couleur, ciseaux, colle, post-it, carton, ficelle, pâte à fixe, fil de fer, etc. On n'écrit pas sur des cahiers, car les feuilles doivent être libres, sans appartenance. Cela est très important. Pour chaque séance d'écriture, il faut prévoir une matinée ou une après-midi, du temps donc. L'idéal est de choisir une demi-journée. Je suis très émue à lire ce passage parce que, en fait, je trouve que ça donne toute la dimension de simplicité qu'il y a dans la méthode Encart.
1: Tout à fait.
0: De revenir à des choses basiques.
1: Basiques.
2: Ouais. Et ce qui est important aussi, sur la question de la feuille libre, c'est que tout de suite, on n'écrit pas pour quelqu'un, on écrit déjà pour soi-même. Et le fait de les laisser libres et parfois les laisser dans l'espace, carrément, on le laisse la feuille là où elle est. On enlève cet attachement. On détache d'abord pour pouvoir créer, pour pouvoir enlever la peur, pour pouvoir aller de l'avant dans l'écriture avant de juger l'écriture. C'est une méthode qui, on va écrire petit à petit, mais sans des jugements.
1: L'idée, c'est de s'entraîner à écrire, c'est de rencontrer l'écriture, c'est pas de créer une œuvre, voilà, pas tout de suite, on a du temps. Donc il faut d'abord se familiariser avec la chose, comme si c'est faut que ce soit aussi naturel que marcher, en fait, écrire, construire, dessiner.
2: Et ça sert, si, ça sert pour cette initiation, mais ça sert aussi... pour des fois des écrivains, des auteurs qui ont des fois des difficultés. On n'est pas toujours prêt à écrire.
0: Ça ramène au corps, c'est-à-dire que c'est un va-et-vient entre comment écrire avec son corps dans l'espace, et puis aussi comment décrypter toutes les informations, non ? Et passer par l'écriture, le papier, le collectif aussi, donner ça. Je reprends l'exemple de ces enfants qui ont écrit, qui tout d'un coup ont vu des corps incarner leur écriture immédiatement après. Ouais. Ça doit être d'une émotion
1: C'était fou.
0: Dingue.
1: D'ailleurs, Raquel a fait un petit documentaire de 14 minutes, je crois, sur cette aventure. Ouais. On t'enverra le lien pour que tu vois.
0: Et en général, ce que j'ai envie de dire à tous les auditeuristes là, qui nous écoutent, c'est que tous les spectacles qu'on a évoqués, enfin, vous avez un très beau site Archaos, et notamment de la partie

0: compagnie où c'est absolument tout à fait bien détaillé chronologiquement.
1: Oui, voilà, on clique,
0: les créations.
1: On clique sur menu, sur compagnie.
0: Ouais, voilà.
1: Et là, il y a effectivement
0: un montage. Et là, c'est très intéressant.
1: De
0: vous passez un très très beau moment. Vous découvrez, vous vous rappelez donc parce que c'est quand même 30 ans maintenant, plus.
1: 35.
0: De création et de musique et d'univers et de personnages et de sujets surtout. Hein.
1: Ouais.
0: Et on voit que vous avez une actualité dans les sujets assez incroyable. Voilà. Mais on va revenir à la méthode Encart parce qu'on n'a pas fini. Mais non, mais c'est pour dire qu'elle sert. Je pense qu'elle elle est à la fois absolument. On voit bien la problématique. Moi, j'ai imaginé vraiment le trapéziste là qui descend du trapèze ou du tissu qui vient de faire quelque chose et qui se dit comment je m'en souviens demain. Ça répond à cette question aussi bien
2: aussi.
0: À cette question
2: ouais.
0: que à la question comment est-ce que j'écris tout court pour
2: ouais.
0: n'importe qui, à n'importe quel moment, comment je me donne cette liberté. Et aussi, j'avais l'impression que ça vous donniez des pistes aussi pour une contradiction, mais en même temps, le moteur de l'écriture, c'est une écriture collective. C'est-à-dire que c'est aussi le lecteur qui fait l'écriture. On continue à écrire en lisant, n'est-ce pas ?
2: Oui,
1: tout à fait.
0: Et donc il y a aussi cette dimension de dire j'écris pour moi, j'écris deux mois par mois pour mais je laisse ma feuille là et ça peut donc écrire pour un autre.
2: Exactement, quoi. C'est exactement et
1: c'est ça.
2: Ouais,
1: bravo.
2: Tu dis, oui, c'est ça, c'est pour écrire pour soi mais aussi pour l'autre. Donc et comment on sort quelque chose de nous-mêmes mais tout en pensant à l'autre.
0: Mm-hmm.
2: Donc, comment on inclut l'autre dans notre écriture ?
1: Alors, très vite, dans nos exercices de la méthode, justement, on écrit pour les autres, et chacun va interpréter ce qu'a écrit l'autre pour lui, etc., et parler de ce qu'on voit et de ce qu'on a écrit pour. Ça, c'est assez intéressant. Et finalement, l'exercice, pour finir par un exercice qui est souvent le plus difficile, c'est d'écrire simplement pour soi, contrairement à ce qu'on pourrait croire.
0: Oui,
1: ça,
0: oui.
1: C'est assez intéressant. Dans le processus, c'est lié à toutes les observations qu'on a faites avec le temps hein, sur ces stages. Alors, aussi par rapport à la méthode, je vais dire un truc. Donc, alors, deux choses. D'abord, effectivement, laisser les feuilles comme ça, mais c'est un peu l'idée que tu as eue, Raquel, quand tu as dit il faut que cette méthode, on l'écrive et qu'il y ait une brochure et qu'elle soit à la disposition de tout le monde pour que chacun s'en empare et puisse inventer d'autres méthodes à partir de cette méthode. Hein, c'est
2: oui,
1: ça.
2: Oui, c'est quand on a imaginé la méthode, on ne s'est pas dit qu'elle est finie. Mmh. En fait, c'est une méthode pour que les gens s'accaparent et qu'elle la développe, qu'on puisse inventer d'autres exercices, qu'on puisse aller un peu plus loin. C'est juste...
1: C'est une base.
2: Voilà, c'est une base pour que d'autres s'approprient.
1: Mmh. Voilà. Alors, je pense aussi à une chose. Avant que le livre soit édité, etc., on était en train de l'écrire. Et puis on s'est dit, tiens, est-ce que c'est intéressant ou pas ? Et on l'a envoyé à deux, trois personnes, dont on l'a envoyé à Sophie Deschamps. Sophie Deschamps, qui a été plusieurs fois présidente de la Société des auteurs et compositeurs dramatiques, donc la SACD. Et elle nous a fait une réponse assez extraordinaire, qui nous a dit, ah ouais, mais c'est vrai, on va vraiment l'éditer, ce livre. Parce qu'elle a dit, ce livre est fantastique, il devrait être lu par tous les élèves de toutes les écoles d'art, toutes disciplines confondues.
0: Uh-huh.
1: Ça nous a vraiment marqué, quoi. On s'est dit, ah oui, en fait, c'est pas seulement pour le cirque,
2: non,
1: en fait.
2: En fait, ça peut être utile.
1: Et notre éditeur qui donne aussi des cours à la faculté, à l'université.
0: Donc c'est édité, je ne l'ai pas encore dit, à deuxième époque, dans le domaine cirque.
1: C'est
0: lui. Hein.
1: Oui. Et donc Christophe Barra, qui donne aussi des cours à l'université. Nous a dit, mais votre livre, il est super. Est-ce que je peux emprunter de vos exercices pour mes élèves ? C'était extraordinaire.
2: Et on lui a dit, mais c'est pour ça qu'on l'a écrit. C'est pour que les jeux s'approprient, qu'ils utilisent et qu'ils les transforment.
1: C'est ces quelques retours qui nous ont dit, bah oui, on va, faut vraiment qu'on le finisse ce livre et qu'il soit édité.
2: Et dans la méthode Encart, il y a quelque chose qui pour moi est très importante, c'est les exercices d'étirement.
0: Uh-huh.
2: Ils sont très importants parce que c'est vraiment, on a la sensation qu'on a quand on fait du cirque, quand on est artiste de cirque et qu'on fait des étirements à la fin. Et ces étirements-là qui durent, une écriture qui dure très peu de temps, ils nous ramènent vraiment à finaliser, à ramener, à mémoriser, à ressentir tous les travaux qu'on a fait dans la séance d'écriture.
1: Ouais, et puis,
2: Et c'est un moment vraiment intime. Mm-hmm. C'est le moment intime de l'écriture.
1: Oui, de retour sur toi, sur soi, comme tu dis, et de détente, de relâche.
0: Je vais lire le numéro 3, qui s'appelle « Traits », donc les exercices d'étirement en écriture, page 92, qui donne donc des choses très très concrètes, hein, des exercices très concrets. Ça me rappelle un peu, je sais pas, les exercices pour matériaux, pour acteurs ou non-acteurs d'Augusto Boal. Hein, c'est-à-dire, c'est de cette simplicité, si on applique la recette à la lettre, on est toujours très surpris, quoi.
2: C'est ça.
1: Absolument.
0: Voilà.
2: C'est ça.
0: Donc, mots croisés, cada, comme cadavreski, il y a, ça, c'est pour la préparation. Ensuite, il y a les exercices d'écriture, alors qu'ils sont beaucoup plus, on va dire, longs, peut-être, parce qu'ils doivent réellement,
1: demander,
0: ils peuvent aller à tout un travail d'écriture dramatique.
2: C'est ça.
0: C'est-à-dire que c'est aussi simple que ça, peut-être, d'écrire et de pouvoir fixer un répertoire du cirque. Ça, j'avais aussi envie de parler de ça avec vous, parce qu'effectivement, écrire, bon, c'est Babylone, c'est-à-dire où est-ce qu'on va, dans 10 siècles, qu'est-ce que les extraterrestres pourront lire de ce qu'on faisait du cirque? Il y a cette dimension-là où...
2: Oui. Quelle est la trace
0: de mémoire du futur?
1: mais même sans penser à un futur extrêmement lointain, ce qui est quand même vachement intéressant, mais c'est même un futur immédiat, c'est-à-dire que... D'ailleurs, là, on va lancer un appel à projet pour les reprises de répertoire. Donc, un appel à projet où on va proposer donc, aux compagnies qui le désirent de nous proposer des projets de reprises de répertoire de pièces qui n'ont pas été jouées depuis 7 ans, par exemple, au minimum, et qui soient reprises par eux-mêmes ou reprises par une autre compagnie, par d'autres gens. Donc, on lance cet appel à projet parce qu'on veut vraiment que, justement, la reprise de répertoire soit aussi contemporaine.
2: Parce que pour nous, c'est important, dans les spectacles vivants, d'accord, on fait trace avec nos corps, mais quelle est la trace qu'on laisse dans l'écriture de ce qui se passait, quelle est la mémoire. Donc, faire trace, c'est important pour le cirque. Comme je disais l'autre jour, entrer dans les patrimoines ou matrimoine.
0: Matrimoine, s'il te plaît.
2: Matrimoine culturel mondial et aussi dans les. Il est déjà dans les matrimoines affectifs, patrimoine affectif. Mais comment il va rester dans le matrimoine culturel mondial? C'est ça qui...
0: Et ça va aussi avec le fait que l'acteur circassien ou pas est un personnage.
1: Tout à fait.
0: Et donc on peut, c'est pas le talent ou la technique d'un artiste qui fait qu'on ne puisse pas reprendre derrière lui une création, parce qu'en fait c'est une construction de personnage.
1: Et tout à fait,
0: toujours
1: oui, tout
0: là.
1: Il y a d'ailleurs
0: réadapté.
1: Bon, alors au moins il y a une grande progression maintenant dans le cirque contemporain, c'est qu'il les artistes sans arrêt font des reprises de rôle à l'intérieur de pièces. Hein. Voilà, c'est un artiste qui remplace un autre parce qu'ils sont devenus tous superbes artistes, interprètes, complets, au niveau circassien, théâtral, chorégraphique, etc. En tout cas, de plus en plus. Et donc déjà, il y a cette culture qui s'installe, donc de reprise de rôle. Maintenant, ce qu'on veut nous développer, c'est la reprise de pièces, donc la reprise d'œuvre, en fait, qui fait que là... d'autres que ceux qui l'ont créé vont le reprendre et s'en emparer et soit la reprendre le plus à l'identique possible, ça c'est leur désir, ou alors de réadapter complètement une œuvre qui les a marqués, qu'ils ont envie de remonter.
0: Je pense que c'est un souci commun en danse, même en musique, parce que là, toute la musique ne s'écrit pas, il n'y a pas de partition de Jimi Hendrix. Avec quelle technique, avec quel langage, avec quel outil, on peut quand même transmettre des traces qui généreront peut-être tout à fait autre chose d'ailleurs.
1: Oui, tout à fait, c'est de laisser même une idée, laisser comment on laisse une idée sur quelque chose, plus qu'une reproduction. Parce que là, bien sûr, maintenant, il y a la vidéo, donc tout le monde filme en vidéo les œuvres, etc. Mais ça, c'est S'inspirer d'une vidéo, c'est chouette, mais on a la tentative de reproduire. Mm-hmm. Par contre, si on a un livret qui définit une idée, qu'elle soit dessinée, décrite, avec des didascalies,
2: elle peut ouvrir l'imaginaire.
1: Elle ouvre davantage qu'une vidéo qui nous montre quelque chose, en fait, de figé.
0: Oui, bien sûr.
1: Mais ça peut être complémentaire, hein, bien entendu.
0: Oui, tout à fait.
2: Toute trace a été importante, je crois, pour qu'un art il puisse se transmettre.
1: Et en tout cas, le cirque contemporain donc, est un mouvement jeune, hein, qui a 35-40 ans. Et il arrive donc à ce moment-là où il peut se poser cette question.
0: Oui, tout à fait. C'est une étape aussi. Enfin, on en est là parce qu'il y a eu tout un processus pour en arriver là, quelque part.
1: Tout à fait. Ouais.
2: C'est ça.
1: Tout à fait, donc il faut continuer.
0: Il faut continuer.
1: Il faut continuer le chemin. Ça n'est jamais fini.
0: Maybe, de Maggie Marin. Et en fait, ce spectacle qui tourne depuis 30 ans maintenant, est repris effectivement, dont c'est toujours la compagnie Maggie Marin, mais il faut voir que les interprètes changent tout le temps. Et j'ai un ami donc, qui a fait ça et qui disait qu'effectivement, il avait juste bossé 15 jours avec une vidéo, mais qu'en fait, le vrai travail, c'est de se retrouver sur le plateau et de synchroniser tout ça avec les autres, même si il avait juste appris par cœur. Parce que ça aussi, c'est une chorégraphie de précision
1: absolument.
0: À la seconde. Ouais. Ça n'enlève pas, et c'est ça qui doit être super intéressant pour un acteur ou un danseur circassien, c'est une fois qu'on t'a transmis ce répertoire, comment tu l'interprètes.
1: Absolument.
0: C'est génial,
2: oui,
0: ça.
2: Absolument. Ça, c'est trop bien.
1: C'est fabuleux.
2: C'est ce que j'ai rêvé.
1: C'est ce que tu cherchais, Raquel, dès le début. Où est la bibliothèque?
2: Où est la bibliothèque?
0: Oui, c'est ça.
2: Que je puisse interpréter des personnages. J'ai toujours rêvé à cette période-là, donc c'était en 82, hein, c'est très très loin, que j'allais trouver des pièces pour deux acrobates, un clown ou alors de trapéziste.
0: Comme la Commedia dell'arte, voilà. Le travail qu'a fait la Commedia, en
1: c'est
0: fait,
1: ça.
0: De répertorier des types, des masques.
1: C'est vrai.
2: Et moi, je pensais que j'allais trouver ça dans l'École nationale de cirque de Rio en 82. Mm-hmm. Et j'étais surprise qu'il n'y ait pas. Qu'il n'y ait pas des bibliothèques de cirque à cette époque-là. Aujourd'hui, il y en a un, donc
1: un peu
2: c'est plus possible. Mais pour moi, je ne peux pas l'interpréter maintenant. Le temps est passé. Les corps ont ses limites. Mais je pense qu'il...
0: Tu crois, Raquel, vraiment tu n'es plus en scène du tout ou, parce que je pensais...
1: Non, elle met en scène.
2: Je mets en scène, mais non, là, je n'ai plus les muscles que j'avais il y a 30 ans, même il y a 10 ans.
1: Donc, non, mais tu t'es d'ailleurs arrêtée parce que ton corps t'a dit stop aussi.
2: Oui, mais mon corps, il a dit... J'ai eu des hernies discales, des problèmes aux genoux, donc du coup, l'acrobate qui j'étais, qui a tapé beaucoup sur le sol, donc dit, là maintenant, il faut changer un peu ton rythme de vie, donc et changer une autre manière de continuer dans cet art, mais pas sur la scène.
0: Bon, je sais que vous êtes très militant pour ça, parce qu'on a parlé de la compagnie, là, mais on n'a pas parlé du Pôle Cirque Arcaos, qui est une école, donc.
1: Alors, c'est pas une école, un pôle national, les missions essentielles d'un Pôle National Cirque, c'est d'accompagner la création, ça c'est la mission essentielle, faire de la diffusion.
2: Et coproduire des spectacles.
1: Coproduire des spectacles, c'est vraiment accompagner la création. Après, il y a aussi des missions annexes qui sont la formation, formation professionnelle essentiellement.
2: Et les actions.
1: Avec des stages, etc. Puis les actions artistiques et culturelles, enfin, etc.
0: Tout, et donc c'est vous qui co-dirigez.
2: On est trois, en fait, avec Simon Carrara, moi et Guy. On est trois co-directeurs. Donc
1: on est une équipe de direction.
2: On est une équipe de direction.
0: En collège. Tu as milité pour justement donner un statut d'école supérieure à la formation du cirque et aussi reconnaître une pénibilité du métier, qu'on puisse se reconvertir. Alors être metteur en scène et continuer et être là au bord du plateau, c'est le même plaisir et c'est le même engagement.
1: C'est autre chose.
0: Mais tout le monde n'a pas forcément l'opportunité de faire ça. Enfin, comment un artiste, effectivement, dans la pénibilité, je pense au techniciens aussi, hein, qui peuvent rarement continuer jusqu'à 64 ans, pour parler d'un sujet un peu actuel.
1: Ouais. Dramatiquement actuel.
0: Dramatiquement actuel. Vous militez pour être une parole de terrain de ça, et réellement de dire voilà.
1: Oui, il faut penser que la vie d'un artiste, mais la vie en général, est faite de plein de surprises et de de discontinuité, d'imprévu, etc. Donc c'est pour ça qu'on combat pour que les artistes de cirque aient un niveau d'étude le reconnu, en tout cas par l'éducation nationale, le plus haut possible, de façon à ce que lorsqu'ils ont des accidents de la vie, ou lorsque leur corps n'en peut plus et qu'ils doivent aller ailleurs ou poursuivre autrement, ils aient les capacités de faire des formations qui leur soient ouvertes grâce à un niveau défini, donc de diplôme. Voilà, donc ça a été on est militant de ça depuis 35 ans.
0: Oui, tout à fait. Et ça, c'est aussi vraiment une ligne directrice, un fil rouge de votre travail, d'insertion et de reconnaissance.
1: De reconnaissance, tout à fait.
0: Voilà, de professionnalisation.
1: Oui, il faut regarder la vérité en face.
0: C'est ça.
1: Parce qu'en fait, il y a une...
0: C'est une de vos contradictions aussi, c'est-à-dire d'avoir décloisonné, d'avoir pris tout le monde là, pour n'importe qui peut faire le cirque, et c'est vrai, d'avoir travaillé avec des gens, de les avoir formés sur le terrain et tout ça. Et puis en même temps...
1: De structurer.
0: Je ne sais pas si c'est une contradiction, mais enfin, disons que le spectre est très large.
2: Oui.
1: Nous sommes plein de contradictions et de paradoxes, c'est ce qui fait la vie.
2: Mais aussi, c'est une question de comment on vit maintenant et comment on voit un peu plus loin. En fait, c'est plus ça, c'est comment regarder les choses à court terme, à moyen terme, mais surtout à long terme. Donc c'est cette préparation-là, donc de se responsabiliser par rapport à la construction de long terme qui nous motive aussi, qui est aussi un peu moteur. Donc on vit au jour le jour, le présent, mais aussi on essaye de regarder un peu plus loin et de construire ce plus loin pour que la vie elle soit meilleure pour certains artistes, pour certains techniciens, et que le spectacle vivant aussi, il résonne avec nos vies. C'est ça, on mélange nos vies, mais aussi nos visions.
1: Oui, par exemple, il y a 30 ans, dans les écoles de cirque, l'école ne s'autorisait pas à parler du futur des artistes, de parler de reconversion. Parce qu'on disait, non, les jeunes, il ne faut surtout pas leur en parler, en fait. Il ne faut pas qu'ils pensent à ça, il faut qu'ils pensent qu'il faut y aller, quoi. Voilà. Et puis bon, avec le temps, tout doucement, à force d'en parler, ça, on ouvre les esprits, en fait. C'est quand même très important pour un jeune qui s'engage dans quelque chose, qu'il sache qu'il s'engage pour le long terme, en fait, que c'est toute une vie, un parcours d'artiste. Ça, c'est quand même très important.
2: Oui.
0: Continuer avec l'acceptation de sa vulnérabilité, de sa fragilité, donc pas en faisant la même chose, mais être là et continuer la machine.
1: C'est un très long parcours d'ailleurs que nous on veut absolument accompagner au maximum tous ces parcours-là.
2: Oui, c'est un travail aussi sur la tolérance. C'est très important ce travail qui nous traverse et qui on voit par rapport à la fragilité et comment on traite ça. Et comment on est tolérant par rapport à ça.
0: Ce qui n'est pas toujours le cas, hein, parce qu'il ne faut pas du tout nous prendre pour des saints, le spectacle vivant. Mais parfois, ça peut être des expériences vraiment pilotes par rapport à d'autres catégories professionnelles qui sont féroces. Ouais. Et qu'à partir du moment où tu n'es plus dans la compétence, ou tu as passé l'âge, ou tu es placardisé totalement. Enfin, je veux dire, il y a beaucoup de souffrance dans beaucoup de milieux professionnels à cause de ça. Ouais. Et que le milieu du spectacle vivant, et notamment du cirque, puisse montrer l'inverse. C'est génial.
1: Oui, en tout cas, nous qui accompagnons la création et des parcours d'artistes maintenant avec le pôle national, on est très attentifs parce que parfois un artiste a un grand succès, deux grands succès, et puis derrière il galère avec deux créations qui ne marchent pas, et finalement, comme il y en a d'autres qui arrivent, il est fini, quoi. Et nous, on fait attention à ça. Et des fois, on accompagne des artistes qui sont justement dans ces moments-là. Et en fait, le fait de les accompagner sur deux, trois créations suivantes, les font remonter et revenir au niveau qu'on supposait qu'ils avaient
2: avant. Oui, ou alors des fois, de les aider aussi à changer un peu de cap. Aussi, par exemple, on a des exemples d'une artiste qui s'est blessée et elle était perdue, un peu perdue avec les impossibilités du corps. Et là, on l'a accompagnée pour qu'elle devienne metteuse en scène.
1: Parce qu'elle avait le potentiel.
2: Parce qu'on disait, on peut être dans un autre endroit tout en gardant le cap sur le spectacle vivant. sur le cirque. Et je me rappelle, on était les seuls à l'accompagner dans ces changements de cap. Et c'était très, très important. Elle était très jeune hein, quand elle s'est blessée. Et c'était important qu'on soit là.
1: Il y a aussi des nouvelles thématiques sociétales dont on parle plus. Par exemple, en ce moment, il y a une artiste qui a pris sur elle d'aborder les problèmes de la maternité pour les artistes de cirque, donc pour les femmes, et comment on vit, quelles sont les problématiques, etc. Comment vivre une vie de famille, même en tournée, enfin, etc. etc. Et voilà, ça, c'est des sujets. On se mettait la tête dans le sable, en fait. On disait, ouais, bon, ils se débrouillent, quoi. Alors, en fait, maintenant, voilà, c'est bien qu'on aborde tous ces sujets, qu'on essaye de trouver des solutions, même si c'est pas simple. Mais,
0: très vaste voilà. sujet, d'ailleurs, j'espère.
1: Très vaste sujet, bien sûr.
0: On réparer un accord au corps sur ça, c'est-à-dire non plus sur la parentalité, mais l'enfantalité.
1: Oui, tout à fait.
0: C'est-à-dire la place de l'enfant.
1: Alors, y a,
0: dans ces aventures-là.
1: Il y a déjà, ouais. pour l'artiste femme, vive la grossesse, déjà. Aborder la grossesse, oser la grossesse, l'aborder, la vivre, et puis après, effectivement, enfanter, puis vivre avec l'enfant, et puis accompagner ça et continuer sa carrière. Donc, c'est tout un...
0: Non, mais en plus, je pense que c'est très intéressant, parce qu'on parle des enfants de la balle, hein. Pour le cirque, c'est faux d'ailleurs, parce que pour être né dans une imprimerie, je sais que la balle, c'était ce qui nettoyait les rouleaux de l'imprimerie, et que les enfants de la balle, tu travailles très tôt. Et au cirque aussi, tu travailles très tôt en tant qu'enfant. Enfin, je veux dire, c'est quelle place est l'enfant ? C'est-à-dire, c'est pas devenir parent, c'est un problème, alors là, pour, comme tu dis, sociétal, qui touche pas que les intermittents du spectacle.
1: Non, qui touche le monde entier.
0: et qui touche vraiment cette nouvelle société. Qu'est-ce qu'on donne comme place à l'enfant ?
2: Ah, oh, c'est un vaste sujet.
0: Oh là, énorme, hein, comme celui du genre aussi que tu évoquais tout à l'heure. Ouais. C'est-à-dire, je trouve que les jeunes là sont vraiment, ils sont en train d'exploser des limitations, des interdits, des enfermements de notre pensée binaire là. Mais bon, il faut les aider parce que c'est dur là.
1: Faut accompagner ça.
0: C'est tellement profondément inscrit dans nos religions.
1: Avec un carcan sociétal
0: énorme,
1: rigide. Hein.
2: Mais la jeunesse, elle nous apprend toujours. Beaucoup. C'est très important d'écouter et d'apprendre avec eux.
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4: Alors nous allons chanter une chanson contre les fascistes. Et c'est parfaitement, monsieur.

0: Alors je voulais, parce que je vois l'heure passer, je pourrais rester des heures.
1: Merci pour rien.
0: Je voulais lire le numéro 3, donc du troisième volet, qui est l'exercice d'étirement en écriture, c'est-à-dire celui où on relâche, où on se détend et où on s'approprie vraiment les choses. Et l'exercice numéro 3 qui s'appelle « Trait ». On s'allonge au sol avec une feuille et un stylo que l'on pose à côté de soi. Ensuite, on ferme les yeux et on choisit une berceuse ou une chanson qui nous rappelle notre enfance. On ouvre les yeux, on s'assoit et on trace un trait sur la feuille. On reproduit ce trait plusieurs fois pendant qu'on chantonne la berceuse choisie à voix basse. Durée de cet exercice, 5 minutes. Je trouvais cet exercice assez représentatif de la surprise et de la simplicité de ce que vous donnez comme cadeau dans ce livre.
2: C'est pour cet exercice-là.
3: Raquel a beaucoup travaillé sur
2: cet exercice.
3: Sur comment les exprimer, surtout.
2: Parce qu'il y a quelque chose qui nous ramène à l'enfant. Mm-hmm. Et qui donc nous ramène au tout début de nous-mêmes. Mmh. Ça fait partie de ces exercices d'étirement qui ramènent à l'intime, à ce que tu étais au début.
0: À la source.
2: À la source. Et le fait de le ramener à la source et continuer un travail sur papier avec un crayon, un stylo, ça détend les neurones. Et le lendemain, on n'a pas de courbature dans les neurones.
3: Pas de courbature neuronale.
2: Voilà, c'est très important de ne pas voir ces courbatures-là, parce qu'on démarre à chaque jour l'écriture sans souffrance. Et c'est ça qui est très agréable dans la méthode, c'est de revenir à quelque chose où on retrouve les plaisirs de l'écriture. Mmh. Petit à petit.
0: On est reconnecté avec une source...
3: Originelle.
2: Oui, c'est ça.
0: J'allais dire pure, mais je me suis arrêtée parce que... mais ça, les auditeurs iront le découvrir tout seul en se procurant le livre « Écrire le cirque, l'aventure d'Arcaos et la méthode en quart ». Parce que tu parles que le cirque, c'est vraiment l'impur et j'adore cette idée, Guy. Voilà, je voulais te le dire, mais je laisse les auditrices aller chercher ce que ça veut dire.
3: Oui, tu as raison. Aller à la recherche.
0: Peut-être juste leur donner la piste que c'est le métissage et la diversité, et retrouver ça. Et donc, effectivement, retrouver la source de son enfance, c'est aussi retrouver tout ce qui nous a traversé, non ? Toute cette fluidité.
2: C'est ça. Et de ramener aussi à ce moment où on était petit et que nos mamans ou papas chanter et de cette relation qui on crée quand on est tout petit, tout enfant, où on se sent rassuré.
0: En fait, tu sais, j'ose pas le dire, mais j'avais imaginé qu'on finirait l'émission comme ça, c'est-à-dire que tous les trois on chanterait juste quelque chose qui nous vient comme ça, qui nous tient à cœur, mais peut-être Raquel, tu peux le faire toi seule pour détendre Guy et moi.
2: Ah oui. Je vais chanter donc la chanson que je chantais pour mes enfants.
0: Ouais, super, je ferme les yeux.
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0: Merci.
3: Merci
0: beaucoup.
3: Moi, à chaque fois, je suis émue quand tu chantes.
0: C'est trop bien. De toute façon, je vais vous envoyer une fiche où je vais mettre des liens pour aller plus loin, parce que s'il va y avoir quelques passages musicaux. Orange Blossom.
2: Ah oui, c'est,
3: ouais, c'est joli, hein, Orange Blossom.
0: Les producteurs de porc, ça m'a beaucoup fait rire.
3: Les frères Lefdupe, c'est fantastique.
0: Il y a aussi tout un travail des musiciens sur l'univers dramatique du cirque depuis, on va dire, Fellini, Nerota, en fait, qui est tellement beau, quoi. Hein,
3: n'est-ce pas?
0: Alors, si vous avez des pistes à me donner, des bijoux à me donner, je vais prendre le temps de la monter, cette émission, pour qu'elle soit belle, mais elle est magnifique. Elle va être magnifique.
3: merci Corinne. Merci beaucoup.
0: Au revoir Guy, au revoir Raquel. Merci vraiment. Et puis peut-être à bientôt.
3: Absolument, oui. À bientôt, à toujours.
0: À toujours.
3: Bien sûr.
0: À vite.
3: Archaos Forever.

0: Nous aurons évidemment la planification écologique qui va structurer l'agenda de rentrée. Nous aurons la question de l'immigration qui va structurer nos travaux de rentrée. Et là aussi, nous avons continué d'avancer à marche forcée.
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0: Mais où vous étiez? Je vous cherche depuis une heure.
1: Désolé, mais j'étais encore au self. Ils ont un très bon gratin dauphinois aujourd'hui.
0: Vous m'avez fait perdre une belle occasion de gagner un marché. Et vous m'avez coûté de l'argent.
2: Allô?
0: Je sais pas ce qui me retient de vous foutre à la porte.
1: Vous pouvez pas, désolé, je suis qu'un simple stagiaire, l'oubliez pas.
3: C'est tout ce que vous trouvez à dire.
1: Ouais. Allez vous faire foutre.
4: Ah ben là

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0: Nous sommes sur Radio Cause Commune 93.1 FM et vous écoutez des formes utiles, l'art SRSI. Dans le studio avec moi, Makiev, artiste béninois, pour la deuxième partie de notre entretien. Dans la première partie de l'émission, nous avons parlé de son parcours autodidacte, de ses maîtres et influences et de son exposition en cours à la Galerie Valois, rue de Seine, dans le 6e arrondissement, Makiev l'Insomniaque, où il présente sa série de dessins qui font partie de ce qu'il a appelé le mur de l'insomnie, des dessins au stylo bi sur les cahiers d'écoliers de ses enfants et qu'il a appelé « Mes nuits insomniaques et quelques jours d'errance » ou « Mes insomniaques et nuits nomades ». Dans cette deuxième partie, nous allons parler des ramifications de son travail, dans la création de décors, dans la scénographie, de ses collaborations et, comme à l'accoutumée, reviendra la question des formes utiles et de la responsabilité de l'artiste, auquel une question potentielle peut se rajouter, une question que je n'aurais pas posée et à laquelle l'invité aurait le désir d'apporter une réponse. Bonjour Makiev.
1: Bonjour Fabiola.
0: Je me suis demandé si on pouvait, pour ceux qui peut-être ne pourront pas aller voir l'exposition, même si on les invite chaleureusement, de s'y rendre. C'est au 41 rue de Seine, dans le 6e, la Galerie Valois. Ouais. Est-ce que tu pourrais décrire un dessin? J'avais relevé quelques titres.
1: Ouais.
0: Il y avait par exemple L'homme-oiseau.
1: L'homme-oiseau.
0: Il y avait Il n'a pas vécu inutilement. Le jongleur au visage de seau d'eau. Le coq a un propriétaire, mais il chante pour tout le village.
1: Bon, en fait, le coq a un propriétaire, mais il chante pour tout le village.
0: C'est un proverbe
1: en fait,
0: béninois.
1: C'est un proverbe béninois. Ça peut être africain aussi. Ce coq-là peut appartenir à quelqu'un. Mais quand il chante, c'est pas pour la personne. Seul qu'il chante, il chante pour tout le village. C'est une façon pour moi de parler de nos petits proverbes, de nos contes.
0: Ça veut dire qu'on partage, on ne détient jamais complètement quelque chose.
1: Justement. Chez nous, il y a encore l'entraide. Les gens, on peut compter l'un sur l'autre chez nous. Le jongleur au seau d'eau. Pourquoi j'ai intitulé ce dessin...
0: Au visage de seau d'eau.
1: Au visage au seau d'eau. Pourquoi j'ai intitulé ce dessin le jongleur au visage de seau d'eau? En fait, le personnage, quelqu'un qui manipule des balles, au début du dessin, il y avait un seau d'eau.
0: Ah, déjà dessiné sur le...
1: Dessiné sur le papier par mon enfant. Donc, c'est à partir de ce seau que moi, j'ai créé le personnage. Et ce personnage, son visage est dans le seau. Quand moi, j'étais tout petit, nous, on avait des puits. Des fois, quand on tire l'eau du puits comme ça, il y a le reflet de nos visages dans l'eau. Donc, ce sont ces choses-là que je me remémore et qui transparaît aussi des fois dans mon travail.
0: Il n'a pas vécu inutilement?
1: Il n'a pas vécu inutilement. Pour moi, quelqu'un qui plante un arbre, il n'a pas vécu inutilement. L'arbre, c'est la vie, parce que c'est ça qui donne
0: l'oxygène.
1: J'en appelle aussi à la préservation, à la protection. Donc, j'ai insisté ici sur le fait que celui qui l'a planté a fait œuvre utile à la vie et à la nature.
0: Tu peux décrire un peu pour qu'on puisse se rendre compte peut-être qu'est-ce qu'il y a sur cette feuille?
1: Sur ce dessin, il y a un bonhomme à genoux devant un arbre à qui il donne de l'eau, c'est-à-dire il est en train d'arroser. C'est une façon de montrer qu'il prend soin de l'arbre. À côté, il y a une hache, mais la hache, j'ai mis une croix sur la hache. C'est pour signifier que cette hache-là ne va pas servir à couper l'arbre.
0: Et tout ça en noir et blanc.
1: Tout ça en noir et blanc. Mais l'arbre est plus en couleur, crayon de couleur, crayon à papier.
0: Et ça, c'est toi ou c'était déjà?
1: Non, ça, c'est pas moi. C'était déjà là. C'est fait par un de mes enfants. Bon, en fait, chez nous, à l'école, on a des cahiers de dessin. C'est pas des coups d'art plastique, hein. C'est juste des cahiers qui permettent à l'enfant, où le maître demande des fois à l'enfant de faire des dessins. Ça participe au programme, le programme de scolarité que le maître a, dont il fait dessiner. Il fait dessiner les enfants des sujets qu'il choisit, des fois il choisit, c'est lui qui demande, dessinez-moi un arbre, dessinez-moi une case, dessinez-moi la tête, le visage, et tout et tout. Donc ce sont ces dessins-là que les enfants ont fait, que moi j'ai récupéré.
0: Donc à chaque fois quand il y a des couleurs, c'est pas toi.
1: C'est pas
0: toi,
1: moi.
0: Toi tu utilises uniquement le bic.
1: J'utilise uniquement le bic. Quand il y a des couleurs, c'est pas moi.
0: Et lorsque, comme on dit, c'est en noir et blanc, et il y a ce contraste, le blanc, c'est le blanc de la feuille, et le noir, c'est le bic,
1: c'est le bic.
0: Tu rajoutes pas du blanc.
1: Non, je rajoute pas du blanc, je n'en rajoute pas. Donc, mon travail, c'est quand il doit y avoir de l'ombre, c'est que j'appuie, je fais des milliers de traits, et après que j'accentue, et qui fait l'ombre, et puis quand il doit y avoir la lumière, donc de la luminosité, donc j'y vais et j'accentue moins jusqu'à obtenir l'effet que je souhaite.
0: Tu travailles ici, quand tu travailles la nuit, c'est à la lumière artificielle donc.
1: Moi, il y a des fois, je vais jusqu'à allumer mon téléphone portable, la lumière de mon téléphone qui me permet de me concentrer et de mieux voir, quoi. Parce que des fois, la lumière de l'ampoule, des fois, ne me permet pas saisir les petits détails. Donc, je suis obligé d'allumer mon téléphone qui me permet de me concentrer, qui me permet d'être juste en phase, du moins, du sujet que je traite, quoi.
0: Ouais. Et j'aimerais dire aussi, parce qu'on parle du figuratif, mais c'est un figuratif, il ne faut pas imaginer un portrait
1: oui,
0: à la Renaissance.
1: Moi, je suis dans la libre figuration, j'évite les détails, mais plus j'évite les détails, c'est-à-dire je vais comme un enfant qui dessine, je vais comme un enfant qui dessine, tranquille, sans...
0: Et quand tu fais le vendeur de poissons ou le pêcheur, ça pourrait être n'importe quel pêcheur, même si c'est quelqu'un qui t'a inspiré.
1: Tu vois, et puis aussi chez nous, on a beaucoup de gens qui vont pêcher, on a beaucoup de gens qui vendent aussi du poisson, donc c'est pas forcément quelqu'un... Ça peut être comme quand je passe par le petit pont là, l'ancien pont, tu vois, sur le pont, on voit des pêcheurs sur l'eau et... Aussi, chez moi, dans mon quartier, il y a beaucoup de femmes qui vendent du poisson. Elles vont chercher le poisson au bord de la lagune, là, qu'elles vont frire des fois, qu'elles vont fumer et qu'elles vont vendre. Donc, c'est des choses que je vois beaucoup, quoi.
0: Mais quand tu dessines aussi ou quand tu peins, il y a des choses aussi imaginaires. Il n'y a pas toujours l'homme-oiseau.
1: Il n'y a pas que ce que je vois. Il y a aussi... des choses imaginaires, des choses que je vois dans peut-être mes rêves ou des choses que je vois que le commun des mortels ne voit pas, ouais. Il y a l'homme-oiseau et c'est comme des métaphores où on a de ces histoires où des gens se transforment, où... On te dit un matin, on a retrouvé quelqu'un par terre parce qu'il était oiseau. Et puis subitement, on ne sait pas ce qu'il a fait tomber. On retrouve souvent ces histoires-là chez nous.
0: Moi, je me rappelle les hiboux.
1: Justement, les hiboux.
0: On dit que c'est des sorcières.
1: Les hiboux, des oiseaux innocents chez nous, on les assimile au mal, quoi. Au mal. Alors que, bon, moi, je ne crois pas forcément, c'est des oiseaux qui sortent le plus souvent la nuit. C'est-à-dire, il paraît que la journée, ils se cachent quelque part, et puis c'est la nuit, ils sortent pour chercher les petits proies qu'ils mangent, là. Mais chez nous, on les assimile à la sorcellerie, alors que la sorcellerie, il paraît que c'est une science. Moi, je n'en maîtrise pas, hein. Il paraît que c'est une science. Mais bon... Mais aussi...
0: Juste pour compléter, parce qu'on avait parlé de hibou, des scènes de rue où on lance des pierres. sur un hibou et après il apparaît une vieille femme, on dit qu'elle s'est transformée.
1: Oui, transformée, que c'est, elle était l'oiseau, elle est une sorcière, elle est allée bouffer quelqu'un et de retour, elle a perdu sa puissance et elle est tombée. Donc tu vois, ce sont de ces histoires-là qui...
0: Donc toi, tu l'écueilles. Ça ne veut pas forcément dire que tu y crois ou que tu adhères, mais...
1: En fait, c'est des choses qui existent. C'est des choses qui existent chez moi. Peut-être qu'ils n'existent pas ailleurs. Mais ici, je peux parler de ça à quelqu'un. Mais même si la personne ne comprend pas, mais je lui dis que chez moi, par contre, parce que ici, ça ne peut pas exister. Hein, cette histoire-là, ça ne peut pas exister. Je crois bien... Hein. Mais chez moi, ça existe. C'est, j'essaie de partager
0: de ta culture,
1: de ma culture avec les autres. Ouais. Ouais.

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0: Tu es peintre, dessinateur, mais tu as conçu ou participé de la réalisation de décors, notamment pour le village du FITEB, qui est le festival de théâtre du Bénin.
1: Oui, qui n'existe plus, malheureusement.
0: Ah, il n'existe plus, le FITEB?
1: Aujourd'hui, ça n'existe plus, quoi. Malheureusement.
0: Pour des mises en scène à l'Institut culturel français, par exemple, comme Rêvé à Cotonou, du metteur en scène Philippe Adrien, qui était directeur à l'époque du théâtre parisien La Tempête.
1: Ouais.
0: Sur le film du réalisateur franco-béninois Jean Audouton, L'Argile.
1: Ouais,
0: Et sur Contradiction, je pense que c'était la première que j'avais trouvé, le spectacle de Ousmane Aleji, l'écrivain et dramaturge béninois. Tu as été illustrateur aussi pour des journaux. Est-ce que tu considères cet aspect comme une autre forme de création où ton filon artistique peut s'exprimer, ou est-ce une partie que tu considères indépendante de ton art?
1: En fait, je crois que ça fait partie de mon art. Parce que quand je suis sur une décoration de film, par exemple, c'est moi, c'est mon imagination et c'est mon talent qui s'exprime là. Donc, ce n'est pas, je ne dissocie pas.
0: Mais ça. Il est un peu commandité quand même.
1: Je ne dissocie pas ça de mon travail d'artiste. Des fois, c'est commandé, mais je ne suis pas... je suis libre de le faire...
0: À ta manière.
1: À ma manière. Donc, je dis comment je peux le faire, comment ça doit être fait. Donc, je suis tenu par le résultat, mais pas ce que le réalisateur ou le metteur en scène dit. Je ne sais pas si je me fais comprendre.
0: Oui, je comprends.
1: Donc c'est ça. Ouais, c'est ça.
0: Et comment tu fais? Parce que tu n'avais pas, là non plus, tu n'as pas fait d'école.
1: Ah non, je tu sais, les choses se font quand elles doivent être faites. Quand, je ne sais pas. Oui, et...
0: Mais comment ça se fait, par exemple, qu'on fait appel à toi?
1: On fait appel à moi parce qu'on sait que je suis capable. Donc, c'est pas forcément, c'est pas l'école qui détermine tout ce qu'il y a autour. Hein. C'est pas
0: non, mais je dis école, mais ça aurait pu être une formation n'importe où, enfin. Mais je me dis, il y a d'autres artistes au Bénin, il y a Ousmane Aleji qui se dit, tiens, je vais inviter Mankev pour Contradiction ou pour le FITEB ou...
1: Il m'invite parce qu'il sait que je suis capable. En fait, quand comme tu l'as dit tout à l'heure, c'est des commandes. Mais ces commandes-là, on te demande de produire, comment on appelle, un projet d'abord autour de...
0: Ah, d'accord, donc il fait comme un appel à projet.
1: Bon, quand je dis, c'est pas un appel à projet où c'est lancé, où tout le monde postule. Non, quand... Moi, je suis appelé, par exemple, pour un travail pareil. Je dois produire une maquette par rapport à ce que je dois faire. Et c'est à partir de cette maquette que...
0: On te confie ou pas
1: On me confie. La majeure partie du temps, on me confie, quoi. On me confie. Et donc, et ce n'est pas le rôle du metteur en scène ou du réalisateur de me dire comment il faut le faire. Non, c'est à moi de dire comment...
0: Tu le vois.
1: Ça va être fait comment je le vois. Et ça se fait la majeure partie du temps. Donc j'ai illustré aussi, j'ai illustré des revues, j'ai fait de la caricature dans les journaux. J'ai fait pas mal de choses aussi, quoi.
0: Donc en fait, depuis 30 ans, tu vis un peu de...
1: Ah oui, je vis
0: de ton pinceau, de ton...
1: Oui, je vis de ce que je fais, je vis...
0: Ce qui est assez rare au Bénin. Ici aussi d'ailleurs, parce que...
1: Ah oui, ça... Oui. Tu sais ce que... Quand on prend conscience de ce qu'on sait faire, ce qu'on fait, et puis on s'assure de bien le faire, on en vit, hein. Je crois bien. Ouais.
0: Mais... Tu as donné des cours de dessin et de peinture à un jeune public, à des enfants. Tu es intervenu dans des écoles, à l'Institut français à Cotonou et en France. En France, tu as fait un atelier qui s'appelait Héritage climatique dans une école primaire lors de ta résidence à
1: Dijon.
0: À Dijon, à l'ENSA de Dijon en 2019. Oui, tu peux nous raconter un peu ces expériences?
1: Bon, en fait, oui, c'est des expériences qui m'ont permis de partager ce que je sais faire avec les enfants, un jeune public. J'en ai fait à Cotonou, à l'Institut français. J'en ai fait au centre à Lobozon, pas sur la route de Ouida. Et puis, la dernière fois, c'était à...
0: Le centre de Valois.
1: Valois, oui.
0: Parce que la galerie Valois, ils ont
1: oui, un centre oui, sur la route de Ouida. La dernière fois, c'est à Dijon, à l'École nationale supérieure d'art de Dijon, où j'étais en résidence.
0: Pendant 3 mois, oui.
1: Pendant 3 mois, oui. Où j'ai proposé un projet. Et suite à mon projet, j'ai travaillé avec une école. Et à Fontaine-Douche, je crois que c'est dans la banlieue de Dijon, je crois, dont j'ai travaillé avec les enfants. Le projet est intitulé Héritage climatique, c'est-à-dire j'ai demandé aux enfants, comme moi j'utilise les dessins, les mots des enfants, les cahiers, donc j'ai demandé aux enfants de me dire comment ils voient le monde, quand ils seront adultes comme moi. Je leur ai demandé de voir le monde aujourd'hui, la nature autour d'eux, et de me dire comment ils aimeraient que ça soit
0: dans le futur. Comment ils aimeraient ou comment, oui.
1: Oui, comment ils aimeraient. Parce qu'aujourd'hui, avec la pression que l'être humain exerce sur la nature, et si on n'y prend pas garde, peut-être nous allons tous y passer. Hein? Qui sait? Moi, il y a des fois, je me demande, est-ce que aujourd'hui l'homme n'est pas en train de voir Mars et comme la Terre, ça dit Mars était comme la Terre aujourd'hui, et puis après, peut-être les gens qui sont restés le désordre qu'ils ont organisé, ça a amené à ça aujourd'hui. Donc, c'est des questions que je me pose des fois. Donc, c'est ainsi. Et puis, les enfants ont dessiné, ils ont fait pas mal de choses que j'ai récupérées après. C'est d'après ça, moi, j'ai produit mon projet. Après, bon, ça a été exposé à la galerie ici à Paris, quoi. Ouais. A été exposé.
0: C'était la restitution de ta résidence à Dijon.
1: C'était la restitution, ouais.

0: Par rapport au fait que tu as travaillé avec le jeune public aussi à Cotonou, est-ce que tu as remarqué ces derniers temps un intérêt plus grand pour l'art plastique au Bénin? Est-ce que ça a évolué auprès de la population? Est-ce qu'il a changé, qu'est-ce qui a changé?
1: Non, aujourd'hui, je crois qu'il y a une floraison de la création contemporaine au Bénin. Moi, j'ai... En mon temps, je me considérais comme jeune artiste aujourd'hui, et on n'était pas nombreux en ce temps. Aujourd'hui, il y en a tellement. Il y a ceux qui viennent des écoles, là, et puis il y a ceux qui se forment aussi sur le tas, et puis avec la politique de notre gouvernement aujourd'hui, je crois que l'art contemporain au Bénin a de beaux jours, quoi. A de beaux jours.
0: Parce que les personnes qui amènent leurs enfants pour prendre des cours de dessin, ça veut dire qu'ils accordent
1: un intérêt important à
0: mais
1: la chose.
0: Mais ce sont qui, en fait? Déjà, il faut qu'ils aient un peu d'argent, les parents.
1: Il y a des expatriés, il y a des Béninois aussi.
0: Parce des que, classes plutôt aisées.
1: Bon, c'est pas forcément les classes. Oui, il y a ceux qui sont de la classe moyenne aussi, des gens qui n'ont pas grand-chose aussi, quoi. Oui, qui veulent que leurs enfants comprennent ce que c'est. Parce que parmi ces enfants-là, c'est pas forcément tous qui seront des artistes.
0: Non, mais bien sûr, oui.
1: Il y aura
0: c'est pas pour ça qu'ils viennent, forcément.
1: Il y aura ceux qui seront des collectionneurs. Il y a ceux qui seront des critiques, il y a ceux qui seront qui
0: un vont public.
1: Parler un public qui vont parler de la chose comme toi tu le parles aujourd'hui à la radio, quoi, ainsi de suite, ouais. De quoi?
0: Tu as fait des résidences, tu as travaillé avec d'autres artistes, tu as fait des expositions collectives.
1: Ouais.
0: Est-ce un aspect qui te semble important, travailler avec les autres? Est-ce que c'est un choix, une nécessité? Qu'est-ce que ces résidences, collaborations t'apportent?
1: Bon, en fait, je crois que il faut confronter son travail à ceux des autres aussi. Hein. C'est ça le primordial, parce que quand on est artiste, moi, j'ai fait des expos collectives, j'ai travaillé avec des gens, j'ai fait des résidences. C'est une façon pour moi c'est pas du challenge, hein, on n'est pas dans un monde où on n'est pas en compétition, hein, mais c'est mesurer mon travail par rapport aux autres, savoir ce que j'apporte et ce que je peux tirer des autres et ce que les autres peuvent tirer de moi. C'est en un mot un partage.
0: Ouais, et c'est important pour toi.
1: Ah oui, c'est important dans la mesure où ça me permet de savoir où je vais et d'être sûr et certain de ce que je fais. Ouais.
0: Je trouve parfois que l'artiste est rarement observé avec justesse. Il est tantôt ignoré, tantôt adulé. On lui accorde parfois un rôle messianique ou alors on trouve son art, l'art superflu. Qu'est-ce qui te semblerait plus juste? Comment te vois-tu comme artiste? Est-ce qu'il y a une justesse, un juste milieu entre tout ça, où tu penses effectivement que tu as un rôle messianique, ou alors tu penses que...
1: C'est quoi avoir un rôle messianique d'abord?
0: Il y a qui disent qu'un artiste peut annoncer des choses, qu'il peut voir avant les autres, comme messie, tu vois, quelqu'un qu'on attend.
1: Ah oui. Et je pense que la majeure partie du temps, les artistes qui sont ignorés, par exemple... C'est après leur mort qu'on les reconnaît, quoi. Mais moi, je ne veux pas faire partie de ce lot-là, quoi. Moi, je crois que l'artiste, c'est quelqu'un qui dit des choses qui arrivent des fois. Je vais chercher des choses dans l'invisible que je ramène dans le visible. Moi, je vois des choses que le commun ne voit pas. On peut être ensemble là maintenant. Moi, je veux voir des choses que toi, tu ne vas pas voir. Mais quand je vais te le dire, tu vas t'étonner, tu vas te demander, tu vas te poser des questions. En fait, je...
0: Tu ne penses pas que chacun puisse voir des choses que l'autre ne voit pas?
1: Que chacun?
0: Tu ne penses pas que chacun puisse voir des choses que l'autre ne voit pas? Tu crois que c'est que l'artiste qui voit des choses que les autres ne voient pas?
1: Ah oui, ce que l'artiste voit et que l'autre ne voit pas, ça sort de l'ordinaire. C'est pas... Je ne sais pas comment l'expliquer. ça sort du... En fait, bon.
0: C'est comme si tu avais un sens en plus. Hein.
1: Justement, c'est comme s'il y a un sens, un sixième sens qui... On peut retourner à la question, s'il te plaît. Hein?
0: Je pense que tu as un peu répondu, oui. Je me demandais, est-ce que on pourrait trouver un juste moyen pour juger d'un artiste? Il est soit ignoré, soit adulé. Toi, comment te vois-tu?
1: Moi, j'aimerais bien rester au beau milieu quoi, de tout ça.
0: Tu veux pas être ignoré, mais t'as pas besoin qu'on te mette sur un piédestal non plus.
1: Un piédestal, parce que quand tu es sur un piédestal, il faut savoir que tu ne voudras jamais retomber, quoi. Donc, il faut faire tout.
0: Il faut continuer.
1: Il faut continuer. Mais moi, je préfère rester au beau milieu, là, parce qu'au beau milieu, tu as tout, quoi. Bon, je ne sais
0: oui,
1: pas.
0: Oui, oui, je comprends. Après, la vie, elle est comme ça.
1: Oui, il y a des hauts et des bas.
0: Il y a des bas.
1: Hein. Donc, il faut...
0: Si on est trop, on ne peut pas respirer, il n'y a plus d'air.
1: Ah non, tu... on ne peut pas respirer, franchement. Ouais.
0: Est-ce que l'approche de l'art du public européen te semble différente de l'approche du public dans ton pays?
1: Ah oui. Ah oui, l'approche est différente, hein, parce que ici, les gens savent, les gens connaissent. Ils savent déjà...
0: En tout cas, ceux qui viennent dans la galerie.
1: Ceux qui viennent. Bon, tu sais, la majeure partie des gens ici, bon, c'est mon avis, hein, et savent, parce qu'ils ont, depuis leur bas âge, ils savent ce que c'est que l'art, au moins. Mais chez moi, c'est pas pareil. Parce que
0: chez toi, t'as dit que l'art, il est partout.
1: Oui, l'art, il est partout, mais c'est pas... Là, il est partout, mais c'est pas dans le sens...
0: Dont on voit l'art ici.
1: Dont on voit l'art. C'est-à-dire, quand je dis l'art est partout, tu vois, la bonne dame qui expose son petit étalage dans la rue, c'est de l'art. La bonne dame qui s'habille de différentes couleurs de tissus, c'est de l'art. Tu vois, les panneaux publicitaires ou les panneaux de coiffure, de coiffeur que tu vois réalisés à la main, c'est de là.
0: Le marché d'Antokpa, c'est de là.
1: Le marché d'Antokpa, c'est de là. La rue, quand tu passes avec les passants avec des bagages sur la tête, c'est de là. Mais est-ce que nous, on ne le voit pas comme ça? Ça dit les gens, à part ceux qui savent. Moi, je suis un artiste et je sais que tout ça... Ça participe à quelque chose au fond de moi que je...
0: Oui, qui te nourrit et que tu vas...
1: Qui me nourrit, qui nourrit mon travail. Donc, tu vois, c'est ça. Donc, c'est ici, je dis, depuis tout petit, l'enfant, on lui apprend, des fois, ses parents l'amènent, visiter des musées, voir des choses... peut-être dans une galerie et voir de l'art. Mais chez nous, il n'y a pas ça. C'est pourquoi je dis, ici, l'approche est différente parce qu'on apprend, on inculque à l'enfant depuis son bas âge ce que c'est que l'art. Quitte à ce qu'à l'âge adulte, il n'ait pas forcément les moyens d'en acquérir, quoi. Mais chez moi, par contre, aujourd'hui, c'est de nos jours, c'est notre travail d'éduquer les gens. Et c'est en ça que je remercie le gouvernement de mon pays qui a initié des classes culturelles où on apprend aujourd'hui dans les écoles, on apprend là aux enfants de...
0: Ah oui, ça existe maintenant.
1: Oui, ça existe maintenant. C'est pas forcément des écoles d'art, hein,
0: oui.
1: Mais à partir du primaire... jusqu'au secondaire, dans les classes, il y a des professeurs d'art plastique qui vont apprendre aux enfants.
0: Et ils font appel à des artistes aussi pour
1: intervenir. Ce sont des artistes. Et ce sont des artistes qui ont été recrutés, formés pour ça. Moi, je ne fais pas partie parce que moi... Tu sais, il y a des fois quand... Bon, peut-être je le ferai après quand j'aurai la tête tranquille. Et ça participera demain... à ce que qu'on soit certain que ces enfants-là parleront du travail de l'artiste où il y aura certains parmi eux qui vont acheter et ceux qui vont en parler, ceux qui seront des historiens qui vont documenter ce qui va se faire en leur temps ou ce qu'on a déjà fait qui va exister quand ils seront des adultes.

0: professeure d'apprêt-toi à l'école d'art idéal, qu'aimerais-tu qu'on y enseigne?
1: L'école d'art idéal est de permettre à l'artiste d'être lui-même, de sortir de lui ce qu'il a au fond de lui, de ne pas lui imposer des voies à suivre, je crois, hein, ça va être idéal, cette école-là. Ouais.
0: Quelles seraient d'après toi les formes utiles?
1: Les formes utiles
0: pour dans moi, l'art, dans la vie?
1: Moi, les formes utiles sont les lignes de la vie où tout n'est pas carré, tout n'est pas droit, on peut tomber, on peut se relever. Savoir où on va ou ne pas savoir où on va, vivre et ne pas vivre, pourquoi pas, et un jour finir avec tout ça, se retrouver derrière le rideau. Moi, je crois, pour moi, ce sont les formes utiles.
0: Ouais. Et la responsabilité de l'artiste?
1: Je crois, c'est de...
0: Il y en a.
1: Ah oui, c'est la responsabilité de l'artiste, c'est je crois, hein, de conscientiser par son travail. Je crois, l'artiste est un éveilleur de conscience.
0: Il a un rôle politique, l'artiste, d'après toi?
1: Tu sais, l'artiste, quand l'artiste prend la parole, l'artiste devrait, par son travail, prendre la parole, et parce que par son travail, il est honnête, tandis que la politique, ce sont des menteurs, des gens, des opportunistes, tu vois. Donc là où le politique prend la parole, c'est normalement l'artiste qui devrait le faire. Mais nous, on le fait déjà. Par notre travail. Donc, je crois que...
0: Donc, c'est l'honnêteté déjà, c'est ta responsabilité d'être honnête.
1: D'être honnête. Et puis, normalement, le monde devrait appartenir aux artistes. C'est-à-dire, nos chers pays devraient être dirigés par les artistes, mais pas... à leur saut d'humeur, hein, parce que l'artiste aussi a ses sauts d'humeur ou des fois tu vois, une république des artistes, le monde devrait être géré par les artistes, parce que l'artiste, tu vois, il voit tout beau ce que les gens voient, tout grisaille, mauvais et tout, l'artiste le voit tout beau, l'artiste...
0: Donc tu crois que le monde serait meilleur si les artistes...
1: Géraient le monde. Oui, je crois bien, je crois.
0: Tu as une haute opinion des artistes, de tous les artistes?
1: Ah oui, moi je me vois...
0: Tu en connais quand même pas mal.
1: Ah oui, j'en connais pas mal. Et puis
0: tu laisserais le pays dans la main de n'importe lequel, hein?
1: L'artiste, oui, n'importe lequel, je crois.
0: Ah oui?
1: Parce que parce que je me vois comme lui, et je sais que il est comme moi, et il voit le monde comme je le vois aussi. Donc pourquoi
0: pas? Et tu penses que votre manière de voir est la bonne?
1: Oui, notre manière de voir peut ne pas être la bonne chez les autres, mais nous, on sait que notre manière de voir la bonne. et puis, comme ça, ça participe à tout ce qui est de mieux sur la planète. Parce que si, tu crois, si les artistes géraient le monde, tu crois que tout ce bordel-là, ce qu'on vit là, on va pas le vivre. Je crois bien, parce que on va mettre des garde-fous pour permettre à chacun d'être, tu vois, d'être dans son monde, dans son bonheur, tu vois, c'est ça.
0: Est-ce que tu as envie de formuler une question à laquelle apporter une réponse, une question que je n'étais pas posée?
1: Oui, moi je crois que ce que moi je voulais dire, c'est que pour moi, l'art est ce qui nous reste quand nous avons tout perdu. Ouais, je crois bien. Ouais.
0: Donc tu aurais voulu que je te demande qu'est-ce que c'est l'art pour toi?
1: Ah oui, pour moi, c'est ce que c'est que l'art. Tu vois, c'est ce que c'est que l'art.
0: Ok, nous sommes arrivés à la fin de cet entretien. Je rappelle qu'une exposition de ta série de dessins « Mes nuits insomniaques et quelques jours d'errance » peut être vue jusqu'au 1er février à la Galerie Valois, au 41 rue de Seine, dans le 6e arrondissement. Et j'aimerais clore cet entretien par l'extrait d'un texte qui s'appelle « Entre singularité et similitude ». Cotonou, une ville en changement. Un texte écrit par Monica Corali et Maria Anita Palumbo dans le cadre d'une recherche réalisée à Cotonou en 2009. La recherche, elle était faite dans le but de photographier et analyser les changements urbains, mais j'ai pris juste les premières impressions à l'arrivée à Cotonou. C'est un texte assez ancien, mais je pensais que ça serait bon qu'on puisse voir un peu Cotonou. Ciel gris à l'atterrissage. Les voitures sont presque à l'arrêt dans cette rue pavée. Il y a go slow, comme on le dit ici. Seul le flux ininterrompu de taxi-moto en blouse jaune semble échapper à l'immobilité. La latérite soulève une poussière rouge qui couvre les voitures. Un coq chante, un autre lui fait écho. Une grande villa avec son jardin de plantes tropicales, à côté d'une étendue de maisonnette à un étage avec toit en tôle. Une femme, avec un pagne autour de la taille, court après son enfant. Le bruit des axes principaux s'oppose au silence d'une voix en sable à l'allure campagnarde. Le temps long d'une négociation pour un miroir dont l'achat n'aura pas lieu aujourd'hui, cela se passe sur le terre-plan central d'une rue commerçante du centre-ville, puis, de part et d'autre, les voitures défilent à un rythme frénétique. Avec leurs klaxons, elles scandent un temps irrégulier avec des pauses et des accélérations. Des vendeurs de rue sur le trottoir qui longe le chantier du plus grand supermarché de la ville en construction. 31 degrés, 10h51, dit l'enseigne lumineuse de la boutique La Diversité. Finesse, efficacité est le slogan du panneau publicitaire de la Banque Atlantique qui présente l'image d'un homme noir en costume, debout, devant un immeuble à étage, en train d'admirer l'horizon. Move SMS International. 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À côté, la tour Eiffel, la statue de la liberté, une pagode à 5 étages et le sphinx comme gage de mondialité. Maîtrisez votre monde. Un homme géant et souriant, habillé en costume traditionnel, nous y invite. Un groupe de amis de gens, les conducteurs des taxis-motos, discute d'actualités politiques et de faits divers autour d'un kiosque à journaux du quartier. À côté, deux femmes installent un stand aux abords d'une école, quelques minutes avant la sortie des élèves. Une demi-heure après, le paysage de la rue aura changé. Vers 16h, le trafic s'estompe, c'est l'heure du foot. La primauté donnée aux voitures s'interrompt pour laisser la place à la socialité par le jeu, dans tous les quartiers, tant parmi les riches que parmi les pauvres. La solitude d'un bateau de pêcheurs en dérive dans le bras de mer qui rejoint le lac entre deux ponts, qui relie l'est et l'ouest de la ville. Vertige face à la courbe sinueuse d'un échangeur à l'entrée de la ville. À Dantokpa, une passerelle surplombe le grand marché, cet estomac qui défie toute proxémie. À l'intérieur, on s'égare facilement. D'autres éléments nous permettent de nous retrouver. Le tracé géométrique de la ville coloniale, la place de l'étoile rouge de la ville soviétique, la pagode du centre culturel chinois de la ville de demain. Cotonou est une ville traversée par des micro-événements qui créent des centralités temporaires qui se déplacent à l'intérieur du périmètre urbain au fil de la journée. On transpire tout au long de la journée, on apprécie l'air frais à la tombée de la nuit. Dans l'obscurité, on a presque l'impression de se réconcilier avec les lieux, de pouvoir régler notre respiration en fonction de celle de la ville qui, dans l'invisibilité, paraît plus proche. C'est une ville d'apparition et disparition, où la rue est une scène, dont les moments forts doivent être connus par le visiteur pour s'y synchroniser. Dès le premier jour d'exploration, des impressions s'accumulent. À Cotonou, on se perd et on se retrouve par à-coup. On se croit parfois dans une ville accessible, mixte, ouverte, et d'autres fois dans l'exclusion et la ségrégation. En fait, le fonctionnement de cette ville nous échappe. Dérangeant décalage d'une altérité reconnaissable, ce que nous voyons nous rappelle des images déjà vues, des réalités familières, des ambiances vécues. La perception n'est pas de quelque chose de complètement autre, mais plutôt un agencement inattendu d'éléments connus. Et pourtant, la trame de la ville coloniale est là. Lorsqu'on monte sur la terrasse des immeubles qui dominent la ville, elle est frappante dès le premier coup d'œil. Sur cette trame semble surgir un paysage urbain en collage, comme si la seule manière de s'y repérer était celle d'identifier des formes rappelant au plus près d'autres villes européennes ou certaines époques de notre histoire urbaine. On peut vite tomber dans le piège de la comparaison qui devient outil de description de la réalité que l'on observe. L'association entre cette apparente continuité de la forme urbaine et cette apparente discontinuité d'usage nourrit l'impression de « presque » entre guillemets « ville » ou de « ville » entre guillemets « défectueuse ». Certes, notre idée de ville et notre habitude à vivre dans des villes nous aident à y trouver des repères, mais l'impression générale ne saurait s'éloigner du sentiment de désordre. Voilà que, à l'extrême opposé de la ville européenne, émerge la représentation de la ville africaine, entre guillemets, informelle et autorégulée, que bien des architectes, urbanistes et sociologues ont construit dans le souci extrême d'un relativisme culturel essentialisant qui ne fait qu'enfermer la réalité dans le stéréotype. Merci Makef.
1: Merci Fabiola. Merci à Cause Commune.
0: Merci à Isabelle aussi.
1: Merci à Isabelle. À très bientôt.

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Nom, Adorley. Prénom, Julian Edwin, alias Cannonball. Saxophoniste alto et compositeur américain, né en Floride le 15 septembre 1928, est mort dans l'Indiana le 8 août 1975. Signe particulier, rondouillet et explosif. Jazz Portrait, Cannonball Adorley.

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1: À en croire le choix de Cannonball Adderley pour ouvrir notre galerie de jazz portraits, on serait tenté de penser qu'il a à voir avec l'ordre alphabétique. Eh bien, que nenni. Avouons simplement que j'aime ce gros bonhomme au sourire malicieux, à la moustache coquine, et dont l'embonpoint cache une